0: Éléonore, Julien Daniel. Un coup de cœur ici même. 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
2: À quoi servent les maths ?
3: Par exemple, si on est coiffeuse, pour faire payer ses clients, au lieu que de prendre une calculette, le faire de tête comme ça, le plus rapidement, comme ça on n'utilise pas trop notre téléphone. Puis c'est intéressant les mathématiques.
4: Moi je trouve que ça sert à tout et à rien. Les profs, ils disent faut savoir convertir, mais ça sert à rien quand on est grand en fait.
5: Dans n'importe quel métier, il faut savoir les maths. Convertir si il faut, parce que ça se trouve, à un moment donné, l'occasion elle va venir, tu vas pas savoir et ça va être compliqué. Et moi, je préfère les maths que le français.
6: Moi, je me dis, c'est comme toutes les autres matières, plus tu sais de choses et tu es bon en maths, français, grammaire, plus tu auras plusieurs métiers à ta disposition.
7: J'ai jamais trop aimé les maths, mais je sais que je pense que ça va beaucoup servir.
8: En fait, les maths, c'est une des premières matières à être inventée. Les maths, c'est la base de l'école. Hein.
9: Pour payer quelque chose, il faut se servir des maths pour, par exemple, compter les pièces, les billets, etc. En fait, les maths, il y a beaucoup de choses qui servent à beaucoup de choses. Il y a des choses où tu vas jamais t'en servir en mathématiques, quoi. Par exemple, la géométrie, tu t'en sers que dans quelques métiers. Tu vas pas t'en servir dans tous les métiers du monde.
10: On était parti à Cultura et j'avais pris des sous, mais j'avais mal compté. Donc, je demandais à ma mère de payer parce que j'avais pas assez. Mais du coup, faut compter tout. Faut compter les centimes et les euros et tout ça.
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1: Huitizèf, petit bide à l'usage des étrangers du sud du péage d'Arras en vacances dans notre belle région.
11: Dimanche matin, levé avant le soleil, vers 9h, vous descendez prendre un café que vous pensez amplement mérité. 8h de sommeil, franchement, on mérite une pause café. Et devant la cafetière, votre cousin regarde attentivement le café couler. Ça s'appelle une sentinelle de cafetière. Et là, il se retourne et dit « Bon, t'es déjà debout ? Il fait corps noir, t'as qu'est ta lit ou quoi ?» Ne paniquez pas, Wikizef est là pour vous aider. T'as qu'est ta lit. C'est une réflexion semi-désagréable, parce qu'il y a plusieurs niveaux de réflexion désagréable. Ça dépend de l'heure qu'il est, du temps qu'il fait. Admettons, il fait 27 degrés à l'ombre, et ben c'est l'heure de « fais pas chier ». Ou alors, il y a 3 grammes à quart. Et ben c'est pas la peine de se demander pourquoi il est désagréable d'un seul coup, c'est parce qu'il n'y a plus de canette.
1: Exemple.
11: Vous avez la réflexion désagréable qui serait « T'es déjà debout ? Ah, retourne te coucher, c'est pas le jour à me faire quiller du côté de la cafetière. Hein. » La réflexion pas désagréable ? T'es déjà debout ? Oh bah alors, j'ai fait du café pour un régiment de soldats, t'inquiète, assis-toi, je te ramène un jet. Réflexion semi-désagréable ? Bah, t'inquiète, t'as lit ou quoi ? Petite phrase qui présuppose que pour que vous parvinciez à vous lever tôt, il faille forcément que vous fûtes tombé du lit. Vu que vous n'êtes pas totalement du Nord et que forcément tout ce qui est au sud du péage d'Arras possède un degré de fainéantise qui augmente au fur et à mesure qu'on s'approche de la Côte d'Azur. Ou là-bas, pour se lever tôt, faut pas qu'ils quittent leur lit, hein, mais qu'ils descendent en rappel. Allez, au revoir, hein, et Anne-Bess à marraine.
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12: Grégory Amen est le coordinateur de l'association Pas Assez qui gère le café associatif La Chaouée à Metz. Bonjour Grégory.
13: Bonjour.
12: La Chaouée n'est pas un café comme les autres. Comment définiriez-vous ce lieu à quelqu'un qui n'y est jamais allé ?
13: On évite de parler de café, mais moi j'aime bien l'appeler la maison citoyenne et culturelle, la MCC, la Chaouée, parce qu'il y a ce côté maison accueillante, se sent chez soi, pour rappeler le côté citoyen, culturel et solidaire, bien sûr.
12: Pourquoi ces espaces alternatifs, associatifs et culturels sont si importants dans une ville comme Metz ?
13: Ils sont très importants pour moi un peu partout. Hein. Il en faudrait dans les villages, un peu partout, pour conserver le lien entre tout le monde, parce qu'on voit bien qu'on a besoin d'être ensemble, de se parler, confronter nos idées, puis de rompre avec la solitude. Hein. Ça, c'est un mal contre lequel il faut absolument lutter.
12: Vous sentez qu'il y a de plus en plus de gens qui sont seuls et qui ont besoin justement de ce lieu sociétal?
13: Nous, on le sent à la Chaouée, on accueille quand même pas mal de gens qui cherchent des contacts quand quelqu'un vient d'arriver à Metz, quand il demande un peu autour de lui, un jeune ou moins jeune, je dis, oh, bah, on lui dit, va faire un tour à la Chaouée, tu vas vite rencontrer des gens, et c'est vrai, ça fonctionne bien. Pour ça, c'est réussi. Après 16 ans d'ouverture, 2010, cet aspect-là fonctionne très bien.
12: La fermeture administrative de la Chaouée a été un coup dur. Comment vous avez vécu cette période?
13: Bon, bah, c'était une période un peu de remise en question, hein, où ça permet de faire le bilan sur des façons de fonctionner, sur les activités qu'on met en place, etc. Puis de se projeter, voilà, d'imaginer, se renouveler, puisqu'on est obligé de faire évoluer nos activités, hein. Malheureusement, on ne peut plus utiliser les locaux comme on les utilisait avant. On faisait beaucoup de concerts, voilà, donc il y aura encore de la musique. On va accentuer les rendez-vous citoyens, justement, pour être ensemble, se parler, confronter nos idées, présenter les associations qui nous tiennent à cœur, qui ont besoin d'aide aussi.
12: Vous êtes père d'une petite fille, Grégory. Vous avez envie de lui transmettre ces valeurs de solidarité? De quelle manière vous lui transmettez?
13: Alors, ma fille est grande, et puis j'ai une autre fille, voilà, qui est un peu plus petite. Alors, ces valeurs, c'est des temps qu'on passe ensemble, mais c'est vrai que, pour moi, les enfants, c'est ce qu'il y a le plus important. C'est mon métier à la base, animateur, formateur, BAFA. C'est mon truc de transmettre, parce que ce sont les générations futures qui feront le monde de demain. Donc c'est en assistant à des événements culturels, c'est en allant voir des concerts,
12: des expos,
13: des expos, en faisant des ateliers, en allant voir le monde, en se confrontant aux autres. Pour moi, on s'épanouit et on s'ouvre aux autres.
12: Merci beaucoup, Grégory Amen. On espère que vous allez retrouver un mode de fonctionnement à l'équilibre dans les prochaines semaines.
13: Merci, au revoir.
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2: Il était une fois une légende à Saint-Tenay. Nous sommes en territoire viticole, toujours en Bourgogne. Cette histoire s'appelle « Les teux blancs de Saint-Tenay ». Un conte de Sandra Amani de l'ouvrage « Légende du vignoble » édité chez l'Escargot Savant. Bonjour Sandra.
3: Bonjour Charlotte.
2: Les teux blancs de Saint-Tenay, c'est un rapport avec le vignoble ?
3: Oui, vous allez le comprendre en écoutant cette histoire. Nous sommes le 16 juillet 1919. C'est un grand jour à Saint-Tenay. Des milliers de fleurs ont été accrochées aux portes et aux fenêtres du village. Les cloches de l'église carillonnent à toute volée et les dames portent de longues robes claires et de beaux chapeaux. Lucille, la fille d'un des plus riches fermiers du village, épouse Norbert. Un ancien soldat, issu d'une famille plus modeste, qui s'est joliment distingué durant la guerre. Mais à présent, il a décidé de déposer les armes et de renoncer à cette noble fonction pour demeurer près de sa belle. Le travail ne manque pas à la ferme. Le père de Lucille possède aussi de beaux hectares de vignobles. Norbert est certain de ne jamais s'ennuyer.
4: Oh, quelle chance d'être au bras de Lucille, une fille aussi belle et aussi riche. Oh, mais qu'elle était longue cette messe, j'ai cru qu'elle n'en finirait jamais.
3: Norbert n'a qu'un seul défaut, il ne croit pas en Dieu. Il faut dire que les horreurs de la Grande Guerre ne l'aident pas à retrouver la foi. Lucille, elle, par contre, est très pieuse.
4: Mon jeune époux accepte au moins d'aller à la messe le dimanche.
3: Les jours passent, Lucille est heureuse. Norbert est devenu un fermier travailleur. Mais certains matins, il revoit du sang jaillir de la terre. Cependant, bien vite, il oublie les bombes et fait repartir ses magnifiques bœufs tout blancs dans son champ. Le soir, il peste auprès de sa jeune épouse, toujours en train de prier pour un oui ou pour un non.
4: Si ton Seigneur existait, il n'aurait pas permis tous ces morts dans les tranchées. Il n'aurait pas toléré les larmes de toutes ces pauvres femmes qui pleurent aujourd'hui, un mari, un fils, un frère.
3: Lucille ne répond plus. Elle préfère garder son calme. S'énerver pourrait nuire au bébé qui va arriver prochainement. Nous sommes le 10 juin 1920. Il fait un soleil superbe à Saint-Tenay. C'est la fête Dieu. Sur les coteaux, les vignes se prélassent dans leurs jolies robes vertes. Les villageois se préparent à assister à la grande messe. Mais dans la ferme de Lucille, le climat est loin d'être aussi serein. Norbert ne veut rien entendre. Il n'ira pas à l'église. Au lieu de cela, il travaillera dans les champs.
4: Je t'interdis formellement d'atteler les bœufs ce matin. Au moins, si tu ne le fais pas pour moi, fais-le pour ton âme, mon chéri.
3: Norbert sort de la maison en claquant la porte. À midi, de retour de l'église, Lucille ne trouve pas son mari et décide de partir à sa recherche.
4: Oh, je vais aller voir au champ. Il doit y être avec les bœufs, pourvu qu'il ne soit rien arrivé. Tiens, quel est le plaisantin qui a amené ces trois rochers dans mon champ ? Bon, ils ne gêneront pas le labour, c'est déjà ça.
3: Le soir tombe, Norbert ne revient pas.
2: Mais où peut bien être le jeune époux de Lucille ? Pourquoi ne revient-il pas dans sa ferme à Saint-Tenay ?
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2: Quelques mois après la fin de la Grande Guerre, un jeune couple s'est dit oui pour la vie à Saint-Tenay. C'est la légende des teux blancs de Saint-Tenay, de l'ouvrage « Légende du vignoble » édité chez l'Escargot Savant et écrit par Sandra Amani.
3: Norbert, ancien soldat traumatisé par la guerre et jeune marié, est toujours absent. Lucille, sa femme, est enceinte, mais garde espoir depuis ce fameux dimanche où Norbert a préféré aller labourer son champ plutôt que d'aller à l'église. Dans le village, la rumeur de sa disparition prend de l'ampleur.
4: Ah, quel salaud ce Norbert ! En plus, il est parti lâchement en emmenant les bœufs et la charrue.
3: Un matin, un sentiment étrange pousse Lucille, sur le point d'accoucher, à se rendre dans le champ sous la roche fendue de son village, Saint-Tenay. Nous sommes en mars. Son gros ventre la gêne un peu pour marcher. Courageuse, elle lutte pour son enfant. Arrivée dans le champ, elle est saisie d'une violente douleur au ventre.
4: « Appuie-toi contre moi !»
3: Lucille a si mal qu'elle ne prête pas attention à cette voix lointaine d'homme. Machinalement, elle s'assied au pied du plus petit des rochers qui se trouve à côté d'elle. La douleur cesse et Lucille finit par s'endormir.
4: « Repose-toi, tendre Lucille. Ton mari veille sur toi. Je ne t'ai jamais abandonnée. Je suis là, près de toi, avec nos bœufs et la charrue. Le Seigneur s'est vengé de mon impiété et m'a sévèrement puni. Ces trois rochers que tu vois là, c'est nous, les bœufs et moi. S'il te plaît, prie pour mon âme et tu me délivreras pour l'autre monde. »
3: À son réveil, Lucille comprend pourquoi son mari n'est jamais revenu. Elle regarde un par un ces trois rochers.
5: « Mon amour, bientôt tu ne souffriras plus. Je vais prier nuit et jour pour sauver ton âme. »
3: Lucille se lève péniblement. Les contractions sont de plus en plus intenses. Le bébé sera là ce soir, elle en est certaine. Elle quitte le champ. Bientôt, elle reviendra près de ses rochers avec son fils ou sa fille. Et elle lui parlera de Norbert avec tendresse.
2: Aujourd'hui, on peut encore voir les trois blocs de pierre situés en dessous de la roche fendue. On les nomme les teux blancs de Saint-Tenay.
3: Eh oui, Charlotte. Le mot teux signifie roche dans les régions viticoles de Bourgogne. Il peut aussi désigner la falaise.
2: Heureusement, l'âme du pauvre laboureur n'est plus prisonnière de la pierre de Saint-Tenay depuis longtemps déjà. Malgré tout, si vous tendez bien l'oreille, vous pouvez encore entendre Norbert guider ses bœufs à travers champs et Lucille qui l'accompagne joyeusement en chantant.
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6: La dernière fois que vous y êtes allé, je suis sûr que vous aviez un kawé fluo et un petit goûter dans un sac en plastique préparé par maman. Avec plus de 80 oiseaux de proie et 30 espèces différentes, et surtout un spectacle où le seul effet spécial, c'est la nature elle-même, aujourd'hui, je teste pour vous la volerie des aigles. Nous sommes dans les ruines du château de Kilsheim, c'est juste sous le Haut-Königsbourg. Et je grimpe les derniers mètres à pied vers la volerie, où je suis déjà accueilli par Eric Renaud, le directeur du site, et une équipe de soigneurs passionnés, et quelques cris que j'entends au loin, assez impressionnants, d'oiseaux qui ont l'air quand même assez gros. Et on commence par les coulisses, derrière la zone qui est accessible au public. Et Alexandre, qui est soigneur, est équipé d'un gant en cuir sur tout le bras, et surtout, il est d'un calme absolu. Et je crois que c'est nécessaire. Et autour de nous, plein d'oiseaux. Et chacun d'entre eux est identifié, suivi, observé quotidiennement. Et j'apprends d'ailleurs que les oiseaux ne sont jamais forcés à voler. Ah non, non, non. Ils participent volontairement grâce à un entraînement basé sur la confiance et le renforcement positif. On les encourage, puis on leur donne des petites gâteries pour les remercier quand même. Et c'est ainsi qu'Alexandre me propose évidemment de tenir le gant. Oui, alors pas pour sortir la tarte du four, mais pour tenir, non pas un pigeon non plus, mais bel et bien un aigle, oui, qui passe tranquillement du gant d'Alex et au mien, voilà. Battement d'ailes XXL, je sens les plumes sur ma face, oui, parce qu'il fait son petit point, le petit bonhomme. Et heureusement que je suis accompagné, Et étonnamment, je n'ai pas eu trop peur, parce que le regard de l'aigle est si perçant que j'étais quelque peu fasciné. Même si mon bras, lui, l'était un peu moins. La volerie des aigles, c'est la première volerie créée en France. C'était en 1968. Et à l'époque, elle avait été créée surtout pour changer l'image qu'on avait des rapaces, qui ont été longtemps persécutés. Allez, hop, le spectacle commence. Je m'installe dans les gradins et je constate que pas de musique spectaculaire. Juste une voix, des explications sur la vie et les comportements des rapaces. Et soudain... lointain dans le ciel au-dessus de nous, un vautour apparaît au-dessus des remparts, silence total. Et même les enfants arrêtent de parler, ça c'est pas mal. Le soigneur explique que certains oiseaux dépassent même les 2 mètres d'envergure. Et c'est grand 2 mètres, hein. Et il demande au public de rester bien immobile pour faire un passage encore plus près de nos têtes. Alors j'applique, je reste immobile, et sauf que ma tête, elle continue de regarder l'oiseau au-dessus de nous, un peu comme au tennis. Mauvais réflexe. Et j'entends mon voisin qui me chuchote. Faut pas bouger. Ah oui, en effet, hein, parce que plusieurs rapaces s'élancent, hein, chouettes, aigles, pigargues, et on en prend plein les yeux. En tout cas, moi, j'ai retenu une chose, hein, c'est qu'ici, c'est pas les humains qui regardent un show d'oiseaux, c'est plutôt l'inverse, hein, c'est les oiseaux qui nous observent en train d'essayer de rester calmes. Et ça, c'est tout un spectacle.
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10: Kaikaouzout le mot cluque. Ça veut dire lunettes. Ken er mainat. Kem dizem toustem den liba la miyash cluque. Quand j'étais petit, on me disait toujours d'enlever mes lunettes avant de faire le sport. Et un jour, Udi n'ai pas tirat la miyash cluque. Je les ai pas enlevées. Et Balou qui aimait ce Yaribat en cap. Et ma sclue qui est sous une copate. Il y a eu un ballon qui est arrivé dans ma tête et elles se sont cassées.

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1: Catherine de Jouy en Petit-Vrai, collectionneuse de cartes postales anciennes.
2: Vous faites partie d'un club ?
1: J'appartiens au club du Cercle des cartophiles de Loiret depuis une vingtaine d'années.
2: Ça a l'air très sérieux cette affaire.
1: La carte postale a démarré, on va dire, environ en 1900. Petit à petit, ça s'est enrichi jusqu'à avoir des années très glorieuses en 1970.
2: À votre avis, vous avez combien de cartes postales anciennes de Pithiviers ?
1: Alors, je n'ai pas chiffré, mais j'en ai au moins 800, je pense.
2: Et ça vous provoque quoi quand vous les trouvez ?
1: C'est une certaine curiosité parce que je reconnais des lieux où j'ai pu itinérer à pied. Tous les chemins où je suis passée, j'ai eu envie de les collectionner.
2: Et à chaque fois, c'était la même émotion quand vous les trouviez en brocante ou sur des salons de collectionneurs ?
1: Alors l'émotion, ça a été celle de trouver où il y avait ma maison. Je l'avais ratée pendant 15 ans et je l'ai retrouvée 15 ans après.
2: C'est-à-dire vous l'avez ratée pendant 15 ans ?
1: J'étais sur une vente et la personne avant moi l'a prise. Et le jour où je l'ai retrouvée, vraiment, j'ai été enchantée. Là, c'est une émotion. Alors c'est de l'émotion parce que ça retrace des chemins où je suis allée, où je suis passée, soit à bicyclette, soit à pied. Et en même temps, on voit que d'autres avant ont foulé et que le temps passe, mais les choses demeurent.
2: Vous êtes une grande nostalgique ?
1: Non, pas nostalgique, mais curieuse. Curieuse de ce qui se passait auparavant. Les concours de pompe, très...
2: C'est quoi les concours de pompe ?
1: Alors, les concours de pompe, c'était des réunions festives où tous les gens qui pratiquaient les pompiers étaient réunis à Pithiviers, mais venant de différents points du...
2: Mais ils faisaient des pompes ?
1: Non, concours de pompe, c'était la pompe que l'on animait, qu'on appuyait d'un côté et de l'autre pour faire la pression, pour éteindre l'incendie.
2: Ah, d'accord. Ah oui, moi je voyais les gens en train de faire des pompes au milieu de Pithiviers, non ?
1: Non, pas encore.
2: C'est fou, quand on regarde, c'est un petit peu des vestiges du passé, on se dit que le temps passe très vite, non ?
1: Alors le temps passe très vite, parce qu'étant petite, moi j'ai connu, par exemple, le kiosque de Pithiviers.
2: C'était quoi le kiosque ?
1: Alors le kiosque, c'était situé sur le mail ouest, et en même temps, on y faisait de la musique, donc il y avait des rassemblements musicaux très fréquemment.
2: Ah, le kiosque à musique ?
1: Oui, le kiosque à musique, pardon. Et donc, ce kiosque a été démonté, mais j'ai retrouvé toutes les cartes postales anciennes du kiosque, parce que ça aussi, ça évoquait des souvenirs pour moi.
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3: Circuit court aujourd'hui à Mours-Saint-Eusèbe dans la Drôme des Collines avec Emma Boissieu.
4: On a une boutique à Mours-Saint-Eusèbe et on a notre exploitation agricole qui est au Balme à Romans. Ça fait 5 générations qu'on est trufficulteur, donc producteur de truffes noires en Drôme des Collines. Et j'appartiens moi-même à la 5e génération. La truffe, c'est vraiment le point central et on a développé plusieurs activités autour. Aujourd'hui, on a 3 branches d'activité. Donc, une première branche qui est autour de simplement de la production de truffes. On fait également de l'agrotourisme, c'est-à-dire qu'on reçoit tous les week-ends des particuliers sur notre exploitation. On leur fait découvrir notre univers et à l'issue de cette phase de découverte, on propose un repas truffé de l'entrée au dessert dans notre ferme auberge. Et la troisième branche d'activité, c'est un petit peu original. On a créé une gamme de produits cosmétiques à base de truffes. Et ça nous permet finalement de valoriser le produit autrement et d'avoir des produits à vendre toute l'année, puisqu'il faut savoir que la truffe noire d'hiver est un produit qu'on récolte de mi-novembre à mi-mars.
3: Et c'est donc la truffe d'été qui prendra ensuite le relais. Mais l'idée ici, dans la maison Boissieu, c'est aussi de nous faire profiter toute l'année de la truffe noire de la Drôme des Collines grâce à une très belle gamme de produits dérivés.
4: Par exemple, des fromages truffés, beurre truffé. On fait également du pâté de porc à la truffe. On a de la truffe en semi-conserve. On a également des quenelles de volaille truffées, boudin blanc à la truffe, une gamme de croque-monsieur truffé, le rhum à la truffe. Et en partie sucrée, on propose des fondants à la châtaigne truffée. On avait à cœur de travailler uniquement avec des producteurs locaux, puisque c'est une démarche qui est importante pour nous. Et on a la chance en local d'avoir de super acteurs. Donc on essaie d'unir nos forces pour proposer des produits 100% locaux.
3: Et c'est aussi le cas pour les truffes, puisque la maison Boissieu travaille avec un certain nombre de producteurs de la Drôme des Collines.
4: Oui, tout à fait. projet, on y tient. D'ici quelques années, on sera la plus grosse zone trufficole de France. Sur le Nord-Rhône, il y a 500 producteurs référencés. Donc, on a la chance ici d'avoir des terrains qui sont très sableux, ce qui nous permet d'avoir des truffes qui sont jolies visuellement, qui sont rondes et qui ne sont pas gênées par des obstacles au moment du développement. Donc, on a de très jolis produits, autant visuellement qu'au niveau gustatif. Et l'idée, c'était de permettre aux particuliers ou même aux professionnels qui souhaitent se procurer de la truffe une vraie boutique physique, parce que c'est vrai qu'aujourd'hui, c'est compliqué, si on ne connaît pas un petit producteur, de pouvoir trouver de la truffe et de s'en procurer.
3: Et donc, autre particularité de cette maison Boissieux, c'est sa gamme de cosmétiques à la truffe. Des tubers mélanosporum, issus des truffières du domaine familial, qui a reçu en 2011 la certification agriculture biologique, des cosmétruffes mis au point après plusieurs années d'études.
4: C'est un projet qui s'est étalé sur 3 ans. Il y a eu une première phase de recherche pour étudier les potentiels bienfaits de la truffe pour la peau. Et il se trouve qu'à l'issue de cette phase de recherche, on a eu des résultats positifs, puisqu'il faut savoir que la truffe a des propriétés intéressantes dans le domaine de l'anti-âge. Il y a des acides aminés qui stimulent la production de collagène. Donc le collagène permet de régénérer les cellules de la peau et c'est également efficace pour prévenir et protéger de tout ce qui est taches pigmentaires. Donc en partant de là, on a travaillé avec des laboratoires cosmétiques sur la formulation des produits, puisque c'était quand même un vrai défi d'inclure la truffe dans des produits cosmétiques et d'arriver à la conserver notamment. Et donc aujourd'hui, ça nous amène à avoir une gamme de 3 produits. On a un soin jour, un soin nuit et un soin pour homme.
3: Et pour les découvrir, rendez-vous avec Emma, sa mère, son père et son frère à Mours-Saint-Eusèbe. La maison Boissieux est ouverte du lundi au samedi de 9h à midi et de 14h à 19h et le dimanche matin de 9h à midi. Des infos à retrouver comme d'habitude sur ici.fr Drôme Ardèche, rubrique circuit court.
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5: Je rêvais d'avoir une maison à la campagne. Cette maison, c'est comme si j'y étais née. C'est ma maison de famille.
6: Ma maison s'appelle l'Ostao de la Mar.
7: C'est une maison un peu envoûtante.
8: Eh bien, vous voyez, des livres et 3 fenêtres qui me donnent le paysage du pays, comme si c'était 3 tableaux.
9: Ils ont vécu ici.
10: Thibaut Gaudry.
11: Ah, je m'appelle Nina Simone.
9: L'histoire de Nina Simone, c'est celle d'une petite fille amoureuse de Jean-Sébastien Bach qui rêvait de devenir la première pianiste concertiste noire américaine. Mais qui grandit dans l'Amérique profonde des années 30 et 40 où la ségrégation raciale est de mise.
12: I put a spell on you. J'ai commencé à étudier le classique à 5 ans.
13: Et vous avez continué, vous avez eu vos diplômes.
12: Et après, j'ai obtenu le doctorat de musique de Amherst University.
9: Élève studieuse, oreille absolue et jeune prodige, elle ne parvient pas à intégrer l'école de musique dont elle rêvait, brisant la carrière à laquelle elle aspirait. Et elle emportera le regret et la douleur toute sa vie.
12: I'm sorry that I didn't become the world's first black classic pianist. Oh yeah, I think I would have been happier. I'm not very happy now. Oh yeah.
9: Finalement, c'est par le jazz qu'elle connaît la gloire. Nina Simone devient aussi l'une des voix de la lutte pour les droits civiques des Noirs. Mais avec une sensibilité à fleur de peau, des douleurs de l'enfance qui ne sont jamais loin, sans compter des troubles bipolaires et des phases de dépression, elle finit par quitter les États-Unis, voyage beaucoup, et c'est naturellement en France qu'elle trouve refuge dans les années 80. Elle, la francophile, qui a connu le succès en reprenant « Ne me quitte pas » de Jacques Brel, et qui a choisi son nom de scène après avoir vu « Casque d'or » avec Simone Signoret.
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15: Pour Nina Simone, comme beaucoup d'artistes noirs de cette époque, la France est un pays très très important parce qu'on a cette image réelle, à l'époque, d'un pays ouvert. Par exemple, prendre un bus ou un métro à Paris, ben, on prend le métro et le bus avec les Blancs. On n'est pas dans des compartiments séparés. Et la France est une terre d'asile.
9: Elle vit 2 ans à Paris, enregistre quelques chansons et fait quelques concerts, puis en repart, avant de revenir une dizaine d'années plus tard. En 1992, elle s'installe à côté d'Aix-en-Provence, à Bouc-Bel-Air. C'est là qu'un après-midi de juillet 95, excédée par le bruit que font deux adolescents jouant autour de la piscine de la villa voisine, elle tire un coup de pistolet à grenaille et blesse légèrement l'un d'eux. Elle écopera de 8 mois de prison avec sursis et une obligation de soins. En 1998, elle déménage à quelques kilomètres, à Carry-le-Rouet, où elle s'éteint le 21 avril 2003. Lors de ses funérailles, à l'église de Carry, une sono joue « Ne me quitte pas ». Sa grande amie, la chanteuse Myriam Makeba, est là. Elton John a fait envoyer des roses jaunes, avec un petit mot « Tu étais la plus grande, et je t'aime ». Sa fille, Lisa, prend la parole pour rappeler combien Nina aimait la France et demande de ne pas laisser son souvenir s'éteindre. Son souvenir et sa voix sont toujours là. Elle ne nous a jamais vraiment quittés.

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1: C'est la Camini Minute, votre chronique de la joie et de la bonne humeur. Comment ça va les amis? Enfin, je dis comment ça va les amis, je pourrais dire CMTV. Oui, parce que je sais pas si vous avez remarqué, mais je sais pas si c'est la nouvelle génération, mais il y a des gens, quand ils parlent, ils mettent de moins en moins de voyelles, de moins en moins de lettres. Pour dire « il y a rien », ils disent « il y a R ». Pour dire « mort du rire », ils disent « MDR ». Pour dire « pété de rire », ils disent « PTDR ». Et pour dire « à ce qui paraît », ils disent « à skip ». Il y a de moins en moins de lettres, de moins en moins de mots. Mais si on continue comme ça, ils vont parler comment dans 10 ans les gens ? C'est quoi cette façon de parler là ? Je veux dire, il n'y a rien, c'est pas une longue phrase. Je comprends qu'on veuille écourter des trucs, mais il n'y a rien, c'est pas long, il y a R. Comment on va parler dans 10 ans ? Moi je dis, on parle de plus en plus des extraterrestres et des ovnis. Moi je pense que si les extraterrestres viennent sur Terre, c'est à cause des gens qui parlent comme ça, qui réduisent les mots. C'est quoi cette façon de parler, franchement ? C'est abusé quoi ! Parler français, c'est une belle langue le français. Il y a R, MDR, PTDR, ASKIP, il est BG pour dire beau gosse. Mais c'est bien de dire qu'on est beau gosse, ça fait plaisir d'entendre beau gosse. C'est plus plaisant que BG. Ils enlèvent les voyelles comme ça. Ça me rappelle les films coquins qu'on voyait sur Canal+, au début du mois, le samedi du mois, quand c'était encrypté. Vous vous rappelez ça ? Faites pas semblant, hein. Lui, à tous les auditeurs d'ici Picardie, vous aussi, vous êtes tombés au moins sur du crypté sur Canal+, dans les années 90. Et ben c'est pareil, cette nouvelle façon de parler là. Des mots courts, de plus en plus courts. Et d'ailleurs, même les rappeurs de nos jours ont des noms d'artistes de plus en plus courts. ZKR, PLK, SCH, MHD. Après, il y en a qui gardent même les voyelles. Gims, Jules, Vald. Et bien sûr, on terminera par les groupes asiatiques, les Coréens de BTS. Alors eux, ils ont pas mis de voyelles, mais BTS, c'est quand même Bac+2.
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2: On le sait, les histoires de famille sont parfois un peu compliquées. Mais voici quelqu'un qui répare les arbres généalogiques qui ont pris la foudre. Pour une succession, elle peut vous appeler à 14h un mardi pour vous annoncer que vous avez un frère caché qui élève des chèvres dans le Larzac.
3: Alors, je m'appelle Virginie Nguyen Brion. Je suis généalogiste successorale.
2: Virginie, voilà un métier bien savant. Ça consiste en quoi exactement ?
3: Alors, ce métier consiste à retrouver donc les héritiers dans le cadre de succession. L'objectif, c'est justement la transmission d'un patrimoine. Mais ce qui rend ce métier passionnant, c'est que ça va au-delà, en fait, la transmission du patrimoine. On vient rouvrir une histoire familiale. Ça peut, il peut arriver que ça amène à de véritables retrouvailles.
2: Alors, c'est pas commun comme métier, on y arrive comment ?
3: On arrive à ce métier un peu par hasard. Pour ma part, c'était un peu un coup du destin. À la fin de mes études de droit, me dirigeais plutôt vers le notariat. Et j'ai découvert ce métier et j'ai eu la possibilité de rentrer dans un cabinet historique local. Et j'y ai travaillé pendant 16 ans.
2: Et ces gens que vous retrouvez, ils espèrent quoi et ils demandent quoi ?
3: Retrouver ces photos, c'est ça qu'on nous demande. Donc c'est pour ça qu'il y a quand même vraiment une vraie partie généalogie. S'intéresser aux défunts et voir s'il n'y a pas des photos de famille.
2: Vous devez en avoir des histoires à raconter. Une en particulier ?
3: Pour moi, le cas le plus exceptionnel, c'est toujours ce côté humain. C'est-à-dire quand on vient annoncer à un frère qu'il a une sœur et donc à la sœur qu'elle a un frère. Que le papa, désolé mais c'est souvent le père, n'avait rien dit. C'est-à-dire qu'il avait eu un fils d'une deuxième union. Et il n'avait pas du tout parlé de sa fille d'une première union. Parfois, les frères et sœurs ont des destins complètement différents et ça va être compliqué pour eux de bien s'entendre. Mais là, en l'occurrence, ils étaient tellement heureux de se retrouver et je pense qu'ils se voient toujours aujourd'hui. Et ça a changé leur vie, ça a bouleversé leur vie.
2: Comment fait-on dans des histoires aussi personnelles pour que ça se passe bien ?
3: Il faut à la fois être méthodique, parce qu'il faut respecter une certaine méthodologie au départ. Ensuite, je pense qu'il faut être empathique, parce que l'empathie, c'est ça qui va faire l'empathie dans les recherches. Parce qu'on va se mettre un peu à chaque fois à la place du défunt, mais pourquoi il serait parti par là, connaître les comportements sociaux de l'époque, etc. Et puis l'empathie, parce que quand on va retrouver les héritiers, en fait, certains ont besoin d'être écoutés, puis il y a certains qui bloquent, mais parce qu'ils ont juste besoin d'être entendus. Alors moi, c'est ici, à Lille, que j'exerce mon métier avec passion de généalogie successorale et que j'ai la chance de pouvoir exercer cette profession qui est toujours pleine de surprises.
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4: Et on retrouve Patrick Citeau qui nous emmène chaque week-end découvrir les communes de notre Poitou. Ce matin, Patrick, vous évoquez l'histoire de Mellerand, une commune des Deux-Sèvres qui a vu naître la femme de lettres Claire Sainte-Soline.
5: Intéressons-nous dans un premier temps aux origines du nom de cette commune située près de Mel. C'est le mot latin mel, qui veut dire miel, qui donne le point de départ de la dénomination de la commune. Une production de ce mets sucré devait ainsi exister aux origines de la bourgade. Le préfixe « rang » proviendrait pour sa part du mot « ranc » qui signifie « boiteux ». On ne sait comment les deux particules se sont trouvées unies pour venir former le nom de la commune. Toujours est-il que cette partie du territoire de Sévrien a vu naître la femme de lettres Claire Sainte-Soline. De son vrai nom, Nelly Eva Fouillet, elle y voit le jour le 18 septembre 1891. Son père, Pierre Fouillet, qui sera maire de Niort de 1932 à 1935, et sa mère, Henriette Léontine Barbeau, sont instituteurs. Jeune fille, Nelly Fouillet fait des études brillantes à Niort. Elle poursuit son parcours scolaire à l'école normale supérieure de Sèvres à Paris. Elle y obtient une double agrégation de sciences physiques et naturelles et de physique-chimie. Suivant les traces de ses parents, Nelly Fouillet devient professeure. Elle enseigne successivement à La Châtre, Blois, Grenoble, Auxerre et Paris.
4: C'est en 1934 qu'elle publie son premier roman sous le pseudonyme de Claire Sainte-Soline, Patrick.
5: Intitulé « Journée », le roman évoque la vie d'un village des Deux-Sèvres. Une des communes du département, Sainte-Soline, située près de son lieu de naissance, lui a d'ailleurs inspiré son nom d'auteur. Tout au long de sa carrière d'écrivaine, elle expérimente de nombreuses formes. Romans, nouvelles, essais, recueils de témoignages, récits de voyages et vulgarisations scientifiques sont ainsi au cœur de ses travaux littéraires. Au total, elle publie une vingtaine d'œuvres dont certaines ont marqué l'époque. Le Dimanche des Rameaux, publié en 1952, est notamment une belle réussite. La parution du recueil de nouvelles Mademoiselle Olga en 1954 reçoit également les éloges des critiques littéraires. En 1957, son écriture précise et rigoureuse, héritée de sa formation scientifique, fait mouche. Avec son roman intitulé « La mort de Benjamin », elle connaît une belle renommée. Le livre manque en effet d'une voix le prix Fémina. Dès l'année suivante, elle entre au jury de ce prix. Elle est également membre du jury du prix du roman populiste. Claire Sainte-Soline s'éteint le 14 octobre 1967 à Paris. Elle est inhumée le 17 octobre suivant au cimetière des Sablières à Niort, où elle repose avec ses parents.
4: Merci Patrick Citeau pour cette découverte de la commune de Mellerand.
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6: Avaler des légumes aux ados, c'est souvent mission impossible.
7: Parce que c'est pas bon.
6: Et si en plus les légumes sont moches, bah là c'est carrément la guerre.
8: Oh, toi, file dans ta chambre, avec ça saute. Dépêche-toi, allez, housse.
6: Carottes tordues, navets craquelés, patates trop grosses ou trop petites, difficile de leur faire avaler tout ce qui sort des standards parfaits des supermarchés.
9: Oh non, j'ai pas faim.
6: Du coup, les légumes moches finissent à la poubelle. Pourtant, ces légumes-là ont autant de goût, voire plus de caractère. Mais non, non, non, ils ne rentrent pas dans le moule. Comme dans la vie, ce qui n'est pas dans la norme est souvent mal perçu. Et dans l'alimentation, bah, carrément jeté.
10: Je me rappelle dans le temps que, quand j'étais petit, qu'on ne gaspillait rien.
6: Au lycée d'Avier à Joigny, on a décidé de casser les codes et de ne rien gaspiller avec une soupe un peu spéciale.
11: Tiens, ça c'est de la soupe au chou.
6: Alors, elle n'est pas forcément au chou, mais tous les mercredis, entre 10h

0: ne veut pas dire mauvais. Et ça marche, les élèves adorent, tout se passe comme sur des roulettes au lycée Louis Davier. Voilà un geste d'éducation de bon goût, doublé d'un geste solidaire et anti-gaspi, qui met dans le mille. Du coup, j'ai envie de m'y mettre aussi. Allez, sauvons les légumes moches.
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2: Quand il bat fromer le thé au lapin, faudrait pas qu'il se sauvage.
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2: Un thé, c'est un toit, un abri, où qu'on renferme les bestiaux pour qu'ils soient à l'abri de la pluie, des renards, et puis dans le temps des loups. Allez donc savoir pourquoi qu'on parle du thé au lapin, du thé au chef, du thé au cochon, puis quasiment jamais du thé aux ouailles, aux poules, aux vaches ou aux chevaux. Une histoire de thé qui se raconte dans le pays fort. Avant que je vous la raconte, faut juste savoir que quand ils boivent une tisane, ils disent pas par exemple « boire du tilleul », mais « boire sur le tilleul ». Logique, on boit l'eau qui a passé sur les plantes. Alors c'est l'histoire d'un pourvieux qui avait mal au ventre. Il s'en va voir la guérisseuse, elle la regarde, puis elle y dit « va avec à rentrer chez vous, puis boire sur le thé ». Il connaissait pas ça, le thé. Ça fait qu'il retourne chez eux, puis le v'là qui dioche sur le thé au cochon en qu'une chopine de jus de poume. Adam, il a attrapé la fouère, mais il avait plus mal au ventre. Comme quoi, il y a que la fouée qui saute. Quand on était jeune, le samedi soir, on allait chez les uns ou chez les autres pour fêter les anniversaires. Chez nous, il y avait deux autos. Une 404 puis une camionnette. Oh mon pas, il voulait ben nous prêter la grosse auto quand que c'est qu'il en avait pas besoin. Sinon, on prenait la camionnette ou que c'est qu'on s'entassait. Et puis dame, on rigolait. Sauf une drôlière qu'elle appelait ça le thé au chieuve. Puis qu'elle voulait pas y monter. Ça fait qu'une fois, elle était à la fête en vélo. À 15 km. Ah dame, quand qu'elle est arrivée, on avait fini de manger le gâteau. Puis c'était quasiment l'heure de repartir. Eh ben, vous me créerez si vous voulez, mais pour le retour, à la bas, vous voulez qu'on les ramène et les pisse en vélo dans le thé à chieuve.
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4: Caroline Oscari, cadre de production audiovisuelle et accessoirement présidente de l'association Le Vrac, café de Champnétrie.
5: Les Limousins sont formidables. Stéphane Pigato.
4: Une enfance plutôt classique, mais avec un bagage d'immigration, d'un côté l'Italie et de l'autre la Croatie.
6: Votre première envie dans la vie, c'était d'être traductrice internationale. Est-ce que c'est ce côté fille d'immigrée qui vous a donné cette envie d'être traductrice ?
4: C'est effectivement ce bagage fait d'immigration qui m'a ouvert les yeux sur le monde. Et puis, en bonne belge que je suis, j'ai évidemment lu Tintin. Et ça m'a confirmé dans l'idée d'ailleurs, de voyage.
6: Premier voyage, entre guillemets, premier départ aux États-Unis pour apprendre l'anglais.
4: Voilà, donc à 17 ans. Un regard à la fois critique et admiratif de ce que sont les États-Unis. J'ai fait le tour des États-Unis. Voilà.
6: Et comme ça ne vous suffisait pas et que vous êtes pour le rapprochement des peuples, Caroline, vous avez décidé de faire la même chose cette fois-ci, mais en Russie.
4: J'ai entamé des études de philologie slavistique à l'Université libre de Bruxelles à l'époque, à l'issue desquelles j'aurais dû me rendre effectivement à Moscou. Et puis ben, l'histoire en a décidé autrement, puisqu'en 1991, je ne peux pas partir en URSS et donc je suis obligée de revoir mes plans.
6: Alors qu'est-ce qui se passe à ce moment-là dans la tête de la jeune Caroline ?
4: Je décide de quitter la Belgique pour une formation plus professionnalisante, information et communication, et j'atterris à Bordeaux.
6: Et là, vous travaillez dans l'audiovisuel ?
4: À l'issue de mes études en information et communication, je suis recrutée à France Télévisions, donc sur le site de Bordeaux, France 3. Puis, ben, un jour, j'en ai eu marre de la ville. Ça faisait très longtemps qu'on rêvait de vivre autre chose et de redonner du sens à nos vies. J'ai été mutée, effectivement, à la station de Limoges.
6: Aujourd'hui, donc, à Champnétrie, avec Le Vrac.
4: Voilà.
6: Cette épicerie, plus qu'une épicerie, un vrai lieu de vie au centre du village. Comment vous est venue l'idée et l'envie d'ouvrir ce lieu ici à Champnétrie?
4: Alors c'est effectivement l'aboutissement, on va dire le couronnement de toute une vie d'engagement et de désir de solidarité, de main tendue vers l'autre, qui date effectivement de mon adolescence. J'ai été très soucieuse très vite des injustices et des inégalités territoriales. J'ai souhaité effectivement donner à Champnétrie un lieu de vie, un lieu de rencontre, un lieu où tout un chacun pouvait s'exprimer librement, un lieu de vie, un lieu de joie.
6: Si on se replonge un petit peu dans le temps et qu'on rencontre la jeune Caroline de 18 ans, des envies de voyage à travers le monde plein les yeux, qu'est-ce qu'elle penserait de la un peu plus vieille Caroline d'aujourd'hui qui vit en Limousin?
4: J'étais en plus très citadine, très avide des bars, des cafés, des théâtres, du cinéma. Je me dis

0: qu'on peut aussi voyager en rencontrant toutes ces riches personnalités locales qui font aussi la richesse du territoire. Je pense que c'est vraiment l'aboutissement d'un cheminement, de réflexion, de désir, de goût, de... Non, je ne changerai rien. Je pense qu'il y a une forme de cohérence entre ce que j'étais à 18 ans et ce que je suis aujourd'hui.
1: Champenetterie jusqu'au bout, quoi.
0: Champenetterie à fond.
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Dame de Carreau incarne une pop française électro-lumineuse et sincère. Elle invite à un voyage intérieur porté par le titre « Mon monde à moi » comme un hymne à la reconnexion à soi.

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1: Il est 20h et c'est Décibel, toute l'actualité musicale avec ce soir, un voyage en musique et en bagnole sur près de 4000 km. La route 66, ici chantée par les Anglais, Rolling Stones, c'est la route mythique américaine du XXe siècle qui part de Chicago pour aller jusqu'à Los Angeles. Elle traverse les lieux incontournables de l'histoire de la musique et inspirée de sacrées chansons. C'est le thème du livre Rock and Road Trip, la route 66 en musique. On en parle ce soir dans Décibel avec son co-auteur Laurie Kenton. Attachez vos ceintures.
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1: Salut à toutes, salut à tous et bienvenue dans Décibel. En ce jeudi 21 mai, l'anniversaire du jour sera rap français années 90 puisque c'est l'anniversaire de Stomy Bugsy. Nous l'écouterons en fin d'émission pour fêter avec lui ses 54 ans. Le coup de cœur du jour, c'est la toute nouvelle chanson de Camélia Jordana. Le blind test, lui, s'intéressera à une partie du corps qui, soi-disant, ne ment pas. Les yeux en chanson. Si ça vous inspire, appelez-nous pour jouer avec nous. 0810 055 056. C'est Yanis qui vous attend au standard. On vous donnera aussi des nouvelles de Louisa qui a battu un record cette année. Je vous en dirai plus tout à l'heure. Pour le moment, on part en Amérique, l'Amérique qu'on aime. Bonsoir Laurie Kenton.
3: Bonsoir.
1: Bonsoir, vous êtes maître de conférence en études américaines à l'université de Versailles-Saint-Quentin depuis 2007. Et alors, votre spécialité, c'est la politique du rêve américain. J'aime beaucoup ça.
3: Oui.
1: La politique... Ah non, je viens de comprendre, j'ai mal lu la phrase. C'est
3: non,
1: la politique du rêve américain jusqu'à nos jours. Et oui, l'Amérique qui faisait rêver, l'Amérique qui fait moins rêver. C'est ça, bah, en gros, votre champ d'action.
3: Il y a les deux. Oui. Que ce soit aujourd'hui ou hier, il y a toujours plusieurs Amériques.
1: C'est
3: et
1: vrai.
3: La route 66 traverse d'ailleurs plusieurs Amériques, mais donc oui, on peut pas s'intéresser que à l'une et avec les cheveux orange et que à l'autre.
1: C'est vrai. Alors, avec Julien Grosso, vous signez donc ce Rock and Road Trip, la route 66 en musique. Je le disais tout à l'heure, c'est une route qui part de Chicago, qui va jusqu'à Los Angeles, Santa Monica, très exactement, près de 4000 km. On part en haut à droite de la carte des États-Unis, on finit en bas à gauche. Et souvent, quand on parle de la route 66 aujourd'hui, on en parle au passé. Est-ce qu'elle est encore active, cette route ?
3: Alors, on peut en parler au passé parce qu'elle a eu une existence qui s'est arrêtée officiellement dans les années 80. Et puis ensuite, c'est devenu un objet de mémoire. Mais donc, en fait, elle a été ressuscitée parce que c'est devenu un objet de patrimoine.
1: D'accord.
3: Et maintenant, on peut la faire. Alors, on peut la faire de plusieurs façons parce qu'il y a aussi des endroits où il y a plusieurs tronçons. Il y a des endroits où c'est quand même très compliqué de la suivre exactement parce que ça a été remplacé par, comme nos nationales, hein, par des autoroutes.
1: Oui, des rocades.
3: Donc, ouais, il y a des endroits, c'est quand même un peu compliqué de suivre. Il y a des endroits qui sont vraiment très, très anciens et très mal entretenus parce qu'il y a quand même de la distance. Et puis, il y a des endroits qui sont hyper touristiques. Alors, pas forcément toujours dans le meilleur sens du terme, mais ça reste quand même, très image d'Épinal, hein, avec des néons, avec des petites stations-service toutes mignonnes. Il y a vraiment un soin très américain qui est mis dans l'industrie du tourisme qui souffre un peu en ce moment d'ailleurs. C'est ce qu'on disait tout à l'heure, il y a une partie de l'Amérique qui n'est pas forcément hyper populaire.
1: Oui, rêver,
3: et donc, tous nos petits musées, parce qu'il y a ces plein de micro-musées avec trois bagnoles et deux machins, et tout ça, en fait, ça en souffre. Hein. C'est toute l'Amérique du milieu qui carbure beaucoup au tourisme. Alors, beaucoup local, hein. C'est du road trip local des Américains qui font la 66.
1: Ah, c'est du tourisme domestique.
3: Ah oui, oui. Il y a beaucoup d'Américains qui font ça, et puis il y a beaucoup d'étrangers, des Européens essentiellement, qui se font la 66. Alors, qui en moto pour les plus aventureux.
1: Johnny Hallyday, il avait fait ça.
3: Ah, mais il y a plein de gens qui... Il y a des agences, je crois, en France, qui organisent des trucs comme ça, en Harley. Et puis, il y a des choses qui sont un petit peu plus... Voilà, avec un toit sur la tête, et on peut faire de la voiture. On peut faire des portions, on n'est pas obligé de tout faire, parce que c'est vrai que c'est quand même un peu... C'est long, hein.
1: À 4000 bornes,
3: On peut faire ça en plusieurs tronçons. Et donc, ça permet de partir moins longtemps, également, pour des questions de budget. Et donc, il y a des gens qui font des tronçons. Julien, par exemple, était parti au Texas. Il a rattrapé la 66 et il a fait toute la partie Texas LA. Juste ça, pas l'autre moitié.
1: Julien Grosso, donc votre co-auteur. Et vous alors, Laurie Kenton, est-ce que vous avez déjà mis un pied ou une roue sur la route 66?
3: Oui, on a des petites portions, mais
1: des
3: pas
1: petites
3: tout.
1: Portions.
3: Moi, mon coin, c'est plutôt Boston et New York, en fait.
1: Ok, donc plutôt en haut à droite.
3: Voilà.
1: Rock and Road Trip, la route 66 en musique, donc, puisque c'est ce qui nous intéresse. On croise dans cette route 66 énormément de lieux emblématiques, hein, puisque la route 66, elle traverse 3 fuseaux horaires, 8 États. Enfin voilà, il y a vraiment une grosse portion d'Amérique. Vous vous êtes donc concentré sur les chansons qui parlent de la route 66 et les villes traversées par la route 66 qui ont produit des chansons. C'était évident pour vous que c'était un prisme intéressant pour parler de la musique américaine.
3: Ah oui, oui.
1: C'est pas artificiel, je veux dire, il y a vraiment un effet Route 66.
3: Ouais, en 2023, on avait sorti le premier Rock and Road Trip où on était venu ici
1: parler. Ça, c'était tous les États américains.
3: Il y avait absolument tout, même des lieux qui n'existent pas.
1: Ouais.
3: Et là, ce qu'on a fait, c'est une sorte d'extraction. On a rajouté aussi des choses, on a mis à jour, on a mis des tas de petits post-it qui sont un petit peu plus contextuels, on va dire.
1: Ouais.
3: Et donc, en fait, dans les extractions, il y a des lieux qui s'imposent et puis il y a des itinéraires qui s'imposent. Et la Route 66, c'est le plus évident.
1: Voilà, où on peut donc avoir, en plus, je trouve, dans des styles très différents, une bonne cartographie de la musique américaine.
3: Parce que c'est ce qu'on faisait pas dans Rock'n'Road Trip, c'était une sorte d'abécédaire,
1: oui.
3: C'était encyclopédique, et là, c'est vraiment le road trip, avec un début, un milieu et une fin, et donc il y a vraiment un trajet.
1: Alors justement, le trajet, il commence à Chicago. Alors on va pas pouvoir faire toutes les villes, hein, parce que voilà, le bouquin est épais, les villes sont nombreuses, les chansons encore plus. Mais je me suis dit qu'on pouvait quand même en profiter pour visiter quelques lieux emblématiques. Et puisque ça commence à Chicago, il faut bien dire que Chicago, c'est une ville très importante pour la musique et notamment pour les musiciens du sud des États-Unis. Et pour être encore plus précise, les musiciens noirs du sud des États-Unis, qui ont ensuite influencé des générations de rockers, noirs ou blancs d'ailleurs. Je pense notamment à Muddy Waters.

Muddy Waters, il y a aussi Bo Diddley. Et comme il ne faut jamais oublier les filles, et vous ne les oubliez pas, Laurie Kenton, dans votre livre, Etta James.

0: passe. On a fait un peu la playlist idéale des Rolling Stones. Hein. Je pense que c'est toutes leurs influences. C'est trois artistes, Muddy Waters, Bo Diddley et Etta James. Il n'y en a pas un qui est né à Chicago. Pourtant, non. Leur point commun, c'est Chicago. Pourquoi ?
1: Parce qu'en fait, la plupart, en fait, ils sont même nés dans le sud. Alors, Etta James, c'est l'exception, elle est oui. de Los Angeles. Bon. Mais sinon, ils sont, les Noirs du Sud, en fait, ceux-là, ils sont tous du Mississippi. Et ils sont d'un coin assez restreint dans le Mississippi. Ils vont tous dans les villes du Nord, dont Chicago, parce qu'ils cherchent du boulot et moins de discrimination. Et donc, à partir de la Première Guerre mondiale et jusqu'à la Deuxième Guerre mondiale, il y a un appel d'air parce qu'il y a de la guerre et parce qu'il y a des emplois industriels. Ils vont rejoindre des cousins, des frères, des sœurs. Il y a des réseaux familiaux, des réseaux d'entraide aussi. Et donc, il y a toute une sorte de société du Mississippi qui vient s'installer à Chicago, également Détroit, Cleveland, etc. Et donc, à Chicago, il y a une scène de la musique qui est carrément transplantée. Et l'électrification des instruments aidant, ça devient le blues de Chicago, qui est en fait du blues du Mississippi, mais électrifié. Et puis, passé à la moulinette d'un label absolument essentiel de Chicago, qui est Chess.
0: Chess en anglais, c'est le jeu d'échecs, ouais. Hein, c'est ça. Ça veut dire que ça mélange les noirs et les blancs, le label Chess.
1: Alors, ça mélange les noirs du Mississippi et les blancs d'Europe de l'Est, parce que Chicago, il y a énormément de juifs d'Europe de l'Est qui sont installés dans un quartier qui était un petit peu le ghetto d'une certaine manière, et c'est là que sont venus après les noirs. Et donc, les juifs et les noirs se sont bien entendus parce qu'ils ont en commun l'expérience de la discrimination, d'être un petit peu à la marge de la société. Et on a partout aux États-Unis, notamment à LA, pas que à Chicago, des tas de labels qui sont pilotés par des entrepreneurs juifs qui mettent en musique des musiciens noirs, presque exclusivement. Et la seule exception, c'est Sam Phillips, qui n'est pas juif, et à Memphis.
0: Avec Sun Records.
1: Avec Sun Records. Ouais. Mais Chess, ça fait partie de tout cet écosystème, et donc ils veulent faire de la musique noire pour un public noir, et puis, si possible, transcender ça et toucher le public blanc. Alors là, Sam Phillips à Memphis, c'est exactement le même deal. Pourquoi ? Parce que 9 dixièmes de la population, donc du marché, c'est des blancs.
0: Dans Rock'n'Roll Trip, vous allez apprendre plein de choses sur cette musique de Chicago, ce blues de Chicago, qui n'a de Chicago, oui, vraiment que la localisation.
1: C'est le terroir.
0: Ça se visite encore les bureaux de Chess? Est-ce qu'il y a un musée, il y a quelque chose?
1: Il y a un petit musée, il y a une fondation, mais c'est vrai que ça a changé de lieu. Il y a un endroit avec une adresse, le 2120 2120 South Michigan Avenue.
0: Waouh, il connaît vraiment son bouquin par cœur.
1: C'est une chanson des Stones. Ouais. Les Stones arrivent en pèlerinage en 64. C'est des tout petits. Ils font des concerts avec 400 personnes devant. Mais ils vont louer les studios de Chess parce qu'ils sont en adoration. Il y a cette fameuse histoire de Keith Richards qui est complètement pipeau, de Muddy Waters en train de peindre le plafond. il y a que Keith Richards qui y croit. Hein. Mais ils enregistrent plusieurs fois d'ailleurs des chansons. Et ils y enregistrent une partie de Satisfaction l'année d'après. Mais ils sont au paradis. Et ils écrivent une chanson qui, paradoxe, n'est pas un blues, qui s'appelle 2120. C'est un Michigan Avenue, parce qu'ils veulent rendre hommage à cette mec du blues qui les a tant inspirés.
0: Cette mec du blues, elle est bien mise en avant dans Rock'n'Roll Trip, la route 66 en musique, et nous aussi on rend hommage en écoutant sans doute un des plus gros tubes sortis de cette merveilleuse maison Chess Records. C'est Johnny B. Goode, Chuck Berry.

Good, Chuck Berry, pour représenter la première ville étape de la route 66. Si jamais vous tentez le road trip, c'est Chicago, la maison mère de Chess Records. Laurie Kenton, qui est notre invitée donc ce soir et qui a coécrit ce rock and road trip, la route 66 en musique de Chicago à Los Angeles. On salue Julien Grosso, qui est votre co-auteur. Étape, si on fait le voyage de la route 66, c'est une sacrée étape. C'est même nous, depuis qu'on est tout petit, on associe beaucoup l'Amérique à un endroit.

0: tous un ami.
1: Et voilà, moi j'avais 4-5 ans, j'avais compris que l'Amérique cool, où il se passait des choses, où il y avait des aventuriers, des gens qui osaient, c'était autour du Mississippi. Alors déjà, est-ce qu'on se met d'accord? C'est un fleuve ou une rivière, le Mississippi?
2: C'est un fleuve parce qu'il se jette dans la mer. Mais en anglais, on dit river.
1: The river.
2: Et ouais. River peut signifier à la fois rivière et fleuve. Donc il y a une ambiguïté. Le Missouri est une river. C'est le plus long cours d'eau aux États-Unis. Il se jette dans le Mississippi, qui n'est pas le plus long, mais qui est peut-être symboliquement le plus important, celui qu'on traverse pour passer vraiment de l'autre côté. Et à Saint-Louis, justement, il y a cette arche gigantesque, monumentale, qui est la porte de l'Ouest. Traverser le Mississippi, longtemps, ça a été la frontière des jeunes États-Unis, et au-delà, c'était autre chose. Et puis, à partir du moment où on a pu franchir le Mississippi et aller commencer à s'encanailler de l'autre côté, on est allé bah après le,
1: c'est le nouveau monde quoi.
2: Bah, la prochaine étape, c'est les Rocheuses. Hein. Donc il y a quand même de quoi s'amuser. Et puis après, il y a le Pacifique. Donc le Mississippi, c'est la première grande frontière. Et puis c'est le moment où on passe d'une Amérique à une autre. Et même pour les stations de radio, il y a celle qui commence par un W, celle qui commence par un K. Et le Mississippi, c'est vraiment l'épine dorsale où on change les noms des stations de radio, par exemple. Donc c'est vraiment un lieu de passage où on traverse et on entre dans autre chose.
1: Donc évidemment, la route 66 traverse le Mississippi. Dans votre livre aussi, on traverse le Mississippi. C'est vrai qu'il y a une chanson, peut-être, il y en a plein d'autres, hein, mais il y a une chanson qui rend tellement hommage à cette river. C'est Proud Mary. Alors, vous la connaissez peut-être en version Tina Turner.

0: de Creedence Clearwater Revival qu'on va pas tarder à écouter. Mais avant, je voulais qu'on s'arrête sur le Mississippi, Laurie Kenton, parce que dans cette chanson, c'est plutôt un fleuve bienveillant avec des gens sympas. Ouais. Voilà, c'est quelque chose de très positif dans Proud Mary. Mais il y a plein de légendes un peu flippantes autour du Mississippi. Il y a un côté, parfois un peu sulfureux aussi.
1: Oui, il y avait. Bah, en fait, c'est un fleuve, donc c'est un endroit où on passe. Il y a un côté et puis l'autre. Quand à l'époque de la Prohibition, il y avait un côté où l'alcool. Enfin, après la fin de la Prohibition, il y avait un endroit où l'alcool était encore interdit, un endroit où on pouvait se procurer de l'alcool, et donc il y avait plein de petits établissements où on pouvait aller s'encanailler, danser, rencontrer des madames. Il y a un certain nombre de bluesmen, Robert Johnson, qui est connu essentiellement pour avoir vendu son âme au diable, hein, quand même pas mal.
0: Ça
1: fait des points. Il l'aurait.
0: Dans
1: tous les carrefours du Mississippi, ils vendent ça, quoi. C'est le truc touristique.
0: Est-ce qu'on a trouvé le vrai carrefour, crossroads, où soi-disant il a vendu son âme au diable?
1: Alors, le plus photographié, il est à Clarksdale, au croisement de la 49 et de la 60. Alors c'est moche comme tout, hein, c'est deux nationales, tous les touristes s'arrêtent là et toute l'économie locale tourne autour de ça. Et tous les carrefours, donc il y a ce côté un petit peu diabolique.
0: Ouais,
1: Et puis ce côté aussi, contrebande ici, et puis on peut acheter de l'alcool là, et puis il y a des filles, et puis voilà. Donc entre Memphis et la Nouvelle-Orléans, mais c'est quand même beaucoup plus bas que notre route 66.
0: Oui, c'est ça. Alors pour revenir sur la route 66, on parle des chansons, mais il faut bien se rendre compte que dans la construction du rêve américain, alors pas vu d'Amérique cette fois-ci, mais vu de nos yeux d'Européens à nous. Il y a des films aussi, il y a Paris, Texas de Wim Wenders, il y a Sur la route de Madison de Clint Eastwood, il y a Little Miss Sunshine avec son petit combi Volkswagen, ouais. Qui passe aussi par la route 66. Il y a Cars.
1: Mais oui, Cars.
0: Le dessin, enfin, le dessin animé, le film d'animation, pardon.
1: Oui.
0: Disney, Pixar. Cars, c'est récent.
1: A fait beaucoup pour remettre la route 66 un petit peu au goût du jour. C'est-à-dire qu'il y a un tourisme Cars. Cars a eu un effet boost sur le tourisme. Et a vraiment été une sorte d'accélérateur.
0: Donc Cars, c'est récent. Est-ce qu'en musique, on a des choses récentes aussi, ou est-ce que quand même cette route 66, elle est là pour ressusciter des vieilles gloires?
1: Ouais, c'est quand même très marqué. Il y a une exception à laquelle je pense, mais c'est très vintage, mais il y a une exception, on parlait des femmes tout à l'heure, il y a Grace Potter avec Mother Road, et alors ça, c'est extraordinaire. Grace Potter, c'est une des plus grandes rockeuses actuelles. Elle est extraordinaire, et alors l'album Mother Road et la chanson Mother Road, ça envoie du pâté.
0: Mother Road, la mère de toutes les routes, c'est un des surnoms de la route 66. On dit aussi Main Street USA, c'est
1: ça? Oui, il y a plusieurs.
0: La grande rue de l'Amérique.
1: Oui, il y a plusieurs surnoms comme ça, mais c'est vrai qu'il y en a quelques-uns qui survivent mieux que d'autres, en fait.
0: Il faut que vous nous parliez aussi, alors on s'éloigne un peu de la musique, mais comme vous êtes un vrai spécialiste, et c'est pas tous les jours que j'ai des profs de fac dans Décibels, hein, vous le savez les amis, et puis moi-même à la fac, j'y allais pas tous les jours non plus, donc bref, puisque je vous ai sous la main, vous parliez des petits musées.
1: Ouais.
0: De trois fois rien qu'il y a au bord de la route. Il y a aussi c'est même pas des musées, mais des side road attractions, je crois que ça s'appelle, des attractions de bord de route, où on s'arrête et il y a par exemple la plus grande sculpture d'épis de maïs du pays. Ou ensuite, quelqu'un qui a fait une soucoupe volante pour agrémenter le bord de route. Ça n'existe pas chez nous.
1: Ben il y a quand on regarde sur les bords de l'autoroute, il y a des petits machins, mais
0: c'est différent chez nous, non?
1: Et puis il y a une grosse différence, c'est que il y a pas la grosse baleine bleue de Catoussa qui est très kitsch. Hein, et deux, il n'y a pas les 10 Cadillacs plantés dans le sol qui ont été chantés par un certain Bruce Springsteen.
0: Ouais,
1: quand Bruce Springsteen chantera les aires d'autoroute en France, on reviendra. Parce que à la sortie d'Amarillo, il y a un truc. Et alors c'est assez dingue parce que c'est vraiment en bord de route.
0: Ouais.
1: C'est-à-dire on pose sa voiture et puis on peut aller taguer les trucs. Bon, ça n'a pas grand intérêt.
0: Non.
1: Mais on peut. C'est accessible. Et puis ces 10 Cadillacs plantés un petit peu en épi dans le sol. Et c'est une œuvre d'art des années 70 qui est toujours là d'ailleurs et qui est à la portée vraiment du public. Et donc, qui a été chanté par Cadillac Ranch, par un certain Bruce Springsteen.
0: Ça, c'est la clé.
1: C'est pas rien, quand même.
0: C'est pas rien du tout. Allez, Proud Mary, dont on a écouté quelques mesures tout à l'heure par Ike et Tina Turner, puis par Elvis Presley. Rendons à Creedence, ce qui appartient à Creedence. Proud Mary, on se balade, nous aussi, au bord du Mississippi.

0: qui nous emmène sur le Mississippi, chanson de Creedence Clearwater Revival. Et nous, on fait 4000 km ce soir, le fameux road trip de la route 66, oui, que Johnny avait fait en moto, eh bien nous on le fait en lisant. Voilà, ça pollue moins. Merci Laurie Kenton pour cette alternative rock and roll trip, la route 66 en musique de Chicago à Los Angeles. On y croise les Red Hot Chili Peppers, Chuck Berry, Bruce Springsteen, les Beach Boys, Bob Dylan, etc., etc. Vous restez encore un peu avec nous?
1: Ah bah oui.
0: Ouais.
1: Allez. On est bien ici.
0: On est pas mal. Hein. À tout de suite.
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4: 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C'était quand même mieux avant.
0: Je suis à peine lourde avec mes sous-entendus depuis tout à l'heure. C'est vrai qu'il y a une Amérique qui fait rêver et en ce moment il y a une Amérique qui fait flipper et qui même fout un peu la honte parfois, notamment par la voix de son président qui ne sait pas toujours comment se comporter en société. Vous, Laurie Kenton, au-delà d'être le co-auteur de ce bouquin fascinant sur la route 66, sur la musique, sur les chansons, les labels, etc., américains, vous êtes maître de conférence en études américaines et vous avez écrit un bouquin en 2017 qui s'appelait « La fin du rêve américain ».
1: Point d'interrogation.
0: Point, oui, « La Très fin important. Du rêve américain ». Voilà, c'est mieux comme ça. Est-ce que, justement, en préparant ce livre avec toute la mystique de la route 66, de l'Amérique, des bagnoles, de la radio, etc., tous ces groupes, on rêvait tellement d'aller en Amérique. Est-ce que ça, c'est un sentiment qui disparaît petit à petit?
1: Non, c'est toujours là. C'est toujours là parce que c'est une Amérique qui est un petit peu figée d'une certaine manière. Alors, c'est toujours très vivant parce que tout ça est toujours très animé. Il y a des gens dans les musées, il y a des gens qui sont passionnés, les Américains. Les Américains sont passionnés par ce qu'ils font, ils mettent un niveau d'enthousiasme absolument dingue dans tout ce qu'ils font, et puis quand ils font les choses, ils font jamais ça à moitié.
0: Puis ils ont une histoire très courte, donc finalement ils la chérissent.
1: Ouais, et puis ils sont passionnés. Ouais. Ils sont à fond et ils ont un petit musée au milieu de nulle part, mais ils sont à fond et c'est génial parce que c'est très communicatif et ça a un côté vivant mais figé ou figé mais vivant, et donc on est toujours dans cette Amérique un petit peu éternelle, et donc les présidents passent mais cette Amérique là elle reste. Et donc bon, là le problème principal, outre le fait de pouvoir rentrer aux États-Unis, c'est de pouvoir dépenser de l'argent parce que tout est devenu assez dingue au niveau des prix.
0: Ouais. Alors,
1: en dehors de New York, parce que bon voilà, les grandes villes c'est quelque chose. Après, la route 66, elle passe aussi beaucoup par des petits patelins où c'est quand même beaucoup plus accessible. Hein.
0: Bien sûr. Ouais.
1: L'Oklahoma en particulier, c'est un des États les moins chers des États-Unis. Il y a plein de trucs. On se demandait ce qu'il y aurait parfois entre Chicago et LA. Bon, on situe quand même pas mal, hein, Chicago et LA. Et entre les deux, parfois on se disait, est-ce qu'on va réussir à meubler un bouquin entre les deux ? Ben en fait, oui.
0: Oui.
1: Parce qu'il y a énormément de trucs, même sur l'histoire de la musique. Saint-Louis, Tulsa. Tulsa, c'est une des villes les plus importantes dans le top 5 à 10 des villes américaines en musique. Il y a tout le rock des années 70 et à Tulsa, il y a plein de musiciens qui sont sur tous les disques d'Eric Clapton, etc. J.J. Cale, Leon Russell, tout ça, c'est Tulsa. Et en fait, personne ne le sait.
0: Ouais.
1: Et donc, il faut qu'on parle de ça pour que ça sorte un petit peu. Oklahoma City, c'est une ville où il y a plein de musées. Il y a énormément de choses. C'est pas juste un coin de redneck. Alors, évidemment, il y a quelques rednecks. Mais il y a énormément de choses. Et puis, c'est extrêmement divers. Il y a le Texas, il y a l'Arizona, il y a des endroits où c'est quasiment désertique.
0: Ouais.
1: Mais on n'est jamais loin des grands monuments et des grands parcs. Et donc, il y a toujours des choses qui, en fait, ne changent pas.
0: Dans Rock and Road Trip, la route 66 en musique, vous proposez donc un itinéraire hyper réjouissant. Il y a des rappels historiques, il y a des bons plans aussi, des endroits à pas rater. Donc, si pour le moment, pour tout un tas de raisons, vous ne pouvez pas aller vous faire en vrai la route 66, bah sachez qu'avec ce livre qui est dispo aux éditions hors collection, ça va vous faire quand même drôlement voyager et évidemment donner envie d'écouter plein de musique. Alors il y a une chanson, on a écouté quelques mesures tout à l'heure en tout début d'émission pour vous accueillir, c'est Route 66, chanson donc ode à cette route. Le premier enregistrement que j'ai trouvé date de 1946 et c'est Nat King Cole qui la chante.
1: Exact. When you make that California trip, get your kicks on Route 66.
0: Route 66. Quand elle existe pour la première fois, cette chanson, donc dans les années 40, la Route 66, alors elle est déjà culte ?
1: Elle est en train de le devenir. Elle a 20 ans.
0: Ouais.
1: C'est d'abord une route qui sert à connecter des villes perdues au milieu. Donc Tulsa et Saint-Louis aux deux grands pôles que sont Los Angeles d'un côté et Chicago de l'autre. Donc la première raison d'être de cette route, c'est qu'il y a de plus en plus de voitures et il s'agit de mieux connecter des villes du milieu avec les deux gros marchés que sont Chicago et LA. Donc c'est d'abord une raison économique. 10 ans après, il y a ce qu'on appelle le Dust Bowl, c'est-à-dire c'est une série de tempêtes qui font que les champs sont tellement secs qu'à la moindre tempête, eh ben, il n'y en a plus. C'est-à-dire que on a des champs verticaux, c'est-à-dire ces images absolument délirantes où on voit des murs de poussière, mais en fait c'est un champ. Ouais. Qui est en train de se déplacer, qui va se déposer sur le champ d'un autre. Et donc en fait personne n'a plus de champ, et donc quand on ne peut plus rien faire pousser, il reste un truc, comme dans les chansons de Springsteen, il reste la bagnole, on met tout ce qu'on a dans la bagnole et on va vers la Californie, où on pense qu'on sera accueilli comme des rois, on pourra recommencer une vie. C'est un peu plus compliqué, mais la route 66, c'est l'échappatoire des raisins de la colère. On est carrément dans Springsteen. On peut aller trouver une autre vie ailleurs grâce à la 66. Nat King Cole, quand il chante ça, la chanson est écrite par Bobby Troup, qui est un jeune auteur part avec sa femme à travers l'Amérique et écrit cette chanson. Et là, on est dans quelque chose de nouveau. On est en 46. Il n'y a plus la Grande Dépression, il n'y a plus la Deuxième Guerre mondiale. On peut enfin commencer à vivre. Et on arrive dans quelque chose de nouveau, c'est les loisirs. Et le road trip, on n'est plus dans la destination. On ne va pas en Californie, on ne va pas à Chicago, on fait un voyage. Et la destination est presque secondaire. Et c'est ça qui est important dans cette chanson, c'est que l'itinéraire devient l'objet du désir, et la destination, bon, elle est presque anecdotique finalement.
0: On voyage. Et cette chanson a été reprise par Chuck Berry. Get your kicks on Route 66. Par les Rolling Stones. Get your kicks on Route 66. Plus étonnant, par Depeche Mode. Get your kicks. Comme quoi, ça fait des petits partout, hein, ce rêve américain.
1: Et des Depeche Mode, encore des Anglais d'ailleurs.
0: Encore des Anglais, ouais.
1: Et on voit bien la différence entre Chuck Berry, qui reprend vraiment Nat King Cole.
0: Oui.
1: Et les Stones qui reprennent Chuck Berry, mais avec les doigts dans la prise. Hein.
0: C'est vrai.
1: On voit bien, il y a 3 ans entre les deux. Hein.
0: C'est fou. Hein.
1: C'est absolument dingue. Et c'est là qu'on comprend la tempête Rolling Stones.
0: Et puis, autre type de tempête, bien française, celle-ci, mais tellement amoureuse du rêve américain. Eddie Mitchell aussi a chanté La Route 66.

0: qu'on pense de la politique extérieure des États-Unis en ce moment, la route 66, ça vaut le coup d'aller vivre ça.
1: Cette année en particulier, alors c'est compliqué de rentrer, il y a un petit sujet pouvoir d'achat, mais cette année on est en plein centenaire de la route 66 et donc il y a des manifestations partout, tout le temps sur la route 66. Il y a des sites web qui les répertorient et c'est absolument dingue. Des trucs qui sont microscopiques. Il y a toujours un petit festival, il y a un petit défilé.
0: Kermesse, un truc.
1: Ouais, ouais, des vieilles bagnoles, il y a un petit concert, il y a des tas de trucs, il y a des conférences, il y a des choses qui se passent tout le temps sur l'ensemble de la route 66, en dehors de LA, en dehors de Chicago.
0: Et puis, pour réviser avant de partir, je vous recommande donc la lecture de votre livre, Lauric, Rock and Road Trip, la route 66 en musique de Chicago à Los Angeles, aux éditions Hors Collection. Merci beaucoup d'être venu nous voir. Pour se dire au revoir, je vous propose d'aller faire un tour, évidemment, au bord de la route 66. Il y a un petit endroit assez sympa qui s'appelle le Bagdad Café. Si jamais vous avez une énorme scène de ménage sur la route 66 et que votre mari vous abandonne sur le bord de la route, c'est là que vous pouvez aller au Bagdad Café et vous entendrez dans vos oreilles cette chanson qui a été un énorme tube au moment de la sortie du film Bagdad Café en 1987. C'est Calling You de Jevita Steele. À bientôt, Lauric. Merci.
1: À bientôt.

0: Jevetta Steel dans vos oreilles. Vous écoutez ici. On était pas mal sur la route 66, mais là, on va changer d'ambiance.
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0: Vos festivals d'été, oui, c'est un autre genre de route, mais ça fait plaisir de se balader un peu partout en juin, juillet, août et même un petit bout de septembre en France pour se faire un festival. Alors on a fait les comptes et c'est officiel, le podium des artistes les plus programmés sur vos festivals d'été en 2026. Alors en bas du podium, Sam Sauvage et Feu Chatterton, 29 festivals chacun. Deuxième marche du podium, la jeune Mickey, 31 festivals. Et la grande gagnante 2026, c'est Louisa révélée avec Soleil Bleu. Elle est à l'affiche de 38 festivals cet été, alors qu'elle fait la promo de son tout premier album. On la félicite et on lui souhaite pas de bonnes vacances, mais nous on se souhaite bien du plaisir.

0: 48 festivals cet été pour Louisa. Et ben, c'est la grande gagnante de la saison.
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0: Le livre Rock'n'Road Trip dont on parlait avec son co-auteur Laurie Kenton est à gagner ce soir au Blind Test. Et le thème du Blind Test, bon, n'a pas grand-chose à voir avec la route 66 en musique, mais c'est pas très grave. Le thème du Blind Test ce soir, ce sont les yeux en chanson. Alors, est-ce que c'est un thème qui va inspirer Serge et Mathieu? On va pas tarder à le savoir. Bonsoir, messieurs.
2: Bonsoir, bonjour.
0: Bonjour, merci beaucoup de venir jouer avec nous au Blind Test. On joue avec la musique ici dans Décibel. Mais à la fin, tout le monde gagne. Ça, il faut que vous le sachiez, c'est très important. Parce qu'on ne va pas vous faire jouer pour rien du tout. Donc, quoi qu'il arrive, et Serge et Mathieu, vous gagnez un exemplaire du livre de Laurie Kenton, ok?
2: D'accord, très bien.
0: Bon, voilà, ça c'est noté, Rock and Road Trip, la route 66 en musique, c'est gagné. Alors, les yeux en musique maintenant, pour jouer ensemble, on va donc vous passer des chansons et il va falloir retrouver le plus rapidement possible le nom des interprètes de ces titres. A priori, c'est des gros tubes, mais bon, ça va plutôt être une question de rapidité, ce que vous allez retrouver le plus vite possible, le nom de ces chanteurs, chanteuses et groupes. Mathieu et Serge, n'oubliez pas de donner votre prénom avant de donner la réponse, d'accord?
2: Oui, d'accord.
0: Okay. Ok, pour que je sache lequel de vous deux a trouvé en premier les yeux en chanson. Mais qui sont les interprètes? On y va, premier titre. Dites-moi, messieurs, qui chante ça?
3: Viens là, viens là, viens là.
2: Mathieu.
0: Mathieu. Oui, bravo.

0: Indochine. Et un premier point pour Mathieu. Bravo. On continue. On change de style. Les yeux sont toujours là. Mais qui chante ça?
1: Mathieu.
0: Ah, Serge. Qu'est-ce qu'il a dit, Serge? Pardon?
1: Francis Cabrel.
0: Oui, c'est ça, Serge. J'aimerais.

0: qu'est-ce qu'elle est belle cette chanson de Cabrel, l'encre de tes yeux. Ça fait un point pour Serge, un point pour Mathieu. Mais qui va gagner? Bon, tous les deux vous gagnez le livre, ça c'est sûr, mais pour l'amour du sport, qui sera celui qui remportera le dernier point de notre blind test? Après l'encre de tes yeux et tes yeux noirs, encore des yeux en chanson. Messieurs, dites-moi, qui chante ça?
1: Mathieu.
0: Mathieu. Oui, bravo.

0: Revolver, signé Marc Lavoine. C'est pas mal les chansons avec les yeux, n'empêche. Est-ce que vous en avez une préférée, vous, Serge, tiens, par exemple, une chanson qui parle des yeux préférée?
1: Pas vraiment, non, je sais pas, ça ne me vient pas à l'idée pour l'instant.
0: Non, et Mathieu?
2: Ben moi, c'est la première, Indochine.
0: Ah, c'est Indochine? Ah bon, bah alors, ça tombait bien. Oui, je me disais, Mathieu l'a trouvé très très vite, donc oui, a priori, c'est un connaisseur. Bah, moi, je vais pas vous mentir, il y en a une qui me plaît bien et je me dis que ce serait sympathique de l'écouter ensemble pour terminer cette petite séquence de jeu autour des yeux. C'est les yeux d'Émilie, signé Joe Dassin, ça vous dit?
2: Ah oui?
0: Ah oui, alors c'est parti, les yeux d'Émilie, Joe Dassin. Pour celles et ceux, bah, soit qui aiment les chanteurs de charme, soit les Émilie, bravo pour votre bon goût, soit le rugby aussi, je sais que c'est un de vos hymnes, les amis. Alors c'est parti, Joe Dassin. Et merci beaucoup à Mathieu et Serge d'être venus jouer avec
1: merci.
0: Nous.
1: Merci, au revoir, merci.
2: Merci beaucoup.
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0: Je vous entends chanter chez vous, franchement ça me fait trop plaisir. Cette chanson, mais quelle décharge de joie. Le meilleur des années 70, hein. On est en 77 quand Joe Dassin chante cette chanson dans les yeux d'Émilie, écrite par Pierre Delanoë et Claude Lemel. En plus, alors que voulez-vous que je vous dise, là on est vraiment sur du grand art. Qu'est-ce que ça fait du bien. Oh, allez, on continue.
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0: La bonne nouvelle, c'est que Camélia Jordana prépare activement son 5e album. Le premier était sorti en 2010, juste après sa participation à La Nouvelle Star, qu'elle n'a pas gagnée. Mais bon, je vais vous dire, peu importe, elle a été remarquée, c'est bien le plus important. Ensuite, il y a eu en 2014 Dans la peau, puis Lost en 2018, et Facile, fragile, disque d'or en 2021. 5 ans donc qu'on attend un nouvel album de Camélia Jordana. Elle est venue dans Décibel nous dire que bien, oui, il allait sortir, enfin en tout cas, elle travaillait dessus, mais pour le moment, il n'était pas prêt. Elle a quand même déjà sorti 3 chansons qui nous donnent quand même une idée de ce à quoi ça va ressembler. La première est arrivée l'an dernier, elle s'appelait Win Rack, elle était chantée en français, en arabe, en espagnol, et peut-être même un peu en anglais.

de l'anglais à l'arabe, au derija très exactement, et au français. Voilà, elle fait ça, Camélia. Elle vient de sortir un troisième titre qui s'appelle On se quitte, qui est mon coup de cœur du jour. On se quitte, tiré donc de l'album à venir de Camélia Jordana. Le clip vient de sortir aussi. On sait qu'elle est devenue une femme de cinéma, hein, actrice récompensée au César, et également bientôt réalisatrice. Et on le sent, hein, qu'elle s'amuse à ça dans ses clips. On se quitte, comme son nom l'indique, le clip d'une rupture que je vous recommande d'aller visionner sur YouTube. Pour le moment, juste le son, vous allez voir, c'est encore une belle chanson. On se quitte, signée Camélia Jordana. Coup de cœur.

0: Le clip est disponible, la chanson est magnifique. On se quitte, Camélia Jordana.
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0: C'est un artiste qu'on a beaucoup, beaucoup, beaucoup écouté il y a 30 ans, qui fête aujourd'hui son anniversaire. Stommy Bugsy a 54 ans aujourd'hui. Stommy Bugsy, de son vrai nom Gilles Duarte, d'origine capverdienne. Stommy Bugsy, il est né le 21 mai 1972 à Paris, dans le 9e arrondissement. Alors, vous allez me dire, il ne les fait pas? Je sais, absolument. Est-ce que c'est parce qu'il est vegan? Est-ce que c'est parce qu'il va à la salle? Ou est-ce que c'est parce que le rap, ça conserve? Je n'en sais rien. Mais il se trouve que toujours beau comme le jour, il souffle aujourd'hui 54 bougies, notre monsieur Stommy. Je vous propose de remonter le temps, donc à il y a environ 30 ans. On découvrait son album, Le Calibre qu'il te faut, et sa chanson, qu'on n'a pas fini de chanter encore aujourd'hui, Mon papa à moi est un gangster, Stommy Bugsy. Bon anniversaire.

0: Alexi, et merci à vous d'avoir écouté l'émission Décibels. C'est terminé pour ce soir. Alors attention, nous on va rentrer chez nous et faire nos valises, car demain nous partons pour Marseille. Décibels sera en direct du stade Vélodrome. Et oui, demain ce sont les répétitions générales du grand concert Corsu Mezzu Mezzu, la bande de Patrick Fiori, les artistes corses et les continentaux qui vont faire des duos. Ça sera incroyable. Demain soir, on vous révélera donc les coulisses de ce grand spectacle Corsu Mezzu Mezzu. Rendez-vous ici même demain à 20h en direct. Et merci à l'équipe de l'émission, Iris, Arnaud, Elodie, Yanis et Franck.
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5: Bonjour la France, j'espère que tu vas bien. La France, les températures remontent, c'est bientôt l'été. Mon Dieu, comme nous sommes heureux. Comment ça va, Éric Bastien?
6: Voilà l'été, voilà l'été.
7: Okay. Ça va, bonjour à tous.
5: Il y a les négresses vertes qui viennent d'appeler, ils portent plainte.
7: Exactement.
5: Allez,
7: déjà.
5: Alors, je vous rappelle que toute la semaine, les meilleurs candidats se qualifient pour vendredi pour la finale. Il y a des très jolis cadeaux à gagner. Le premier prix, il s'agit d'un séjour pour 4 personnes au parc Astérix. Et là, c'est le cap sur l'Égypte, dans la nouvelle zone. Alors, il y a les remous de la descente du Nil. Et vous allez prendre de la hauteur avec l'envol d'Ibis. Vous allez découvrir 7 automatiques. Il y a plus de 50 attractions et spectacles pour toute la famille. Vous jouez donc pour 2 jours, 4 personnes, une nuit à l'hôtel du parc en chambre familiale, les petits déjeuners, le dîner. Et puis surtout, pour aller là-bas, 100 euros en carte carburant et parking inclus. On est tellement content de vous offrir ça. Bien mais il y a un très joli cadeau pour le deuxième. C'est quoi?
7: Il y a toujours ce cadeau, vous connaissez bien évidemment, cette machine Nespresso, ces 32 dosettes, ces saveurs égyptiennes que Joe Malangox a préparées avec amour. Joe Malangox y a consacré des nuits entières pour préparer cet élixir, cette potion magique. Et ce n'est pas sans un certain héroïsme, une certaine suffisance et un peu de prétention qu'après avoir conçu ce café, il a déclaré « Avec moi ». Merci, Joe Malango.
5: Magnifique. Allez, on accueille tout de suite Muriel et Patrice, nos derniers candidats à se qualifier pour demain. Je rappelle à nos auditeurs chéris que, évidemment, j'ai 2 candidats déjà qualifiés.
7: Ah, commencez pas.
5: Voilà, Eric n'en a qu'un. Que va-t-il advenir? Basile, jungle, chérie.
7: Aujourd'hui, c'est moi qui gagne.
5: Bonjour Muriel, bonjour Patrice, comment ça va les amis?
7: Salut, bonjour.
8: Bonjour tout le monde.
7: Bonjour.
8: Tout le monde. Voilà, bonjour.
9: Bonjour.
8: Oh là là, il est chissonné lui, allez, bonjour.
5: Eh oui, voilà Muriel, tu as raison. Alors, bon, alors Muriel, tu habites à Nice, tu as 80 ans, le 20 mai, dis donc.
8: Hier.
7: Bon
5: anniversaire Muriel, dis donc.
8: Ah ben oui.
5: T'as soufflé toutes les bougies ou pas?
8: Oui, j'ai soufflé toutes les bougies. C'était un 8 et un 0, donc il y en avait que 2.
5: Magnifique.
8: C'est pas mal.
5: Magnifique.
8: Voilà, c'était très bien. C'était très bien.
7: Bel âge. Hein.
5: Alors, tu as 2 enfants, Laurent et Lucie, et tu as 3 petits-enfants, c'est ça?
8: C'est ça. Exactement.
5: Magnifique. Alors, dis donc, tu as un chien qui t'a adopté. Ça veut dire quoi, c'est un chien qui t'a adopté?
8: Eh ben, c'était un chien que je côtoyais depuis longtemps dans le centre équestre où j'allais faire du cheval. Et puis, au fil des années, ce chien, il m'a aimé. Et puis un beau jour, il s'est mis le long de ma roue au moment de partir et il n'a pas voulu partir. Il avait 9 ans.
5: Oh.
8: Il en a 16. Oh. Et bien, il en a 16. Et il va bien. Et il est chez moi. Et son ancienne maman m'a dit, emmène-le. De toute façon, tu reviens vendredi. Ben, je lui ai dit, oui, bien sûr. Je suis revenue vendredi avec le chien. Il était content. Mais il est revenu quand même avec moi. Et depuis, il est là. Voilà. Oh. Une merveille.
9: Alors, il s'appelle Filou, il paraît.
8: Il s'appelle Filou, exactement.
9: Et c'est un Filou.
8: Son vrai nom.
9: Et c'est un Filou, bien sûr, évidemment.
8: Oui, mais il est tellement gentil. Oh. Et puis alors, il sait tout. Il est sourd comme un pot. il est un peu miro. Mais j'ai appris des signes. Et je change ma voix. Je suis un peu... Quand je suis en colère, c'est... Voilà, et bien ça se passe très bien. Non, mais je ne changerai pas pour tout l'heure du monde. Hein.
9: Ah bah non, oui, on l'aime, Filou. Ouais. Alors, bon,
8: on
9: alors.
8: On l'aime.
9: Oui. Dis donc, tu me parles de cheval. Tu as fait beaucoup de cheval, mais là, tu as arrêté un peu le cheval, c'est ça?
8: Non, mais depuis que ma petite fille a arrêté, je n'en ai plus fait parce que j'ai eu peur de me casser la gueule.
9: Ah bah tu m'étonnes. Eh, tu peux te balader, tu peux te balader au pas.
8: Non, c'est pas rigolo. Non, mais de toute façon, il faut ce qu'il faut à un moment où il faut.
9: Oui, t'as raison, c'est vrai, je suis d'accord avec toi.
8: C'est comme les talons aiguilles. Il faut ce qu'il faut à un moment où il faut, voilà.
9: Tu mets plus de talons...
8: Tant qu'on peut, c'est bien, mais quand on est moins sûr, on laisse.
9: Tu mets plus de talons aiguilles?
8: Si.
9: T'en mets encore?
7: Oui, quand même.
8: Les moins hauts.
9: Oh là là, t'es mon héroïne, je n'en mets jamais, moi. C'est une...
8: bah, bah. Pourquoi les filles, elles mettent pas de talons aiguilles?
9: Mais parce
8: que... Moi, j'ai une fille qui en met pas du tout, et je comprends pas.
9: Bah parce que moi, quand j'en mets, tu sais, tu vois la vache dans Mickey qui s'appelle Clarabelle.
8: Et bien,
9: si je mets des talons, on dirait la vache. On dirait Clarabelle.
8: Non, ça vient de tes chaussures. Ah. C'est parce que tes chaussures ne sont pas appropriées.
9: Bon, je vais réfléchir à ça. Bon, ma chérie, on va tout de suite marquer le premier point. Écoute bien, ça va parler de McDo.
8: Oh merde.
9: Alors, écoute bien. Oui. Au Canada francophone, donc le côté francophone du Canada, on dit que le Happy Meal de chez McDo s'appelle un menu bonne humeur. Est-ce que c'est vrai qu'au Canada francophone, il y a le menu bonne humeur à la place du Happy Meal? Vrai ou faux? Top chrono, 5 secondes.
8: Moi, je pense que c'est pas vrai. Parce que pourquoi le transformer? Tout le monde sait qu'un Happy Meal, c'est... De la bonne humeur pour celui qui le vend.
9: Eh ben, t'as bien raison, Muriel. Un point, ça n'existe pas. Bravo, premier point pour Mumu.
7: Ah là là, une des doyennes d'Otaquet, d'ailleurs. 4 fois 20 ans, Muriel. Quelle énergie incroyable, ça fait vraiment plaisir.
9: Ah ben, c'est sûr qu'elle a plus d'énergie que toi. Ouais. Hein.
7: Dis donc, ok, tu vas te calmer, toi. Patoche les galoches, il est avec nous. Bonjour, mon Patrice.
10: Bonjour à tous les deux, bonjour à toute l'équipe.
7: Ah, c'est salut. Sympa, Patrice. Ici Lorraine, qui habite à Malzéville, c'est en Meurthe-et-Moselle. Comment on appelle les habitants de Malzéville? Malzévillois.
10: Très bien.
7: Et comment?
10: Malzévillois.
7: Et les Villois. C'est bon, salut tout le monde. Qu'est-ce qu'il fait, Patrice, dans la vie?
10: Ben, je suis retraité, jeune retraité, depuis le 1er avril.
7: Voilà.
11: Oh, tu n'as plus le temps.
7: Bah oui. Ah dis donc, c'est frais cette retraite 1er avril, il y a un mois et demi. Alors tu faisais quoi? C'était quoi ton métier juste avant?
10: Alors moi j'étais directeur de secteur dans l'hôtellerie restauration pour un groupe français, groupe important français, voilà.
7: Et avant t'as été restaurateur, mais longtemps t'as été restaurateur?
10: Oui, j'ai été restaurateur à mon propre compte, oui, jusqu'en 2012, et après 2012, les événements ont fait que j'ai dû fermer, vendre, et puis après j'étais dans une entreprise en tant que salarié.
7: Bon, voilà. Comment tu vis la retraite depuis un mois et demi, bientôt deux mois, là? Tu le sens bien? T'es content? T'as du temps? Tu dors le matin?
10: Ah oui, très bien, oui, non, mais c'est vrai que la vie, elle change. Comme j'étais toujours en déplacement, bah, je revois un petit peu les Malzévillois, la famille, les amis.
7: Ah oui.
10: Ouais, on a du temps pour soi.
7: Ouais, puis tu profites de tes petits-enfants, parce que t'es grand-père, Patrice, il me semble.
10: Oui, j'ai deux enfants et donc deux petits-enfants aussi, ouais.
7: Isaac, qui a 5 ans, et Farel, qui a 3 ans, c'est bien ça?
10: Tout à fait, des petites têtes blondes aux yeux bleus.
7: Trop mignon, et on salue tes enfants Alexandre et Ophélie. Voilà, mon petit Patou, on va jouer ensemble sur ici, je suis heureux de t'accueillir, et on va tout faire pour aller être mon candidat aujourd'hui. J'en ai besoin d'un quand même, mon Patrice, je compte sur toi, parce que là...
10: Alors, on va faire le maximum.
7: Allez mon Patrice, mais elle a l'air très en forme, Muriel, je me mets.
9: Muriel est très fort.
7: Oh là là, Muriel est très fort.
10: J'ai déjà la pression avec le point qu'elle a marqué.
7: Oh, t'inquiète.
9: Et voilà.
7: Ça va aller. Allez, on retombe en enfance, on vient de parler de tes petits-enfants.
10: Ouais.
7: Petite boîte à musique sympathique. Écoute bien cette histoire. Dans le Var, département 83, Saint-Tropez, un doudou a été retrouvé 11 ans après avoir été perdu. Est-ce que cette histoire est vraie ou fausse? Top chrono, 5 secondes.
10: Je vais dire vrai, c'est tellement sympathique.
7: Bah, c'est sympa et c'est mignon, et t'as raison, c'est vrai. On est en avril dernier, Baptiste, il a 14 ans, il a retrouvé à Tourtour son doudou perdu 11 ans plus tôt pendant des vacances. C'est un habitant du village qu'il avait récupéré il y a 10 ans, qu'il a toujours laissé dans sa maison accroché. Comme quoi, enfin voilà, l'espoir fait vivre, c'est de la folie 11 ans plus tard. Bonne réponse, Patrice, bravo.
9: Un point Mumu, un point Patoche, et là tout de suite, vous écoutez ici, et moi je vous emmène faire une virée à deux.
7: Bien sûr.
9: Et ouais, on va aller avec Lily Cube, voyage en Italie, vous écoutez ici, on vous

0: avec Valérie Damido.
1: Oh yeah, on ira en Italie.
0: On est tous au taquet.
1: Yeah.
0: Taquet, taquet. C'est tous les midis.
1: Yeah. Midi.
0: Et c'est sûr.
1: Ici. Ici.
0: Ici. Oh là là, c'était notre premier duo. Ce sera le tube de l'été, mesdames, messieurs. Damido Bastien. Sur les plages.
1: On va faire la reprise de Lily Cube. Allez, jingle.
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0: Allez, cube rosé, nous.
1: Allez, Muriel, ici Azur, Patrice, ici Lorraine, ont un point chacun. Muriel, dis donc, mais t'es ma meilleure amie, toi. D'abord, tu fais du cheval et t'adores les chevaux, t'adores les chiens, mais t'adores bricoler. Il paraît que t'adores bricoler.
3: Oui, j'aime bien bricoler. Je maroufle.
1: Ah, tu maroufles.
3: On te l'a déjà dit.
1: Oh, tu maroufles.
3: Moi, je maroufle pas toujours. Et moi, je maroufle avec n'importe quoi.
1: De toute façon, maroufler, c'est maroufler. Tu sais, on fait bien comme on veut.
3: Exactement.
0: Excusez-moi de vous interrompre. Déco, c'est le générique de déco.
1: Oui, c'est le générique
0: de déco. Muriel, tu sais que je crois, Valérie, que Muriel, déco revient sur M6, il me semble.
1: Tout à fait.
0: Je ne veux pas vous interrompre pour rien.
3: Ça, c'est pas mal.
1: Tu pourras me regarder maroufler. Alors.
3: Oui, on va te piquer des idées.
1: Mais évidemment que tu vas me piquer des idées. C'est fait pour ça. Tu adores aussi ton petit. T'as inventé un jardin dans ta copropriété pendant le Covid.
3: Ah, ouais.
1: Et alors,
3: qu'est-ce qu'il y en a qui font des autres choses. Eh bien, j'ai tapé dans la butte, j'ai aplati, j'ai fait une petite rocaille, j'ai planté des plantouilles, et puis c'est très bien. J'ai récupéré à la poubelle une table en fer forgé que j'ai réadaptée, une poncée, nettoyée, peindue, et tatati. Et puis c'est très bien. Bon, il y a des gains qui viennent, mais je m'en fous.
1: Il y a des gains, mais on s'en fout des gains, c'est toi l'essentiel.
3: Mais on s'en fout, ça m'est bien égal. C'est tellement agréable.
1: Des
3: barbons cassés, sur le soleil, il y a des petits osios qui viennent. C'est très bien. Il faut faire quelque chose.
1: Évidemment.
3: Pas rester à attendre que ça se passe.
1: Je suis bien d'accord avec toi, Mumu. Alors, tu vas marquer tout de suite le deuxième point, parce que moi, je te veux demain avec moi en finale, je veux que tu gagnes. Alors, écoute bien. On va faire le générique de Batman.
3: Oh là là.
1: On va parler de chauves-souris, ma chérie. Moi, j'adore les petites chauves-souris, c'est trop mignon. Alors.
3: Oui, c'est vrai.
1: Il paraît que les chauves-souris, elles tournent toujours à gauche quand elles sortent d'une grotte. Est-ce que c'est vrai ou faux que elles tournent toujours à gauche quand elles sortent de la grotte, les petites chauves-souris?
3: C'est bien possible. Oui.
1: Tu dis oui?
3: Oui, je pense bien que c'est ça.
1: Et non, en fait, elles tournent pas toujours à gauche. Ça dépend, en fait, on sait pas trop. Ils essayent d'étudier, mais parfois il y en a qui sortent à gauche, parfois pas de points, je suis bien triste.
0: Ah là là, Patrice qui a déjà un point qui est en Meurthe-et-Moselle, Patrice qui est à la retraite depuis bientôt 2 mois, il se régale notre Patrice, à Malzéville, il était directeur de secteur dans l'hôtellerie, mais alors petit, t'avais un autre rêve, tu voulais pas être dans la restauration, tu voulais faire quoi, petit Patrice?
4: Moi, j'aurais voulu être pilote de ligne dans l'armée.
1: Ah ouais, Top Gun.
0: Attends, pilote de ligne ou pilote de chasse?
4: Pilote de chasse, pardon, dans l'armée, pilote de chasse. Oui.
1: Bah donc Top Gun.
0: Top Gun, avec les petites lunettes.
4: Oui, tout à fait.
0: T'as quand même été, jusqu'à prendre des cours de pilotage.
4: Oui, j'ai commencé le brevet de pilotage.
0: Ouais.
4: Et la théorie, ça allait, c'était un peu difficile, mais bon, je m'accrochais.
0: Ouais.
4: Par contre, quand on a commencé à la pratique, ça n'allait pas du tout. Je transpirais des mains, même avec l'instructeur à côté. Hein.
0: Ouais.
4: Donc, j'ai très vite arrêté. Malheureusement, j'ai pas été jusqu'au bout parce que c'était pas pour moi, tout simplement.
0: Ah, tu t'es rendu compte que t'avais peur en avion, donc ça fout mal, du coup.
4: C'est ça, bon. Alors que j'ai pas peur dans les gros,
0: je comprends.
4: Les avions de ligne, le petit Cessna, ça bougeait un peu partout. Atterrissage, décollage, j'étais vraiment pas du tout.
0: Et tu connais un peu Piper, Cessna, Robin, des R400, tout ce genre de
4: ouais, voilà. C'était une passion pour moi, mais
0: je vois ça, j'entends.
4: Malheureusement, c'était pas. Elle a pas voulu de moi, cette passion. Ouais.
0: Alors, t'es fan de padel, par contre?
4: Oui, j'ai commencé le padel il y a un peu plus de 2 ans. Voilà.
0: Ouais.
4: J'ai été fan de tennis et petit à petit, quand j'ai commencé le padel, j'ai arrêté le tennis et je fais quasiment plus que du padel. Et c'est vraiment quelque chose qui c'est une convivialité, c'est avant, c'est après, et puis c'est pendant, mais on est sur du cardio, mais cardio sympa, quoi.
0: Du baby foot au beau jour, tu t'es même préparé un terrain de pétanque pour ta retraite. Quelle bonne idée.
4: Oui.
0: génial, ça.
4: C'est vrai, c'est vrai. Il est terminé, on ne l'a pas encore inauguré, on attend les beaux jours avec les amis et on va l'inaugurer très bientôt. Là, parce que ça arrive,
0: C'est super, semaine, terrain de pétanque, là, l'été, les beaux jours qui arrivent en plus dans les prochains jours. Ouais. Plein de bonnes choses grâce à ton terrain de pétanque, je pense que tu vas te marrer. Voici ta question, elle vaut un point. On écoute un extrait de Pascal Obispo. De drapeau, et justement, le drapeau de la Roumanie et du Tchad, c'est la question, le drapeau de la Roumanie et du Tchad sont identiques. Vrai ou faux ? Top chrono, Patrice, 5 secondes.
4: C'est vrai, c'est vrai.
0: Tu les vois, tu vois la couleur, tu vois tout là ?
4: Ouais,
0: Jaune, bleu et rouge, oui. Trois bandes verticales, bleu, jaune et rouge. Les drapeaux de la Roumanie et du Tchad sont quasiment identiques. Il y a une seule différence, qui est une nuance de bleu qui est un tout petit peu plus foncé pour le Tchad. Eh, bravo Patrice, t'es connaisseur. Hein.
1: Allez, Patrice 2, Muriel 1. Mumu, tu vas te reprendre parce que là, tout de suite, je vais te mettre une chanson qu'on adore tous. La lumière revient déjà. Hey, la dernière séance. Eddie Mitchell, vous écoutez ici, on vous aime. La lumière.

0: Non mais je connais Mumu.
1: Demain c'est la finale.
0: C'est encore moi qui va gagner.
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3: Oui, on termine toutes les chansons aujourd'hui.
4: Oui, aujourd'hui, on a décidé de faire ça. Alors, Muriel a un point, Patrice a deux points. On va faire un quiz musical. Mais d'abord, on va raconter cette petite histoire incroyable. Il paraît qu'on a fait de la figuration dans le film Ocean 12 avec ta fille.
5: Ouais, et on s'est jamais vu.
4: Comment ça, on s'est jamais vu?
5: Ben non, on s'est jamais vu. Parce qu'on était dans la dernière prise. Et puis, ils l'ont coupé.
4: Ah ben voilà.
5: Alors, en plus, on a été voir le film. On a été voir le film parce qu'on voulait se voir.
4: Bah oui.
5: Et on attendait. Et quand on a vu que où on avait tourné sur le port de Nice, ça arrivait, on était très attentive. Et puis, on s'est jamais vu passer.
4: Oh my God.
5: Ah ouais, c'était terrible.
4: Est-ce que t'as au moins vu Brad Pitt et George Clooney?
5: Non, même pas.
4: Oh.
5: Parce que nous, on était vraiment sur la dernière vue du film.
4: Oh là là.
5: Ils se sont servis de nous que pour regarder pour eux, en fait. On était trop belles. Ils n'ont pas voulu que tout le monde nous voie.
4: Mais évidemment, c'est
5: mais
4: ça.
5: Mais voilà.
3: Mais elle a été payée quand même. Hein.
4: Mais non, elle a...
5: Oui, bien sûr. Ah, oui. On voulait se voir.
4: Mais t'as raison, vous étiez trop belles, toutes les deux. Alors,
5: c'est
4: écoute.
5: Ça, mais oui.
4: Tu aimes chanter, tu aimes la musique, je le sais. Là, c'est le quiz musical. Alors, il va y avoir trois chanteurs qui vont chanter. Enfin, il y a trois chansons surtout. Et parmi ces trois chanteurs, évidemment, il y en a deux, c'est les mêmes. Et un, c'est un l'intrus. Il faut que tu me trouves l'intrus. Écoute bien, ça devrait pas être trop dur. Vas-y.
5: Ok.

0: Pizza.
1: Alors, c'est qui l'intrus?
2: C'est Syracuse qui est l'intrus. Et qui est l'intrus.
1: Et oui, alors, comment il... c'est qui le chanteur?
2: C'est vous le dit? Non?
1: Oh mon Dieu.
2: Ah, mais non, il y en avait un autre plus vieux encore qui chantait ça.
1: Eh oui.
2: Ah
1: oui. Alors.
2: Ah merde.
1: Ah merde, ouais. Alors, tu m'as dit Syracuse. Moi, j'ai envie de te donner un point.
3: Ah non.
1: Bah quoi? Elle a dit Syracuse et c'est vrai que vous... Et c'est vrai que Woolsey, il l'a chanté.
3: Oui, Syracuse,
1: elle a dit Syracuse.
3: On l'entend, l'extrait, dit Syracuse. Donc,
1: Bon, d'accord. Okay.
3: Elle
1: bon,
3: est bah... fort dans tout ça. Hein.
1: Bon, d'accord. Bon, pas
3: oh, c'est vous qui décidez. Hein,
1: pour... bon, j'ai envie d'en donner un sur les deux, quoi.
3: Ah,
1: c'est Henri Salvador. Syracuse. Et voilà. Bon, écoute, je ne te donne pas de points parce que oh. Il m'a fait les gros yeux, Éric Bastien. Et bon. Oh, je suis désolée. Bon, allez.
3: Patrice, tu as vu, j'œuvre hein, pour toi. Hein. Je fais ce que je peux. Hein.
4: C'est bah, gentil, merci.
3: Bah, bien sûr, c'est normal. On va aux Antilles. Allez, juste avant de jouer, pareil que t'adores cuisiner, notamment le curry, le lait de coco et tout ça et tout ça.
4: Oui, c'est vrai. C'est une passion qui m'est arrivée là tout récemment. Je me suis mis à la cuisine, j'ai un peu de temps.
3: Ouais.
4: Et bon, je suis des sites de recettes, bien entendu. Et j'improvise pas, mais j'aime bien les résultats et je fais goûter à la famille, aux amis. Ça plaît des fois, ça plaît souvent, mais bon, quelquefois, c'est loupé.
3: Lait de coco, bah oui, ça arrive. Lait de coco, vanille, tu t'es essayé au Saint-Honoré, mais tout est resté tout plein, du coup. Mais c'est pas.
4: Le Saint-Honoré, c'était une catastrophe.
3: Ouais, mais c'est pas grave.
4: Il a jamais monté, il est sorti, il était tout plat. J'ai pris des photos. Tout le monde s'est moqué de moi.
3: Oh, mais c'est pas grave, t'as raison d'essayer de toute façon. Allez, Patrice, avec le sourire, c'est parti pour ton mix. Il y a trois artistes. Enfin, il y en a deux qui sont les mêmes. Il y en a un qui est un intrus, ça tu l'as compris. Il faut l'identifier, son nom, son prénom. On écoute.

0: Et on envoie le chrono, Patrice. Qui est l'intrus qui n'a rien à faire là.
1: Alors, et maintenant, que vais-je faire? Nougaro. Claude Nougaro.
0: Eh oui, bien sûr. Et maintenant, Claude Nougaro, évidemment.
2: Et...
0: mais tellement pas, c'est Gilbert Bécaud. Et maintenant, mon Patrice, maintenant, qu'est-ce que tu me fais là? Et maintenant,
2: que vais-je faire? Eh bien, je vais faire que c'est un mumu de patoche.

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2: Alors, je vous rappelle que c'est le dernier jour pour se sélectionner pour la finale de demain. Muriel a un point, Patrice a deux points. Le cadeau pour le gagnant demain, c'est un séjour pour quatre personnes au parc Astérix. Cap sur l'Égypte, vous allez faire la descente du Nil, vous allez prendre de la hauteur avec l'envol d'Ibis, vous allez découvrir cet Automatix, vous aurez l'hôtel, la suite, les petits-déj, le dîner, 100 euros de carburant et le parking inclus pour y aller. Et si vous ne gagnez pas ça, vous gagnez la magnifique machine Expresso EO, fabriquée par Malongo, avec 32 dosettes et 6 verres en verre. On reprend tout de suite la compétition. Alors, Muriel, elle n'a pas croisé Georges Clooney, Brad Pitt. En revanche, dis donc, il paraît qu'on a croisé Brigitte Bardot.
3: Ah oui, mais ça, c'était quand j'étais toute petite.
2: Alors, raconte, il paraît qu'elle tournait « Dieu créa la femme ».
3: C'était son premier film dans la vieille ville. C'était donc un jeudi, parce qu'à l'époque, on avait pas école le jeudi. J'étais avec trois copines, on allait voir, bien sûr, j'avais 10 ans. Et au moment de sa pause, elle nous a payé une glace au nouveau glacier.
2: Bah, elle est
3: super. On s'en rappelle toujours. Et cette chose, ça m'a permis de retrouver, peut-être 50 ans après, une copine qui avait mangé la glace avec moi.
2: Et voilà. Bah oui, parce que tu as raconté l'anecdote sur ici, ouais. Et les copines ouais. T'ont appelé.
3: Eh bien, exactement. C'est formidable quand même de se retrouver 60 ans après. On ne se reconnaît pas, mais ça fait rien.
4: Grâce à la radio ?
2: Ben oui, elle a raconté l'anecdote sur la radio et, elles se sont retrouvées. Ça, c'est bien
3: j'ai
2: sympa.
3: Retrouvé une copine. Oui, c'est super sympa.
2: Ah, voilà, tu vois.
3: On devrait faire ça plus souvent.
2: Je suis d'accord avec toi.
4: Avis de recherche.
3: Ouais.
2: Quand elle avait 60 ans, c'est-à-dire un âge exceptionnel, il paraît que tu t'es inscrite à Koh-Lanta. Mais finalement, lors de la sélection, tu devais partir au Kenya avec ta fille.
3: Mais oui. Ça a été la fatalité. Hein. Bon, j'ai rien fait du tout. Juste ils m'ont téléphoné en me disant « Est-ce que vous êtes toujours d'accord ?» Je lui ai dit « Oui, mais là, je pars. » Elle me dit « Non, là, c'est tout de suite. » Et donc, c'était mort. J'ai pas de bol, mais c'est pas grave. Peut-être que j'aurais mangé quelque chose de pas bien et ça m'aurait
2: oh
3: pas
2: non,
3: et
2: puis c'est dur à Koh-Lanta. Bon, ma chérie, là...
3: Oui, mais il était pas dur comme ça. Et puis, il était beaucoup mieux.
2: C'est vrai.
3: Sympa.
2: C'est vrai, voilà. Je suis d'accord avec toi.
3: Là, ils sont hard.
2: Alors, ma chérie, c'est la question à 3 points. Je te pose la question, je te fais des réponses, je te propose des réponses. Et à mon top chrono, tu auras 10 secondes pour me donner ta réponse. Alors, tiens, on va pas... Mais non, tu vas gagner. Allez, on va parler du jeu vidéo Pac-Man.
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2: Alors, Pac-Man, figure-toi que cette semaine, Pac-Man célèbre son 45e anniversaire. Alors, est-ce que tu sais quel est l'aliment qui a inspiré la forme de Pac-Man ? Alors, un citron coupé, une pizza à laquelle il manque une part, un donut croqué ou les joues de Éric Bastien. Oui. Alors, qu'est-ce qui a inspiré la forme de Pac-Man ?
3: Moi, comme je suis près d'Italie, je pense que c'est une pizza, donc il manque une part.
2: Une pizza à laquelle il manque une part ?
3: Ouais, ça me plaît, ça.
2: Eh bien, figure-toi, ma petite Mumu, que c'est une bonne réponse.
4: Ah.
2: Et oui, c'est totalement une pizza à qui il manque une part. C'est magnifique, tu as 3 points, ça fait 4.
4: Oui, ça fait 4. Patrice est avec nous. Pour ceux qui nous rejoignent, Patrice, on fait connaissance avec lui depuis midi, avec ici Lorraine. Il habite à Malzéville, il est marié et il a 2 petits-enfants. Patrice, est-ce que t'es chaud? Est-ce que ça va? Est-ce que t'es en forme, Patrice?
6: Je suis au taquet.
4: Patrice?
7: Et maintenant,
4: qui chante ça?
6: Déco.
4: Voilà. Vous pouvez pas me dire ça il y a 5 minutes?
6: Je suis nul.
4: Il nous a dit nous garo quand même, le gars. Patrice,
2: tu vois ça?
6: N'importe quoi.
4: Moi, tu m'inquiètes, Patrice, pour la suite.
2: Éric, tu vois ça, c'est du mauvais coaching. C'est de l'humiliation de candidat. Et c'est ces petits détails de malveillance
4: mais
2: qui font que le candidat est déstabilisé.
4: Non, c'est pour qu'il se souvienne bien de Béco.
2: Ouais, enfin, comme ça.
6: Béco.
2: Ne te déstabilise pas, Patoche. Tu sais, il y a plein de trucs qu'il ne connaît pas.
4: Non, mais moi, je leur donne des devoirs. Il y a 100 lignes à copier sur Béco. Il y a un service après-vente quand même. Patrice, qui aime les sensations forte, qui aime bien les manèges. Alors c'est ta fille qui t'entraîne dans les manèges et je crois d'ailleurs que c'est pour elle que tu joues pour l'emmener au parc Astérix.
6: Tout à fait, c'est vrai. C'est vraiment quand on a entendu ça, elle m'a dit vas-y papa, vas-y. Voilà. Donc oui, c'est à 90% c'est ma fille Ophélie.
4: Bon bah je te souhaite de gagner ce beau séjour pour elle. Pareil que t'as déjà sauté à l'élastique, donc voilà, côté sensation t'es pas mal. Hein.
6: Oui, j'aime bien. Ouais. Bon, je sais pas si je referai, mais 60 mètres sur un parking près de Saint-Tropez, J'avais beaucoup hésité, et puis je me suis lancé parce qu'on était une bande de potes, il fallait pas que je faille.
4: Est-ce que tu avais regardé la météo le matin ?
6: Non, pourquoi ?
4: Pourquoi je te demande ça ? Parce que c'est ton rituel, il paraît que tous les matins...
6: Ah oui ?
4: Tous les matins, Seigneur, tu regardes météo, la météo.
2: Aïe, aïe, aïe, que frio.
4: Ah oui.
6: Ce matin-là aussi, oui.
4: Tu organises vraiment ta journée suivant le temps. Alors, il y a nombreux à le faire, mais ça détermine beaucoup de choses. Le tennis, le paddle pour toi. La météo, c'est quelque chose.
6: C'est ça, les activités indoor et puis celles qu'on fait à l'extérieur. Ouais, non, c'est vrai, c'est important.
4: Je suis d'accord. Quel temps il fait en Amérique du Sud, tu crois?
6: En ce moment, il fait pas très chaud.
4: Alors, c'est pas le moment d'y aller. Pourtant, c'est ton rêve.
6: Oui, c'est vrai. C'est un continent que je n'ai pas visité. Je suis allé un peu sur tous les continents, quasiment, ouais, sauf l'Australie et l'Amérique du Sud. Ouais.
4: Il a une phobie, notre Patrice. Ouais, je vous le fais court. Le nombril.
2: Qu'est-ce que ça ?
4: On peut pas s'approcher du nombril de Patrice.
2: Pourquoi ?
6: Non, parce que c'est une phobie depuis toujours. Parce que je pense que ça vient de ma petite enfance. On m'a expliqué que le nombril, c'était au moment où l'enfant est coupé le cordon et oui. On faisait un petit nœud. Et ce petit nœud, ben moi, dans ma tête, c'est peut-être rentré comme quelque chose de fragile. Comme un nœud, ça peut se défaire. Donc j'ai dit, on touche pas mon nombril, je touche pas le nombril des autres d'ailleurs. C'est devenu une phobie. Même sous la douche, il faut que je fasse très attention quand même.
2: Ah ouais? Ah ben dis-donc.
6: Ah oui.
4: Sinon, Patrice, ça va?
6: Oui, ça va bien.
2: T'as arrêté malheureux. Moi, je me suis fait opérer de la vésicule biliaire. Ils te font un trou dans le nombril pour passer le truc. Ouais. Et après, il y a de la colle. Et il faut nettoyer le nombril tous les jours. Trois fois par jour.
6: Tu serais devenu fou. Très, très malheureux.
2: Ouais. Fais attention à ta vésicule.
4: Patrice, voici la question. Écoute bien cet extrait. Qui chante? Qui chante?
6: Béco.
4: Voilà, bien. Bon.
6: Gagné.
4: Ouais, c'est déjà... Au moins, t'auras retenu un truc. Voici donc ta question. Ça concerne pas du tout Béco, mais Vanessa Paradis.
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4: 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Aujourd'hui, 21 mai, Vanessa Paradis est en concert au Zénith de Paris. Et Vanessa Paradis, elle est identifiée par ses jolies dents du bonheur, hein, les dents un petit peu écartées. C'est un petit espace visible, tu le sais, entre les dents du haut. Comment s'appelle ce phénomène d'avoir les dents du bonheur? Ça porte un nom. Est-ce que c'est un prognathisme? Prognathisme. Est-ce que c'est une malocclusion? Est-ce que c'est un diastème? Est-ce que c'est une damidodite aiguë? Top chrono, 10 secondes. Prognathisme, malocclusion, diastème, damidodite aiguë.
6: Je dirais diastème, allez.
4: Qu'est-ce que tu me fais plaisir ! Longtemps considéré comme un défaut, c'est un petit détail physique qui est aujourd'hui totalement associé au charme et à la personnalité. C'est le cas d'ailleurs d'Yannick Noah aussi. C'est bien un diastème. Bravo !
2: Allez, 4 pour Mumu, 5 pour Pat. Et là, tout de suite, you keep me hanging on. Ah là là, mon idole, 1986, Kim Wilde, les amis.
4: Ah oui.
2: Vous écoutez ici, on vous aime. À tout de suite.

0: 1986, UKIP Me Hangin' On, c'est signé Kim Wilde sur notre radio ici.
1: Eh oui, nos nuits sont Kim Wilde, jingle.
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1: Muriel à 4, Patrice à 5. Alors Muriel, elle adore voyager. Oui. Elle adore aller l'Italie, le Maroc, la Tunisie, les États-Unis, le Canada, le Kenya et la Jamaïque.
3: C'était pas mal.
1: Ça t'a plu la Jamaïque? Paraît qu'on est, on aime bien les spécialités locales.
3: Oui.
1: Oui.
3: On était dans le car. Eh oui,
1: voilà.
3: Le mec, il passe comme ici avec des chouchous, avec des spice cake.
1: Et voilà. Et ben comme ça, on est détendu. Alors
3: ouais, voilà.
1: Il paraît que tu aurais, si tu étais un animal, tu aimerais être un dog allemand.
3: Oui, parce que c'est pas tôt, c'est gentil, mais un dog allemand mâle, hein.
1: Oui, bah oui.
3: Voilà, voilà.
1: Est-ce que tu l'as vu, Kate Basset, pour un dog?
3: Non, justement, je ne l'ai pas vu, mais j'ai eu deux dogs allemands.
1: Ah, c'est trop mignon.
3: Et c'est vraiment extraordinaire. Oui, voilà, j'aimerais.
1: C'est très gentil, les dogs allemands.
3: Oui, j'aimerais bien.
1: Et alors, si tu devais déjeuner avec une célébrité, tu voudrais déjeuner avec notre Johnny National?
3: Eh oui, bien sûr.
1: Eh oui.
3: Qui ne voudrait pas?
1: Moi j'adore Johnny, c'est mon idole. Hein.
3: Bah, bien sûr.
1: Tellement gentil. Bon, écoute, tu es nul en diplomatie, tu es rancunière, mais tu reviens jamais en arrière pour les choses importantes.
3: Ouais.
1: Hein. T'es rancunière.
3: Oui, c'est vrai.
1: Et à 80 balais, tu sais encore toucher tes pieds avec tes mains à plat. Voilà.
3: Bon. Tout à fait. Ça fait rire mon petit-fils.
1: Ça fait rire.
3: Mon petit-fils qui lui n'y arrive pas.
1: Et voilà, bah, je te rassure. Éric Bastien non plus.
0: Oui, bah, c'est sûr.
3: Mais c'est chacun sa vie.
1: Et voilà.
3: Lui, je crois qu'il touche son nez avec sa langue, non? Un truc dans ce goût-là?
1: Non, même pas. Non, il a. Il sait pas faire tout ça.
0: Ouais.
1: Il a pas de talent inutile.
0: Non.
1: Imiter les canards. Alors.
0: Oh, il fait peur, on en parle?
1: Tu as 4. Là, je te propose de marquer 5 points. Écoute bien. Tiens, je te mets Jeanne Masse.
4: En rouge et noir, j'exilerai ma peur.
1: A écrit le livre Le Rouge et le Noir.
0: Qui
1: a
3: écrit Stendhal.
1: Stendhal. Eh ben, écoute, est-ce que c'est une bonne réponse? On va le savoir tout de suite. En Rouge et Noir, j'oublierai le temps d'avant, qui est jamais trop grand. Et oui, bien sûr que c'est une bonne réponse. Publié en 1830, L'Ascension sociale de Julien Sorel, un grand classique de la littérature. Bien sûr, tu as 9 points.
0: Oui, 9 points, oui.
1: Bah oui, elle vient de marquer 5, 5 et 4.
0: Oui, donc j'étais en train de me dire que si Patrice marque les 5 points qui arrivent, on serait à 10 points, on resterait en tête.
1: Oui, bon, il y a le bingo. Hein,
0: oui, il y a le bingo, il y a plein de choses. Mon Patrice qui est avec nous, là, depuis la Meurthe-et-Moselle, qui a envie de jouer pour sa fille, Ophélie, qui adore les sensations fortes, et notamment, bah oui, le parc Astérix. Si on parlait des déjeuners, toi, t'aimerais déjeuner avec un footballeur, il me semble.
5: Oui, alors qu'est-ce que j'avais noté? Ouais, parce que je suis très football.
0: T'es fan de qui? T'es fan de Cristiano, toi? De Ronaldo?
5: Cristiano Ronaldo. Ah oui, c'est mon idole. Oui.
0: Alors,
5: faudrait un traducteur, mais autrement, oui, ça me plairait bien. Ouais.
0: Je pense qu'il y a le plus compliqué. Tu dis que c'est beau de le voir jouer, que c'est quelqu'un de généreux.
5: C'est un très beau joueur, puis avec les performances extraordinaires en plus.
0: Évidemment.
5: Ouais.
0: Alors, on a dit que tu étais à la retraite depuis le 1er avril, tu étais directeur de secteur dans l'hôtellerie, tu as travaillé dans la restauration, et c'est justement là que tu as rencontré ta femme, Delphine, dans un restaurant. C'était sympa, hein?
5: Oui, c'était sympa. Ouais. Elle venait régulièrement, j'étais propriétaire, et puis, ça s'est fait parce qu'elle nous. Régulièrement avec une amie tous les samedis soirs, et puis un soir, ben voilà, ça.
0: Oh, c'est elle qui a fait le premier pas, hein, quand même. Hein.
5: Oui, tout à fait, mais on peut le dire. Ouais, c'était avec un 600. J'avais 90%, elle avait fait 90% du chômage. J'ai fait 10% qui restaient.
0: Oui, mais de toute façon, elle a toujours voulu aller vite, Delphine, parce que j'ai cru comprendre qu'après votre rencontre en 94, en moins d'un an, elle voulait officialiser la relation. Elle voulait, elle voulait le petit mariage, quoi.
5: Ouais, elle a acheté sa robe de mariée.
0: Ouais. Et alors, vous êtes mariés ou pas?
5: Non, on s'est mariés il y a 2 ans. En 2023.
0: Attends.
5: Trois ans, pardon.
0: Vous rencontrez en 94. Elle achète la robe de mariée, donc en 95, et vous mariez 30 ans après.
5: C'est ça. C'est le temps de la réflexion. Hein.
0: Bien sûr, c'est une belle réflexion. Et ce qui est génial, je crois qu'elle rentre dans sa robe de l'époque. il y a 30
5: ouais,
0: ans.
5: Tout à fait. Ouais, ouais, c'est vrai. Elle a pas bougé. Hein, ouais.
0: Bon,
5: ça, c'est un peu familial. Sa maman aussi. Elle est rentrée dans sa robe de mariée. Oui, 30 ans après. C'est vrai. Ouais, tout à fait.
0: Bon, écoute, belle histoire. Je sais que tu es fou amoureux de ta femme après autant d'années. Donc vraiment, c'est
6: très sympa. Qu'est-ce qui m'arrive aujourd'hui? Je suis amoureux de ma femme. C'est bizarre. C'est vraiment pas normal. Allez.
0: Patrice, qu'est-ce qu'on fait maintenant?
1: On marque 5 points ou pas?
0: Patrice, qu'est-ce qu'on fait maintenant? Qu'est-ce qu'on fait maintenant? Non. On va jouer.
1: Ah là là, mon Dieu.
0: Qui chante, Patrice, au fait?
5: Un petit déco, oui. Monsieur Gilbert.
0: Oui, c'est bien. Alors, petit extrait de notre ami Obélix.
7: Oui, Astérix, tu crois que nous aurons du sanglier?
0: Avec la voix de Pierre Tornade, magnifique. Comment s'appelle le bébé sanglier? Question cash, comment s'appelle le bébé sanglier? 10 secondes, top chrono.
5: Marcassin.
0: Marc Assin. Son prénom c'est Marc et Assin son nom de famille. Marc Assin. Le bébé sanglier, c'est un Marc Assin. Oui, c'est une bonne réponse. Bravo, 5 points. Ça te fait 10.
1: Allez, ça fait quand même 9 pour notre Muriel, 10 pour Patrice. Il restera le bingo pour vous départager. Mais avant, on va écouter dans la musique. On va écouter Pascal Obispo et Francis Cabrel. Et on est bien d'accord avec eux. Il faudrait que pleuve l'amour. 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

0: 100% nouveauté, Pascal Obispo, Francis Cabrel. Il faudrait que pleuve l'amour. On a aimé ce petit crachin sur ici.
1: On adore l'amour, nous.
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1: Nous sommes au taquet avec Muriel oui. et Patrice.
0: Exactement.
1: Muriel est 9, Patrice a 10, il y a le bingo. Avant de tenter de gagner le bingo, ma petite Mumu, je raconte cette anecdote qui me fait beaucoup rire. Il paraît que quand ton fils avait 4 ans, c'était l'époque de Dallas.
3: Oh, oui.
1: Voilà.
3: Oh,
0: génial.
1: On adorait Dallas.
0: Ah, on adorait le chapeau.
1: L'univers impitoyable, ouais. tout ça, sous Hélène, l'alcoolique.
0: Bobby.
1: Bobby, oui. Et il paraît que ton fils t'a demandé une petite sœur. Petite, oui. grosse, blonde et bouclée, comme Lucie oui. Ewing.
3: Et, oui, c'est ça.
1: Et du coup, quand elle est arrivée, elle était comment?
3: Ben, elle était pas grosse, toute petite, complètement ronde. Elle avait pas de cheveux, par contre. Mais elle avait des yeux bleus, comme Ewing. Et on l'a appelée Lucie.
1: Et voilà comment le destin décide du prénom
3: drôle,
1: que tu vas porter.
3: Ouais, voilà, exactement. Et Lucie avec un Y, hein, comme la Lucie de Dallas.
1: Eh ben, évidemment.
3: Évidemment.
1: Évidemment.
0: Vous avez une bonne idée, comment dire, de bonnes idées, mais pas de pétrole. Pétrole, Dallas, tout ça.
1: Oh là là.
0: Le pétrole, Dallas, non, vous l'avez pas non.
1: Je l'ai, j'ai la ref, mais d'abord, okay, t'étais pané quand il y avait cette pub, et voilà.
0: J'adore la ref, c'est votre podcast, ça.
1: Ça, c'est ça, exactement. Ouais. Alors, ma chérie, pour t'encourager, on va écouter évidemment notre Johnny National. Bien avant l'envie, j'ai rêvé, merci. Alors. Et le désir aussi.
3: Quand on lui donne l'envie.
1: Et l'envie de gagner, ma chérie, c'est maintenant. Écoute bien.
3: Ouais.
1: Ton bingo, on va parler de musique. À mon top chrono, tu vas avoir 10 secondes pour me donner un maximum de chanteuses étrangères, c'est-à-dire que des étrangères, aucune chanteuse ouais. française, toute époque confondue, bien évidemment, tu as le droit de me donner des chanteuses des années 30, des années 40, des années 50, on
3: d'accord.
1: s'en fiche. Un maximum de chanteuses étrangères, top chrono, 10 secondes.
3: Oh là là. Tina Turner, Tina Arena,

0: Tu as compris qu'il fallait faire plus de trois.
1: Oui, il faut faire quatre. Dis-moi, Patrice, qu'est-ce que tu retiendras de cette émission?
2: Moi, j'aime bien la vivacité, l'humour, le chant. Enfin, les années 80, ça me va bien. Et puis, je retiendrai Muriel, Valérie et Eric.
0: Oh là là.
1: Je pense que tu as oublié l'essentiel.
2: L'écho.
3: Et maintenant.
1: Alors, merci. Je vois que tout est acquis.
2: Ça, je vais m'en souvenir.
0: Tu vas chanter ça toute la semaine, mon pauvre.
1: On va te chambrer un peu, là. Je pense qu'ils vont te le sortir souvent dans ton entourage.
2: Ouais,
1: bon,
2: clair, ouais.
1: Merci en tous les cas. T'as été super. Et merci pour les compliments que tu viens de faire sur l'émission. On va te faire plaisir en écoutant la musique que tu as. Béco, ça va de soi. Mais aussi Balavoine. Je ne résiste pas à te demander de me siffler quelque chose parce qu'il paraît que tu siffles très bien, que tu arrives à faire de très belles mélodies. Est-ce qu'on peut avoir une petite démo?
2: Alors, qu'est-ce qu'on va chanter?
0: C'est...
1: Alors, ceux qui ont trouvé son
0: alors,
1: préfet,
0: moi,
1: c'était quoi?
0: C'était quoi?
2: La Giza.
0: Ah ouais. Tiens, maintenant je vais te siffler un truc, on va voir si tu reconnais. Micheline Dax en moi. Allez.
1: Exactement, Micheline Dax. C'est vrai qu'elle était siffleuse.
0: Bah, évidemment.
1: Exactement, mais quelle référence. Mais cette Valérie, elle sait tout sur tout.
0: Ah
1: c'est pas pour rien que vous avez cet excellent podcast qui s'appelle La Rêve, qui est disponible sur YouTube dès à présent. Il y en a encore plein qui arrivent, en plus, c'est génial.
0: Allez,
1: c'est parti pour le bingo, mon Patrice.
0: Il y a le bingo.
1: Un max de points à gagner. Il faut que tu fasses 4 hein, pour être avec moi en finale demain vendredi. Patrice, je te demande de me citer un maximum de chanteurs. Nous sommes d'accord.
0: Chanteurs.
1: Ce sont les chanteurs qui ne sont pas français. Voilà, tous les chanteurs étrangers connus. Top chrono.
2: Alors, Harry Belafonte.
1: Allez.
2: Michael Jackson.
1: Oui.
2: Jane Brown.
0: Et c'est tout, ça fait 3.
1: On est sur une égalité là alors.
0: Eh oui, il faut se dépêcher. Voilà. Là là là. Alors une question pourcentage tout de suite pour vous départager. C'est le premier qui répond au plus près sans dépasser. Écoutez bien.
1: Quel pourcentage d'adultes dans le monde est alphabétisé selon vous et selon une source de l'UNESCO? Muriel.
4: Alphabétisé on a dit hein.
1: Ouais. Vite. Allez.
4: 70%.
1: Patrice, tu dis combien le pourcentage d'adultes dans le monde qui est alphabétisé?
2: Je vais dire 69.
1: 69%, la personne la plus près. Et ça se joue au poil de c'est 86%. Donc comme t'as dit 69 en dessous, c'est Mumu.
0: C'est Mumu. Demain, tu seras avec nous, ma Mumu, en finale pour gagner le séjour pour 4 au parc Astérix, pour descendre le Nil, pour t'envoler avec les Ibis, pour aller découvrir cette Automatix ou pour gagner notre ami.
1: Joe Malongox, mais bon, là, il aurait dit 71, il gagnait.
0: Eh oui, il a pas dit. Patrice, il l'a pas dit. C'est comme ça, c'est tout.
1: Je suis triste, Patrice.
0: Eh oui, et si tu ne gagnes pas ça, ma petite Mumu, si tu gagnes pas le séjour au parc Astérix, tu gagneras peut-être la machine expresso EO fabriquée par Malongo. Alors, je rappelle à nos auditeurs que demain j'ai 3 candidats.
1: Oui, mince.
0: Voilà, je remercie Céline à la réalisation, Basilou à la technique, Marion Standard, le prof Coupez au savoir. Dis donc, il n'est pas un peu l'heure d'aller se coucher?
1: Oui, parce que là on vient de passer un bon moment avec le best-of d'Otake. Faut quand même qu'on récupère pour tout à l'heure là. Hein.
0: Et puis surtout c'est l'heure que Johan Guérin nous informe.
1: Il est là Johan Guérin?
0: Mais oui.
1: Le grand Johan Guérin?
0: Bien sûr.
1: Il arrive tout de suite avec ici dès 5h.

0: chanson sur ma drôle de vie, Véronique Sanson, et on pense fort à elle puisqu'elle a été hospitalisée d'urgence le week-end dernier pour une infection respiratoire. On va vous donner quand même des bonnes nouvelles parce que ça va mieux, c'est ce qu'elle a annoncé récemment.
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0: Bonjour, merci de démarrer la journée avec l'équipe ici des 5h. C'est la grande famille ici qui se réveille avec vous. On espère que vous êtes en forme malgré les fortes chaleurs. Les leftos ce matin, Emeline Savaria, Mélodie, Antoine et Aude Razo. Bonjour Aude.
3: Bonjour Johan Guérin, je ne sais pas vous, mais j'ai pas beaucoup dormi.
0: Oui, c'est compliqué.
3: Cette nuit, il fait vraiment terriblement chaud. Matinale encore largement consacrée à cette chaleur qui nous étouffe. 17 départements désormais en alerte orange canicule.
0: Et avec les fortes chaleurs, il y a aussi dans certaines villes parfois des pics d'ozone. L'occasion de parler de l'éco-conduite ce matin, c'est bon pour la planète et aussi pour votre porte-monnaie. Les bons conseils dans 5 minutes avec Valère Coréard. Le temps de nous appeler puisqu'on vous offre la radio collector ici. 0810 055 056, c'est à vous de jouer.
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0: Jeudi 28 mai, très bon début de journée, bon réveil, 5h. Voilà, une 22 000 policiers et gendarmes seront mobilisés samedi soir en France.
3: Pour éviter ou tenter d'éviter les mêmes débordements que l'an dernier quand le PSG avait soulevé la Ligue des Champions, pillage, violence. Nouvelle finale samedi soir, PSG-Arsenal et un dispositif encore très conséquent annoncé hier soir par le ministre de l'Intérieur, Laurent Nunez.
4: On aura un gros service d'ordre qui, sur l'ensemble du territoire national, va mobiliser 22 000 personnes, 14 000 sur le territoire national et auquel il faut ajouter 8 000 pour parier l'agglomération parisienne. C'est l'expérience qui nous fait être extrêmement vigilants. Il y a eu la finale de l'année dernière, gagnée par le Paris Saint-Germain. Il y a eu la demi-finale cette année, puis la demi-finale aussi de l'année dernière. S'il doit y avoir des débordements, il y aura des interventions des forces de l'ordre. Que les choses soient claires, il y aura des images où on verra des forces de police en action contre des personnes qui, à ce moment-là, deviennent tout simplement des délinquants. Bien sûr, c'est une fête. Il faut que la fête soit belle. Mais s'il y a des débordements, on aura une réponse. Ce dispositif, il vise d'abord à encadrer les personnes qui sont sur l'espace public pour que les choses se passent dans la tranquillité et dans le calme. Mais encore une fois, s'il devait y avoir des débordements, bien les policiers, les gendarmes interviendront. Voilà, c'est les instructions que j'ai passées sur l'ensemble du territoire national. Voilà, et ça sera une tolérance zéro sur les débordements. Il y aura des interventions s'il doit y avoir des débordements.
3: Le ministre Laurent Nunez sur le média brut l'an dernier. Le soir de la finale, plus de 500 personnes avaient été interpellées en France, surtout à Paris.
0: La canicule continue d'étouffer une bonne partie de la France et une réunion se tient à Matignon cet après-midi.
3: Le Premier ministre Sébastien Lecornu réunit plusieurs ministres pour faire le point sur la préparation des services de l'État. Audrey Tison, l'opposition s'étonne que la réunion n'ait lieu que maintenant, après une semaine déjà de grosse chaleur.
5: Des mesures ont déjà été prises pour gérer la canicule en cours, nous assurent des sources gouvernementales. Le Premier ministre a travaillé dessus tout le week-end avec son équipe et la situation sanitaire est suivie de près avec un centre de crise au ministère de la Santé. Alors l'objectif d'aujourd'hui, c'est surtout de préparer les prochaines vagues de chaleur en élaborant un plan d'endurance. C'est la formule choisie par Matignon. Autour de la table, une dizaine de ministres, transport, agriculture, santé, travail, logement ou encore éducation nationale. Chacun doit s'assurer que ses services sont prêts, par exemple pour accueillir les enfants dans les établissements scolaires, pour veiller à l'état des nappes phréatiques ou encore pour prévenir le risque de feux de forêt. La météo des forêts va notamment être activée dès aujourd'hui avec quelques jours d'avance.
3: Les mesures exceptionnelles qui se multiplient, exemple à Mont-de-Marsan où les parents d'élèves sont invités à récupérer leurs enfants dès 14h à l'école cet après-midi. L'agglomération parle de température extrême peu compatible avec la bonne tenue des classes. Annulation aussi de nombreux trains intercités aujourd'hui et demain sur les lignes Bordeaux-Marseille, Paris-Limoges-Toulouse et Paris-Clermont afin, dit la SNCF, de prévenir les pannes potentielles de climatisation. Paris va basculer ce midi en alerte orange canicule avec l'ensemble de sa petite couronne, Hauts-de-Seine, Seine-Saint-Denis, Val-de-Marne, ce qui nous donne 17 départements en vigilance orange.
0: La pièce de théâtre avec Patrick Bruel a été interrompue hier soir.
3: Bruel, violeur, c'est ce qu'ont scandé trois militantes féministes du collectif Nous Toutes. Elles ont été évacuées par la sécurité. C'était au théâtre Édouard VII à Paris, là où Patrick Bruel continue de jouer malgré les accusations de viol et d'agression sexuelle. Les médicaments anti-obésité seront remboursés par la Sécu dès la mi-juin. Annonce saluée par les associations de patients. Mais attention, Solène Lehen, tout le monde ne pourra pas bénéficier de ce remboursement. Il y a des critères.
5: Alors qu'en France, la moitié des adultes est en surpoids, le Wegovy et le Mounjaro seront remboursés uniquement aux malades souffrant d'une obésité dite massive, avec un indice de masse corporelle supérieur à 40, ou alors d'une obésité sévère, IMC supérieur à 35, à condition que le patient soit atteint d'une autre pathologie grave. Un remboursement par la Sécurité sociale à hauteur de 65%, sachant qu'aujourd'hui, vous trouvez le Wegovy et le Mounjaro en pharmacie entre 250 et 400 euros pour un mois de traitement. Ces médicaments imitent l'action d'une hormone et coupent tout appétit, permettant de perdre jusqu'à plusieurs dizaines de kilos en quelques semaines et permettant aussi de réduire les risques associés à l'obésité, comme les maladies cardiovasculaires ou le diabète de type 2. Mais la contrepartie, ces médicaments, il faut les prendre toute la vie, sous peine de reprendre quasiment tous les kilos perdus. Donc en prévision, un coût important pour la Sécurité sociale, expliquant pourquoi les négociations ont duré plus d'un an entre le gouvernement et les fabricants.
3: À Roland-Garros, Quentin Alice remporte le bras de fer franco-français face à Hugo Humbert. Il affrontera un gros morceau demain au troisième tour, Alexander Zverev, numéro 3 mondial. Ça passe aussi pour Novak Djokovic face à l'autre français, Valentin Royer. Le Serbe parle d'un match épuisant, et oui, chaleur extrême sur les courts. Hier, on l'a vu, Novak Djokovic appelle les organisateurs à repousser de quelques heures les matchs lorsque les conditions sont aussi extrêmes. La météo, toujours aussi chaude, Johan.
0: Oui, avec, on va rappeler, hein, ces 13 départements de la façade ouest en vigilance orange, canicule, ça va de la Manche jusqu'à la Gironde, avec ces départements aussi de Paris et trois départements de la Petite Couronne qui s'ajoutent à partir de midi. Ce jeudi, soleil et chaleur au programme sur la majeure partie du pays, à noter de la Bretagne à la Normandie, puis jusqu'aux Hauts-de-France cet après-midi. Des passages nuageux qui deviennent plus nombreux, des nuages qui se développent à nouveau aussi sur le relief des Alpes où ils peuvent donner des averses orageuses. À noter aussi un léger mistral qui souffle cet après-midi en moyenne vallée du Rhône jusqu'à 50 km/h. Les températures ce matin, la douceur qui se fait déjà ressentir à Clermont-Ferrand, 15 degrés à Lille, Metz et Orléans en 17, nous avons à Strasbourg et à Rennes 18, 19 à Paris, Rouen et Nantes, 20 à Toulouse, Bordeaux et Ajaccio, 21 à Marseille. Pour les maximales, elles vont rester chaudes, les températures très chaudes, même comprises entre 30 et 35 degrés sur la majeure partie du pays, jusqu'à 38 sur la Vendée et une bonne partie de la Nouvelle-Aquitaine ainsi que l'Occitanie.
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0: 5h06, excellent réveil, un plaisir de vous savoir avec nous ce matin. Elle fera son grand retour demain avec un nouveau single dévoilé. Nous, en attendant, Mylène Farmer est déjà présente et c'est sans contrefaçon.

0: Farmer et sans contrefaçon, 5h10. Merci de démarrer la journée avec Ici dès 5h.
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0: Bon, on a beaucoup parlé du sacre des 100 et or, le RC Lens qui a décroché la première Coupe de France de son histoire. C'était vendredi dernier en dominant en finale l'OGC Nice. Mais l'exploit ne s'arrête pas qu'à la pelouse du Stade de France. Non, non, le club bouscule les algorithmes mondiaux avec cette chanson. C'est l'hymne hein, du c'est Lens. Ben oui, les corons. Pierre Bachelet qui s'est hissé au top 8 d'Instagram dans les trends, les tendances, juste derrière Taylor Swift.
3: Ah, quand même.
0: C'est juste dingue. Plus de 2000 vidéos et des millions de vues comme ça. Le monde entier maintenant connaît ce titre de Pierre Bachelet. Cet hymne hein, aux mineurs de 1982 qui est sorti donc en 1982, devenu l'âme de Bollard depuis 2005. Et on le sait, samedi, autre grand moment de foot avec la finale de la Ligue des Champions. Alors, est-ce que l'hymne du PSG, Who Said I Would, la musique de Phil Collins, celle-ci, vous la connaissez évidemment, oui, qui est utilisée hein, pour l'entrée des joueurs au parc, est-ce qu'elle sera aussi dans le top des écoutes sur les plateformes musical.
3: On la connaît plus celle-là,
0: oui,
3: donc peut-être
0: c'est vrai.
3: Pas.
0: Mais en plus, c'est international avec Phil Collins. Mais bon, on verra en tout cas. Ce sera repris, je pense, dans pas mal de vidéos s'il y a une victoire du PSG. 5h12 dans l'actualité ce jeudi, Aude.
3: Et si vous alliez chez Ikea sans prendre la voiture ?
0: Oula.
3: L'enseigne suédoise vient d'ouvrir son tout premier Ikea compact, un petit Ikea en plein Limoges. On y sera dans quelques minutes.
0: Côté musique, la journée démarre au son de Marine. Ici, je... Marine, fidèle supportrice d'ailleurs des 100 et or. On l'écoute avec Escroc dans 5 minutes, mais avant, c'est par ici les économies.
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0: Bonjour Valère Correa.
5: Bonjour Johan, bonjour Aude.
3: Bonjour.
0: Chaque jour avec vous, un bon plan pour notre pouvoir d'achat. Aujourd'hui, vous vouliez nous parler conduite.
5: J'ai reçu un message de Jean-Marc que je voulais partager avec vous. Je le lis. J'ai 66 ans et éduqué par un père respectueux de ses matériels, un agriculteur. Nous sommes les champions des ronds-points en France. Je suis effaré de constater tous les jours d'innombrables conducteurs, presque tous, qui arrivent dessus à bride abattue et freinent fort. Bonjour la pollution aux particules des plaquettes, la consommation, le ripage des pneus sur le rond-point, le gasoil des poids lourds, des autocars. Oui, on peut économiser presque 15 à 20% de carburant. Prolonger les freins, les pneus, la direction en étant respectueux de la vitesse et observateur de sa monture. J'ai un V6 diesel Mercedes-Benz, je suis à peine à 8 litres de moyenne.
3: Notre auditeur qui parle donc d'éco-conduite, et c'est vrai que c'est un bon moyen de faire baisser et pas qu'un peu sa consommation de carburant.
5: C'est même ce qu'il y a de plus efficace, hein. Jean-Marc a parfaitement raison, on peut économiser 15% de sa consommation en roulant plus cool. Mais cet auditeur va plus loin et à juste titre, il évoque aussi tous les bénéfices à rouler plus doucement. On évite une usure prématurée de sa voiture, on évite donc des frais d'entretien plus vite que nécessaire. Notez au passage que le sujet de l'entretien d'un véhicule est très important. Une voiture bien révisée, bien entretenue, consomme moins et on va aussi éviter des pannes plus sérieuses. Et puis j'ai aussi reçu un message de Céline qui m'a fait sourire, toujours sur la voiture. Elle me dit que le meilleur moyen pour faire des économies sur une voiture, c'est de la vendre. Alors oui, c'est un peu facile, mais parfois, si on y regarde bien, on pourrait peut-être se passer d'une des deux ou trois voitures qu'on a à la maison. À méditer. En tout cas, si vous avez des bons plans pour rouler moins cher, pensez à m'écrire. Mon mail, c'est parisilleséconomies@radiofrance.com.
0: Merci beaucoup Valère Correa. Et tiens, Jean-Marc qui nous dit dans son message que nous sommes les champions des ronds-points en France, qui est vrai. Et je sais pas si vous avez vu sur les réseaux sociaux, notamment sur TikTok et Instagram, il y a une nouvelle tendance aussi qui commence à arriver avec les ronds-points en France, c'est-à-dire que les gens se filment en train de les traverser, mais ils passent sur les ronds-points. C'est n'importe quoi, c'est hyper dangereux. Évidemment, ne le faites pas chez vous.
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0: 5h15. Aude, notre reportage ce matin nous emmène à Limoges.
3: Limoges est la toute première ville à accueillir depuis hier un Ikea compact, en clair un petit IKEA en pleine ville. L'enseigne suédoise veut en installer 36 en France, à Limoges. Les premiers clients sont absolument ravis. Reportage de Valérie Monnier.
6: Certains comme Carole sont arrivés près d'une heure avant l'ouverture. Elle est designer, fan de porcelaine et d'IKEA.
7: Je suis partie à 7h chez moi, j'habite à Beaublanc, j'ai bravé les fêtes de l'Aïd, les accidents, le fauchage. J'ai mis 1h30 en voiture pour venir. Et j'étais la première sur le parking.
6: Logiquement, elle est donc aussi la première à entrer dans le magasin. Non sans une pointe d'émotion.
7: J'ai pleuré, je vous jure. C'est ridicule, hein, je sais, mais je suis fan de tout chez IKEA.
6: Christelle a fait la route depuis Maléon, à environ 40 km de Limoges. Très impatiente, elle aussi.
8: Sinon, pour nous, c'était Bordeaux, Toulouse, c'était beaucoup trop loin. IKEA, ça représente voilà, une accessibilité aussi à tout public, à tout budget.
6: Marie-Claude et Didier ne disent pas autre chose. Le couple de Limougeaux est déjà client de l'enseigne à Bordeaux.
9: Alors, à Bordeaux, on ne faisait pas qu'IKEA, on faisait la rue Sainte-Catherine et tous les quais, et tout. Là, on fera les quais à Limoges.
6: C'est exactement ce qu'imaginent les élus et le président de la CCI de la Haute-Vienne. IKEA est un aspirateur pour Pierre Massy, sur lequel il faut capitaliser pour redynamiser le centre-ville de Limoges.
10: Que les gens ne puissent pas se dire, en repartant, je ne savais pas que Limoges était à 2 km. La plus grande difficulté, c'est ça. Donc il va falloir qu'on soit très bon en communication.
6: Et le potentiel de Chalon-Dyse est immense. C'est d'ailleurs le principal argument avancé par Guillaume Guérin, le président de Limoges Métropole, dans les négociations.
11: La zone de patientèle, par exemple, de certaines spécialités médicales comme l'ophtalmologie chez nous, c'est un bassin de vie d'1,6 million d'habitants. Et donc ça a été un argument massu. La polarité, la centralité de Limoges va bien au-delà de son territoire de vie.
6: Au total, 18 mois de travail, plus de 500 jours dans la plus grande discrétion pour convaincre les dirigeants. Johan Laurel est le président d'IKEA France.
12: It's a possibility to open in place.
13: Donc l'idée, c'est de s'installer dans des villes où nous n'étions pas encore présents. Et donc c'est toute l'idée de ces magasins. Alors on a à peu près 2000 références qu'on peut emporter avec soi dès les achats sur Limoges. Et on a toujours l'accès aux plus de 10 000 références qu'on a, même en étant en commandant au magasin. Les 10 000 seront accessibles également.
6: 30 personnes ont été recrutées pour cette ouverture. 80% sont de Limoges de la région et 2 sont des anciens salariés d'Alinéa.
0: Reportage à Limoges et le prochain IKEA Compact ouvrira au Mans, ce sera au mois de juillet.
3: On verra si les clients pleurent aussi.
0: Franchement, non, mais c'est fou.
3: C'est incroyable.
0: Ouais, c'était assez fou d'entendre ces témoignages. Tiens, ce matin, on va parler de Coluche, la figure de Coluche. Ne manquez pas ce soir sur TMC un formidable documentaire conçu par son ami Michel Denisot. Mon Coluche à moi, c'est son nom. Hein. Michel Denisot en parle comme du programme le plus difficile de sa vie. Alors pourquoi ? Réponse dans les coulisses télé, mais avant, place à Paolo Conte. Très beau début de journée avec votre radio ici.

0: Paolo Conte, 5h21, l'éphéméride de ce 28 mai, c'est la Saint-Germain aujourd'hui. On souhaite un bon anniversaire à l'ancienne Miss France, Sylvie Tellier, 48 ans, 52 ans pour l'acteur Romain Duris, 55 ans pour Isabelle Carré et puis 58 ans pour Kylie Minogue. Aussi pour bien démarrer la journée. Tiens, petit point historique. 28 mai 1987, en pleine guerre froide, Matthias Rust, un jeune pilote amateur ouest-allemand de 19 ans, réalise l'impensable. Il traverse toutes les défenses aériennes soviétiques avec un simple petit avion de tourisme, un Cessna, et se pose sur un pont juste à côté de la place Rouge à Moscou. Il voulait en fait créer un pont imaginaire pour la paix. Bon, il finira en prison et les dirigeants de la défense soviétique seront tous limogés.
1: Oui, étonnant qu'il ait pu passer comme ça.
0: C'est clair, c'est radical en tout cas.
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0: On retrouve Patrice Gascon avec ses coulisses télé. Aujourd'hui, Patrice, vous avez choisi de nous parler d'un hommage à Coluche sur TMC, documentaire signé d'une personnalité qu'il connaît très bien, savoir Michel Denisot.
3: Nous sommes le 19 juin 1986. Michel Denisot, alors sur Canal+, présente son émission Zénith avec la voix qui tremble.
4: Bonsoir à toutes et à tous, c'est donc un Zénith spécial que je vous présenterai avec Philippe Gildas et Marie pour me rejoindre ce soir. Je pense qu'on sera pas trop de trois. Pardon.
5: Et si aucun d'entre nous ne peut parler, on n'a aucune chance de continuer. Donc Coluche est mort.
4: Alors je vous propose de revoir Coluche qui était donc à Zénith lundi dernier, juste après sa participation au Stocker de Montlhéry.
3: Il y a des émissions où rester professionnel est un défi aux larmes. Celle de Michel Denisot qui vient de perdre son pote, un autre Michel, Coluche. 40 ans plus tard, ce soir sur TMC, Michel Denisot nous propose un documentaire passionnant et émouvant intitulé « Mon Coluche à moi ». Un document où il se souvient de cette amitié, de leurs moments de télévision partagés, mais où il rencontre aussi les proches de Coluche et les artistes d'aujourd'hui que l'humoriste a inspirés. J'ai appelé Michel Denisot pour lui demander si cette émission de juin 1986 fut la plus difficile de sa vie. Michel Denisot.
6: Oui, ça a été l'émission la plus difficile de ma vie. J'en ai des émissions, j'en ai fait des milliers. Mais celle-ci était vraiment, c'est la seule fois où j'étais fauché et cueilli par l'émotion, où j'annonçais la mort de quelqu'un que je connaissais, que j'avais vu la veille ou l'avant-veille et avec lequel j'avais un lien particulier. Et donc après avoir, non pas dominé cette émotion, mais il fallait continuer. Donc j'ai continué grâce à Philippe Gildas et Maryse, qui étaient aussi très proches de Coluche. Et on a pu faire l'émission comme on devait la faire ce jour-là, qui était une émission très difficile, effectivement.
4: Et alors là, tu travailles donc depuis un certain temps sur la Côte d'Azur pour revenir en juillet avec un spectacle totalement neuf. Et donc, ça sera tout nouveau ou on va retrouver des...
7: Ah non, tout nouveau. Non, moi, je ne les sais plus, les anciens.
4: Les thèmes, ça sera quoi? Ça sera la politique,
7: La
4: tu
7: politique,
4: vas faire peur aux hommes politiques?
7: Les hommes politiques, ils vont recevoir un peu. Oui, il y en aura pour tout le monde, comme on disait à la radio. C'est-à-dire que je me suis trouvé dans une situation avec les Restaurants du Cœur où ils m'ont tous fait des promesses, tu vois. Et puis maintenant, je les vois, quoi, les promesses, tu vois. Donc, si tu veux, je vais les régaler. Donc, il y aura un concours de Maxi Tête.
3: Extrait de Zénith, l'émission hommage à la disparition de Coluche le 19 juin 1986. Ne manquez pas ce soir sur TMC, Mon Coluche à moi par Michel Denisot. Quant à moi, si je ne trouve pas le schnibblick, demain, je vous fais de nouvelles coulisses télé.
0: Mais c'est vrai qu'on garde toujours un Coluche dans notre cœur. Merci beaucoup Patrice Gascoigne. 5h24, Coluche. Tiens, il y a un très bon film d'ailleurs. C'est La femme de mon pote de Bertrand Blier. L'action se déroule dans une station de ski. Je vous le conseille vraiment.
1: Ah mais je l'ai vu.
0: Il est génial ce film, vraiment. Bah tiens, on a besoin d'un peu de fraîcheur. Stéphane Bern revient ce matin sur la naissance du ski en France.
1: J'aimerais bien un petit peu skier là.
0: Ça ferait du bien. Bon, juste avant, c'est Marine avec Escroc. Bon réveil.

0: Marine et escroc, 5h28, un peu d'histoire avant l'actu. Stéphane Bern, ce matin, on voyage au temps où un montagnard grenoblois a dû dompter la neige avec deux longues planches de bois.
1: À une époque où les fractures tibia-péronées ne sont pas encore remboursées par la sécurité sociale, un Français voit des patins à neige norvégiens. Il va tenter de les faire marcher sur les pentes alpines. Isère, hiver 1878. Autour de Grenoble et de Champs-Rousses, les chemins sont engloutis sous la neige, impossible de se déplacer. Henri Duhamel, alpiniste passionné, refuse d'attendre le printemps. La fondue est prête, faut bien aller chercher le pain.
2: Chaque fois que je suis dans une fondue, je fais ça, tu vas voir, c'est crevant.
3: Tu mets ton fil dentaire ?
1: À Paris, quelques mois plus tôt, il a acheté, comme souvenir, sur un stand scandinave, deux longues planches en bois, des skis. En Norvège, ils servent surtout à se déplacer sur des terrains enneigés, souvent en pente douce. Duhamel les essaye dans les Alpes, sans véritable mode d'emploi et surtout sans casque. Mais sur les pentes à pic de Champs-Rousses, ça glisse trop vite.
4: Parce que la neige, elle est trop molle pour moi.
1: Les fixations maintenues par de simples lanières tiennent mal. Tourner, c'est compliqué. Freiner, c'est impossible. C'est soit l'arbre, soit la chute.
5: Mais l'important, c'est pas la chute.
1: Et souvent dans cet ordre.
5: C'est l'atterrissage.
1: Il ne renonce pas. En 1890, il part en Norvège. Là-bas, il observe les pratiquants, comprend mieux les techniques, les appuis, l'usage des bâtons et surtout les systèmes de fixation. Il rapporte du matériel amélioré, des idées nouvelles et cette fois, la notice. Depuis Grenoble, il adapte, modifie, perfectionne. Dès la fin des années 1890, les descentes deviennent maîtrisables. Peu à peu, autour de lui, d'autres montagnards s'y mettent. Plus on est de fous, plus on skie.
6: Oh, j'ai eu pilé de mon critérium. Oh, j'ai eu une pêche, les gars. Wouh.
1: Aujourd'hui, les stations sont pleines chaque hiver. Et l'on ne sait que trop peu que le ski français doit beaucoup à ce détour par la Norvège. Au fond, les skis, ce sont un peu des morceaux de drakkar.
0: Merci Stéphane Bern. On espère que vous aussi, vous avez la pêche ce matin. Ça fait du bien, un peu de fraîcheur comme ça. On allant faire du ski, nous. Maintenant, on dépose les skis et vous sautez sur le téléphone. 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Nous sommes le jeudi 28 mai, il est 5h30. Toute l'actualité en France et dans le monde, c'est le 90 secondes avec vous, Drazo.
7: Conséquence de la chaleur, la SNCF annule plusieurs trains intercités. 7 annulations aujourd'hui sur la ligne Paris-Limoges-Toulouse, 6 annulations sur la ligne Bordeaux-Marseille. Il y en aura d'autres demain, mesures pour prévenir les pannes potentielles de climatisation, dit la SNCF. Jusqu'à 39 degrés sont attendus cet après-midi dans le sud de la France, 35 à Paris, 17 départements en alerte orange canicule avec l'ajout de Paris et de sa petite couronne. Le Premier ministre Sébastien Lecornu convoque une réunion à Matignon cet après-midi. 22 000 policiers et gendarmes seront déployés samedi dans toute la France pour la finale de Ligue des Champions disputée par le Paris Saint-Germain. Tolérance zéro sur les débordements, dit le ministre de l'Intérieur Laurent Nunez. 8 000 forces de l'ordre seront mobilisées samedi rien que sur l'agglomération parisienne. À Rennes, les deux adolescents qui ont avoué avoir étranglé Théo, 11 ans, pour récupérer du matériel de pêche, sont mis en examen pour meurtre sur mineur. Ils risquent 20 ans de prison. Ils sont en détention provisoire. Les marges des supermarchés sur les fruits et légumes bio sont 80% plus élevées que sur le non bio. Étude de l'association Que Choisir Ensemble, ex-UFC Que Choisir, étude contestée par la Fédération du Commerce et de la Distribution. Elle estime qu'il n'y a pas de surmarge sur les produits bio. À suivre ce midi à Roland-Garros, le deuxième tour du phénomène. Moïse Kwame, 17 ans, le junior français très attendu, affronte le paraguayen Adolfo Daniel Valero. Deuxième tour aussi ce midi pour le grand favori chez les hommes, l'italien Yannick Sinner.
0: L'info du jour, ce sont les plans canicules qui se déclenchent un peu partout en France.
7: Le principe s'est développé après la désastreuse canicule de 2003. En clair, les personnes qui le souhaitent s'inscrivent sur un registre et des agents de la ville les appellent régulièrement pour prendre de leurs nouvelles. Personnes âgées, personnes malades, personnes isolées. Illustration à Poitiers avec le micro ici de Théo Métourgimbaud.
3: Christine multiplie les appels. Elle est l'une des agents mobilisés en cas de forte chaleur.
8: Allô, oui.
9: Oui, bonjour monsieur. C'est la cellule canicule de la ville de Poitiers. Comment allez-vous aujourd'hui?
8: Ben écoutez, ça va. Je reste plutôt au froid parce que j'ai la clim dans la maison.
3: Elle doit poser plusieurs questions à cet homme de 90 ans.
9: On leur demande si elles vont bien, si elles s'hydratent régulièrement, si toutefois elles nous font part de vertiges ou de nausées. On leur rappelle de ne pas hésiter à appeler le 15. Bon, ben je vous souhaite une bonne journée, puis je me permettrai de vous rappeler demain pour prendre de vos nouvelles.
8: Ben, bonne journée à vous, bon courage.
3: Si les agents détectent des problèmes, ils ont plusieurs solutions, explique Pascale Bosbeuf, adjointe au chef de mission prévention gestion de crise.
10: Alors, on peut faire passer des aides à domicile, on peut aussi solliciter tout simplement les services de soins, pompiers, secours, etc. Surtout si on n'arrive pas à joindre les personnes, on fait des levées de doute, c'est-à-dire qu'on envoie la police municipale vérifier que la personne est en bonne santé.
3: Heureusement, ça ne s'est pas présenté pour le moment. Il y a pour l'instant environ 200 inscrits sur la liste. La cellule, elle, est activée chaque jour du lundi au dimanche.
7: Renseignez-vous auprès de votre commune si ce dispositif vous intéresse. La demande d'inscription peut se faire par la personne concernée, mais aussi par un tiers, quelqu'un de la famille par exemple.
0: C'est vrai qu'avec la chaleur, on a eu hier 217 records de chaleur relevés par Météo France un petit peu partout en France. C'est considérable. 13 départements de la façade ouest sont en vigilance orange canicule, de la Manche à la Gironde, auxquels s'ajoutent à partir de midi Paris et les trois départements de la petite couronne. Ce jeudi, soleil et donc chaleur au programme sur la grande partie du pays. À noter de la Bretagne à la Normandie, puis jusqu'aux Hauts-de-France cet après-midi, des passages nuageux qui deviennent plus nombreux, avec des nuages qui se développent aussi à nouveau sur le relief des Alpes, pouvant apporter des averses orageuses. Un mistral qui va se lever cet après-midi en moyenne vallée du Rhône jusqu'à 50 km/h. Les températures ce matin à Clermont-Ferrand, 15 degrés à Lille, 17 à Strasbourg et Rennes, 18. Nous avons à Paris, Rouen et Nantes, 19. À Toulouse, Bordeaux et Ajaccio, 20. 21 à Marseille. Il y a aussi vos messages sur la page Facebook ici. Nadège qui est à Bourges a relevé 17 degrés. On a même température à Metz. On salue Patricia. 18 dans le Poitou à Châtellerault. Merci Bernadette. Mulhouse tient 18 degrés aussi, relevé par Stéphane. Et puis Annie qui est dans le Nord à Fallampin. Même température. Pour les maximales, elles vont rester très chaudes cet après-midi, comprises entre 30 et 35 degrés sur la majeure partie du pays, jusqu'à 38 sur la Vendée, une bonne partie de la Nouvelle-Aquitaine et de l'Occitanie.
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0: 5h35, excellent réveil. C'est vrai que c'est pas toujours facile hein, de trouver le sommeil en ce moment. Malgré ça, on garde la bonne humeur, nous. Ça a été le cas cette nuit, ça a été compliqué.
7: J'ai pensé à vous toute la nuit, Johan.
0: Ah bah c'est gentil, merci beaucoup. Qu'est-ce que c'est que cette info que vous nous livrez ce matin? Je vais rougir, vraiment. Bon, en tout cas, est-ce que vous avez des petites astuces pour vous rafraîchir à la maison ou au travail? C'est vrai que c'est pas facile hein, de bosser aussi avec les températures élevées. On pense bien fort à vous, les amis. On vous envoie tout notre courage et de la bonne musique aussi pour vous motiver. La preuve avec Jean-Jacques Goldman. Elle a fait un bébé toute seule. Très bon jeudi. Attendez, dites-moi en plus. Donc, vous rêvez? Vous avez rêvé?
7: On va passer le disque d'abord.
0: Qu'est-ce que c'est que ça?

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0: Jusqu'à la dernière note, Jean-Jacques Goldman, elle a fait un bébé toute seule. 5h39, bon réveil.
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0: C'est pas vrai, c'est le rendez-vous qui vous rend service chaque matin. On vous évite les arnaques du moment et nouveaux cas pratiques ce matin, Aude.
3: Oui, avec les escrocs qui nous mettent carrément des vidéos truquées des dirigeants de la Banque de France pour nous piquer de l'argent, ouais, comme d'habitude.
0: Évidemment. Côté musique, nous on se réveille avec Nathalie Imbruglia. On adore ce genre de réveil. Nathalie Imbruglia et Torn, on l'écoute avant 6h, mais avant on accueille Patrick qui est à la Seine-sur-Mer, c'est dans le Var. Bonjour Patrick.
4: Bonjour tous les deux, comment allez-vous?
0: Ça va. Bonjour. Super, et vous-même?
4: Ah ben moi nickel, je suis au taquet, c'est bon.
0: Aude, je voulais vous présenter quand même Patrick. Patrick, c'est un super-héros. Pourquoi? Parce que Patrick, non, vous êtes non-voyant et votre passion, vos passions sont la voile, l'aviron, vous êtes un grand sportif.
4: Et le tandem.
0: Ah ouais?
4: Et le voyage.
0: Oh là là, c'est génial. Non mais franchement, c'est une vraie leçon de vie aussi que vous pouvez nous offrir, Patrick.
4: Il y a plein de gens qui font pareil, hein. Ça va, c'est pas...
3: Ah bah non.
0: Ah non, franchement, on est admiratif ce matin, Patrick, avec Aude. Vous êtes un petit peu notre Superman. Voilà, on vous a rencontré.
4: Oui, n'hésitons pas, c'est vrai.
0: Voilà, je vais arrêter.
3: Oh bah alors, il en bafouille.
0: Vous voyez, ben oui, je suis tellement ému.
4: Mets-le par terre, on va le trier.
3: N'hésitons pas.
0: Merci beaucoup.
3: C'est bon,
0: vous
3: lisez
0: dans mes pensées. Merci beaucoup.
4: Et là, je suis en train de préparer mon sac à dos parce que je pars en Turquie avec ma fille.
0: C'est pas vrai, génial. Mais vous partez combien de temps?
4: Pour une bonne semaine, on va visiter Istanbul.
0: Excellent. Donc, le voyage, qu'est-ce que vous avez fait de plus fou, de plus loin jusqu'à présent, Patrick?
4: Ah bah là, en novembre, j'ai fait les Émirats Arabes Unis.
0: Franchement, vous n'arrêtez pas, en fait. Il y a combien de voyages par an, Patrick, pour vous?
4: Bah, le plus possible, mais laissez le porte-monnaie qui suit pas.
0: Ça, c'est vrai. C'est parfois un peu plus compliqué avec le porte-monnaie. Quel est le voyage le plus beau qui vous reste en tête?
4: Les Grenadines à la voile.
0: Ah, oh là là, la voile, ça doit être fou. Mais vous naviguez aussi sur la Méditerranée, Patrick?
4: Oui. Oui.
0: Franchement, on viendra avec vous faire un petit tour en bateau.
4: Avec grand plaisir, le bateau est dans le port de la Seine-sur-Mer.
0: Parfait, comme ça on naviguera loin avec vous. Nous, ce matin, on va vous offrir l'objet collector ici, la radio dernière génération, Patrick, qui arrivera très bientôt à la Seine-sur-Mer.
4: Ça, c'est génial, parce que la mienne est un peu fatiguée, quoi. Ça va être un grand bonheur.
0: Vous avez bien fait de nous appeler, Patrick. On vous souhaite une très très bonne journée et un bon voyage donc en Turquie. Merci de votre fidélité.
4: Oui, ça devrait aller. Merci beaucoup. Merci ici.
0: Avec grand plaisir. On est là aussi pour égayer les matinées, les petits matins avec vous. À bientôt.
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0: C'est pas vrai, le rendez-vous anti-arnaque au Drazom. Attention, parce que des escrocs se font passer pour la Banque de France.
3: Oui, et tout y passe, hein. On a les faux mails, les faux coups de fil et même les fausses vidéos où on voit des dirigeants de la Banque de France nous vendre des placements financiers. Ça, c'est très pervers. Je commence avec le faux mail. Emmanuel, un auditeur, m'a alerté. Il a reçu un message. Service sécurité Banque de France, confirmation d'une opération en cours. Et l'opération en question, aille sur froide, 2463,45 €, ouais, qu'il aurait soi-disant payé par carte bancaire, lui dit-on. Bon, là on se calme, on respire un grand coup, c'est une adresse Gmail qui est écrite à notre auditeur, et non, hein, la Banque de France ne vous écrira pas avec une banale adresse Gmail.
0: Ouais, autre méthode, c'est quand l'escroc nous fait miroiter un héritage.
3: Oui, un héritage ou une somme quelconque est mystérieuse, pareil, il vous met Banque de France pour faire sérieux, mais il va surtout essayer de vous faire payer des frais ou autre, hein. Généralement il vous dit vite, sinon la somme va vous passer sous le nez, et ça aussi aussi cette urgence, comme toujours, c'est un bon indice.
0: Mais c'est quoi ces histoires aussi de vidéos truquées?
3: Alors là, c'est la Banque de France elle-même qui a alerté. Elle a vu passer des vidéos avec le visage et la voix de certains de ses dirigeants en train de nous recommander un placement juteux. Je vous ai déjà mis en garde contre les fausses interviews de célébrités, Michel Drucker, Élise Lucet ou autres, sur des investissements soi-disant miraculeux. Mais là, on est d'accord, c'est encore plus piégeux. Quelque chose que vous devez avoir en tête, un dirigeant de la Banque de France ne recommande jamais de produits financiers ou de plateformes d'investissement. Donc, ne vous laissez pas tenter, passez votre chemin.
0: Merci beaucoup, Audrazo. La chronique, c'est pas vrai, vous la retrouvez en podcast sur ici.fr. On vous rappelle aussi cette adresse email, ici.arnaque avec un s, @radiofrance.com pour nous écrire. 5h44, voici Patrick Fiori. Le champ est libre sur votre radio ici. Bon début de journée.
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0: célèbre Patrick Fiori à 5h47. Tiens, ce matin, on parle salaire. On s'intéresse à la transparence salariale en entreprise.
1: Et vous gagnez combien?
0: Ça va faire débat. Je peux pas vous le dire tout de suite. Regardez, non, c'est pas possible. Très bon début de journée, c'est l'équipe d'ici matin qui nous rejoint en studio à 5h48, tour d'horizon de l'actualité près de chez vous.
2: Bonjour, oui, bonjour Johan, quel teasing, on attend avec impatience de connaître votre niveau de salaire, hein. Mais on verra ça dans quelques instants. Bonjour à toutes et à tous, bonjour Margot Turgy.
3: Bonjour Nicolas, bonjour à tous.
2: Ça va bien, bien dormi?
3: Bah oui, vous?
2: Ouais, ça va,
3: malgré la chaleur.
2: On a trouvé le sommeil, j'espère que vous aussi qui êtes à l'écoute. On va parler ce matin dans l'actualité, Margot, de la tranquillité d'un village marnais perturbé.
3: Le village de Congy, au nord de Cézanne, hier, un ouvrier viticole s'est fait tirer dessus par un voisin visiblement énervé par le bruit qu'il faisait pendant son travail. Alors heureusement, cet ouvrier viticole n'a été que légèrement blessé. On vous explique tout ça dans le journal de 6h ce matin. On s'intéresse aussi à un vestige de notre histoire peut-être encore trop méconnu, les maisons fortes de la ligne Maginot. Notre invité à 7h45 viendra nous en parler. Et puis il fait encore très très chaud aujourd'hui et tous les moyens sont bons pour trouver un petit peu de fraîcheur, on va entendre les bons conseils des Rémois.
2: Voilà, on espère que vous allez la trouver facilement, cette fraîcheur, et que vous avez pu la faire entrer un petit peu cette nuit chez vous. On va parler météo aussi, bien sûr, pour la journée. Qu'est-ce que ça va donner? Alors, toujours très ensoleillé, hein, avec un petit voile de nuages quand même, ça atténuera à peine le rayonnement. On attend encore une bonne trentaine de degrés sur le nord des Ardennes ou sur l'Argonne, du côté de Charleville aussi, à Suippes. On attend 32 degrés, comme à Montmirail, 33 à Épernay, à Châlons-en-Champagne, à Fismes ou encore à Dormans aujourd'hui.
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0: 5h49, la une de la presse.
1: Salaire, et si on se disait tout? Mais oui, Johan.
0: Je vois vos yeux hyper insistants.
1: Dites-nous tout. C'est le dossier abordé dans le nouveau numéro de La Croix Lebdo.
0: Ouais, et on s'intéresse avec la chef du service. Bonjour Élodie Moreau.
5: Bonjour.
0: Un plaisir de vous accueillir ce matin. Déjà, qu'est-ce qu'on appelle transparence salariale?
5: Alors, comme son nom l'indique, hein, il s'agit d'être plus transparent sur les salaires. Et en fait, il s'agit d'une directive de l'Union européenne sur la transparence salariale que la France doit transposer dans le droit français, comme tous les autres pays européens, avant le 7 juin. Alors, on sait que la France ne sera pas au rendez-vous. Elle va avoir un peu de retard, même si certains d'autres pays européens seront eux à temps pour transposer cette directive. Mais il y a un projet de loi qui est élaboré et qui va être discuté à l'Assemblée nationale sur cette transparence salariale. Alors, que prévoit-il? Pas de connaître les émoluments de ses salaires. On ne va pas afficher les fiches de paye dans l'open space. Mmh. En fait, ce que prévoit cette directive sur la transparence salariale, c'est que les salariés puissent demander quel est le niveau de rémunération moyen de leurs collègues qui occupent un poste équivalent. Et ce qui se passera, c'est que si un écart est supérieur à 5%, l'employeur devra le justifier. Et s'il ne peut pas le justifier, cet écart devra être corrigé. Et puis, il y a une deuxième disposition qui est importante dans cette directive sur la transparence salariale, c'est que les offres d'emploi devront toutes fournir un minimum de fourchette de salaire correspondant à la candidature et au poste qui est proposé. Donc, c'est fini les fiches de poste où il n'est absolument pas question d'argent et les entretiens d'embauche qui succèdent les uns après les autres sans que personne n'aborde, et d'abord pas l'employeur, les questions de salaire. Il y aura donc une information sous forme de fourchette des candidats de ce à quoi ils peuvent prétendre en postulant sur en faisant ces candidatures.
0: Mmh. Donc c'est plutôt une bonne chose, ça va permettre de réduire les écarts.
5: Alors voilà, c'est l'idée de cette directive, c'est de progresser vers l'égalité salariale, vers une plus grande égalité salariale. D'abord, pour progresser dans l'égalité entre hommes et femmes, c'est un objectif affiché de cette directive, pour aider les femmes à rattraper leur retard de salaire. On sait qu'aujourd'hui, l'INSEE évalue à 3,6% les écarts non justifiés entre salaires d'entre hommes et femmes pour le même poste. Et c'est d'autant plus important que la sociologue Élise Penalva-Hichère, dans notre dossier, souligne que depuis une trentaine d'années, finalement, il y a eu une opacification et une individualisation des rémunérations, un plus grand flou qui s'est installé, parce que désormais, il y a les salaires, mais il y a aussi des primes, des parts fixes, des parts

0: à prendre des photos.
1: Ah non, téléphone dans le sac.
0: Bon, ça c'est
1: parce
0: très bien.
1: Parce que sinon, on rate tout finalement.
0: Bah, exactement. Bah, les concerts sans téléphone portable sont une véritable tendance. On en parle ce matin avec Muriel Jordan. Mais avant, une artiste, moi, que j'aurais bien aimé voir sur scène, c'est Nathalie Imbruglia. La voici, Town.

0: Bourglia et Town, 5h56. Pour éviter de vous sentir largué dans ce monde qui va parfois trop vite, il y a Muriel Jordan qui repère et décrypte les tendances. Avec vous Muriel, on parle des téléphones portables dans les concerts de plus en plus décriés.
1: Oui, le nouveau public dans les concerts, c'est les téléphones. Ils sont souvent pénibles, d'ailleurs, ils sont pas discrets, ils s'interposent entre la scène et les gens, ils font du bruit, de la lumière. Oh, tais-toi ! Les téléphones portables, certains les tolèrent, d'autres les interdisent pendant les concerts ou certains festivals. Ça fait des années que Bob Dylan interdit les téléphones lors de ses concerts et dernièrement, le chanteur Nick Cave, un poil excédé, a gentiment demandé à ses fans de ranger leurs téléphones.
2: You ready? And then put your fucking phones away.
1: On sent que ça l'a saoulé. Mais il n'est pas le seul. Le célèbre groupe de métal Iron Maiden, qui sera en concert à Paris au mois de juin, a décidé que les spectateurs en fosse ne pourront pas utiliser leur téléphone, qui devra être mis dans une pochette sécurisée. Sur les réseaux sociaux, des internautes qui aiment assister à des concerts expriment régulièrement leur fatigue des portables.
3: Vous connaissez notre génération, on est ultra connectés, on est toujours sur nos téléphones portables, surtout lors des concerts, et on vit vraiment jamais l'instant présent.
4: Dis-moi ce que t'en penses, mais je trouve que les téléphones ont ruiné les concerts. Le problème de notre génération, c'est qu'on préfère prouver qu'on était à un endroit plutôt que de vivre le moment. On sacrifie notre propre plaisir pour une validation sociale numérique, c'est ridicule. Tu payes 150 balles pour voir une star en vrai, et toi tu regardes ton écran de 6 pouces.
1: Voilà, on documente le moment, mais personne ne le vit. Idem lors de compétitions sportives, au tournoi de golf d'Augusta aux États-Unis il y a quelques semaines, le portable était carrément interdit. Un règlement strict qui a même entraîné l'exclusion d'un ancien champion, escorté hors du terrain par les agents de sécurité après avoir utilisé son téléphone.
5: Et donc le but de ces concerts sans portable, Muriel, c'est avant tout de permettre au public de mieux vivre l'instant.

0: temps présent finalement.
1: Oui, ça c'est la raison plutôt officielle, hein, plus que l'idée plus négative d'arrêter d'embêter les autres avec les écrans. Surtout les gens comme moi, qui font la taille d'un polypocket et qui galèrent vachement en concert. Qu'en pense cette quadra fan de concert que je croise dans la rue?
2: Je trouve que c'est une bonne idée parce que franchement, il y a trop de gens en concert qui passent leur temps la main en l'air avec leur téléphone portable, qui finalement profitent pas du concert.
3: Et ça vous gêne parfois, vous d'ailleurs?
2: Ah oui, moi ça me gêne parce que les gens, ils sont devant avec leur écran. Forcément, il y a la lumière, il y a l'écran, donc on est limite plus attiré par l'écran que par la scène.
1: Et 12 000 écrans entre l'artiste et le public, bah oui, ça peut agacer.
2: Je pense que ça peut aussi embêter les artistes parce que finalement, quand on va à un concert, c'est justement pour vivre une expérience avec le groupe, avec les gens. On est un peu en communauté, en communion. Et finalement, ça a créé une sorte de distance, quoi, de mettre un téléphone portable.
1: Bref, les concerts sont portables. C'est une tendance qui pourrait bien s'imposer, même si ça restera sans doute anecdotique. N'oublions pas que le plus gros du marketing des festivals, des artistes, des groupes passe par les réseaux sociaux. Moi, j'aimerais bien que le groupe téléphone fasse un concert qui interdit les téléphones portables. Je trouve que ça aurait vraiment de la gueule.
4: Merci Muriel. Tiens, avec votre téléphone, vous pouvez écouter votre radio ici sur l'application. Ça, c'est autorisé. Et puis, c'est avec l'équipe d'ici maintenant. Et ça, il n'y a rien de mieux.
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6: Eh non, c'est vrai, je confirme. Merci Johan, merci. Quel accueil, merci beaucoup. Margot Turgy est là, Molly est là pour réaliser l'émission. Il y a Mélanie également qui vous accueille au standard au 03 26 48 2000. Et puis Anthony qui assure la réalisation pour les images sur France 3.
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6: Nous sommes le 28 mai, excellent réveil. Il est 6h, bonjour. Et l'actualité de ce jeudi, Margot, un ouvrier viticole s'est fait tirer dessus dans la Marne.
7: Avec une carabine à plomb, hier matin vers 9h à Congy, un village au nord de Cézanne. En plein travail dans les vignes, il a été a priori visé par un voisin, agacé par le bruit. Salomé Pineda.
8: Quand il est pris pour cible, cet opérateur viticole de 26 ans est comme d'habitude à bord de son chenillard. Hier matin, c'est un engin agricole qui sert à traiter les parcelles biologiques. Et ça ne fait pas plus de bruit qu'une tondeuse, assure le propriétaire du domaine, mais suffisamment manifestement pour agacer le voisin qui vit à une vingtaine de mètres de là. L'homme sort alors une carabine à plomb et tire sur l'employé depuis chez lui. Et comme l'ouvrier porte un casque de protection, il n'entend rien. Il sent juste que quelque chose a percé sa côte de travail au niveau du bas du ventre. Le responsable de la maison de Champagne est alerté et il va voir aussitôt comment se porte le jeune homme qui travaille pour un prestataire. Il retrouve alors l'ouvrier, légèrement blessé, assure-t-il, mais sous le choc. D'après lui, jamais ce voisin ne les avait menacés jusqu'ici. Il ne portera donc pas plainte, car même si certes une carabine à plomb ce n'est pas neutre, reconnaît-il, il insiste sur le fait qu'il n'y a pas de gravité et qu'on ne sait pas ce qui se passe dans la tête des gens.
7: La victime a été prise en charge à l'hôpital d'Épernay pour des examens de contrôle et d'après le maire de Congy, l'auteur du tir s'est d'abord barricadé chez lui avant d'être interpellé et placé en garde à vue. Une enquête a été ouverte. La justice l'a surnommée l'affaire Uber Soins. Deux infirmiers de la Marne ont été reconnus coupables de fraude massive à l'assurance maladie hier par le tribunal correctionnel de Châlons. Une fraude à 1 300 000 euros, notamment via des facturations de soins fictifs. Le principal suspect, un homme de 39 ans, a été condamné à 4 ans de prison, dont 3 avec sursis, et il n'a plus le droit d'exercer son métier à vie. Les explications sont sur ici.fr. Lui sera bientôt jugé pour un dépassement de vitesse XXL. Le conducteur d'une Porsche a récemment été arrêté dans la Marne par les gendarmes, flashé à 154 km/h sur une route limitée à 80 au niveau du circuit de Gueux. Sa voiture a été envoyée à la fourrière.
6: Arrêt forcé au stand. Le Premier ministre veut faire le point sur la préparation des services de l'État.
7: Face à l'épisode de chaleur exceptionnelle du moment, une réunion interministérielle est prévue à 16h15 aujourd'hui entre Sébastien Lecornu et ses ministres concernés. Pendant ce temps, les températures vont encore nous faire suer au sens propre comme au figuré aujourd'hui, et si aucun département du Grand Est n'est en vigilance canicule, les EHPAD sont bien sûr 100% mobilisés pour prendre soin de nos aînés, assure Christelle Ratigné-Carboniel, la directrice de l'Agence régionale de santé.
9: Nous sommes en vigilance totale. Évidemment, l'objectif, c'est de l'anticipation avec une attention particulière sur l'hydratation. Dans les EHPAD, il y a à minima au moins une salle climatisée, donc qui permet d'avoir ce répit en termes de température. Le message vraiment à passer, évidemment pour les personnes âgées, mais pour tout le monde, c'est l'attention aux autres. C'est d'être vigilant en effet sur son hydratation, sur la façon dont on est habillé aussi, également ce que nous consommons, ce que nous mangeons, et puis la vigilance et l'attention à l'autre. Et donc notamment sur le sujet des personnes âgées, notamment si elles ne sont pas dans des établissements, et bien c'est de passer un petit coup de fil à son grand-père, à sa grand-mère, à son voisin aussi, et de voir si tout va bien, si en effet les personnes s'hydratent bien, et donc des gestes de bon sens, mais surtout de l'attention et de la bienveillance et de la vigilance vis-à-vis des autres.
7: Vigilance et bienveillance, parce qu'aujourd'hui les températures vont encore largement dépasser les 30 degrés dans la Marne et les Ardennes. La météo détaillée, ce sera à la fin du journal. Lui ne s'est pas jeté à l'eau pour échapper à la chaleur, mais il est tombé dedans parce qu'il était ivre. Un chevreuil a été sauvé de la noyade il y a quelques jours à Tours-sur-Marne par des touristes en balade sur une péniche. Le maire de la commune, Loïc Verriel, déplore des accidents très fréquents au printemps.
0: En ce moment, c'est très régulier parce qu'en ce moment, ils consomment des bourgeons. Le lendemain, j'en avais un de mort devant chez moi. Ils ont la même instabilité que quelqu'un qui a consommé beaucoup trop d'alcool. Et c'est pour ça qu'ils tombent dans l'eau. Et Tours-sur-Marne est un point noir. Parce qu'en fait, les chevreuils nagent. Alors, vous allez me dire, dans un canal, il n'y a pas de courant aussi, un tout petit peu. Et donc, ils vont vers l'écluse, ils butent sur la porte de l'écluse. Et c'est là qu'ils l'ont vu. Et à ce niveau-là, en général, ils sont épuisés et ils se noient. Une fois qu'ils sont tombés dans le canal, à cause des pales-planches, ils n'ont pas de solution pour sortir de l'eau. Donc, nous avons pour projet de construire des passerelles. En fait, c'est comme des petits escaliers ou des petites plateformes qui sont mises dans l'eau et qui permettent aux animaux de sortir, parce que ce sont des chevreuils, mais c'est toutes sortes d'animaux qui tombent dans l'eau et qui ne trouvent pas la sortie et qui se noient.
7: Et pour pouvoir construire ces passerelles, la mairie de Tours-sur-Marne doit maintenant trouver de quoi les payer et obtenir l'accord des Voies Navigables de France, l'organisme qui gère l'exploitation et la modernisation des 6700 kilomètres de rivières et canaux navigables de l'Hexagone.
6: S'il vous plaît, fais-moi un spectacle.
7: L'association Petit Prince, qui réalise les rêves des enfants malades depuis 1987, a garé hier un camion magique sur le parking de l'hôpital américain de Reims. Et s'il est magique, ce camion, c'est parce qu'il y a une salle de théâtre à l'intérieur pour faire rêver les petits, leur permettre de s'évader quelques minutes de leur quotidien d'enfants malades. Et tout est pensé pour les accueillir au mieux, raconte Audrey. Elle est chargée de projet à l'association.
3: On a une rampe d'accès, comme ça les enfants qui peuvent sortir de l'hôpital mais qui peuvent pas forcément marcher, ils peuvent venir au camion en fauteuil roulant avec leurs pieds à perfusion, etc. On a le projet aussi le matin d'aller voir les enfants en chambre pour ceux qui vraiment ne pourront pas descendre au camion, histoire que tous les enfants puissent avoir accès à de la magie. C'est très très important, on le voit l'impact du rêve dans le mental de l'enfant, et c'est vrai que parfois on a des médecins qui nous disent écoutez, on va devoir repartir sur un cycle de traitement qui est compliqué, le moral est pas tout à fait là et on aurait besoin de lui offrir une nouvelle bulle un petit peu magique pour qu'il reparte. Le pouvoir du rêve, on voit le avant, on voit le après. Ça devient assez nécessaire dans le suivi médical.
10: Même là, une petite demi-heure dans un camion magique.
3: Quand le rêve ne peut pas se réaliser parce que l'enfant est encore à l'hôpital, on vient à eux et leur offrir un petit peu de magie. Pendant une demi-heure, ils s'éloignent des soins et ils ressortent avec des étoiles plein les yeux, et pour nous, c'est une victoire.
7: Des petits patients rémois, des étoiles plein les yeux, on va les entendre dans l'info d'ici de 6h30. Parce qu'on va assister à une représentation du tout nouveau spectacle de l'association Les Petits Princes. Il s'appelle Enquête au Manoir des Lumières, tout un programme. Et une dernière représentation à Reims dans le Camion Théâtre est prévue aujourd'hui à 14h. Deux médicaments anti-obésité bientôt remboursés par la Sécu, le Wegovy et le Mounjaro. La ministre de la Santé doit l'annoncer ce midi. Alors qu'il coûte aujourd'hui entre 250 et 400 euros par mois, ce remboursement sera accordé à certaines personnes. Par exemple, celle atteinte d'une obésité massive avec un indice de masse corporelle supérieur à 40.
6: C'est l'heure de la revanche pour le Champagne Basket.
7: Le club reçoit Pau à 20h ce soir à Chalon pour le match retour des quarts de finale des Playoffs d'Elite 2. Pau vainqueur du match aller 89 à 87.
6: Et le temps de ce jeudi 28 mai. Rappelons bien que nous sommes le 28 mai. Et ce sera encore extrêmement chaud aujourd'hui, beaucoup trop. Donc pour un 28 mai, puisqu'on attend 30 à Givet, à Sainte-Menou, 31 degrés vers Carignan ou Charleville, 32 cet après-midi encore à Suippes, à Montmirail, et 33 degrés au plus chaud. Ce sera à Épernay, à Chalon, à Fismes, encore à Dormans et Reims. Alors le temps est bien ensoleillé, malgré un léger voile de nuages en début de journée. Et puis pour Voilà, avoir une petite sensation de frais et entendre quelqu'un qui vous annonce des températures un peu plus fraîches. Actuellement, on relève sur les stations météo de Météo France 12 degrés à Charleville, 14 à Douzy, à Argée également en Argonne, 14 degrés à Reims-Prunay et près de 19 déjà sur la station automatique de Chouilly. Voilà, on reste encore au-dessus des 30 degrés jusqu'à dimanche avec quelques nuages, mais sans pluie. La qualité de l'air, on en parle aussi parce qu'elle est toujours dégradée avec ses fortes chaleurs, cette concentration d'ozone. Donc, c'est pas génial sur la région. Évitez les activités sportives trop intenses.
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6: Michel Jonas, la boîte de jazz pour démarrer ce matin. Belle matinée à vous. Il est 6h09.

0: La boîte de jazz et Michel Jonas. J'espère que vous, en revanche, vous n'êtes pas aussi naze que lui à la sortie de sa boîte. Hein. Après une nuit peut-être un peu trop chaude, on est là en tout cas pour vous accompagner au réveil sur Ici Champagne Ardenne.
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0: Et bienvenue dans ce jeudi 28 mai qui fête les Germains aujourd'hui à la Saint-Germain. Les beaux jours ne sont plus loin. J'ai l'impression que le temps a anticipé le dicton, hein, cette année. C'est bien ça. Que s'est-il passé un 28 mai? Eh ben, en 1871, c'était la fin de la Commune de Paris avec la Semaine sanglante. Et puis le 28 mai 1996, beaucoup plus proche de nous, c'était la fin de la conscription en France. Jacques Chirac annonçait le 28 mai 96 à la télé la fin du service militaire obligatoire. Décision que beaucoup ont approuvée à l'époque, hein, politique tout comme opinion publique. Et donc, le 1er janvier 97, terminé, suspendu. Et les derniers conscrits ont fêté la quille en 2002. Quelques anniversaires à souhaiter aussi en ce 28 mai. Kylie Minogue, la chanteuse australienne, a 58 ans. On se replonge dans son tout premier tube, I Should Be So Lucky. Romain Duris, comédien français à 52 ans. Mathieu Madénian, humoriste, il fête ses 50 ans aujourd'hui. Roland Gift, tiens, un nom qui vous ne dit peut-être rien, mais si je vous dis que c'est le chanteur des Fine Young Cannibals, ça va vous parler. Il a 64 ans, le chanteur des Fine Young Cannibals. Et qu'est-ce qu'on met sur un joli gâteau d'anniversaire? On met des fruits savoureux, bien sûr. On en parle dans un instant sur Ici Champagne Ardenne.
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0: Oui, 100% aussi quotidien, parce qu'on va parler de consommation à présent dans À Votre Service avec Lilian Muller. On va parler des fruits de saison, puisqu'Olivier de Chalon est un peu perdu apparemment devant les rayons de supermarché de son primeur. Et donc notre spécialiste jardin, Hubert le jardinier, donc Lilian avec lui, qui lui a demandé ses conseils.
3: Ce qui coûte le moins cher actuellement, si on veut manger vraiment des fruits, bah, il reste les poires et les pommes. Hein, donc c'est toutes ces poires et ces pommes, en principe, sortent des chambres froides de nos arboriculteurs. Donc ce sont les dernières poires, les dernières pommes. Moi, par exemple, j'ai même des pommes, encore quelques pommes, hein, je vous le dis franchement. Ce sont des Granny Smith et qui arrivent à maturité, là, fin mai, début juin. Donc j'aurai toujours quelques pommes. Voilà, c'est l'exception, on est sur la fin. Maintenant, il y a les fruits rouges actuellement. Donc on a les fraises. Alors les fraises, pas de problème, il y en a, hein, ça y est, maintenant on est en plein.
4: Jusqu'à quand?
3: Chez les arboriculteurs, on peut toujours en avoir tout le temps, et nous aussi. Mmh. Alors pas des grandes productions, alors ça pour les amateurs, pour nous, ça c'est parfait. Les producteurs de fraises, souvent ce sont des variétés non remontantes. Alors c'est des variétés intéressantes pour faire des confitures, parce qu'il y a une quantité de fraises qui arrive au même moment. On peut en faire on peut en mettre même au congélateur, mais enfin, il vaut mieux les manger comme ça. C'est vraiment le fruit de saison. On peut toujours acheter des fraisiers actuellement. Alors, dirigez-vous plutôt sur des fraises. Alors, déjà remontantes si vous êtes, si vous avez envie de manger, si vous avez des garçons, des petits enfants, si vous voulez, ou même des enfants, si vous voulez consommer des fraises un petit peu plus sur la longueur. Variétés remontantes, ça ne veut pas dire grimpantes, hein. Donc elles vont donner plusieurs fois. Et puis des variétés pas forcément énormes, vous savez, on vante, il y a des fois des grosses fraises. Moi j'en ai quelques-unes, bon, elles sont belles, mais elles ne sont pas terribles. C'est comme celles qu'on trouve dans le commerce, et des fois elles sont même un peu creuses. Donc prenez une fraise moyenne. Une des meilleures, c'est la gariguette, mais la gariguette n'est pas remontante. Elle donne seulement au printemps, là, elle donne en ce moment, elles sont excellentes. Mais ça, c'est bien d'en avoir un peu, mais vous, si vous tablez là-dessus, vous aurez, fin juin, c'est fini, vous n'aurez plus de fraises. Hein. Mmh. Donc, il faut vraiment diriger sur ces variétés-là. Si on peut revenir un peu juste sur l'étal, en ce moment, ça y est, c'est la saison des cerises. Ça commence, même dans la région, il commence à en avoir un peu qui rougissent. Et dans le sud, dans la Drôme, tout ça, il commence à en avoir pas mal. Seulement, moi, j'ai remarqué une chose. à propos des cerises. À mon avis, elles vont rester chères cette année, car la particularité, c'est qu'il y en avait beaucoup au départ, il y avait une belle floraison, mais avec les pluies des dernières semaines, elles ont quand même réduit en quantité. Alors, elles seront peut-être plus grosses, mais sans doute un peu moins.
0: Des cerises donc un peu plus chères cette année avec donc Hubert Fontaine. On vous souhaite en tout cas vous d'avoir un cerisier dans le jardin. Ça coûtera donc forcément un petit peu moins cher. Allez, je vous propose un petit aller-retour dans l'autre Finistère et puis on revient en Champagne pour découvrir une nouvelle œuvre vignarde près d'Épernay. On va aller mettre donc l'art au cœur des vignes sur ICI.

0: Bon réveil avec ici Champagne Ardenne à 6h20. Ça, c'est la magie de la radio, hein, la possibilité de vous faire un joli cadeau là en ce tout début de journée. Des mouettes et des embruns de l'autre Finistère pour commencer une petite journée un peu plus fraîche que ce qu'elle s'annonce. Et maintenant, on va prendre des petites bulles, ouais. L'instant bulle de Champagne qui poursuit sa découverte du festival Vignart. 18 installations d'artistes dans le vignoble champenois, comme à Montelon, par exemple, au sud d'Épernay. Le maire Cédric Pienne accueille une œuvre pour la troisième fois avec un double objectif. Il l'a expliqué à Jean-Baptiste Dutertre.
1: Pour une commune rurale comme la nôtre, l'intérêt, c'est d'allier à la fois le paysage qui est déjà là et la culture. On avait du mal pour une petite commune à créer un événement culturel. Et là, avec l'association qui met ça en place, ce festival est vraiment très intéressant pour ouvrir et à la fois aux habitants et à la fois aux touristes de passage une vision culturelle. Et c'est vrai qu'on conseille maintenant aux touristes qui passent de venir jeter un coup d'œil supplémentaire. Alors certains viennent pour l'œuvre et vont découvrir les vignerons par la suite, et certains par contre font le chemin inverse. Donc c'est tout à fait compatible et c'est complémentaire.
2: Alors vous avez une certaine expérience, parce que c'est la troisième œuvre que vous accueillez ici à Montelon. Ça fait vraiment venir du monde, hein ?
1: Oui, on est surpris, ça fait venir beaucoup de monde sur le site. Supplémentaire, on a déjà un magnifique point de vue, évidemment, mais ça rajoute du monde sur le site. Et il y a quelque chose qui nous a vraiment très fortement touché, c'est que l'œuvre qui était présentée en 2022 était une œuvre pérenne, et les habitants eux-mêmes ont voulu s'investir pour racheter l'œuvre à l'artiste et la conserver sur le site. Donc on l'a toujours à côté de l'œuvre 2026, vous pourrez l'observer en même temps. Donc ça lie ces deux aspects-là et ça ramène encore du public sur le site. Alors les habitants viennent déjà, comme par curiosité. Là, il y a une personne par exemple sur le site qui vient prendre quelques photos. On me demande, alors des fois les habitants sont un peu inquiets au début parce qu'ils ne connaissent pas, ils découvrent l'œuvre in situ, hein, une fois qu'elle est mise en place. Mais pour l'instant, on a toujours eu de la chance, hein, sur les trois éditions où on a pu bénéficier d'une œuvre. Et ensuite, donc il y a la curiosité, il y a l'intérêt pour discuter avec les artistes, et puis aussi donc la visite du site complémentaire.
0: Et ouais, c'est vrai, ça marche, hein, et notamment avec cette œuvre en bois très aérienne à Montelon, réalisée par l'artiste tchèque Teresa Ola, qui traduit la puissance de toute la vigne cachée à l'intérieur du pépin. Vignart.fr, ça c'est pour parcourir cette magnifique expo à ciel ouvert dans le vignoble de Champagne. Vous restez avec nous, il est 6h23 sur ICI Champagne Ardenne, à suivre votre horoscope après Taylor Swift.

0: Et voilà pour les vocalises, ça y est, la voix est chaude. Taylor Swift, Top Light sur Ici Champagne Ardenne.
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0: 6h27, votre horoscope. Catherine Viguier, à nouveau, ça a remué pour nos 12 signes.
3: Ah, certainement, avec une opposition Lune-Mars. Bélier, c'est dans le secteur des acquisitions que cette opposition se passe. Vous heurtez-vous à un différent côté sous ? Taureau, cette journée est importante, avec un possible conflit avec un ou une autre, mais cet autre compte pour vous. Gémeaux, il y a sans doute quelque chose que vous n'osez pas révéler et ça vous met un peu mal à l'aise. Cancer, vous serez très réceptif à vos émotions, ça pourrait vous déstabiliser dans vos actions. Lion, il y a du mouvement et entre obligations professionnelles et personnelles, beaucoup de choses reposent sur vous. Vierge, vous avez votre propre manière d'avancer et vous n'aimerez pas que l'on vienne vous critiquer. Balance, vous travaillez à enrichir votre vie financière et spirituelle, ah oui, et sensuelle aussi. Scorpion, essayez de maîtriser vos ressentis afin de ne pas faire de mal ni à vous, ni aux autres. Sagittaire, s'il y a une injustice, ça pourrait vous ronger de l'intérieur. Parlez, ne gardez pas ça trop longtemps. Capricorne, ce n'est pas facile, il y a à rectifier quelque chose en couple et avec vos enfants. Verseau, vous serez éprouvé, dans le domaine professionnel sûrement, mais vous allez voir, ça va évoluer. Poisson, vous avez des désirs contrariés, mais ça s'arrange au fil de la journée. Et pour nous tous, ne pas se laisser dépasser par notre univers intérieur.
0: Ah, très bien. Merci pour ces conseils, Catherine Viguier. Votre horoscope, si vous en avez loupé un petit bout, vous pouvez le retrouver bien sûr sur ici.fr et l'appli ici.
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0: Eh oui, ça y est, tout le monde est là, donc on est ravis de vous accueillir, que vous soyez à la radio ou devant votre télé. Ici, vous êtes les bienvenus et vous avez fait le bon choix, croyez-moi, parce qu'on va parler de plein de choses ensemble, et notamment dans les trésors de Champagne-Ardenne. Dans une petite dizaine de minutes, on s'intéressera à Jeanne d'Arc, puisque c'est ce week-end à Reims, le grand événement, l'épopée légendaire. Et on va tout savoir donc de Jeanne d'Arc et de cette histoire, bien sûr, dans les trésors de Champagne-Ardenne. On va rester à Reims. C'est également Margot Turgy dans l'info d'ici, parce que les enfants, on les sort un peu du quotidien de soins.
4: Exactement, les enfants hospitalisés à Reims ont pu assister à une pièce de théâtre hier dans un camion magique. Et ben, on y assiste dans l'info d'ici dans une minute et demie.
0: Voilà, ce sera juste après un petit coup d'œil quand même à l'info dans le monde et en France avec vous. Aude Razo, il est 6h30.
5: 22 000 policiers et gendarmes seront déployés samedi dans toute la France pour la finale de Ligue des Champions disputée par le Paris Saint-Germain. Tolérance zéro sur les débordements, dit le ministre de l'Intérieur, Laurent Nunez, avec 8 000 forces de l'ordre mobilisées samedi, rien que sur l'agglomération parisienne. Plus de 600 éclairs et des grêlons de 5 cm. Le département de la Manche a été touché par un orage hier soir avec de fortes rafales de vent. Orage et chaleur, jusqu'à 39 degrés sont attendus cet après-midi dans le sud de la France. Paris et sa petite couronne basculent à leur tour ce midi en alerte orange canicule. Et la SNCF annule plusieurs trains intercités. 7 annulations aujourd'hui sur la ligne Paris-Limoges-Toulouse, 6 annulations sur la ligne Bordeaux-Marseille. Perturbation attendue aussi demain sur la ligne Clermont-Paris. L'autopsie de l'homme tué mardi soir à Grenoble dans une fusillade aura lieu aujourd'hui. Le procureur de Grenoble dénonce des guerres de territoire exacerbées entre trafiquants de drogue. 10 personnes ont été tuées sur la voie publique depuis le 1er décembre dans l'agglomération grenobloise. Nicolas Sarkozy sera fixé sur son sort dans 6 mois, le 30 novembre, après son procès en appel sur les soupçons de financement libyen de sa campagne présidentielle de 2007. Il est terminé. Nicolas Sarkozy qui appelle la justice à l'innocenter. Médecine, école d'infirmiers et école d'ingénieurs, voilà les trois formations les plus demandées par les lycéens en ce moment sur Parcoursup, la plateforme d'orientation post-bac.
0: Merci Aude, on vous retrouvera un peu plus tard dans Ici Matin. Margot Turgy dans l'info d'ici. Des enfants hospitalisés à Reims ont pu s'évader donc hier.
4: Grâce à un camion magique, un camion avec un théâtre à l'intérieur garé sur le parking de l'hôpital américain du CHU par l'association Petit Prince. Elle réalise les rêves des enfants malades depuis 1987. Sophie Allemand a poussé la porte de ce théâtre itinérant pour assister au lever de rideau.
6: Sous la chaleur écrasante du parking de l'hôpital, nous attend ce gros camion bleu avec plein d'étoiles dessinées dessus. À l'intérieur, une salle sombre, des bancs velours rouges, comme dans un théâtre, on oublie l'hôpital à côté.
7: C'est un camion magique ? Il va y avoir un quoi ? Un spectacle de magie.
6: Pascal est avec France, sa fille de 2 ans, hospitalisée depuis 10 jours.
7: C'est une belle opportunité aussi pour les enfants qui sont hospitalisés, pour apporter un petit peu de gaieté, en plus de tout ce qui est déjà mis en place par les équipes soignantes.
6: C'est parti pour 30 minutes de magie. James et Lady Rose enquêtent pour retrouver Monsieur Houdini. Une demi-heure d'interaction. Et de rire.
8: Ah oui, c'est parti.
6: Et oui, Maëlys, c'est déjà fini.
9: C'était bien.
6: Cette petite fille de 6 ans souffre de diverses pathologies et passe beaucoup de temps à l'hôpital. Elle est suivie toute l'année par l'association Petit Prince. Sa maman, Karine, savoure ce genre de moment.
10: Je suis une maman aidante, donc moi, ça me permet aussi de respirer et puis de voir la joie qu'il y a dans son regard. C'est ça qui m'émerveille aussi. Ils rendent les enfants heureux, quoi. C'est incroyable.
11: Ils ont bien rigolé, là, les deux.
10: Ah ouais, franchement, oui. Et ça, c'est un plaisir de les voir rire.
11: Qu'est-ce qui vous a fait le plus rigoler dans le spectacle ?
9: C'est quand Monsieur Houdini, il est sorti. Et quand il a dansé comme ça.
6: Allison interprète le rôle de Lady Rose pour emmener les enfants malades dans ce monde magique.
12: Leur permettre de s'échapper l'espace de 30-35 minutes en dehors un peu de l'hôpital et de leur chambre et de penser un peu à autre chose et qu'un enfant reste un enfant et le but c'est de les divertir. Le camion est adapté pour recevoir un public PMR en fauteuil roulant ou des enfants qui ont des pieds à perf. Techniquement parlant, le camion est adapté pour recevoir ce type de public mais le spectacle, il n'est pas fait pour un enfant malade spécifiquement, il est fait pour un enfant tout court.
6: Et la magie sort parfois du camion pour les enfants qui ne peuvent pas partir trop loin de leur lit, comme Nino, en fauteuil, accompagné par son auxiliaire puéricultrice pour prendre rendez-vous.
11: Que les magiciens puissent venir en chambre demain matin le voir. Enfin, je veux dire, il sort pas de sa chambre, il voit quasi personne. À part la télé, c'est pas génial. Donc, c'est important, bah oui, bien sûr. Puis alors, Nino, il adore. Hein, Nino ?
13: Non, Nino,
11: t'es content ?
13: Oui.
11: Et t'as quel âge ?
13: 12 ans. M'occuper ?
11: Bah, nous, il faut qu'on s'organise. Qu'il soit prêt, que les soins soient faits. Et puis voilà. Mais là, comme on a l'heure, tout devrait bien se goupiller. Sauf si gros soucis, mais ça devrait aller.
4: Et une nouvelle représentation est prévue à Reims à 14h aujourd'hui. Le camion théâtre va ensuite terminer sa tournée au CHU de Strasbourg et Nancy d'ici le 4 juin. Une cinquantaine d'hôpitaux en France, dont le CHU de Reims, sont partenaires de l'association Petit Prince.
0: Bon, dans le journal de 7h, Margot, on en reparlera. Ce n'est pas les enfants qui vont démentir. Il fait chaud, trop chaud.
4: Bah oui, encore beaucoup trop chaud en ce jeudi 28 mai sur la Marne et les Ardennes, on va entendre les astuces fraîcheurs des Rémois croisés sur les promenades.
0: C'est quoi la vôtre ?
4: La mienne, rester en studio climatisé.
0: Le col de bon, on parlera aussi tout à l'heure d'un vestige de notre histoire.
4: Les maisons fortes de la ligne Maginot, une dizaine de géomètres experts vont les visiter aujourd'hui.
0: Allez, la météo, on y vient justement pour le détail aujourd'hui. Eh ben, le temps est bien ensoleillé malgré un léger voile de nuages qui pourra être sur le ciel là, cet après-midi ou même déjà dès ce matin. Une chance quand même, les températures elles sont redescendues assez bien dans la nuit, alors beaucoup moins en ville bien sûr, mais les stations de Météo France relèvent actuellement par exemple une douzaine de degrés à Charleville, 14 à Douzy, dans l'Argonne également, 14 à Reims, Prunay, près de 19 degrés déjà, en revanche à Chouilly, et cet après-midi ça s'envole à nouveau, trentaine de degrés pour Givet, pour Sainte-Menoux, 31 à Carignan et Charleville, 32 à Suippes, vers Montmirail également, et 33 aussi dans la Côte des Blancs, dans la Plaine de Champagne ou encore vers Fismes et Dormans. On va rester largement au-dessus des 30 degrés jusqu'à dimanche, avec quelques nuages, mais sans pluie, puis ça va commencer à descendre voilà, dans la journée de dimanche et de lundi, 26-28 degrés sont attendus à la fin du week-end et début de semaine prochaine.
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0: Il est 6h36, merci de vous réveiller avec Ici Champagne-Ardenne. Voici Cœur de Rocker avec Julien Clerc.

0: bon réveil avec ici Champagne Ardenne. À bientôt 7h-20. On écoutera ensemble d'ici 7h Daniel Balavoine ou encore Amy McDonald ensemble.
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0: 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Voilà, il y a une belle émulation à chaque fois. Alors, il est 6h41, on va maintenant retrouver Grégory Duchâtel pour les trésors de Champagne-Ardenne. Bonjour Grégory.
3: Bonjour Nicolas.
0: Alors ce week-end, gros événement à Reims. Reims va vivre au temps du Moyen-Âge à l'occasion de l'épopée légendaire avec Jeanne d'Arc à l'honneur.
3: Si vous passez par le parvis de la cathédrale de Reims, vous croiserez sans doute la statue de Jeanne d'Arc. Et ce n'est pas un simple décor. Elle rappelle que cette héroïne française a foulé ses lieux le 17 juillet 1429, pour assister au sacre du roi Charles VII. Mais pour en arriver là, Jeanne a dû affronter bien les épreuves. Son épopée commence quelques mois plus tôt, nous sommes en février. Jeune paysanne de Domrémy, elle quitte sa famille pour rejoindre Chinon. Sa mission, convaincre le roi Charles VII de libérer Orléans, tombé aux mains des Anglais, et surtout le convaincre de se faire sacrer à Reims. Car sans sacre, pas de roi légitime. Jeanne le dit elle-même, c'est à Reims qu'il faut aller pour couronner le noble dauphin. Et quand il sera couronné, la puissance de ses adversaires diminuera. Mais rejoindre Reims, ce n'est pas une masse à faire à l'époque. Les terres sont occupées par l'ennemi, l'armée française est faible, les soldats souvent mal payés et la nourriture est rare. Malgré tout, Jeanne obtient ce qu'elle veut.
0: La marche vers Reims commence et les villes tombent les unes après les autres.
3: Début juillet 1429, les Français approchent de Troyes, qui se rend. Le 14 juillet, Jeanne d'Arc arrive à Châlons, accueillie sous les acclamations. Elle y restera dormir. Reims est proche, mais les habitants craignent des représailles de la part des Anglais. Le roi d'Angleterre tente d'ailleurs d'inciter la ville à résister. Mais Charles VII promet pardon et loyauté. Les Rémois choisissent la France. Le 15 juillet, une rumeur circule. Le roi de France serait déjà au château de Setzau, accompagné d'une jeune Lorraine. Charles VII passe l'éponge sur les collaborations passées avec l'ennemi et entre dans la cité avec Jeanne. 15 ans de domination anglaise prennent fin. Le 16 juillet, la cérémonie du sacre commence dans la cathédrale de Reims. Jeanne tombe aux pieds du souverain. Ce sacre permet au roi d'affirmer sa légitimité et de repousser pour un temps les ennemis du royaume. Jeanne d'Arc, c'est l'audace d'une jeune fille qui a changé le destin de la France depuis Reims. Et ça, c'est l'un des trésors de Champagne-Ardenne.
0: Merci Grégory Duchâtel. Jeanne d'Arc, c'est aussi chaque année une jeune fille rémoise qui l'incarne lors de la grande parade. Ce sera ce samedi à 21h au départ de la basilique Saint-Rémy. Et cette jeune fille, qui s'appelle Jeanne d'ailleurs, c'est quand même pas rien cette année, était l'invitée de C'est ici que ça se passe hier sur Ici Champagne-Ardenne. Sébastien Giton l'a reçue. Vous pouvez d'ailleurs réécouter ce moment et découvrir donc qui est Jeanne d'Arc cette année pour cette grande parade sur ici.fr ou l'appli Ici. Il est 6h44. On va aider votre chat à bien vivre votre absence quand vous partez en course ou travaillez par exemple avec notre vétérinaire.
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0: Ah oui, il est bien ce réveil à 7h moins le quart. On va parler de vos animaux, tiens, et surtout prendre soin de leur santé avec notre vétérinaire, le docteur Pierre Fabin. Vous nous donnez des astuces pour aider notre chat à gérer la solitude quand on s'absente, pour aller travailler par exemple.
11: Alors même si c'est des champions de la sieste, l'erreur classique c'est de croire que les chats sont faits pour dormir 20 heures par jour en attendant leur maître. Dans la nature, un félin passe une bonne partie de sa journée à chercher des proies. Et en appartement, si sa ration de croquettes l'attend sagement dans un bol, on le prive totalement de sa principale occupation. La règle d'or pour l'occuper pendant vos absences, c'est d'investir dans des gamelles ludiques ou des plateaux d'intelligence avec des obstacles. Le but, c'est de l'obliger à utiliser ses pattes et son cerveau pour extirper chaque croquette. Il va littéralement chasser sa nourriture et ça occupe ses journées de façon très saine.
0: Et voilà, la nourriture qui devient donc une activité à plein temps, mais au-delà du repas. Alors, comment est-ce qu'on aménage l'appartement pour qu'il ne trouve pas le temps trop long ?
11: Alors, il faut penser votre logement en trois dimensions. Nous vivons au sol, mais le chat, lui, a un besoin vital de verticalité pour se rassurer et s'occuper. Aménagez-lui des postes d'observation en hauteur, comme un arbre à chat, placé à un endroit stratégique, juste devant la fenêtre. C'est ce qu'on appelle la télévision du chat. Laissez toujours au moins un volet ouvert en votre absence. Regardez les oiseaux, les feuilles volées ou les passants est une stimulation visuelle primordiale. S'il passe sa journée dans un appartement sombre, volet clos, il va s'ennuyer terriblement et risque de développer des tocs d'anxiété, comme se lécher le ventre compulsivement jusqu'à perdre ses poils ou des cystites de stress.
0: Et quand on rentre, alors enfin le soir, et souvent fatigué de notre propre journée, hein, comment est-ce qu'on compense notre absence sans culpabiliser ?
11: Surtout, ne culpabilisez pas de vous poser sur le canapé. Le secret, ce n'est pas la quantité de temps accordé, mais la qualité. Votre chat n'a pas besoin de 2 heures de caresses, mais de 10 à 15 minutes de jeu intense pour stimuler une véritable séquence de prédation. Utilisez une canne à pêche avec une plume, faites-la glisser comme une vraie proie, laissez-le bondir et attraper pour relâcher l'énergie accumulée dans la journée. Un chat qui a un environnement adapté et un petit quart d'heure de jeu avec son maître le soir, suivi d'une petite séance de caresses, est un félin en général parfaitement heureux et équilibré.
0: Et ben voilà, la vie est belle et c'est la vie, tiens, que nous chante Amy McDonald tout de suite sur Ici Champagne-Ardenne. Les conseils du vétérinaire Pierre Fabin, vous les retrouvez sur ici.fr et l'appli ici, bien sûr. Plein d'infos pratiques à vous donner dans un instant. Restez avec nous.

This is the life, c'était Ami McDonald sur ici Champagne-Ardenne, il est 6h51. Et c'est l'heure des 3 plus, vos infos pratiques de ce jeudi 28 mai. On va commencer par une alerte aux faux SMS, CPF, compte de formation. Et ça se passe dans l'Aube, c'est la préfecture de l'Aube hein, qui vous invite à la vigilance. Après une recrudescence de faux SMS liés aux comptes personnels de formation, les escrocs se font passer pour des organismes officiels et tentent de récupérer vos données bancaires ou vos identifiants France Connect. Et donc les autorités vous rappellent qu'aucun service public ne demande d'informations sensibles par SMS. Donc vous n'hésitez pas, hein, l'arnaque vous la signalez sur cybermalveillance.gouv.fr ou bien auprès de votre gendarmerie via le 17. Et on parle de retraite aussi, permanence de la retraite CARSAT aujourd'hui à Chaumont. Information retraite, c'est pour les futurs retraités ou les personnes qui ont déjà peut-être des questions sur leur pension, sur des relevés de carrière, il y a des petites choses à éclaircir de ce côté-là, ou si vous souhaitez aussi effectuer un départ anticipé, les conseillers de la CARSAT vous reçoivent sur rendez-vous à l'espace France Service de Chaumont de 9h à 16h30. Vous réservez au 3960 ou sur l'assurance-retraite.fr. Et enfin, info mobilité, il y a le passage à niveau de Dizy, Pierry, pardon, qui est fermé près d'Épernay. Le passage à niveau est fermé temporairement aujourd'hui dans le cadre d'une opération de maintenance. Une déviation donc est mise en place pour les véhicules légers, les poids lourds également, et des temps de trajet supplémentaires sont donc à prévoir aux heures de pointe. Vous trouvez des informations aussi sur sncf-réseau.com et puis auprès de la mairie d'Épernay aussi. Alors, si on sait facilement repérer un passage à niveau fermé, c'est en revanche peut-être plus compliqué de repérer les talents cachés d'un ado, mou du genou en plus. C'est ce que va nous proposer Fred Ballard dans l'humour en tube dans un instant, avec un Rémois notamment. Pas toujours tendre d'ailleurs avec ses enfants, vous le connaissez bien, c'est Olivier de Benoît. Il arrive après Daniel Balavoine. C'est...

0: Balavoine avec Lipstick Polychrome sur Ici Champagne Ardennes. Vous restez avec nous dans 3 minutes, 7 heures. Le journal, on ira à votre rencontre justement pour découvrir quelles sont vos astuces fraîcheurs pour contrer un peu cette grosse vague de chaleur.
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0: Ouais, c'est l'humour en tube, juste avant les infos de 7h et à l'adolescence. Certains parents, peut-être, qui nous écoutaient ce matin, paniquent, et c'est légitime. Vous avez du mal à reconnaître leur petit. Si mignon, alors que, voilà, pour aider tous les propriétaires d'ados en devenir, Fred Ballard leur recommande vivement de chercher leur talent caché sans l'humour en tube.

0: Voilà, t'as des problèmes en quoi? En histoire? Mais pose-moi la question, mon chou, c'est quoi la question? Clovis était le roi des Francs? Quelle a été sa réaction lors du passage à l'euro?
1: Voilà, bon, là, typiquement, Olivier de Benoît est un papa au bout du rouleau qui ne baisse pas les bras et qui comprend que les talents cachés de son ado sont la finance ou l'humour comme papa, car souvent, faut le savoir, l'ado est assez binaire.
2: Il divise sa journée en différentes activités. Le sommeil qu'occupe 60% de son temps et le réveil qu'occupe les 40% restants. Deuxièmement, un ado, il ne quitte jamais sa chambre. C'est vrai. D'ailleurs, on va bientôt vendre notre appartement. J'ai dit à l'agent immobilier, il est vendu avec.
1: Voilà, bon, bah, l'air de rien, c'est un plus hein, pour l'avenir de l'ado qui saura comment se vendre avec ou sans les meubles. C'est pas rien, hein, parce qu'en général, l'ado de base fonctionne plus souvent en mode off qu'en mode on.
3: Les amis de 12 à 16 ans, j'ai eu du sang dans mon cerveau. En cumulé, hein. 5 minutes. Et c'est la phase de ma vie où on a essayé de m'apprendre le plus de trucs. Mais j'étais pas là, moi, cousin !
1: Eh ben, ça faisait longtemps qu'on cherchait l'explication et Roman Frécinet nous l'offre sur un plateau de stand-up. Que tu sois frérot, cousin, daron, daronne, tata, tonton, tu peux dire tout ce que tu veux à un cerveau d'ado non irrigué. Ça déclenchera juste une bonne grosse marade, mais pas plus. Même si affinité.
4: Merci Fred Ballard, à retrouver sur l'appli Ici.
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4: Bonjour, très bon réveil, il est 7h, nous sommes le jeudi 28 mai. L'actualité de ce 28 mai, Margot Turgis, bonjour.
6: Bonjour Nicolas, bonjour à tous.
4: Et l'air est encore respirable pour l'instant.
6: Oui, parce qu'il n'est que 7h du matin, mais comme depuis plusieurs jours, ça va devenir étouffant cet après-midi. Jusqu'à 33 degrés à Épernay, Fismes, Dormans ou Reims. Reims où les passants croisés sur les promenades nous partagent leurs bonnes astuces fraîcheur.
7: Bah, à la maison, bah, on ouvre très tôt le matin et on ferme tout après. Nos sorties, bah, on a tout décalé en fonction des horaires. On sort très tôt le matin, un petit peu le soir. Et puis, on s'hydrate beaucoup. On essaye de prendre tous les passages à l'ombre.
8: On va manger plus léger, des salades, des glaces. C'est vrai qu'on longe l'ombre de temps en temps.
9: Bah, au niveau de la chaleur, on sort beaucoup le matin. L'après-midi, on reste à la maison avec les volets fermés pour essayer de garder la fraîcheur. On boit beaucoup d'eau. Moi, j'essaie de boire un minimum 1,5 litre par jour. Et au point de vue alimentation, on mange beaucoup de fruits et légumes.
10: Déjà, je suis orientée en plein vers le soleil, donc mes volets ils sont fermés toute la journée. Je bois beaucoup d'eau, c'est important. Et puis, souvent, je mets des pains de glace au congélateur et puis je les mets dans mon lit histoire de tout rafraîchir dans ma chambre, etc.
6: Et face à ces températures records pour un mois de mai, 17 départements de l'Ouest et de la région parisienne sont en vigilance orange canicule. Ce jeudi, le Premier ministre organise une réunion interministérielle à 16h15 cet après-midi. L'objectif de Sébastien Lecornu, c'est de, je cite, faire le point sur la préparation des services de l'État face à l'épisode de chaleur actuel et ceux à venir. La chaleur, elle fait souffrir aussi les terres agricoles. Réunies en congrès national jusqu'à hier à Nancy, l'Association Générale de Producteurs de Blé et autres céréales a tenu à alerter sur la crise traversée par la filière, y compris dans la Marne, entre baisse des prix sur les marchés ou encore flambée du coût des engrais à cause de la guerre au Moyen-Orient. Alors si on ajoute la sécheresse causée par les températures extrêmes et l'absence de pluie, ça risque d'être la goutte de trop, s'inquiète Jérémy Janson. Il préside le syndicat FDSEA en Meurthe-et-Moselle.
11: On a des secteurs, dont le mien, où on n'a quasiment pas vu d'eau depuis le 1er avril. Donc voilà, les plantes elles sont en pleine croissance mars, avril, mai, elles terminent mi-juin. Après, on a les cultures d'été, ce qu'on appelle maïs, tournesol, qui sont aussi en début de production et qui souffrent du manque d'eau. Donc les cultures, elles souffrent, elles atteignent directement le potentiel. Une plante qui est en stress, elle ne va pas chercher le potentiel qu'elle a. Elle réduit son potentiel parce qu'elle se met en survivance, en fait. Et donc, en fait, on est en train, au lieu d'avoir des parcelles qui pourraient faire 7 tonnes hectares, on a probablement déjà en dessous de 6 tonnes hectares de potentiel. Voilà. Après, ça peut, des fois, parfois, certaines cultures peuvent compenser, mais on a déjà attaqué clairement le potentiel de nos cultures avec la sécheresse qu'on connaît là.
6: Les céréaliers demandent donc au gouvernement de les défendre. On va l'entendre dans l'info d'ici à 7h30. Un voisin énervé par le bruit a sorti sa carabine à plomb et tiré sur un ouvrier viticole en plein travail dans les vignes hier matin. Ça s'est passé à Congy, un village au nord de Cézanne. Âgée de 26 ans, la victime a été légèrement blessée et l'auteur du tir placé en garde à vue. On vous explique sur ici.fr. Elles ont ensanglanté la Belgique il y a plus de 40 ans et reste un mystère. Les tueries du Brabant, 28 morts dans une série de braquages dans des supermarchés et des petits commerces entre 1982 et 1985. Trois corps ont été exhumés hier à Charleville-Mézières sur demande de la justice belge. Trois, dont celui d'un suspect ardennais, l'ex-figure du grand banditisme Xavier Slimane, pour vérifier une piste française dans ce cold case.
4: Il pèse 40 tonnes, mesure 21 mètres de long et contient 70 places.
6: Le camion magique de l'association Petit Prince, garé depuis hier sur le parking de l'hôpital américain de Reims, pour permettre aux petits patients, aux enfants de rêver un peu en assistant à un spectacle. Parce que dans ce camion, il y a une vraie salle de théâtre. Depuis 1987, l'association Petit Prince n'a qu'un seul but, réaliser les rêves des enfants malades. Emmener par exemple Maëlys, une rémoise de 6 ans, à Disneyland Paris. Trois jours incroyables pour elle et pour sa maman Karine.
12: Son rêve a été réalisé et je remercie l'association sincèrement, quoi, qui ont permis de faire le rêve de Maëlys pendant trois jours à Euro Disneyland. Elle était très très heureuse, grâce à l'hôpital aussi américain, parce que c'est grâce à eux aussi. C'est une petite fille avec pas mal de pathologies. Née à 6 mois avec beaucoup de complications, 4 opérations. La gastro-entérologue lui a mis un bouton de gastrostomie parce que ça ne demande pas.
13: Elle va souvent à l'hôpital?
12: On est souvent. Beaucoup d'opérations et souvent à l'hôpital. C'est important. Ça apporte du rêve, ils oublient leur pathologie, ils sont heureux, ils découvrent d'autres mondes que le centre hospitalier, que les soins. Moi j'ai vu Maëlys à Euro Disney, elle a oublié tous les soins pathologiques qu'elle a à l'hôpital américain. Elle a vraiment tout oublié pendant ces trois jours. C'est merveilleux parce qu'ils en ont besoin. J'admire tout le bénévolat qu'il y a pour les enfants. C'est énorme. Ils en ont besoin. Franchement, ils en ont besoin.
6: L'association Petit Prince est partenaire d'une cinquantaine d'hôpitaux en France, dont le CHU de Reims. L'été approche et l'organisation des grandes vacances aussi. Alors les pré-inscription pour les 6 centres de loisirs de Reims et le centre de la Rosière à Villers-Alrans sont lancés ce matin à 8h30 pour les 3-11 ans. Les détails sont sur le site de la ville de Reims. Déclarer ses revenus, c'est jusqu'à 23h59 maximum ce soir si vous habitez la Marne. Les Ardennais avaient jusqu'au 21 mai pour le faire.
4: Ici Champagne-Ardenne, 7h06, bon réveil. Margot, elles font partie des vestiges de la Seconde Guerre mondiale.
6: Les maisons fortes de la ligne Maginot dans les Ardennes reçoivent la visite de géomètres experts. Aujourd'hui, une dizaine venus des Ardennes, de la Marne et de la Haute-Marne pour participer à une action mémorielle autour de ces blocos déguisés en habitations. Construite à partir de 1938 le long de la frontière avec la Belgique, certaines de ces maisons fortes sont aujourd'hui en très mauvais état, mais grâce à la Fondation du patrimoine, l'une d'elles bénéficie d'une campagne de restauration, Louison Leroy.
14: De la maison forte 21 à Mogues, il ne reste aujourd'hui que le squelette en maçonnerie, noyé dans la végétation. Le toit s'est effondré, la cheminée en briques se dresse encore, près de 90 ans après la construction à la hâte de cet ouvrage à l'aube de la Seconde Guerre mondiale, situé le long de la route entre Carignan et Florentville. Pendant le conflit, 6 soldats français vivent discrètement dans la bâtisse. À l'étage, il y a un réfectoire, une cuisine, des toilettes et une petite chambre de 5 mètres sur 3. C'est depuis cette pièce, en cas de danger, qu'une trappe permet aux occupants de descendre rapidement au rez-de-chaussée dans la salle de combat, le blockhaus. En mai 1940, son canon anti-char fait feu, mais les panzers allemands emportent tout sur leur passage. La Fondation du patrimoine a récolté à ce jour 70 000 euros pour préserver ce vestige méconnu de notre histoire contemporaine. Des travaux doivent réhabiliter les lieux pour y organiser à terme des expositions temporaires et des reconstitutions historiques.
6: L'histoire et le rôle des maisons fortes ardennaises, on y revient avec un vice-président de la Société d'Histoire des Ardennes. Il est spécialiste du sujet et il est notre invité tout à l'heure à 7h45.
4: Alors ce 28 mai, est-ce qu'il va être plus chaud, moins chaud que ce 27?
6: Oui, je crois que plus, non?
4: Ah, pareil.
6: Voilà,
4: pareil.
6: Non, samedi qui risque de faire encore plus chaud, je crois.
4: Le niveau de température, ça va être assez stationnaire. C'est à partir de dimanche que ça va commencer à baisser un petit peu. On respirera un peu mieux. 26, 28 degrés.
6: Mais samedi, ça va pas augmenter encore un peu? Je crois, j'ai entendu Sébastien Giton hier soir nous parler de 34 degrés samedi.
4: Un bon niveau, effectivement, au-dessus des 30 degrés comme aujourd'hui. 30 à Givet, attendu cet après-midi, là, du côté de Sainte-Menou également. À Carignan, Charleville, il fera 31. À Montmirail ou à Suippes, 32 degrés. Et puis à Dormans, à Fismes aussi, à Châlons ou encore à Épernay, il fera 33 degrés cet après-midi. Donc la qualité de l'air, évidemment, aujourd'hui encore, elle est assez dégradée. Hein, éviter les activités sportives intenses dehors, surtout sous les fortes chaleurs, mais en plus parce qu'il y a une concentration d'ozone assez importante due à la chaleur et au rayonnement. Parce que le rayonnement sera encore important. On aura à peine un petit voile de nuages aujourd'hui sur le ciel de la région.
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4: Mon manège à moi, Étienne Dao, à 7h09.
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0: 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C'est Étienne Daou sur ICI Champagne-Ardenne à 7h12. Merci d'être avec nous ce matin. Très bon réveil. Profitez bien de la fraîcheur ce matin. Et tiens, justement, j'ai une idée à vous suggérer pour ça.
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0: Vous n'êtes pas sans savoir qu'à Chalon, là, cette année, on fête les 400 ans du Québec de Jean Talon également. Conférence, donc, pour célébrer tout cela, hein, à l'occasion du 400e anniversaire de Jean Talon. Il y a une conférence qui est organisée demain après-midi à Chalon, intitulée « Il fait fret ». Il fait fret. Donc, en gros...
2: Ça donne envie.
0: Ben ouais, ça grelotte un peu. Donc, si vous savez plus ce que c'est que de grelotter, eh ben, allez assister à cette conférence, 15h demain à la salle Pelloutier, parce que face à un hiver extrême, les Québécois ont su, depuis 4 siècles, s'adapter avec ingéniosité jusqu'à apprivoiser le froid. Voilà, donc allez-y, ça vous fera du bien. L'entrée est libre en plus, 15h. C'est à la salle Pelloutier. Et puis, on n'oublie pas non plus ce week-end, toujours autour de Jean Talon. Il y a la fête de la bière et vous pourrez déguster la bière Jean Talon, justement, hein, qui a été créée exprès pour cet anniversaire. Voilà le menu, pourquoi pas, de votre week-end.
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0: Il est 7h15 et c'est l'heure de retrouver mon œil, l'actualité vue à travers l'œil de David Ossilou. David, les Français fument moins. L'Observatoire français des drogues et des tendances addictives vient de publier son bilan annuel. Les ventes de tabac chez les buralistes ont chuté de plus de 8% l'an dernier.
7: Oui, très bien. Ah, il faudrait que cette histoire s'arrête ici. Avec le chiffre le plus positif de votre journée. 5% des lycéens fument aujourd'hui. Ils étaient plus de 30% en 2010. Vous pensez que l'industrie du tabac va se laisser fumer comme ça ? Vous la connaissez mal, on ne plaisante pas avec un marché à 1000 milliards de dollars. Et elle peut compter sur les people. Quand dans les années 70, la pub pour la cigarette est interdite, comme par hasard, le cinéma se met à faire fumer beaucoup de monde à l'écran. James Bond a été fumeur pendant longtemps.
8: Monsieur
9: Bond, James Bond.
7: Dans cette scène, il allume une cigarette, et bien c'est reparti. Pas lui, car lui l'a arrêté. Mais le cinéma en général. Vous avez vu l'amour ouf. Plus de 11 minutes de tabagisme à l'écran. Et sur Netflix, Stranger Things, qui cumule plus de 260 scènes avec cigarettes. Le problème, c'est qu'un jeune sur deux dit que quand il voit des images comme ça, ça lui donne envie de fumer. Vous avez vu aussi ces acteurs sur le tapis du Festival de Cannes qui posent devant les photographes avec une clope à la main. Interdit, mais on s'en fiche, c'est recool de fumer. Alors ce matin, j'ai envie de m'adresser directement à celles et ceux qui ont réussi à arrêter. Vous avez tenu bon, vous avez résisté au manque, au café du matin, aux terrasses d'été, aux coups de stress. Ne regardez pas ces images, ne copiez pas ces people. La cigarette, ça jaunit les dents, ça ravine la peau, ça sent mauvais, ça abîme les poumons. Et au bout du chemin, ça tue. Manquerait plus que James Bond se remette à fumer dans « On ne vit que deux fois en 67 », c'est ce que le méchant lui dit.
10: Vous devriez cesser de fumer. Les cigarettes sont mauvaises pour le coffre.
0: Et dimanche, ce sera la journée mondiale sans tabac. Merci David Ossilo.
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0: Un entretien d'embauche qui ne dit pas son nom, avec un ballon ovale en main. C'est ce qui nous attend dans l'écho d'ici, dans un instant, sur Ici Champagne-Ardenne.

0: Mark Baker avec Bonnie M sur ICI Champagne-Ardenne. Très bon réveil, bon début de journée. Il est 7h20. Et dans l'écho d'ici, on parle d'emploi aujourd'hui, mais aussi de rugby. Ce jeudi, le stade Georges Hébert de Reims accueille une nouvelle édition de l'opération du stade vers l'emploi. C'est un événement original qui réunit recruteurs et demandeurs d'emploi autour d'activités sportives avant un job dating l'après-midi. Pour en parler, nous recevons la directrice de France Travail Reims, Jeanne d'Arc, Marie Puginier. Bonjour.
1: Bonjour.
0: Alors d'abord, expliquez-nous le principe, le stade vers l'emploi, en quoi ce recrutement il est différent d'un forum classique?
1: Parce qu'il change les codes complètement du recrutement. En fait, pendant une journée complète, il va y avoir une centaine de demandeurs d'emploi et une vingtaine d'entreprises qui vont effectuer des activités sportives, en l'occurrence là autour du rugby pour la 4e édition, toute une matinée, mais de manière anonyme. Personne ne sait qui est qui, ce qui fait que les employeurs vont pouvoir vérifier les savoir-être des personnes avec qui ils sont dans les équipes, vérifier celui qui en veut et qui se bat jusqu'au bout, vérifier la personne qui va peut-être lâcher en cours de route, celui qui va aider, les leaders, et puis jusque... Il y a un repas convivial où personne ne sait. Et puis l'après-midi, on passe en job dating où là, tout le monde
0: se découvre.
1: On
0: peut déjeuner ce midi à côté d'un recruteur sans le savoir.
1: Tout à fait.
0: Et vice-versa.
1: Exactement.
0: D'accord. C'est quoi? C'est pour casser les préjugés?
1: C'est pour casser les préjugés, pour se rendre compte que le CV, c'est pas ce qui fait forcément tout, même si ça reste toujours important. Mais voilà qu'on peut recruter différemment en se basant sur d'autres choses, sur des comportements, sur des valeurs d'entraide, de bienveillance, de solidarité.
0: On oublie un peu le CV donc dans cette démarche. Pourquoi avoir choisi le rugby spécifiquement?
1: Alors ça c'est moi en fait, parce que je suis originaire du Sud-Ouest et il y a 4 ans, c'est une action qui a commencé avec la Fédération d'athlétisme initialement du Stade vers l'emploi, et puis de nombreuses fédérations sportives se sont lancées aussi, dont la Fédération française de rugby, et moi qui suis originaire du Sud-Ouest qui fait du rugby pendant longtemps, voilà.
0: Non mais c'est par rapport aux qualités humaines de ce sport.
1: Oui, bien sûr.
0: Qui le permet de révéler, c'est
1: ça? Oui, c'est en fait le rugby, c'est pas, alors là on n'est pas non plus sur un jeu où il va y avoir du plaquage, etc. Ce sont des activités autour du rugby, mais qui permettent de révéler, oui, un certain nombre de choses, mais surtout des savoir-être autour effectivement d'un CV.
0: D'accord. On précise quand même qu'aucun niveau sportif n'est requis.
1: Hein, absolument.
0: Pour participer.
1: Tout le monde peut y aller.
0: Voilà, pas de perf, c'est juste du savoir-être. Quels sont les chiffres des précédentes éditions? Ça marche bien. Hein.
1: Ouais, ça marche très très bien. C'est une action, un événement pour lequel on a en général à 6 mois près de 70% de retour à l'emploi. Donc c'est effectivement quelque chose qui fonctionne très très bien, et c'est pour ça qu'on renouvelle cette action régulièrement. Et cette année, pour 2026-2027, il y aura 75 actions à peu près dans le Grand Est.
0: Et combien d'entreprises et de candidats, là, pour finir, sont attendus ou participent là, à cette édition?
1: Alors là, on attend une centaine de demandeurs d'emploi et on aura entre 18, je crois, aujourd'hui, entreprises qui seront présentes.
0: D'accord, donc tout le monde sera là et tout le monde aura chaud. On pense à vous,
1: oui,
0: bien
1: merci.
0: Sûr, pour aller faire des activités de rugby du stade vers l'emploi.
1: C'est
0: donc
1: ça.
0: Aujourd'hui au stade Georges Hébert à Reims. Bon, les inscriptions sont closes pour cette session, mais il y en aura d'autres.
1: Tout à
0: en
1: fait.
0: En tout cas, bon,
1: tout à
0: on
1: fait.
0: Vous souhaite bon match, Marie Puginier. Merci beaucoup.
1: Merci beaucoup, merci à vous.
0: Voilà, puis on leur souhaite bien du courage, effectivement, plein cagnard. Vous auriez peut-être dû choisir un autre sport, le hockey subaquatique. Ça aurait été bien, ça.
1: Hein?
0: Moins facile d'échanger sur le terrain, c'est vrai, mais bien adapté au contexte, en tout cas. Allez, on vous laisse sur ICI Champagne-Ardenne avec téléphone à 7h24.

0: Téléphone avec Cendrillon sur ici Champagne-Ardenne. Il est 7h28. Dans deux minutes à peine, un petit coup d'œil sur l'info. Évidemment, on parlera notamment de la filière agricole inquiète en ce moment, céréalière notamment.
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0: Il est 7h30 sur Ici Champagne-Ardenne. Dans quelques minutes, Margot, on va parler de céréales ensemble.
5: De la filière céréale qui est très inquiète parce qu'elle est en crise en ce moment et comme jamais, même y compris dans la Marne.
0: Et puis, bien sûr, l'actu en France et dans le monde, on s'y intéresse tout de suite avec un petit point sur l'actualité. Moins de deux minutes avec vous, Aude Razo. Il est 7h30.
6: Conséquence de la chaleur, la SNCF annule plusieurs trains intercités pour, dit-elle, prévenir les pannes potentielles de climatisation. 7 annulations aujourd'hui sur la ligne Paris-Limoges-Toulouse, 6 annulations sur la ligne Bordeaux-Marseille, perturbations attendues aussi demain sur la ligne Clermont-Paris. 17 départements sont en alerte orange canicule aujourd'hui avec l'ajout de Paris et de sa petite couronne. Vigilance orange qui sera levée demain dans les Côtes d'Armor, le Finistère et la Manche. Sébastien Lecornu, le Premier ministre, convoque une réunion cet après-midi à Matignon. Une pièce de théâtre avec Patrick Bruel a été interrompue hier soir à Paris. Bruel, violeur, c'est ce qu'ont scandé 3 militantes féministes au théâtre Édouard VII. Action revendiquée par le collectif Nous Toutes. Il reproche au monde de la culture de continuer de, je cite, dérouler le tapis rouge à l'acteur. 22 000 policiers et gendarmes seront déployés samedi dans toute la France pour la finale de Ligue des Champions disputée par le Paris Saint-Germain. 8 000 rien que sur l'agglomération parisienne. Tolérance zéro sur les débordements, dit le ministre de l'Intérieur Laurent Nunez. Le petit Nicolas fera son grand retour à la rentrée avec 12 histoires inédites coécrites par Anne Goscinny, la fille de René Goscinny. Elles seront publiées le 8 octobre. À suivre en fin de matinée à Roland-Garros, le deuxième tour du phénomène Moïse Kwame, 17 ans seulement, le junior français très attendu affronte le paraguayen Adolfo Daniel Valero.
0: Merci. Dans l'info d'ici, Margot, on parle de cette filière agricole qui est très inquiète.
5: La filière céréale, y compris dans la Marne, est écrasée sous les difficultés comme jamais. C'est l'alerte lancée par l'AGPB, l'Association Générale de Producteurs de Blé et Autres Céréales. Elle s'est réunie en congrès pendant 2 jours à Nancy, Louise Joyeux.
7: Oui, parce que les charges explosent avec l'augmentation du prix du carburant et celui du blé s'effondre à cause d'une surproduction mondiale. C'est le pire scénario pour Éric Thirouin, le président de la GPB.
8: C'est un truc de dingue, ce qui n'est jamais arrivé dans l'histoire depuis 40 ans. On est remonté, aucune filière n'a été aussi dans le négatif. Donc on a le moral complètement à zéro, on est dans un gouffre.
7: Pour bien se rendre compte, une tonne de blé coûte environ 220 euros à produire. Sauf qu'elle se vend en ce moment à 180, si on fait le calcul, ça fait 400 euros de perte par hectare. Impossible à tenir pour Jérémy Janson, céréalier et président de la FDSEA de Meurthe-et-Moselle.
9: Il y a 3 ans, je me suis posé la question de savoir si ça valait encore le coup de continuer à travailler. J'arrivais à des seuils de rentabilité qui étaient en dessous des meilleures rémunérations, qui ne permettaient pas de rémunérer mon travail et encore moins l'argent que j'avais investi. Et c'est très choquant parce que nous, on produit de l'alimentation. C'est un acte noble. Mais quand vous êtes mis dans un tel coin économique. Ça nous interroge vraiment sur le modèle de développement qu'on a mis en place pour l'agriculture française.
7: Et c'est sans compter sur le changement climatique. À cause de cette vague de chaleur, les rendements seront plus faibles cette année. Alors pour éviter que tous les céréaliers ne sombrent, ces producteurs demandent au gouvernement de les défendre. Éric Thirouin.
10: Donc la première des choses qui est faisable, c'est de réduire les charges. La deuxième solution, c'est que vous avez un certain nombre de pays qui mettent des protections. Aux États-Unis, ils inventent des taxes. On a un certain nombre d'autres pays qui ferment leurs frontières. Mais on ne doit pas rester comme on est aujourd'hui, comme des bisounours, puisque l'Europe est vraiment des bisounours en disant « Non, non, nous on a plus de charges et puis on laisse notre marché ouvert aux quatre vents ». Non, c'est pas tenable. Si on doit avoir des charges, on doit avoir aussi des prix. Et si on n'a pas de prix, il nous faut baisser les charges. Mais en tout cas, si on ne fait pas l'un ou si on ne fait pas l'autre, on va disparaître.
7: Il espère maintenant que ces propositions figureront dans les programmes des futurs candidats à la présidentielle.
5: Le reportage de Louise Joyeux pour Ici Champagne-Ardenne.
0: Margot, dans 10 minutes, on va suivre un cours d'histoire.
5: Oui, notre invité ce matin est historien et il va revenir sur l'histoire des maisons fortes dans les Ardennes. Bah, ce sera dans 10 minutes.
0: Oui, et puis dans le journal de 8 heures, on parlera de la tranquillité d'un village qui a été perturbé hier.
5: Le village de Congy dans la Marne, un homme a tiré avec une carabine à plomb sur un ouvrier viticole qui était en plein travail dans les vignes.
0: La météo pour ce jeudi 28 mai, il faut toujours regarder le calendrier pour être sûr de ce qu'on va donner comme température, hein, parce que ça a du mal à y croire. 30 degrés prévus encore cet après-midi, ce sera du côté de Givet ou de l'Argonne, 31 degrés vers Charleville-Mézières ou à Carignan encore et vers Sedan, 32 degrés à Suippes, à Montmirail, à Valmy également, 33 degrés à Épernay, à Châlons-en-Champagne, Fismes, Dormans, Sézanne aussi, il fera ces températures encore excessives. On reste bien au-dessus des normales évidemment et au-dessus des 30 degrés jusqu'à dimanche. C'est seulement à partir de dimanche que ça semble vouloir baisser un petit peu côté température. On respirera un petit peu mieux dans le ciel. Sinon aujourd'hui, c'est bien ensoleillé malgré un petit voile de nuages qui peut bourgeonner ici ou là en début de journée. Et puis la qualité de l'air, parlons-en parce que c'est important de vous le rappeler. Les dégradés, hein, mauvaise qualité de l'air mesurée par Atmogrand test est prévu pour aujourd'hui en raison de l'importante concentration d'ozone due à la chaleur et au rayonnement. Sinon, info mobilité à vous rappeler, un petit rappel, à Reims, les sorties Saint-Rémy de la traversée urbaine sont fermées pour travaux, vous prenez vos dispositions, les itinéraires de contournement rallongent quand même sérieusement le temps de parcours.
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0: Très bon réveil avec Ici Champagne-Ardenne. Vous restez avec nous parce qu'on va célébrer un anniversaire dans quelques minutes dans l'histoire du jour. Les 40 ans d'une association incontournable dans les quartiers de Reims. C'est la TRAC, T-R-A-C, après Mylène Farmer.

0: Désenchantée, Mylène Farmer vous réveille peut-être ce matin à 7h39. Ben, merci d'être avec nous, fidèle au poste, bien sûr. C'est ici Champagne-Ardenne, hein, ici matin précisément.
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0: Tiens, et pour bien démarrer la journée, on va se faire une petite session de gym douce, là, dans quelques minutes, avec notre équipe formidable du jour. Ce sera d'ici une dizaine de minutes. Restez bien avec nous. Avant cela, on va célébrer un anniversaire. Mais parce que le 28 mai 1986, naissait à Reims l'association TRAC, T-R-A-C, toute recherche artistique de création. Aucune barrière, exploration, tous azimuts pour eux. Elle est devenue au fil des années incontournable dans le paysage artistique urbain rémois. Et 40 ans après, jour pour jour, Philippe Hirault, un des jeunes pionniers jongleurs de l'époque, se souvient comment tout est né en ouvrant un journal local.
2: Et on repère une annonce d'une commune, Bergères-les-Vertus, qui cherchait un spectacle d'art de Noël qui n'a pas beaucoup de sous. On répond, on dit, bon, on est une des jeunes artistes, on commence, tout ça, mais on n'a pas vraiment un spectacle, mais on est prêt. Ok, les conditions financières, on s'en fout un peu, c'est histoire d'avoir une expérience. Et on a bossé 3 mois, mais que pour ça, c'était notre objectif de travail, tu vois, s'améliorer en jonglage, acrobatie, trouver des trucs. Puis on a plus fait une après-midi spectacle qu'un spectacle en tant que tel, avec un truc un peu cirque traditionnel, un monsieur loyal, les numéros, burlesque et tout. Et c'est sorti de ça qu'on s'est regardé, et qu'est-ce qu'on fait de ça maintenant? Et on s'est dit, bah, allez, on y va, on va travailler vraiment un spectacle. Et c'est parti vraiment de ça, tu vois, d'un truc, d'une réponse à une annonce dans Canal 51. Puis voilà, et puis au bout de cette première chose, ben, on a créé l'assaut, quoi.
0: Voilà, et cette petite compagnie de saltimbanques peu considérée à ses débuts a vu sa réputation changer avec sa professionnalisation au début des années 90.
2: Et là, ça a été une autre veine. On a commencé à travailler dans le quartier Croix-Rouge sur des gros projets. Ça date de là, où effectivement, là, à l'époque, avec la MJC Croix-Rouge, dans le cadre du festival Croix-Rouge Affiche. Puis au bout de 4 ans, moi, j'ai pris la direction artistique du festival Croix-Rouge Affiche avec l'équipe de la TRAC. Donc, et ces projets d'urbanité, ils ont participé à ce que après, on développe des actions sur l'ensemble des quartiers, puisque ça a amené après qu'on porte nous-mêmes nos projets à partir du début des années 2000, où on a commencé à créer de l'itinérance dans les quartiers.
0: Et ce sont, au fil des années, des milliers d'enfants de tous les quartiers de Reims qui ont participé à ces ateliers ou assisté à des spectacles, à des festivals, et tout ce foisonnement créatif, et les galères aussi, hein, parce qu'il y en a eu, ont permis de construire ces lieux, ces structures et ces rendez-vous aussi auxquels les Rémois sont devenus fidèles.
2: En 40 ans, il y a eu plein de personnes différentes qui sont passées, certaines qui sont restées un temps, qui sont reparties. Et chacune ont amené quelque chose, ont permis un développement de quelque chose. Jonglissimo, je ne l'ai pas créé tout seul. On était un groupe de 6 personnes au départ. Le temps des cerises, c'est pareil. Hein. L'école de cirque, c'est un héritage, on va dire. C'est notre prof d'acrobatie. Quand il a arrêté, il nous s'est tourné vers nous pour qu'on reprenne l'école. Le travail dans les quartiers, pareil, ça a été vraiment un moment où on a arrivé souvent à fédérer beaucoup d'artistes locaux autour du cirque, autour de nous, sur ces projets-là. Le dernier né de la TRAC, c'est le Festival Interplanétaire de la BD, là, qui va bientôt avoir lieu, début juin, où lui, c'est pareil, je veux dire, c'est Daniel Cazanave, le président de l'association, qui amène ça, cette idée, ce projet, et puis qui prend un grain là-dedans, et puis qu'on est à sa 14e édition.
0: Ouais, ouais, le festival BD qui aura lieu d'ailleurs les 6 et 7 juin avec ici Champagne-Ardenne. En attendant, la TRAC vous a bien sûr préparé une belle soirée pour célébrer ses 40 ans. Un joli conte, tout public, ce soir, et un spectacle aussi de théâtre, de rue et trampoline aérien. Rendez-vous à 18h au chapiteau Le Temps des Cerises sur le parking de l'Hippodrome. La soirée est gratuite mais sur réservation, et vous allez sur asso-trac.fr pour réserver. Et joyeux anniversaire la TRAC.
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0: Il est 7h44. Elles sont un vestige parfois oublié de la Seconde Guerre mondiale. Les maisons fortes de la ligne Maginot dans les Ardennes reçoivent la visite d'une dizaine de géomètres experts ce jeudi. L'occasion de revenir sur leur rôle et leur histoire avec notre invité Margot. Il est vice-président de la Société d'Histoire des Ardennes.
5: Bonjour Manuel Tégédo-Cruz. Oui, bonjour.
6: Alors déjà, pour que tout le monde sache de quoi on parle, est-ce que vous pouvez nous rappeler ce que sont ces maisons fortes ?
5: Alors, les maisons fortes, ben, c'est très simple, c'était un maillon d'une ligne de 22 petites maisons fortifiées qui complétaient la ligne Maginot dans la forêt ardennaise de Linchamp, dans la vallée de la Semois, jusqu'à Villiers, c'est-à-dire non loin de l'abbaye d'Orval que tout le monde connaît, ça permet ainsi de mieux se situer. Il s'agissait en fait d'un leurre, car ces belles petites villes forestières étaient constituées au rez-de-chaussée d'une chambre basse blindée, mur de 1 mètre d'épaisseur en béton armé, disposant d'un canon anti-char de 37 mm, donc qui pouvait détruire tous les types de chars allemands de 1940, créneaux pour les fusils mitrailleurs et autres lance-grenades.
6: Donc l'idée, c'était de surprendre l'ennemi, c'est ça ?
5: Fort hygiénique de l'époque, accueillant un équipage de 6 hommes.
6: L'idée, c'était de surprendre l'ennemi, en fait. C'était l'objectif de ces maisons fortes.
5: Alors, l'objectif, c'était surtout, enfin, ça servait, voilà, le terme, c'était pourtant l'armée utilisait ça, ils disaient c'était une sonnette d'alarme, c'est-à-dire, ils étaient en ligne à la frontière franco-belge, et donc, dès que l'ennemi était repéré, ils devaient faire sauter des puits de mines dans les passages, dans les chemins, dans les routes qu'il y avait à proximité pour empêcher les véhicules de passer, et prévenir donc les troupes artillerie, etc., qui étaient situées à l'arrière, que l'ennemi arrivait. Donc leur rôle, normalement, c'était de tenir une heure, c'est tout. Voilà, donc c'est simple, rôle de sonnette d'alarme est de tenir pendant une heure. Voilà, c'était simplement ça, le rôle des 22 maisons fortes construites dans la forêt ardennaise.
6: Comment est-ce qu'on explique que leur histoire ne soit pas plus connue du public aujourd'hui ?
5: Ah, ça commence. On commence à mieux connaître parce qu'il y a plusieurs, il y a des auteurs, hein, comme Jean-Yves Marie, par exemple, qui a fait un livre sur les maisons fortes. Moi-même, je donne des conférences. J'ai fait également un ouvrage sur les maisons fortes. Et puis avec la création de l'association Sauver la Maison Forte MF21, elles avaient tout un numéro, et donc nous avons été cooptés par la Fondation du Patrimoine et puis la mission Berne, donc c'est ça qui nous a fait connaître, et les gens, eh bien maintenant, s'y intéressent et veulent connaître l'histoire de ces fameuses maisons fortes.
6: Alors vous évoquez la maison 21 à Mogg, elle fait effectivement l'objet d'une campagne de restauration à part la Fondation du Patrimoine. L'objectif, c'est aussi d'y organiser des expositions temporaires, des reconstitutions historiques. On imagine que vous estimez que c'est une bonne chose ?
5: Ah oui, oui, bien sûr. Mais c'est sûr. Avec Rémi Richard, qui est armurier justement installé en face de cette maison forte, c'était notre projet lorsque nous avons créé l'association il y a maintenant 3 ans.
6: Alors, il y a 22 maisons fortes, effectivement, dans les Ardennes, vous l'avez rappelé, Manuel TG d'Ocruz. Une est totalement détruite et vous avez récemment découvert son emplacement. Vous y allez d'ailleurs ce matin et vous allez y emmener des experts géomètres, c'est ça ?
5: Voilà, tout à fait. Donc, c'est David Berg, qui est géomètre expert, m'avait parlé et il me dit, voilà, on a une petite réunion avec des confrères et on voudrait refaire un travail in situ. Il me dit, tu aurais une idée? Ben, je dis, écoute, il y a une maison forte qui est disparue. Voilà. Il en reste en bon état ou même en ruine, mais il y a les traces de 21 maisons fortes.
6: Et est-ce qu'on a le droit de savoir où elle est, cette maison totalement détruite ou pas?
5: Eh bien, elle est, comment je veux dire, se situe, elle a été détruite en 1974 lorsqu'on a fait les travaux pour l'autoroute Sedan-Bouillon.
6: Et elle est à quel niveau, du coup, exactement ?
5: On est très, très près de la plateforme douanière.
6: Et les géomètres experts, est-ce qu'ils vont, entre guillemets, simplement faire une visite de courtoisie ou est-ce que ça va leur servir après ?
5: Ah non, là déjà on va l'implanter. On va donc, vous savez, maintenant avec tout le matériel de géolocalisation, etc., les géomètres ils travaillent au millimètre près, on va dire. Donc on va implanter donc où était cette maison forte, qu'on appelait la maison Friquet, hein, c'était la MF numéro 13.
6: Eh ben merci beaucoup Manuel TG d'Ocruz d'avoir été en ligne avec nous ce matin pour nous rappeler le rôle des maisons fortes de la ligne Maginot dans les Ardennes. Merci et bonne journée à vous.
5: Bonne journée, au revoir, au plaisir.
0: Il est 7h49 sur ICI Champagne-Ardenne. Alors les maisons sont fortes, les hommes aussi, c'est bien qu'ils le soient. Bien sûr, vous comme moi, Margot, vous également, auditrice, auditeur, bah pour ça, on va faire un peu de gym dans quelques minutes avec l'équipe formidable du jour après Chris Isaac et Blue Hotel.

0: Allez, on se réveille. Blue Hotel terminé et on ferme la porte. Chris Isaac, quel bonheur ce matin à 7h53. Je vous souhaite une belle journée et on va se mettre en forme. Tiens, oui, avec l'équipe formidable du jour. Olivier Catio est près de Reims aux côtés d'un collectif qui se retrouve pour de bons moments et pour bien vieillir ensemble.
1: Un club de gym qui rassemble 90% de femmes, 10% d'hommes et qui fête ses 50 ans ce club. Cette année, c'est le club de gym volontaire de Bétheny. Bonjour Elisabeth Lecamp.
2: Bonjour.
1: Aujourd'hui, vous en êtes la vice-trésorière, mais ça fait 30 ans que vous êtes adhérente, que vous faites de la gym au sein de ce club. Est-ce que vous pouvez nous le présenter ?
2: C'est un club qui a fêté donc ses 50 ans cette année. Nous faisons donc de la gymnastique 3 fois par semaine. Donc les gens viennent quand ils peuvent, soit le mardi matin de 9h à 10h, le jeudi soir, donc plutôt pour les gens qui travaillent encore, donc de 19h à 20h, et le vendredi

0: On va faire par exemple petit ballon, les haltères, on va faire l'élastiband et on fait aussi poids du corps. Et justement, ça permet de garder une tonicité. Moi, j'y vais deux fois par semaine, deux fois une heure.
1: Avec nous aussi, Jean-Luc Caillot. Bonjour.
2: Bonjour.
1: Vice-président de ce club volontaire de gym de Bétheny. La gym, est-ce que c'est un sport qui coûte cher ?
2: L'adhésion, il y a 60 euros pour un cours, 75 euros pour deux cours et 80 euros pour trois cours toute l'année. Nos cours ont lieu toute l'année, de début septembre jusqu'à fin juin.
1: Et pour William qui est avec nous, ça fait 12 ans qu'il fait de la gym. Bonjour William.
3: Bonjour Olivier.
1: Ancien paysagiste, métier assez physique. La gym, c'est ce qui vous permet depuis 12 ans de rester en forme ?
3: C'est essayer de garder une activité physique pour la motricité, l'équilibre, le bien-être. Parce que quand on fait du sport, on y va à reculons. Et puis une fois qu'on l'a fait, on est content de soi. Parce qu'on s'est vidé l'esprit déjà, c'est important. Surtout la condition physique à garder en vieillissant, toujours l'esprit jeune.
1: Et parfois, les personnes plus âgées sont plus souples que les plus jeunes ?
3: Moi qui suis un homme, je peux vous dire, oui, les femmes, par exemple. On voit qu'ils ont plus d'élasticité que nous. Il n'y a pas de problème.
1: C'est vrai que quand on fait de la gym, parfois, il y en a beaucoup qui en font dans leur salon, devant YouTube. On a peur, parfois, de faire des faux mouvements. Là, le fait qu'il y ait un prof qui nous regarde peut aussi nous corriger.
3: Très bonne question. Oui, c'est vrai, justement, parce que quand on veut faire la gym devant la télé, on ne pratique pas bien, alors qu'on a la professeure devant nous, on a des autres personnes qui sont devant nous, et on voit qu'ils font mal le mouvement, donc nous, on se corrige, et même les autres personnes qui se font mal le mouvement, ils se corrigent d'elles-mêmes. Donc c'est bien important d'avoir une personne qui est en face de nous, et si on a des questions, ou des fois elle nous surveille, elle nous dit, attention, pas de travailler de cette manière-là, de façon à ne pas se faire mal.
1: Le club de gym volontaire de Bétheny, qui en cette année 2026 fête ses 50 ans. C'était notre équipe formidable du jour. Merci Jean-Luc Caillot, Elisabeth Lecan et William Bimbo.
4: Merci. Merci Olivier.
5: Oh merci, et à tout le monde était là et on les entendait très bien, parfait. Bon, en tout cas chaque année le club, sachez-le, organise aussi des voyages avec ses adhérents, comme récemment en Sicile, et ils partiront d'ailleurs une semaine au Monténégro cet été. Photo et infos complémentaires bien sûr sur une équipe formidable, la page sur ici.fr. Même pas peur, même pas mal, l'histoire du ski par 35 degrés. Rien n'arrête Stéphane Bern qui remonte le temps pour nous dans une seconde.
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5: Allez, comme chaque jour, un peu d'histoire avant l'actu avec Stéphane Bern. Et ce matin, on va voyager au temps où un montagnard grenoblois a cru dompter la neige avec deux longues planches de bois.
8: À une époque où les fractures tibia-péronées ne sont pas encore remboursées par la sécurité sociale, un Français voit des patins à neige norvégiens. Il va tenter de les faire marcher sur les pentes alpines. Isère, hiver 1878. Autour de Grenoble et de Champs-Rousse, les chemins sont engloutis sous la neige. Impossible de se déplacer. Henri Duhamel, alpiniste passionné, refuse d'attendre le printemps. La fondue est prête, faut bien aller chercher le pain.
9: Chaque fois que je suis dans une fondue, je fais ça, tu vas voir, c'est crevant.
10: Tu mets ton fil dentaire ?
8: À Paris, quelques mois plus tôt, il a acheté, comme souvenir, sur un stand scandinave, deux longues planches en bois, des skis. En Norvège, ils servent surtout à se déplacer sur des terrains enneigés, souvent en pente douce. Duhamel les essaye dans les Alpes sans véritable mode d'emploi et surtout sans casque. Mais sur les pentes à pic de Champs-Rousse, ça glisse trop vite.
11: Parce que la neige, elle est trop molle pour moi.
8: Les fixations maintenues par de simples lanières tiennent mal. Tourner, c'est compliqué. Freiner, c'est impossible. C'est soit l'arbre, soit la chute.
12: Mais l'important, c'est pas la chute.
8: Et souvent dans cet ordre.
12: C'est l'atterrissage.
8: Il ne renonce pas. En 1890, il part en Norvège. Là-bas, il observe les pratiquants, comprend mieux les techniques, les appuis, l'usage des bâtons et surtout les systèmes de fixation. Il rapporte du matériel amélioré, des idées nouvelles et cette fois, la notice. Depuis Grenoble, il adapte, modifie,

0: perfectionne, dès la fin des années 1890, les descentes deviennent maîtrisables. Peu à peu, autour de lui, d'autres montagnards s'y mettent. Plus on est de fous, plus on skie.
1: Oh, j'ai eu pilé de mon critérium. Oh, j'ai eu une pêche, les gars. Wouh !
0: Aujourd'hui, les stations sont pleines chaque hiver. Et l'on ne sait que trop peu que le ski français doit beaucoup à ce détour par la Norvège. Au fond, les skis, ce sont un peu des morceaux de dracard.
2: Bon, eh ben, écoutez, en tout cas, ça nous fait du bien de savoir tout ça, et surtout un peu de fraîcheur, c'est pas plus mal finalement. On vous en veut pas, Stéphane Bern, d'avoir choisi ce sujet en pleine canicule.
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2: Jeudi 28 mai, excellente journée, bienvenue à vous, il est 8h. Le journal Margot Turgy. Margot, un ouvrier viticole s'est fait tirer dessus dans la Marne.
4: Avec une carabine à plomb, hier matin, vers 9h à Congy, un village au nord de Cézanne. En plein travail dans les vignes, il a été visé par un voisin, a priori agacé par le bruit, Salomé Pineda.
5: Quand il est pris pour cible, cet opérateur viticole de 26 ans est comme d'habitude à bord de son chenillard. Hier matin, c'est un engin agricole qui sert à traiter les parcelles biologiques. Et ça ne fait pas plus de bruit qu'une tondeuse, assure le propriétaire du domaine, mais suffisamment manifestement pour agacer le voisin qui vit à une vingtaine de mètres de là. L'homme sort alors une carabine à plomb et tire sur l'employé depuis chez lui. Et comme l'ouvrier porte un casque de protection, il n'entend rien. Il sent juste que quelque chose a percé sa cote de travail au niveau du bas du ventre. Le responsable de la maison de Champagne est alerté et il va voir aussitôt comment se porte le jeune homme qui travaille pour un prestataire. Il retrouve alors l'ouvrier, légèrement blessé, assure-t-il, mais sous le choc. D'après lui, jamais ce voisin ne les avait menacés jusqu'ici. Il ne portera donc pas plainte, car même si certes une carabine à plomb n'est pas neutre, reconnaît-il, il insiste sur le fait qu'il n'y a pas de gravité et qu'on ne sait pas ce qui se passe dans la tête des gens.
4: La victime a été prise en charge à l'hôpital d'Épernay pour des examens de contrôle et d'après le maire de Congy, l'auteur du tir s'est d'abord barricadé chez lui avant d'être interpellé et placé en garde à vue. Une enquête a été ouverte. La justice l'a surnommée l'affaire Uber Soins. Deux infirmiers de la Marne ont été reconnus coupables de fraude massive à l'assurance maladie hier par le tribunal correctionnel de Châlons. Une fraude à 1 300 000 euros, notamment via des facturations de soins fictifs. Le principal suspect, un homme de 39 ans, a été condamné à 4 ans de prison, dont 3 avec sursis, et il n'a plus le droit d'exercer son métier à vie. Les explications sont sur ici.fr.
2: Le Premier ministre veut, dit-il, faire le point sur la préparation des services de l'État.
4: Face à l'épisode de chaleur exceptionnelle du moment, une réunion interministérielle est prévue à 16h15 aujourd'hui entre Sébastien Lecornu et ses ministres concernés. Pendant ce temps, les températures vont encore nous faire suer au sens propre comme au figuré aujourd'hui. Et si aucun département du Grand Est n'est en vigilance canicule, les EHPAD sont bien sûr 100% mobilisés pour prendre soin de nos aînés. C'est ce qu'assure Christelle Ratigné-Carbonel, la directrice de l'Agence régionale de santé.
6: Nous sommes en vigilance totale. Évidemment, l'objectif, c'est de l'anticipation avec une attention particulière sur l'hydratation. Dans les EHPAD, il y a à minima au moins une salle climatisée, donc qui permet d'avoir ce répit en termes de température. Le message vraiment à passer, évidemment pour les personnes âgées, mais pour tout le monde, c'est l'attention aux autres. C'est d'être vigilant en effet sur son hydratation, sur la façon dont on est habillé aussi, également ce que nous consommons, ce que nous mangeons, et puis la vigilance, c'est l'attention à l'autre. Et donc, notamment sur le sujet des personnes âgées, notamment si elles ne sont pas dans des établissements, et bien c'est de passer un petit coup de fil à son grand-père, à sa grand-mère, à son voisin aussi, et de voir si tout va bien, si en effet les personnes s'hydratent bien, et donc des gestes de bon sens, mais surtout de l'attention et de la bienveillance et de la vigilance vis-à-vis des autres.
4: Vigilance et bienveillance, parce qu'aujourd'hui, les températures vont encore largement dépasser les 30 degrés dans la Marne et les Ardennes. La météo détaillée, ce sera à la fin du journal. Lui ne s'est pas jeté à l'eau pour échapper à la chaleur, mais il est tombé dedans parce qu'il était ivre. Un chevreuil a été sauvé de la noyade il y a quelques jours à Tours-sur-Marne par des touristes en balade sur une péniche, et le maire de la commune, Loïc Verriel, déplore des accidents très fréquents au printemps.
7: En ce moment, c'est très régulier parce qu'en ce moment, ils consomment des bourgeons. Le lendemain, j'en avais un de mort devant chez moi. Ils ont la même instabilité que quelqu'un qui a consommé beaucoup trop d'alcool. Et c'est pour ça qu'ils tombent dans l'eau. Et Tours-sur-Marne est un point noir. Parce qu'en fait, les chevreuils nagent. Alors, vous allez me dire, dans un canal, il n'y a pas de courant aussi, un tout petit peu. Et donc, ils vont vers l'écluse, ils butent sur la porte de l'écluse. Et c'est là qu'ils l'ont vu. Et à ce niveau-là, en général, ils sont épuisés et ils se noient. Une fois qu'ils sont tombés dans le canal, à cause des pales-planches, ils n'ont pas de solution pour sortir de l'eau. Donc, nous avons pour projet de construire des passerelles. En fait, c'est comme des petits escaliers ou des petites plateformes qui sont mises dans l'eau et qui permettent aux animaux de sortir, parce que ce sont des chevreuils, mais c'est toutes sortes d'animaux qui tombent dans l'eau et qui ne trouvent pas la sortie, qui se noient.
4: Et pour pouvoir construire ces passerelles, la mairie de Tours-sur-Marne doit maintenant trouver de quoi les payer et obtenir l'accord des Voies Navigables de France, l'organisme qui gère l'exploitation et la modernisation des 6700 km de rivières et canaux navigables de l'Hexagone.
2: Il est 8h05 et à cette heure-là, j'ai envie de vous demander, s'il vous plaît Margot, fais-moi un spectacle.
4: L'association Petit Prince, qui réalise les rêves des enfants malades depuis 1987, a garé hier un camion magique sur le parking de l'hôpital américain de Reims. Et s'il est magique ce camion, c'est parce qu'il y a une salle de théâtre à l'intérieur pour faire rêver les petits hospitalisés, leur permettre de s'évader le temps d'un spectacle. Et tout est pensé pour les accueillir au mieux, raconte Audrey, elle est chargée de projet à l'association.
8: On a une rampe d'accès, comme ça les enfants qui peuvent sortir de l'hôpital mais qui peuvent pas forcément marcher, ils peuvent venir au camion en fauteuil roulant avec leurs pieds à perfusion, etc. On a le projet aussi le matin d'aller voir les enfants en chambre pour ceux qui vraiment ne pourront pas descendre au camion, histoire que tous les enfants puissent avoir accès à de la magie. C'est très très important, on le voit l'impact du rêve dans le mental de l'enfant et c'est vrai que parfois on a des médecins qui nous disent écoutez, on va devoir repartir sur un cycle de traitement qui est compliqué, le moral n'est pas tout à fait là et on aurait besoin de lui offrir une nouvelle bulle un petit peu magique pour qu'il reparte. Le pouvoir du rêve, on voit le avant, on voit le après. Ça devient assez nécessaire dans le suivi médical.
9: Même là, une petite demi-heure dans un camion magique.
8: Quand le rêve ne peut pas se réaliser parce que l'enfant est encore à l'hôpital, on vient à eux et leur offrir un petit peu de magie. Pendant une demi-heure, ils s'éloignent des soins et ils ressortent avec des étoiles plein les yeux et pour nous, c'est une victoire.
4: Des petits patients rémois, des étoiles plein les yeux. On va les entendre dans l'info d'ici 8h30. Parce qu'on va assister à une représentation du tout nouveau spectacle de l'association Les Petits Princes. Ce spectacle, il s'appelle Enquête au Manoir des Lumières et une dernière représentation à Reims dans le Camion Théâtre est prévue aujourd'hui à 14h. Deux médicaments anti-obésité bientôt remboursés par la Sécu, le Wegovy et le Mounjaro. La ministre de la Santé doit l'annoncer aujourd'hui. Alors qu'il coûte entre 250 et 400 euros par mois, ce remboursement sera accordé à certaines personnes seulement. Par exemple, celle atteinte d'une obésité massive avec un indice de masse corporelle supérieur à 40.
2: C'est l'heure de la revanche pour le Champagne Basket.
4: Le club reçoit Pau à 20h ce soir à Chalon pour le match retour des quarts de finale des play-offs d'Elite 2. Pau, vainqueur du match aller 89 à 87.
2: Et le temps pour aujourd'hui, toujours aussi chaud, avec des maximales qui atteindront 30 à 33 degrés cet après-midi, sous donc une petite bise, peut-être, qui vous rafraîchira à peine. Un temps bien ensoleillé, malgré un petit voile de nuages. On va rester encore au-dessus de la trentaine de degrés jusqu'à dimanche. Ça devrait commencer à baisser un petit peu à partir de dimanche et devenir un peu plus respirable. Qualité de l'air dégradée, donc je vous le rappelle aujourd'hui, sur une bonne partie de la région, avec ces forte chaleur, et donc on évite de pratiquer une activité sportive un peu trop intensive. Voilà le menu côté route, quelques ralentissements qui commencent à bourgeonner ici et là, mais rien de dramatique pour l'heure. Notez quand même un petit rappel, à Reims les sorties Saint-Rémy de la traversée urbaine sont fermées pour travaux, donc prenez vos dispositions, les itinéraires de contournement peuvent rallonger quand même sérieusement votre temps de parcours. Bonne route avec ici Champagne Ardenne.
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2: Laurent Voulzy et Bubble Stars, tout de suite.

0: Woolsey vous réveille peut-être ce matin. Merci d'être avec nous. Hein, 8h12 sur Ici Champagne Ardenne. C'était Bubble Star à l'instant.
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0: On est toujours ensemble encore pour une petite heure, puisqu'après, à 9h, c'est le dossier du jour. Bienvenue chez vous, bien sûr. Et alors, tout à l'heure, dans une heure, s'ouvrira le dossier sur ce qui vous attend peut-être demain dans les rues de votre ville ou de votre village, de votre quartier, la fête des voisins. On va en parler dans le dossier du jour ce matin. Si vous souhaitez partager avec nous ce que vous aimez, ce partage-là, une fois par an, dans la rue, est-ce que ça vous apporte aussi? Est-ce que ça a peut-être permis de dénouer aussi entre vous, entre voisins, peut-être des tensions comme ça quand on se connaît pas? On imagine que ici ou là ça se passe bien avec vos voisins, vous Margot?
2: Mais très bien,
0: ouais,
2: extrêmement bien.
0: Est-ce que vous faites la fête des voisins?
2: Non, pas cette année.
0: Pas cette
2: vous
0: année. Non plus.
2: Bah voilà.
0: Pas cette année non plus.
2: Trop chaud.
0: Pas. Trop chaud.
2: Le barbecue okay. Par ce temps-là. Bon,
0: en tout cas, on va déconseiller évidemment à nos auditeurs de faire la fête des voisins comme celui qui tire sur ses voisins,
2: hein, oui,
0: du côté de Congis. C'est pas une bonne idée à deux jours de la fête des voisins de
2: même le reste de l'année.
0: D'envoyer ce genre de signal.
2: On évite de tirer sur ses voisins toute l'année.
0: Merci de rectifier le tir justement, Margot.
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0: 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Un joli cadeau, tiens, Jacques Chirac en avait fait un aussi. 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Eh oui. Et alors, il y a 30 ans, est-ce que vous vous souvenez de la durée du service militaire? 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
0: Et à 8h15, vous le savez, vous avez rendez-vous avec Aude Razeau pour C'est pas vrai, hein, c'est rendez-vous anti-arnaque. Et Aude, vous nous mettez en garde ce matin. Attention, des escrocs se font passer pour la Banque de France.
11: Effectivement, et tout y passe, hein. On a les faux mails, les faux coups de fil et même les fausses vidéos où on voit des dirigeants de la Banque de France nous vendre des placements financiers. Ça, c'est très pervers. Je commence avec le faux mail. Emmanuel, un auditeur, m'a alerté. Il a reçu un message. Service sécurité Banque de France, confirmation d'une opération en cours. Et l'opération en question, aille sur froide, 2463,45 euros qu'il aurait soi-disant payé par carte bancaire, lui dit-on. Là, on se calme, on respire, c'est une adresse Gmail qui écrit à notre auditeur, et non, la Banque de France ne vous écrira pas avec une banale adresse Gmail. Autre méthode, c'est quand l'escroc vous fait miroiter un héritage ou une somme quelconque et mystérieuse. Pareil, il vous met Banque de France pour faire sérieux, mais il va surtout essayer de vous faire payer des frais ou autres. Généralement, il vous dit vite, vite, sinon la somme va vous passer sous le nez, et ça aussi, cette urgence, c'est un bon indice.
0: Ouais, bien sûr. Et alors, dites-moi Aude, c'est quoi ces histoires de vidéos truquées ?
11: Alors là, c'est la Banque de France elle-même qui a alerté. Elle a vu passer des vidéos avec le visage et la voix de certains de ses dirigeants en train de nous recommander un placement juteux. Je vous ai déjà mis en garde contre les fausses interviews de célébrités, Michel Drucker et autres, sur des investissements soi-disant miraculeux. Mais là, on est d'accord, c'est encore plus piégeux. Quelque chose que vous devez avoir en tête, un dirigeant de la Banque de France ne recommande jamais de produits financiers ou de plateformes d'investissement. Donc ne vous laissez pas tenter, passez votre chemin.
0: Merci pour tous ces conseils. Aude, on retrouve évidemment toutes ces rendez-vous sur ici.fr et l'application Ici, c'est pas vrai. Dans quelques minutes, tiens, on va prendre la direction du parc Argonne Découverte à la découverte, bah oui, évidemment, des rapaces. Juste après Back to Black et Amy Winehouse.

0: to Black avec Amy Winehouse, incontournable titre évidemment de la diva britannique. On écoutera Francis Cabrel encore et encore dans quelques instants. Mais avant cela, Terre de Champagne-Ardenne nous emmène reconnaître les rapaces nocturnes. Quelle est la différence entre une chouette et un hibou? Tiens, Olivier Catio, vous êtes parti à leur rencontre dans les forêts de la région.
1: Oui, on va parler des rapaces nocturnes. Bonjour Nicolas Villerette.
2: Bonjour Olivier.
1: Responsable zoologique au parc Argonne Découverte. Chouette, hibou, on en trouve à l'état sauvage dans notre région. Quelle est la différence?
2: Oui, on en trouve à l'état sauvage et de plus en plus, donc ça c'est vraiment une satisfaction. La différence entre chouette et hibou, donc déjà, ce sont des rapaces nocturnes avec l'un qui a des aigrettes. Le hibou, juste des plumes dressées sur la tête, à l'aplomb des yeux, voilà, mais on a l'impression que ce sont des oreilles. Donc des aigrettes qu'ont les hiboux, que n'ont pas les chouettes, une tête bien ronde chez les chouettes.
1: Et grosso modo, ils font la même chose, ils vivent au même endroit.
2: Alors ils vont avoir, selon les espèces, des habitats, des modes de vie un peu différents, mais il n'y a pas de distinction nette entre hibou et chouette. Par exemple, le hibou moyen duc a des mœurs qui sont similaires aux mœurs de la chouette effraie. Le hibou moyen duc va avoir des mœurs très différent de la chouette chevêche, par exemple. Donc il n'y a pas à peu près de différence nette entre les hiboux de manière générale et les chouettes, mais c'est au cas par cas ensuite.
1: On les trouve où essentiellement dans la région?
2: À la fois dans nos villages, comme par exemple la chouette effraie, que l'on entend chuinter, là, dont son cri est un peu effrayant, d'où son nom, ou encore la chouette chevêche, qui a la particularité de sortir aussi bien la nuit que le jour. Et puis certaines chouettes, la chouette hulotte, elle, on va la retrouver en forêt, comme le hibou grand-duc d'Europe, par exemple, qui est plutôt forestier lui aussi.
1: Ça mange quoi, des petites souris?
2: Ça peut être des musaraignes. Et la plupart du temps, campagnols, mulots, rats, et pour les plus grands d'entre eux, comme les hiboux grand-ducs, ils vont même manger, eux, des proies bien plus grandes, hein. Jeunes fans de chevreuil, jeunes renards, jeunes ratons laveurs, ou encore même des canards, mais leurs proies de prédilection sont les pigeons et les corneilles. Pendant que ceux-ci sont en train de dormir la nuit, ils vont les cueillir sur les toits ou dans les arbres.
1: Ça fait quelle taille?
2: Un hibou grand-duc d'Europe, quand il se dresse de tout son haut, ça fait 50 cm de haut quand même. Hein.
1: On voit souvent dans Harry Potter la possibilité que la tête, il y a une rotation de la tête assez extrême.
2: Eux, c'est très particulier parce qu'ils aiment bien garder cette posture où ils sont figés et ils regardent tous les alentours. C'est leur façon de chasser, en fait, de repérer leur proie. Et on voit très bien cette tête tournée avec ce plumage qui est assez massif au niveau du cou et qui, en général, ça attire assez l'œil, cette façon de tourner la tête. Mais il n'y a pas qu'eux qui tournent aussi bien la tête. Tous les oiseaux en font de même.
1: En matière de reproduction,
2: chouette hulotte par exemple, hibou moyen duc ou hibou grand duc, il y a 3 petits par nichée. Chez les chouettes effraies en revanche, il peut y avoir jusqu'à 8 petits dans une seule nichée. Et alors ça c'est exceptionnel, c'est un fait particulier, les chouettes effraies, quand elles ont fini d'élever leurs jeunes au mois de mai, elles sont capables de remettre le couvert et élever de nouveaux jeunes qui eux s'envoleront au mois d'octobre. Donc 2 nichées par an chez un rapace, c'est un fait tout à fait remarquable. Et ce sont des espèces qui sont très utiles pour nous, hein, parce que vraiment elles vont nous débarrasser des campagnols, mulots, rats, etc. qui tournent autour de nos villages. On l'a compris, hein, certaines espèces nichent même dans les villages, dans nos granges, dans nos greniers. Et donc c'est plutôt une espèce que l'on peut préserver et qui nous est bien utile.
1: Ça niche pas sur une simple branche d'arbre?
2: Alors pour les chouettes effraies et les chouettes chevêches, c'est plutôt dans un bâtiment, ça leur convient bien. Mais par exemple, le hibou moyen duc, lui, il va souvent utiliser un nid d'un autre oiseau, construit même l'année précédente, par exemple un nid de corbeau. Donc lui, il va nicher plutôt sur une simple branche et avec un nid qui est assez rudimentaire en général.
1: Des chouettes, des hiboux, dont ceux d'Harry Potter, hein, les mêmes espèces qu'on peut venir voir aussi au parc Argonne Découverte à Olisy Prima. Merci Nicolas Villerette, responsable zoologique.
2: Merci beaucoup Olivier.
0: On est bien là, non? Hein? C'est pas mal ça. Hein? Reportage Terre de Champagne-Ardenne à retrouver bien sûr en photo avec d'autres épisodes sur l'application Radio France. On va jouer ensemble dans quelques minutes et régaler un de nos auditeurs. Restez avec nous après Francis Cabrel, encore et encore. Je vous souhaite une très très belle journée. Il est 8h24.

0: oui, et ça continue encore et encore. Et on n'a pas fini de l'écouter celle-là, parce qu'on l'aime beaucoup, cette chanson de Francis Cabrel.
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0: On joue avec Sylvestra qui nous appelle de Vitry-le-François. Bonjour Sylvestra.
3: Bonjour.
0: Bienvenue Sylvestra. Ça va pas trop chaud cette nuit à Vitry?
3: Non, ça va, ça a été. Bon. Un peu chaud, mais du mal à s'endormir, mais on peut pas dire...
0: Bon, la nuit fut bonne quand même, réparatrice.
3: Ouais. Voilà.
0: Parfait. Dites-moi, ma chère Sylvestra, il a annoncé la fin du service militaire, Jacques Chirac, c'était il y a tout juste 30 ans, le 28 mai 1996. Est-ce que vous vous souvenez de la durée du service militaire à l'époque ?
3: Il était de 1 an, maintenant il est passé à 10 mois.
0: Il est passé à 10 mois, effectivement, ça faisait un petit moment quand même qu'il était à 10 mois, puisque c'était la loi du 4 janvier 92 qui avait réduit la durée du service national à 10 mois. Donc c'est une bonne réponse qui vous permet de gagner cette coupe glacée pour deux, pour découvrir de nouveaux parfums chez les Chocolats de Maude à Saint-Brice-Courcelles. Et je crois que vous allez venir bientôt d'ailleurs à Reims, à Vitry, depuis Vitry, Sylvestra. Et ben voilà, ce sera l'occasion.
3: Le 4 juin.
0: Vous vous ferez une petite pause fraîcheur, alors. C'est bien, ça?
3: Non, d'accord. Entendu. Okay. Non, mais je suis bien contente.
0: Eh ben, c'est parfait. On est ravis de vous régaler, ma chère Sylvestra. Très bonne journée à Vitry-le-François. Au revoir.
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0: Et vous restez avec nous sur Ici Champagne-Ardenne. On va parler d'un des événements qui va se dérouler ce week-end, l'épopée légendaire. On va surtout parler de l'histoire de Jeanne d'Arc.
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0: Bon, ça, ce sera tout à l'heure dans 10 minutes. Mais avant cela, évidemment, nous faisons ensemble un point sur l'actualité, puisqu'il est 8h30 et on accueille Aude Razo pour faire ce point sur l'actu ce matin.
11: Sébastien Lecornu, le Premier ministre, convoque plusieurs ministres cet après-midi à Matignon. Objectif, préparer les prochaines vagues de chaleur de cet été, veiller à l'état des nappes phréatiques et prévenir les feux de forêt. Sur la canicule du moment, Paris et sa petite couronne basculent en alerte orange à leur tour ce midi. Vigilance orange qui sera levée demain dans les Côtes d'Armor, le Finistère et la Manche. Une pièce de théâtre avec Patrick Bruel a été interrompue hier soir à Paris. Bruel, violeur, c'est ce qu'ont scandé trois militantes féministes au théâtre Édouard VII. Action revendiquée par le collectif Nous Toutes, il reproche au monde de la culture de continuer de, je cite, dérouler le tapis rouge à l'acteur. Nicolas Sarkozy sera fixé sur son sort dans 6 mois, le 30 novembre, après son procès en appel sur les soupçons de financement libyen de sa campagne présidentielle de 2007. Il est terminé. Jamais je n'ai trahi la confiance des Français, dit Nicolas Sarkozy. Il appelle la justice à l'innocenter. Les marges des supermarchés sur les fruits et légumes bio sont 80% plus élevées que sur le non bio. Étude de l'association Que Choisir Ensemble, ex-UFC Que Choisir. Étude contestée par la Fédération du Commerce et de la Distribution. Elle estime qu'il n'y a pas de surmarge sur les produits bio. Le petit Nicolas fait son grand retour. 12 histoires inédites seront publiées le 8 octobre, coécrites par Anne Goscinny, la fille de René Goscinny. Le petit Nicolas, phénomène mondial avec 15 millions d'exemplaires vendus depuis les années 50.
0: Merci Aude. On s'intéresse maintenant à l'info d'ici. Retour en Champagne, Margot Turgy, avec des enfants hospitalisés à Reims qui ont pu s'évader hier.
12: Grâce à un camion magique, un camion avec un théâtre à l'intérieur, garé sur le parking de l'hôpital américain du CHU par l'association Petit Prince qui réalise les rêves des enfants malades depuis 1987. Sophie Allemand a poussé la porte de ce théâtre itinérant pour assister au lever de rideau.
13: Sous la chaleur écrasante du parking de l'hôpital, nous attend ce gros camion bleu avec plein d'étoiles dessinées dessus. À l'intérieur, une salle sombre, des bancs velours rouges, comme dans un théâtre, on oublie l'hôpital à côté.
14: C'est un camion magique. Il va y avoir un quoi?
1: spectacle des magies.
13: Pascal est avec France, sa fille de 2 ans, hospitalisée depuis 10 jours.
1: C'est une belle opportunité aussi pour les enfants qui sont hospitalisés, pour apporter un petit peu de gaieté, en plus de tout ce qui est déjà mis en place par les équipes soignantes.
13: C'est parti pour 30 minutes de magie. James et Lady Rose enquêtent pour retrouver Monsieur Houdini. Une demi-heure d'interaction. Et de rire. Et oui, Maëlys, c'est déjà fini.
2: C'était bien.
13: Cette petite fille de 6 ans souffre de diverses pathologies et passe beaucoup de temps à l'hôpital. Elle est suivie toute l'année par l'association Petit Prince. Sa maman, Karine, savoure ce genre de moment.
14: Je suis une maman aidante, donc moi ça me permet aussi de respirer et puis de voir la joie qu'il y a dans son regard. C'est ça qui m'émerveille aussi. Ils rendent les enfants heureux, quoi. C'est incroyable.
15: Ils ont bien rigolé, là, les deux.
14: Ah ouais, franchement, oui. Et ça, c'est un plaisir de les voir rire.
15: Qu'est-ce qui vous a fait le plus rigoler dans le spectacle?
2: C'est quand Monsieur Houdini, il est sorti. Et quand il a dansé comme ça.
13: Allison interprète le rôle de Lady Rose pour emmener les enfants malades dans ce monde magique.
16: Leur permettre de s'échapper l'espace de 30-35 minutes en dehors un peu de l'hôpital et de leur chambre et de penser un peu à autre chose et qu'un enfant reste un enfant. Et le but, c'est de les divertir. Le camion est adapté pour recevoir un public PMR en fauteuil roulant ou des enfants qui ont des pieds à perf. Techniquement parlant, le camion est adapté pour recevoir ce type de public, mais le spectacle, il n'est pas fait pour un enfant malade spécifiquement, il est fait pour un enfant tout court.
13: Et la magie sort parfois du camion pour les enfants qui ne peuvent pas partir trop loin de leur lit, comme Nino, en fauteuil, accompagné par son auxiliaire puéricultrice pour prendre rendez-vous.
15: Que les magiciens puissent venir en chambre demain matin le voir. Enfin, je veux dire, il sort pas de sa chambre, il voit quasi personne. À part la télé, c'est pas génial. Donc, c'est important, bah oui, bien sûr. Puis alors, Nino, il adore. Ah, Nino.
17: Bon, Nino, t'es content?
18: Oui.
17: Et t'as quel âge?
18: 12 ans. M'occuper?
15: Bah, nous, faut qu'on s'organise. Qu'il soit prêt, que les soins soient faits. Et puis voilà, mais là, comme on a l'heure, tout devrait bien se goupiller, sauf si gros soucis, mais ça devrait aller.
13: Et une nouvelle représentation est prévue à Reims à 14h aujourd'hui. Le camion va ensuite terminer sa tournée au CHU de Strasbourg et de Nancy d'ici le 4 juin. Une cinquantaine d'hôpitaux en France, dont le CHU de Reims, sont partenaires de l'association Petit Prince dans l'Hexagone.
0: Et dans le journal de 9h, Margot, on va voir qu'il va faire encore trop chaud aujourd'hui.
13: Oui, plus de 30 degrés, c'est ça, dans la Marne et les Ardennes globalement ce jeudi. Et ben, on va entendre des Rémois nous donner leurs bonnes astuces fraîcheurs.
0: Ben voilà, cherchez ce que vous pourriez bien faire pour affronter ces 30 à 33 degrés aujourd'hui. Il fait déjà une vingtaine de degrés là sur l'ensemble de la région. On a 20 à Charleville, allez 19 à Charleville, 20 à Rocroi, à Sedan, c'est le cas également à Rethel actuellement, à Reims-Prunay aussi. Bon bref, partout, voilà déjà 20 degrés à 8h35. Et donc 33 degrés vers Épernay sont attendus aujourd'hui. On aura 33 aussi à Reims, à Châlons, à Fismes, à Dormans, 32 à Suippes et Montmirail, 31 degrés à Carignan et à Charleville-Mézières. On aura un petit voile de nuages aujourd'hui qui n'annonce pas grand-chose. Hein. En tout cas, pas de baisse franche des températures attendues avant la journée de dimanche.
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0: Indochine tout de suite à 8h36. Viens.

0: Des yeux noirs, Indochine, viens là. Bah, vous avez bien fait de les écouter et de venir jusqu'à nous. Oui, et de vous brancher ce matin pour commencer la journée sur Ici Champagne-Ardenne.
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0: Oui, on a plein de choses à vous proposer là jusqu'à 9h ensemble, notamment avec en ce moment le prix du carburant. On va se tourner vers l'éco-conduite. Voilà, on va alléger un petit peu le poids sur la pédale d'accélérateur. Et c'est justement les économies qui va nous permettre de faire Valère Coréard dans une dizaine de minutes. Vous avez le pied lourd, vous comment ça se passe pour vous, Margot?
2: Pas du tout.
0: Volant.
2: J'ai une conduite irréprochable, Nicolas. Comme vous, j'en suis sûr.
0: Dit-elle, faut la voir me dire ça. Mais, voilà, donc vous conduisez, c'est-à-dire vous anticipez beaucoup les distances de
2: oui, freinage, on essaye. Ouais, le frein moteur, tout ça, il paraît que c'est important.
0: Ouais, c'est vrai. Et bah, on va en avoir aussi des détails dans quelques minutes avec Valère Coréard. Moi, je préfère le vélo, comme ça, au moins, je suis tranquille.
2: Oui, c'est bien aussi le vélo.
0: C'est bien, mais c'est
2: mais on peut pas aller très très loin avec. Enfin, sauf avec un vélo électrique un petit peu plus loin.
0: Par ce temps-là, c'est pas génial. En fait, c'est un petit peu trop chaud pour du vélo. On n'a qu'à se mettre à cheval, qu'est-ce que vous en dites? C'est pas mal aussi.
2: Ah bah
0: ça,
2: oui, tiens, pourquoi pas.
0: Rejoignez Grégory Duchâtel pour ça. Ah oui, parce que Grégory, lui, il monte à cheval, évidemment. Bonjour Grégory.
3: Bonjour Nicolas.
0: Et parce qu'on va parler ce week-end à Reims du Moyen-Âge, hein, puisque tout ce week-end, on va s'y replonger à l'occasion de l'épopée légendaire, et avec Jeanne d'Arc notamment, qui est à l'honneur.
3: Si vous passez par le parvis de la cathédrale de Reims, vous croiserez sans doute la statue de Jeanne d'Arc. Et ce n'est pas un simple décor. Elle rappelle que cette héroïne française a foulé ses lieux le 17 juillet 1429 pour assister au sacre du roi Charles VII. Mais pour en arriver là, Jeanne a dû affronter bien les épreuves. Son épopée commence quelques mois plus tôt. Nous sommes en février. Jeune paysanne de Domrémy, elle quitte sa famille pour rejoindre Chinon. Sa mission, convaincre le roi, Charles VII, de libérer Orléans, tombé aux mains des Anglais, et surtout le convaincre de se faire sacrer à Reims. Car sans sacre, pas de roi légitime. Jeanne le dit elle-même, c'est à Reims qu'il faut aller pour couronner le noble dauphin. Et quand il sera couronné, la puissance de ses adversaires diminuera. Mais rejoindre Reims, ce n'est pas une masse infère à l'époque. Hein. Les terres sont occupées par l'ennemi, l'armée française est faible, les soldats souvent mal payés et la nourriture est rare. Malgré tout, Jeanne obtient ce qu'elle veut.
0: Oui, et la marche vers Reims commence et les villes tombent les unes après les autres.
3: Début juillet 1429, les Français approchent de Troyes, qui se rend. Le 14 juillet, Jeanne d'Arc arrive à Châlons, accueillie sous les acclamations. Elle y restera dormir. Reims est proche, mais les habitants craignent des représailles de la part des Anglais. Le roi d'Angleterre tente d'ailleurs d'inciter la ville à résister. Mais Charles VII promet pardon et loyauté. Les Rémois choisissent la France. Le 15 juillet, une rumeur circule. Le roi de France serait déjà au château de Setzau, accompagné d'une jeune Lorraine. Charles VII passe l'éponge sur les collaborations passées avec l'ennemi et entre dans la cité avec Jeanne. 15 ans de domination anglaise prennent fin. Le 16 juillet, la cérémonie du sacre commence dans la cathédrale de Reims. Jeanne tombe au pied du souverain. Ce sacre permet au roi d'affirmer sa légitimité et de repousser pour un temps les ennemis du royaume. Jeanne d'Arc, c'est l'audace d'une jeune fille qui a changé le destin de la France depuis Reims. Et ça, c'est l'un des trésors de Champagne-Ardenne.
0: Oui, merci Grégory. Jeanne d'Arc, c'est aussi une jeune fille rémoise hein, qui incarne Jeanne d'Arc, bien sûr, lors de la grande parade. Ce sera ce samedi à 21h lors de l'épopée légendaire au départ de la basilique Saint-Rémy. Et cette jeune fille qui s'appelle Jeanne, d'ailleurs, cette année, était l'invitée de C'est ici que ça se passe hier. Sébastien Giton l'a reçue. 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
0: 9h moins le quart, c'est l'heure de faire des économies avec vous, Valère Coréard, comme chaque jour. Alors ce bon plan aujourd'hui pour notre pouvoir d'achat, il va nous amener vers le poste de conduite de la voiture.
5: J'ai reçu un message de Jean-Marc que je voulais partager avec vous. Je le lis. J'ai 66 ans et éduqué par un père respectueux de ses matériels, un agriculteur. Nous sommes les champions des ronds-points en France. Je suis effaré de constater tous les jours d'innombrables conducteurs, presque tous, qui arrivent dessus à bride abattue et freinent fort. Bonjour la pollution aux particules des plaquettes, la consommation, le ripage des pneus sur le rond-point, le gasoil des poids lourds, des autocars. Oui, on peut économiser presque 15 à 20% de carburant. Prolonger les freins, les pneus, la direction en étant respectueux de la vitesse et observateur de sa monture. J'ai un V6 diesel Mercedes-Benz, je suis à peine à 8 litres de moyenne.
0: Alors notre auditeur parle donc d'éco-conduite, c'est un bon moyen de faire baisser sensiblement sa consommation de carburant.
5: C'est même ce qu'il y a de plus efficace, hein. Jean-Marc a parfaitement raison, on peut économiser 15% de sa consommation en roulant plus cool. Mais cet auditeur va plus loin et à juste titre, il évoque aussi tous les bénéfices à rouler plus doucement. On évite une usure prématurée de sa voiture, on évite donc des frais d'entretien plus vite que nécessaire. Notez au passage que le sujet de l'entretien d'un véhicule est très important. Une voiture bien révisée, bien entretenue, consomme moins. Et on va aussi éviter des pannes plus sérieuses. Et puis, j'ai aussi reçu un message de Céline qui m'a fait sourire, toujours sur la voiture. Elle me dit que le meilleur moyen pour faire des économies sur une voiture, c'est de la vendre. Alors oui, c'est un peu facile, mais parfois, si on y regarde bien, on pourrait peut-être se passer d'une des deux ou trois voitures qu'on a à la maison. À méditer. En tout cas, si vous avez des bons plans pour rouler moins cher, pensez à m'écrire. Mon mail, c'est parisilleséconomies@radiofrance.com.
0: Merci Valère et à demain pour un autre bon plan économie. L'île au trésor, ça c'est les enfoirés avant de retrouver Yannick Cusy pour évoquer une comédie à succès, L'art du couple, qui sera très bientôt jouée du côté de Rethel.

0: au trésor par les Enfoirés sur Ici Champagne Ardenne. Il est 8h49 et voilà une belle idée de sortie. Tiens, drôle pour demain soir à Rethel au théâtre. C'est ce que nous propose Yannick Cusy dans l'événement d'ici.
1: Et aujourd'hui, on va parler d'une comédie. Une comédie qui cartonne partout en France et qui débarque chez nous. Ça s'appelle L'Art du couple. Le spectacle qui décortique avec humour et parfois sans filtre la vie à deux. Entre clichés, disputes du quotidien et vérité qui pique un peu. On rit beaucoup et surtout, bah, on se reconnaît. Et ça se déroulera le 29 mai à Rethel, à l'Atmosphère. On en parle avec notre invité qui fait partie de la troupe, Ève Paradis, bonjour.
2: Bonjour.
1: Alors, L'Art du couple, rien que le titre, ça parle à tout le monde. C'est quoi le point de départ de cette comédie?
2: Le point de départ de cette comédie, c'est une histoire de couple, c'est-à-dire qu'on est co-auteur, co-interprète, et ça fait plus de 10 ans qu'on joue notre spectacle, qui a beaucoup évolué.
1: C'est une pièce très drôle, mais aussi assez juste sur les relations. Vous avez voulu faire quoi d'abord? Faire rire ou faire réfléchir?
2: Alors, on voulait faire rire, parce que nous, on vient de l'humour, vraiment. On voulait faire rire, mais on a trouvé que sur cette thématique, il y avait quand même pas mal de contenu. Donc, au départ, on avait fait une pièce où il y avait beaucoup, beaucoup de choses. On avait lu des bouquins, consulté des thérapeutes de couple. Et au final, on a gardé les choses les plus drôles, mais qui quand même restent parlantes. Donc, on a cherché un équilibre.
1: Dans le spectacle, vous passez en revue toutes les étapes du couple, hein, la rencontre, la routine, les temps. Vous êtes inspirée de la réalité?
2: En fait, c'est pas tant l'histoire d'un couple qu'une analyse des problèmes de communication entre couples, c'est-à-dire que c'est pas vraiment narratif, c'est plutôt comme une conférence où on fait des constats ensemble et où il y a des scénettes d'illustrations sur, par exemple, les incompréhensions qu'on peut avoir et puis on essaie de donner des petites astuces. Donc nous, on s'est appuyé sur notre vécu, évidemment, et puis comme je l'ai dit, sur des lectures, en fait, pour que ça parle au plus grand nombre.
1: Pourquoi ce thème du couple fonctionne autant toujours aujourd'hui, selon vous? C'est quoi? C'est universel, c'est ça?
2: Ah ben, moi, je pense que c'est universel et je pense que, en fait, la société, elle est faite pour qu'on soit quand même en couple, c'est-à-dire qu'on peut vivre célibataire, mais le modèle dominant, ça reste le couple. Donc, en fait, tout le monde passe par là à une étape de sa vie. Donc, c'est pour ça que ça interroge tout le monde, en fait, et on se sent concerné, quoi.
1: Vous tournez partout en France avec ce spectacle. C'est quoi les réactions que vous avez à la sortie, celles du public?
2: Ah ben, on a des réactions absolument croustillantes. On a des réactions, vous avez mis une caméra dans notre salon, comment ça se fait, on s'est retrouvés, vous devriez être remboursé par la Sécu. On a beaucoup d'identifications, très fonctionnelles sur l'identification.
1: Vous allez passer à Rethel, à l'Atmosphère. C'est important pour vous, des villes comme celle-ci, c'est-à-dire vous avez des réactions différentes en fonction des lieux où vous jouez, ça joue ça?
2: Ah, ça, c'est vrai. On a des textures de public très différents en fonction des régions. Il y a des publics qui sont très expressifs, qui ont une demande d'interaction, des publics qui sont beaucoup plus à l'écoute, des publics qui rient tout de suite et qui, puis au bout d'un moment, se disent « Ah, mais il y a quand même des trucs intéressants, faut écouter un peu. » Et puis des publics qui sont plus durs à faire rire parce qu'ils sont un peu plus timides. Donc là, ça va être la découverte. Mais en général, dans cette région-là, on a affaire à des bons vivants qu'on est allé à Reims, c'est pas tout à fait le même endroit, mais c'est quand même pas très loin. Et ça s'est très, très bien passé. Donc nous, on se réjouit.
1: Eh bien, très bien. L'Art du couple à découvrir donc demain 29 mai à Rethel, à l'Atmosphère, une comédie accessible, efficace, qui promet de parler à tout le monde. Que vous soyez d'ailleurs amoureux, célibataire ou justement en couple, c'est à voir. Merci beaucoup, Ève Paradis.
2: Merci.
0: Bah, le rire, c'est bon pour la santé. Et le yoga facial, tiens, aussi. Vous connaissez ça? Une routine anti-âge à appliquer tous les jours. C'est ce que va nous dire le docteur Kerziak juste après Imagination.

0: Imagination avec Music and Lights à 9h05 sur ici Champagne-Ardenne. Et on va parler du yoga facial aujourd'hui. Tiens, ouais, votre radio prend soin de vous encore, de votre santé. C'est l'heure des conseils du docteur Kirziek et ce matin. Donc ça, c'est une routine matinale à adopter pour ralentir le vieillissement, donc le yoga facial.
1: Bonjour à toutes et à tous. Vous voulez une méthode pour vous rajeunir sans bistouri, sans aiguille et surtout sans douleur? J'ai nommé le yoga facial. C'est ce qu'on appelle la gym faciale, hein, vous avez bien entendu. On va faire du sport, mais finalement avec la figure. Alors, est-ce que faire des grimaces devant son miroir chaque matin peut vraiment remplacer une bonne crème anti-âge? La réponse, elle est oui et non. Mais on commence par le début. Le yoga facial, c'est important parce que notre visage comporte plus de 50 muscles. Et contrairement à nos biceps, on ne les muscle pas consciemment. Résultat, avec l'âge, ça va se relâcher, ça s'atrophie. Et vous avez la peau qui va suivre. Et le yoga facial, c'est comme aller à la salle de sport pour votre visage. En tonifiant ces muscles, on crée un effet lift naturel, on améliore la circulation sanguine et on booste la production de collagène. Bref, on redonne du peps à son petit museau. Certaines études ont montré que 30 minutes de gym facial par jour pendant 20 semaines permettaient aux participants ou participantes de paraître en moyenne 2 ans et demi de moins. Pas mal quand même.
0: Ah ouais, génial. Et en plus, il n'y a pas de contre-indication alors.
1: Pas trop de risques, mais il y a quand même des règles. D'abord, les mains propres et une peau nettoyée. On ne va pas masser son visage avec des microbes, par exemple. Ensuite, une petite base de crème ou d'huile pour faire glisser les doigts. Sinon, vous allez étirer la peau au lieu de masser les muscles. Enfin, la douceur, la pulpe des doigts, pas les ongles. Surtout si vous sentez une douleur, vous arrêtez immédiatement. Mais attention aussi à ne pas faire n'importe quoi. Certains mouvements mal exécutés peuvent creuser les rides au lieu de les estomper. Par exemple, vous allez creuser la ride du lion si vous froncez trop les sourcils. Donc les bons gestes, c'est avec un facialiste, un kiné que vous allez les apprendre et peut-être même avec des tutos sérieux sur Internet. L'idéal, c'est le matin parce que la gym faciale, en fait, ça va réveiller les muscles engourdis. Allez, je vous donne 2 exercices. Pour les joues et les pommettes, on gonfle vos joues comme un hamster qui fait des réserves et vous faites passer l'air d'une joue à l'autre pendant 10 secondes et ensuite vous relâchez. Et pour les rides du front, vous placez les doigts de chaque main au centre du front, puis vous lissez doucement vers les tempes pour étirer et évidemment vous respirez profondément. Alors le yoga, ça ne fait pas tout, ça remplace ni le sommeil, ni l'eau, ni la crème solaire, mais c'est déjà un bon début. D'ici là, portez-vous bien.
0: Merci beaucoup docteur Kirziek et à demain pour d'autres conseils. Alors Anthony qui réalise lui les images pour France 3, il a déjà un corps d'athlète, mais il a écouté attentivement pour se masser le visage maintenant.
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0: Je vous souhaite de passer une très très belle journée à l'ombre, au frais, bien sûr. Et on va laisser maintenant la place aux voisins qui sont là juste à côté dans le studio. Là. Salut les voisins, comment ça va?
4: Salut Nicolas, salut à toute l'équipe de la matinale. Bah oui, tout va bien, d'autant plus que c'est le dossier du jour qui va commencer juste après le journal de 9h. Et vous faites bien la transition, c'est un métier comme quoi, hein, oui. Puisqu'on va parler de la fête des voisins, c'est pour demain soir.
0: Mais ouais, c'est demain soir. Alors, oui. Vous avez quelque chose de prévu, vous?
4: Moi, pas vraiment, non. Attention avec mes voisins. Enfin bref.
0: Plus, on n'a qu'à faire un truc entre voisins de studio, je vous propose ça.
4: Hein. Mais c'est vrai.
0: On se retrouve tout à l'heure. Là.
4: Ça peut être pas mal. Vous préparez la boisson locale qui pétille. Merci beaucoup, Nicolas. À très vite.
0: Salut, à demain.

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1: Nous sommes le jeudi 28 mai, il est 9h. L'heure du journal, Margot Turgy, bonjour.
2: Bonjour Grégory, bonjour à tous.
1: L'air est encore respirable pour l'instant.
2: Oui, parce qu'il n'est que 9h du matin, mais comme depuis plusieurs jours, ça va devenir étouffant dans l'après-midi. Jusqu'à 33 degrés à Épernay, Fismes, Dormans ou Reims. Reims, où les passants croisés sur les promenades nous partagent leurs bonnes astuces fraîcheur.
3: À la maison, on ouvre très tôt le matin et on ferme tout après. Nos sorties, on a tout décalé en fonction des horaires. On sort très tôt le matin, un petit peu le soir et puis on s'hydrate beaucoup. On essaye de prendre tous les passages à l'ombre.
4: On va manger plus léger, des salades, des glaces. C'est vrai qu'on longe l'ombre de temps en temps.
5: Au niveau de la chaleur, on sort beaucoup le matin. L'après-midi, on reste à la maison avec les volets fermés pour essayer de garder la fraîcheur. On boit beaucoup d'eau. Moi, j'essaie de boire un minimum 1,5 litre par jour. Et au point de vue alimentation, on mange beaucoup de fruits et légumes.
6: Déjà, je suis orientée en plein vers le soleil, donc mes volets ils sont fermés toute la journée. Je bois beaucoup d'eau, c'est important. Et puis, souvent, je mets des pains de glace au congélateur et puis je les mets dans mon lit histoire de tout rafraîchir dans ma chambre, etc.
2: Et face à ces températures records pour un mois de mai, le Premier ministre organise une réunion interministérielle à 16h15 cet après-midi. L'objectif de Sébastien Lecornu, c'est de, je cite, faire le point sur la préparation des services de l'État face à l'épisode de chaleur actuel et ce à venir. Un voisin énervé par le bruit a sorti sa carabine à plomb et tiré sur un ouvrier viticole en plein travail dans les vignes hier matin vers 9h à Congy, un village au nord de Cézanne. Âgé de 26 ans, la victime a été légèrement blessée et l'auteur du tir a été placé en garde à vue. On vous explique sur ici.fr.
1: Il pèse 40 tonnes, mesure 21 mètres de long et contient 70 places.
2: Le camion magique de l'association Petit Prince, garé depuis hier sur le parking de l'hôpital américain de Reims pour permettre aux petits patients de rêver un peu, d'assister à un spectacle, parce que dans ce camion, il y a une vraie salle de théâtre. Depuis 1987, l'association Petit Prince n'a qu'un seul but, réaliser les rêves des enfants malades. Emmener par exemple Maëlys, une rémoise de 6 ans, à Disneyland Paris. 3 jours incroyables pour elle et pour sa maman Karine.
7: Son rêve a été réalisé et je remercie l'association sincèrement qui ont permis de faire le rêve de Maëlys pendant 3 jours à Euro Disneyland. Elle a été très très heureuse grâce à l'hôpital aussi américain parce que c'est grâce à eux aussi. C'est une petite fille avec pas mal de pathologies. Née à 6 mois avec beaucoup de complications, 4 opérations. La gastro-entérologue lui a mis un bouton de gastrostomie parce que ça ne demande pas.
8: Elle va souvent à l'hôpital.
7: On est souvent. Beaucoup d'opérations et souvent à l'hôpital. C'est important. Ça apporte du rêve, ils oublient leur pathologie, ils sont heureux, ils découvrent d'autres mondes que le centre hospitalier, que les soins. Moi j'ai vu Maëlys à Euro Disney, elle a oublié tous les soins pathologiques qu'elle a à l'hôpital américain. Elle a vraiment tout oublié pendant ces 3 jours. C'est merveilleux parce qu'ils en ont besoin. J'admire tout le bénévolat qu'il y a pour les enfants. C'est énorme. Ils en ont besoin. Franchement, ils en ont besoin.
2: L'association Petit Prince est partenaire d'une 50aine d'hôpitaux en France, dont le CHU de Reims. L'été approche et l'organisation des grandes vacances aussi. Les préinscriptions pour les 6 centres de loisirs de Reims et le centre de la Rosière à Villers-Alran sont lancées depuis 8h30 ce matin pour les 3-11 ans. Les détails sont sur le site de la ville de Reims.
1: Elles font partie des vestiges de la Seconde Guerre mondiale.
2: Les maisons fortes de la ligne Maginot dans les Ardennes reçoivent la visite de géomètres experts aujourd'hui. Une dizaine venus des Ardennes, de la Marne et de la Haute-Marne participent à une action mémorielle autour de ces blocos déguisés en habitations. Construites à partir de 1938 le long de la frontière belge, certaines de ces maisons fortes sont en très mauvais état. Mais grâce à la Fondation du patrimoine, l'une d'elles bénéficie d'une campagne de restauration, Louison Leroy.
9: De la maison forte 21 à Mogues, il ne reste aujourd'hui que le squelette en maçonnerie, noyé dans la végétation. Le toit s'est effondré, la cheminée en briques se dresse encore, près de 90 ans après la construction à la hâte de cet ouvrage à l'aube de la Seconde Guerre mondiale, situé le long de la route entre Carignan et Florentville. Pendant le conflit, 6 soldats français vivent discrètement dans la bâtisse. À l'étage, il y a un réfectoire, une cuisine, des toilettes et une petite chambre de 5 mètres sur 3. C'est depuis cette pièce, en cas de danger, qu'une trappe permet aux occupants de descendre rapidement au rez-de-chaussée dans la salle de combat, le blockhaus. En mai 1940, son canon anti-char fait feu, mais les panzers allemands emportent tout sur leur passage. La Fondation du patrimoine a récolté à ce jour 70 000 euros pour préserver ce vestige méconnu de notre histoire contemporaine. Des travaux doivent réhabiliter les lieux pour y organiser à terme des expositions temporaires et des reconstitutions historiques.
2: Les explications de Louison Leroy pour ICI Champagne-Ardenne.
1: Vous l'avez dit, Margot, encore du chaud pour aujourd'hui et du plein soleil du matin au soir. C'est votre météo de ce jeudi avec 20 degrés hein, dépassé déjà un peu partout en Champagne-Ardenne pour cet après-midi jusqu'à 32 degrés à l'ombre à Reims, 32 aussi à Épernay. On pourrait atteindre 33 à Châlons-en-Champagne, 31 à Troyes, 31 à Vitry-le-François, 30 à Sainte-Menou, 30 également à Saint-Dizier. Puis dans les Ardennes, ce sera aussi chaud entre 29 et 31 degrés. Pour demain vendredi, début de week-end, avec toujours du soleil, peut-être un voile nuageux qui pourrait apparaître dans le courant de la journée. Pour les températures, ça restera chaud hein, pour la saison, 31 à 33 degrés. On pourrait atteindre samedi chez nous 35 degrés avec toujours du soleil. Soleil également pour dimanche, même si des nuages plus épais devraient se développer dans le courant de la journée, 25 à 27 degrés. Ça y est, ça va commencer à descendre. Et pour le début de la semaine prochaine, en tout cas pour lundi, mardi, ça devrait être encore ensoleillé, même si c'est vrai, ça pourrait tourner aux averses dans le courant de la semaine. Pour lundi, noté 24 à 26 degrés.
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1: Et pour la musique, c'est un duo que je vous propose sur votre radio locale ici Champagne-Ardenne. C'est France Gall, accompagné d'Elton John avec Donner pour Donner. Bon jeudi avec ICI.

0: France Gall et Elton John avec votre radio ici Champagne-Ardenne. Donnez pour donner.
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0: Bien, merci d'être avec nous. Ravi de vous accompagner ce matin pour notamment le dossier du jour jusqu'à 10h avec la fête des voisins. Officiellement, c'est demain. Et depuis des années, l'idée est toujours de réunir ses voisins autour d'un apéritif ou d'un repas. Voilà une bonne occasion de partager un moment convivial, c'est vrai, et parfois aussi de faire connaissance avec ses voisins. Vous êtes peut-être à l'initiative d'une fête des voisins dans votre quartier, vous avez prévu de vous rendre dans une soirée. Les plats aussi, c'est important, hein. On parlait de donner pour donner, mais on reçoit aussi. Alors, qu'avez-vous peut-être prévu comme plat pour la fête des voisins? Qu'avez-vous prévu d'apporter? Venez nous en parler en direct sur ICI Champagne-Ardenne au 03 26 48 2000.
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0: Une odeur de barbecue dans la cour, des tables qui se rapprochent, des rires aussi hein, qui montent d'un balcon à l'autre. Voilà, c'est ça la fête des voisins, ça transforme un simple palier en lieu de rencontre et même une rue entière, car avec le beau temps, on aura envie de profiter de l'extérieur. Cette fête est d'origine française, elle a été créée en 1999 par un Parisien, Athanase Périfan, pour permettre à des voisins de se rencontrer de façon conviviale, afin de rompre l'isolement. Et l'idée a fait des petits, hein, avec à partir de 2004, la journée européenne des voisins dans plus de 150 villes d'Europe et même bien au-delà. Cette fête des voisins, vous en pensez quoi? Nicolas Schmitt pour ICI Champagne-Ardenne a demandé l'avis de quelques Rémois.
2: Est-ce que vous participez à la fête des voisins?
3: Oh là, pas du tout.
4: J'aimerais, mais j'ai pas forcément la chance d'avoir des voisins très agréables. Donc non, je n'y participe pas, malheureusement.
2: Et vous voulez pas être à l'initiative de ça?
4: Oui, pourquoi pas. Après, je pense que ça sera un petit peu compliqué chez moi.
5: Non, pas du tout. Ça m'intéresse pas.
2: Ils sont pas sympas, vos voisins?
5: Ouais, c'est ça.
6: Non, ils ne font pas dans mon quartier.
2: Et pourquoi vous ne l'organisez pas?
6: J'ai pas le temps. J'habite à côté de Boulingrin.
2: Votre prénom, c'est comment?
6: René.
2: Allez, René, je vous charge d'organiser la fête des voisins du Boulingrin cette année.
6: C'est quand?
2: Vendredi.
6: Ah, vendredi. Oh ben non, je peux pas. J'ai du monde à manger chez moi.
2: Descendez-les dans la rue, ce sera plus sympa. Ouais,
7: ouais. Faire la rue de l'étape, non, ça me viendrait pas l'idée. Je sais même pas s'il y en a une, organisée.
2: Et pourquoi vous ne l'organiseriez pas?
7: Pour moi, en ville, on parle pas forcément trop à son voisin de l'immeuble. On est un peu plus individualiste. Je trouve que...
2: C'est pas le moment de changer ça? Ce serait pas la bonne occasion
7: oui,
2: de le faire?
7: Oui, vous avez tout à fait raison.
2: Un peu d'esprit campagnard en ville, ça fera du bien à tout le monde.
7: C'est clair, moi je trouvais la fête des voisins, c'était quelque chose j'adorais trop.
2: Comment vous vous appelez?
7: C'est quoi Priscilla. Je sais pas comment je vais faire, ramener à manger des couverts.
2: Non, chacun ramène, mais si on se débrouille, l'important c'est qu'on sache qu'il y en a
7: bien
2: une.
7: Sûr, c'est le partage, et puis ouais, j'avoue, ce serait super.
8: Non, mais j'aimerais pas.
2: Pourquoi?
8: C'est même pas antisocial. Non, ça me gênerait.
2: Vous les connaissez déjà, vos voisins?
8: Ah oui, ils sont super sympas.
2: Et vous n'avez pas envie d'être à l'initiative?
8: Non, monsieur.
6: Vous connaissez pas maman?

0: voisins.
1: Voilà, les voisins, les voisines qui vont se retrouver demain soir. C'est peut-être votre cas d'ailleurs. Vous êtes à l'origine d'une fête des voisins. Ou alors, c'est pas du tout votre truc. Vous trouvez ça sans intérêt. Venez aussi nous en parler. Tous les avis sont les bienvenus au 03 26 48 2000.
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1: Avec Benabar, il nous chante Quoi qu'on dise.
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0: Quoi qu'on dise, c'était le titre de Benabar.
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0: Et notre dossier ce matin est consacré à la fête des voisins. C'est pour demain soir, rendez-vous annuel. Allez-vous participer à une fête des voisins? Vous êtes peut-être à l'origine de l'organisation d'une fête, ou alors c'est pas du tout votre truc. Vous nous le dites au 03 26 48 2000. Bonjour Émilie.
2: Bonjour.
0: Émilie, vous êtes à FIM. Alors, depuis combien de temps vous habitez dans votre quartier?
2: Alors nous, on habite depuis 9 ans et on fait la fête des voisins depuis 8 ans.
0: Ah oui. Donc quand vous dites on fait, c'est-à-dire que vous avez commencé par participer ou très très vite, vous avez été à l'origine de l'organisation d'une fête?
2: Non, c'est moi qui ai fait, on va dire, créé dans notre rue, puisqu'on est une nouvelle rue et qu'on est à peu près tous arrivés, les constructions sont arrivées à peu près tous en même temps. Et du coup, la première année... J'ai lancé le truc et puis maintenant ça perdure.
0: Est-ce que ça a pris tout de suite ou est-ce qu'il y avait des réticents?
2: Non, ça a pris tout de suite et c'est rigolo parce que la première année, on avait même des autocollants avec nos prénoms parce que, mine de rien, avec la vie de chacun, on se connaissait pas au bout d'un an. Et puis après, ça s'est fait tout seul.
0: Et maintenant, c'est devenu un rituel. On coche la date et on se dit, tiens, Émilie, qu'est-ce que tu as prévu cette année?
2: C'est ça, on a eu une conversation WhatsApp et dès qu'on quelqu'un a eu l'info de la date, on se dit cette année c'est un tel qui est tiré au sort, donc c'est chez lui. Et puis après moi je gère tout ce qui est déclaration à la mairie.
0: Ouais.
2: Et puis chaque année on fait un repas, ou là cette année on a dit le barbecue.
0: Ah ouais,
2: là,
0: ça s'y prête. Alors là, attention le barbecue parce que il va falloir surveiller. Chacun à tour de rôle, c'est ça, on va surveiller le barbecue.
2: C'est ça, souvent c'est les hommes, nous on fait déjà des salades, on peut pas tout faire.
0: Oui, alors justement, qu'est-ce qu'on mange? Alors barbecue pour vous cette année, des petites salades, on cherche un peu de fraîcheur?
2: Oui, alors en fait, vu que cette année, normalement on avait un collier par la mairie, tout ce qui est, alcool avec modération, chips, tout ça, et cette année ils ont fait un bon de 50€ pour la rue, enfin pour
0: sympa.
2: Chaque rue.
0: Sympa, ah oui.
2: Du coup, moi je me suis chargée d'aller prendre la viande. Et puis après, nous les femmes, chacun on ramène, on le dit sur la conversation, soit une salade, soit un cake, soit un dessert. Souvent on a une voisine qui se charge de dessert.
0: Ah ouais, donc
2: ça vaut mieux pour la rue.
0: Vous êtes bien organisée alors. Oui, vous parliez de déclaration à la mairie, c'est obligatoire, Émilie?
2: Oui, il faut inscrire sa rue, le nombre de personnes, puisqu'on reçoit mine de rien dans la rue, ou là même nous dans notre rue, c'est devant chez quelqu'un, il faut quand même faire une déclaration et il faut toujours un responsable.
0: D'accord.
2: Et la mairie prête les tables et les chaises.
0: Donc c'est pour ça qu'il faut... c'est important. Oui, bien sûr. Une petite anecdote peut-être sur, ce sera la 8e, 9e fête des voisins à laquelle vous participez dans votre rue. Est-ce qu'il se passe des petits moments cocasses, des choses qui font bien rigoler, des situations ubuesques? Est-ce que vous avez ça en souvenir de ces fêtes des voisins?
2: Malheureusement, les gens qui repartent, on est obligé de les raccompagner parce qu'ils savent où ils habitent. Mais bon,
0: ah oui, ils se trompent de rue, c'est ça.
2: C'est quand on abuse un petit peu. Après, on a les naissances, on a même des bébés de rue. On a deux célibataires qui ont fini par vendre une maison et acheter une maison ensemble dans la même rue.
0: Waouh! Donc, en fait, ces moments-là de convivialité, vous sentez que, je dis pas que c'est un soulagement, mais on les attend, ces moments-là, parce que la vie du quotidien, elle est pas toujours très simple, en fait.
2: C'est ça, on se croise et puis après on reste voisins. Mais maintenant qu'on se connaît tous et que on a même une maison qui vient d'être vendue, on avait hâte de faire la fête des voisins avec eux. Malheureusement, ils arrivent que début juillet, mais on a hâte. Je pense qu'on commence à organiser, février, mars, quoi.
0: Ça a soudé les voisins de la rue. Ça les a plus soudés, le fait de se voir tous les ans comme ça.
2: Oui, parce que maintenant, même grâce avec la conversation WhatsApp, dès que quelqu'un part en vacances, là ce matin c'est l'anniversaire d'une voisine, tout le monde a souhaité l'anniversaire. On a les enfants qui jouent dans la rue, et s'il se passe quelque chose, tout de suite on se le dit. Non, on a vraiment une rue
0: Wow, dynamique. Ouais, bah, je pense que vous êtes pour une bonne partie pour cette ambiance-là, parce que en vous entendant et en entendant votre sourire, Émilie, bien gardez, gardez cet optimisme, gardez cette solidarité entre voisins déjà, et c'est un bon début. Ça commence souvent par sa rue. Merci beaucoup d'avoir témoigné. Merci beaucoup, Émilie. Bonne fête des voisins.
2: Merci à vous. Bonne journée. Bonne fête des voisins également.
0: Sympa. Ça se passe à FIM. Et chez vous, ça se passe comment? Est-ce que vous organisez une fête des voisins? Vous avez des bons souvenirs à nous raconter? Venez nous en parler, 03 26 48 2000.
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0: Et un dossier chaque jour entre 9h et 10h dans Bienvenue chez vous, le dossier du jour. Et on évoque ce matin la fête des voisins à laquelle vous avez peut-être participé. Et vous pouvez nous en parler au 03 26 48 2000. C'est Roxette avec un joli souvenir de la fin des années 80. C'est Listen to Your Heart. 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

0: Ça fait plaisir de retrouver Roxette avec votre radio ici Champagne-Ardenne. Listen to your heart.
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0: Et nous évoquons la fête des voisins. C'est prévu officiellement pour demain soir, mais rien n'empêche de la faire à un autre moment. Avez-vous prévu d'ailleurs de faire la fête des voisins? Et c'est Marie-Annette qui est avec nous. Bonjour.
2: Bonjour tout le monde.
0: Vous m'appelez de quel endroit, Marie-Annette?
2: Alors, je vous appelle d'un petit village des Ardennes qui s'appelle Villers devant le Tour.
0: Ah, mais c'est près d'Asfeld.
2: C'est exactement ça.
0: Ben voilà, on y est bien dans ce village. Vous y êtes depuis longtemps, Marie-Annette?
2: Alors, j'y suis depuis ma naissance, c'est-à-dire,
0: ah oui,
2: oh, je ne vais pas dire mon âge.
0: Ah bah non. Ça fait pas mal d'années. Voilà. Vous, la fête des voisins, qu'est-ce que vous en pensez?
2: Alors, la fête des voisins, dans le village de Villers-Ventour, il y a une rue qui s'appelle la rue du Paradis.
0: Oh.
2: Où nous sommes une belle équipe de voisins. Et donc, à l'initiative d'une personne, il y a 15 ans, on a décidé de faire la fête des voisins. Et tous les ans, nous faisons la fête des voisins avec tous les habitants de toutes les maisons de la rue du Paradis.
0: Mais ça fait du monde!
2: Ah, ça fait du monde. On est à peu près une quarantaine, 40, 50, ça dépend des fois, enfin, selon les disponibilités. Alors, pour simplifier, nous, on a décidé que la fête des voisins, c'était le premier week-end du mois de juin.
0: D'accord, donc pas forcément la date officielle de la fête des voisins.
2: Non, pas forcément cette date-là. Donc tout le monde sait que le premier week-end du mois de juin, c'est la fête des voisins rue du Paradis. Et donc on fait maison par maison. Donc on a fait les anciennes maisons, et puis maintenant on est dans les nouvelles constructions, parce qu'il y a eu 2 ou 3 nouvelles constructions dans notre rue.
0: Hein?
2: Donc cette année, on l'a fait justement sur la dernière construction qui est arrivée.
0: Donc en fait, c'est un roulement en fait. Chacun est...
2: Voilà, on fait chacun son tour. Tout le monde a passé. Toutes les rues, toutes les maisons, on l'ont fait. Donc l'année prochaine, je pense qu'on va recommencer à celui qui l'avait fait la première année.
0: Et comment ça se passe? Qu'est-ce qu'on apporte? De quoi boire et manger?
2: C'est assez important. Déjà, nous commençons le vendredi après-midi.
0: Ah.
2: Le vendredi après-midi, la personne qui reçoit a la responsabilité, entre guillemets, de prévoir les tables, les chaises, un barnum éventuellement si on est dehors.
0: Oui. La logistique.
2: La salle, la table. Mmh. Et donc, le samedi midi, on se retrouve tous et tout le monde amène son repas, ou un repas, entrée, plat, dessert, charcuterie froide, etc. On mange toujours en buffet froid.
0: Des spécialités ardennaises? Un petit peu de charcuterie ardennaise?
2: Bien sûr. Il y a le jambon blanc ardenné, puis le boudin blanc ardenné.
0: Ah oui,
2: bien entendu.
0: Ah, ça me rassure, j'étais inquiet, ça me rassure. Il sera là, le boudin blanc, il sera là.
2: Chacun fait un petit peu sa spécialité. Il y en a une qui est spécialisée dans le taboulé, l'autre qui fait un cake un peu particulier. Il y a même des échanges de recettes.
0: Wow,
2: donc on mange ensemble samedi midi, le samedi soir, le dimanche midi on mange les restes parce que tout le monde en fait pas pour deux. Si vous venez à deux, on n'en fait pas pour deux, on en fait pour 7-8.
0: Mmh.
2: Donc le dimanche midi on mange les restes et le dimanche après-midi, après avoir joué au boule tous ensemble ou jouer aux cartes ou des jeux de société, on mange.
0: Impeccable. Eh bien, dis donc, ça, c'est une sacrée fête des voisins.
2: C'est sacré. Franchement, dans notre rue, on ne rate pas. D'une année sur l'autre, on écrit la date, c'est marqué en rouge dans nos calendriers, et on se retrouve tous. Et il y a une superbe ambiance.
0: Ouais.
2: On discute de tout.
0: Marie-Antoinette. Marie-Annette. Marie-Annette.
2: Annette.
0: Ah ben, vous l'avez bien sur les épaules, il n'y a pas de souci. Marie-Annette. Je voulais juste préciser une chose. C'est que, en fait, il y a une telle ambiance dans votre rue que les conflits de voisinage, ça ne peut pas exister.
2: Non, il n'y en a pas.
0: Ça ne peut pas.
2: Non, ça n'existe pas. On est au contraire très solidaires l'un de l'autre. S'il y a quelqu'un qui a un problème, qui n'a plus de voiture, ou quelqu'un qui... vous voyez, vous êtes en panne d'une cuillère de moutarde ou de farine et midi, vous traversez la rue, vous allez chez la voisine ou chez le voisin, sans aucun problème.
0: Merci beaucoup pour votre témoignage qui donne plein de bonne humeur, parce que vous êtes ça s'entend.
2: C'est vraiment un événement pour nous, c'est sacré, personne n'aura de la fête des voisins.
0: Merci beaucoup Marie-Annette, et bonne fête des voisins.
2: Bonne journée à tous les auditeurs et à vous-même.
0: Merci beaucoup.
2: Super, continuez vos émissions comme ça, je vous écoute tous les jours.
0: C'est adorable, merci et ça nous touche beaucoup. Le dossier du jour, ça continue évidemment avec la fête des voisins et on ira faire un petit tour dans quelques instants à Sept-Sceaux. Mais pour tout de suite, ici pratique, à 9h34 et ça recrute chez nous en Champagne-Ardenne, notamment pour cet été, le zigzag. Zigzag Park à Val-de-Velle recrute. Deux postes sont disponibles pour juillet et août. Il faut être majeur et véhiculé. Vous pouvez envoyer votre CV par mail contact@zigzagpark.fr. contact@zigzagpark.fr. Puis Nigloland, le célèbre parc au bois, recrute aussi pour cet été et propose également des postes en CDI. Maintenance, mécanicien, électrotechnicien, agent de sécurité, restauration ou encore espace vert. Vous pouvez avoir plus de renseignements et candidater directement sur le site nigloland.fr.
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0: Avec Camaro tout de suite. Femme like you.
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0: Camaro. Ici Champagne Ardenne avec Femme Like You.
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0: Et nous évoquons ce matin la fête des voisins. C'est pour demain soir officiellement, mais on l'a entendu avec Marianette des Ardennes il y a quelques instants. Elle préfère, avec tous ses voisins de sa rue, organiser ça tous les premiers week-ends de juin. En fait, on fait un petit peu comme on veut. L'idée, c'est de se retrouver tout de même. Bonjour Romain Hardy.
2: Bonjour.
0: Vous êtes membre de l'association des événements de Sept-Sceaux. Vous avez pris les choses en main avec l'association pour cette fête des voisins. Pour quelle raison avoir voulu organiser votre fête ?
2: Bien, tout simplement pour essayer de fédérer l'ensemble du village à un moment convivial et de partage. Et ce qui nous permet aussi d'accueillir les nouveaux résidents.
0: Dans la commune, il n'y a pas beaucoup de fêtes organisées. Donc vous êtes dit, on va centraliser un peu ?
2: Non. On a tout de même quelques événements, mais on s'est dit, voilà, un groupe d'amis, on a toujours de bonnes idées pour fédérer un petit peu ce petit village rural.
0: Oui. Quel est l'endroit qui a été choisi ?
2: Alors, nous avons opté tout simplement pour un parc de jeux qui est face à l'école. Donc 18h30, l'ensemble des parents seront disponibles. Voilà, donc juste devant l'école. Hein, voilà.
0: Qu'est-ce qu'on peut amener ? Alors, à manger, bien sûr, de quoi trinquer aussi ?
2: Bah, alors, l'objectif, c'est de ramener sa plus belle tourte, son plus beau gâteau, bien sûr, à partager. Et puis, voilà, accompagner de vin de noix, de vin de coin, de rhum arrangé, et puis bien sûr de champagne. Voilà, chacun rapporte son petit apéritif, hein, et puis de quoi grignoter. Et l'objectif, c'est ça, c'est de poser sur la table, hein, et puis chacun un peu picore dans l'assiette du voisin, et c'est le concept.
0: Quel plat pour vous représente parfaitement la fête des voisins chez nous en Champagne-Ardenne ?
2: Ah, je vous dirais qu'il y a quand même la quiche lorraine qui reste tout de même
0: ah
2: si
0: ouais.
2: C'est lorrain. La quiche lorraine, non, ça reste quelque chose que l'on partage facilement. Voilà, c'est quelque chose voilà qui se met facilement sur la table, qu'on peut manger debout. Et voilà, je pense que c'est un petit peu l'emblème quand même du pique-nique.
0: Un petit pâté croûte aussi, ça peut le faire ça.
2: Ah, le pâté croûte, c'est sûr. Alors là, c'est vrai qu'avec les températures estivales annoncées, voilà, donc on va. Non, ça va être sympathique ce moment de partage, oui, tout à fait.
0: Alors on apporte de quoi manger, on peut aussi apporter de quoi s'asseoir. Ou est-ce que l'association a organisé des choses ?
2: Bon, souvent on est entre 120 et 150 personnes.
0: C'est pas mal, hein, déjà.
2: Oui, c'est déjà très bien pour un village de 700 âmes. On est assez satisfait. On opte aussi pour des tables, quelques bancs, mais chacun voilà peut ressortir aussi son matériel de camping et puis l'utiliser à bon escient.
0: Bon, alors vous avez déjà le recul un petit peu des éditions précédentes puisque là ce sera la troisième. Quels sont les retours que vous avez
2: On est encouragé à faire toujours plus. Voilà, j'espère que cette année la météo sera avec nous et voilà, comme tout objectif, hein, on essaiera de si un jour tout le village peut venir à cette petite fête, ça serait top. Hein.
0: Et quelle animation fonctionne le mieux ? Un peu de musique, l'apéro, un peu de jeu ?
2: Moi, je vous dirais une nappe à carreaux, quelques fanions, de la bonne humeur, l'apéritif, hein, et puis je vous dis, hein, ces quelques ingrédients fonctionnent toujours très bien.
0: Eh bien, bravo pour cette initiative avec l'association des événements de Sept-Sceaux. Vous faites partie de l'association Romain Hardy. Rendez-vous donc vendredi soir, 18h30, 23h, uniquement pour les habitants de Sept-Sceaux.
2: Écoutez, je pense que dans chaque village, tout le monde peut organiser ce genre d'événement une fois dans l'année. Donc après, si quelqu'un veut passer, la porte est toujours ouverte sur la commune de Sept-Sceaux.
0: Voilà, une commune accueillante. Je vous souhaite bonne fête des voisins. Merci beaucoup, Romain.
2: Merci beaucoup.
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0: Les Losers avec I'm Not Sunshine, avec votre radio ici Champagne-Ardenne.
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0: Le dossier du jour avec la fête des voisins. Que peut-on apporter pour se régaler justement entre voisins pour demain soir? Nous sommes avec Mélanie Fray, blogueuse culinaire et chef à domicile dans les Ardennes. Bonjour Mélanie.
2: Bonjour Grégory, bonjour à tous.
0: C'est important aussi d'avoir des choses faciles à emporter et vous avez opté pour un taboulé.
2: J'ai mis en place une petite recette assez sympathique. Ce que je vous conseille, c'est de prendre 5 tomates bien mûres, du persil, du sel, du poivre, un concombre, un oignon, de la menthe, du jus de citron, donc 200 ml de jus de citron, et 40 g de semoule moyenne. Donc on commence déjà par les tomates, donc on les coupe, moi j'aime bien quand c'est en petits dés. Le concombre, c'est pareil, en petits dés aussi, j'adore, ou en petits cubes, c'est pareil. Hein. Ensuite, on épluche l'oignon, on le coupe en lamelles, mettre la menthe dans le jus de citron pour l'instant. Dans un gros bol, vous allez y mettre vos tomates coupées, votre oignon, votre concombre. On ajoute tout ce qui est sel, poivre, si on veut rajouter un petit peu de persil. Et puis, on y met notre semoule. On recouvre et puis on laisse poser 35 à 40 minutes au frigo. Et on aura une semoule vraiment très moelleuse et pas du tout sèche.
0: Ça fait toujours aussi son effet. C'est la tarte. Hein.
2: Facile à faire et facile à emporter. Voilà, on peut y mettre un petit peu de tout. Ce que j'aime bien, c'est la tarte du soleil. Donc, pâte feuilletée en base. Et puis ensuite, on y met dans le fond du fromage à tartiner. Tout simple, nature. Et sur le dessus, ce que j'aime, c'est des petites tomates cerises, mais de toutes les couleurs. Rouge, des oranges et des jaunes. Donc là, je prends mes petites tomates cerises. Il vous faut à peu près 500 grammes pour un bon fond de tarte. On les coupe en deux. On les met sur le dessus de notre fromage frais. Alors, ce qu'il faut, c'est mettre des épices fraîches, basilic, coriandre. Donc, on n'oublie pas, bien sûr, le sel, le poivre, du persil, de la ciboulette, de l'ail, de l'échalote, pour vraiment avoir quelque chose de goûteux. Et puis, cette préparation, j'y mets un petit filet d'huile d'olive sur le dessus et au four. Donc, c'est sain, équilibré et surtout très goûteux.
0: On pourrait se faire un petit dessert à base de biscuits roses.
2: Moi, je m'en sers, je le transforme, mais je ne le fais pas moi-même. Donc, c'est un atout précieux parce que je fais beaucoup de concours. À chaque fois, j'utilise le biscuit rose de Reims et c'est l'accord parfait entre la beauté et puis le goût. Vraiment une référence et dans la France entière et puis dans le monde entier, je pense aussi. Moi, j'utilise ce biscuit rose de Reims pour le tiramisu, pour faire mes fraises. Au lieu d'utiliser une génoise classique, je remplace ma génoise par les biscuits roses de Reims. Donc ça tient vraiment, ça fait vraiment une couche très, très souple. Et puis en bouche, ça reste très, très doux.
0: Une dernière idée, Mélanie, pour notre fête des voisins, un cake. Ça, c'est plutôt simple à réaliser. Vous avez quand même quelques astuces à nous donner?
2: Tous les ingrédients doivent être à température ambiante, que ce soit les œufs, le beurre, la farine, vraiment, tout doit être à température ambiante. Ensuite, deuxième élément, on choisit une farine pauvre en gluten, donc type T55 ou T65, donc c'est traditionnel, ça se trouve vraiment partout, pour pouvoir au mieux réussir notre cake. Et ensuite, quand on prépare notre pâte, on tamise la farine avec la levure, pour éviter les grumeaux. Troisième astuce, le beurre doit être fondu, donc soit au micro-ondes, soit au bain-marie. Il vaut mieux une cuisson longue, mais à basse température, 40 bonnes minutes à 180 degrés. Ça respecte le cake et puis ça respecte la cuisson. Comme ça, ça fait vraiment une cuisson homogène. La dernière astuce, on imbibe. Donc, une fois le cake sorti du four, on l'imbibe avec un sirop.
0: Mélanie Fray, on vous retrouve dans les Ardennes. Vous êtes chef à domicile et aussi blogueuse culinaire avec 50 nuances de pâtisserie. Très belle journée, merci à vous.
2: Merci Grégory, belle journée.
0: Vous avez un chat, peut-être, qui est tellement attaché à vous qu'il a du mal à supporter vos absences. Dans 3 minutes, dans les conseils du veto, le docteur Pierre Fabin vous donnera ses astuces pour que vos absences ne soient plus vraiment une souffrance pour votre animal. C'est à suivre sur ici Champagne-Ardenne. Après Shakira et Zou.

0: Ah, que c'est sympa, Zou, c'était Shakira.
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0: Avec les conseils du veto entre compagnie, Pierre Fabin, comment améliorer la gestion de nos absences quand on a un chat d'intérieur? Docteur, vous avez des astuces pour que ces heures de solitude ne se transforment pas en un ennui profond et ça peut être source de stress ou de problèmes de comportement?
2: Alors même si c'est des champions de la sieste, l'erreur classique c'est de croire que les chats sont faits pour dormir 20 heures par jour en attendant leur maître. Dans la nature, un félin passe une bonne partie de sa journée à chercher des proies. Et en appartement, si sa ration de croquettes l'attend sagement dans un bol, on le prive totalement de sa principale occupation. La règle d'or pour l'occuper pendant vos absences, c'est d'investir dans des gamelles ludiques ou des plateaux d'intelligence avec des obstacles. Le but, c'est de l'obliger à utiliser ses pattes et son cerveau pour extirper chaque croquette. Il va littéralement chasser sa nourriture et ça occupe ses journées de façon très saine.
0: Mais au-delà du repas, comment on peut aménager l'appartement, la maison, pour qu'il ne trouve pas le temps long?
2: Alors, il faut penser votre logement en trois dimensions. Nous vivons au sol, mais le chat, lui, a un besoin vital de verticalité pour se rassurer et s'occuper. Aménagez-lui des postes d'observation en hauteur, comme un arbre à chat, placé à un endroit stratégique, juste devant la fenêtre. C'est ce qu'on appelle la télévision du chat. Laissez toujours au moins un volet ouvert en votre absence. Regarder les oiseaux, les feuilles volées ou les passants est une stimulation visuelle primordiale. S'il passe sa journée dans un appartement sombre aux volets clos, il va s'ennuyer terriblement et risque de développer des tocs d'anxiété, comme se lécher le ventre compulsivement jusqu'à perdre ses poils ou des cystites de stress.
0: Mais quand on s'absente, eh bien on peut culpabiliser, nous, en tant que propriétaire d'un chat.
2: Surtout, ne culpabilisez

0: C'est terminé pour aujourd'hui, mais bienvenue chez vous. Ça continue avec le mag. Dans 5 minutes, l'actualité de 10h, toute l'info en Champagne-Ardenne. Avant cela, c'est Mylène Farmer qui arrive avec Plus Grandir.
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0: Mylène Farmer avec Plus Grandir, événement Mylène Farmer ce soir minuit, qui proposera sur les réseaux sociaux et un peu partout dans les radios son nouveau titre, À qui le tour.
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0: Très bon jeudi 28 mai, il est 10h. Actualité chez nous en Champagne-Ardenne avec Margot Turgy et une enquête est en cours dans la Marne.
1: Après un tir de carabine à plomb dans le village de Congy, tir de carabine contre un ouvrier viticole de 26 ans visé hier matin par un voisin a priori embêté par le bruit causé par la machine utilisée par cet ouvrier viticole. La victime a été prise en charge légèrement blessée à l'hôpital d'Épernay et l'auteur du tir a été placé en garde à vue, c'est à lire sur ici.fr. Faire face à la vague de chaleur historique du moment et préparer les suivantes. Le Premier ministre convie une partie de son gouvernement à une réunion interministérielle à 16h15 cet après-midi. Les températures vont encore dépasser les 30 degrés dans la Marne et les Ardennes aujourd'hui. La Sécu va les rembourser à certains patients dès la mi-juin les traitements contre l'obésité Wegovy et Mounjaro. Invité de nos confrères de France Info ce matin, le directeur général du laboratoire Novo Nordisk a annoncé un prix harmonisé du Wegovy de jusqu'à 400 euros par mois à un peu plus de 145 euros pour les trois premiers dosages grâce à ce remboursement. Le déficit de la Sécu devrait être plus lourd que prévu cette année. Il pourrait atteindre les plus de 23 milliards d'euros au lieu des quasi 19 milliards et demi envisagés dans le budget du gouvernement. C'est ce que prédit le rapport de printemps de la Commission des comptes de la Sécurité sociale. Et ça s'explique par la dégradation de la conjoncture économique liée notamment au prix du pétrole. Les prix de l'immobilier dans l'ancien ont augmenté en France, plus 0,1% au premier trimestre par rapport à la même période en 2025, selon l'indice Notaire INSEE publié ce jeudi. Ce sont les appartements qui tirent les coûts vers le haut avec plus 0,6%, alors que celui des maisons a reculé de 0,2%. Et puis c'est l'heure de la revanche pour le Champagne Basket. Le club reçoit Pau à 20h ce soir à Chalon pour le match retour des quarts de finale des playoffs d'Elite 2. Pau, vainqueur du match aller 89 à 87.
0: Merci beaucoup Margot Turgy, l'actualité tout à l'heure, 11h, avec du chaud, vous l'avez dit, et ça se confirme, un peu de changement dans notre ciel de Champagne-Ardenne, toujours en plein soleil cet après-midi jusqu'à 32 à l'ombre, à Reims, également à Épernay, 32 à Fismes, à Dormans, avec 32 aussi à Cézanne, Montmirail, 32 à Chalon, à Champagne, on pourrait même avoir 33, 31 Charleville-Mézières pour la suite, et dans le courant d'ailleurs de cette soirée, encore 24 à 25 degrés hein, à 23h attendu ce soir, encore 20 degrés hein, 20 à 21 degrés à 2h du matin, donc la nuit va être assez chaude. Pour demain vendredi, toujours du soleil, peut-être un léger voile nuageux, 31 à 33 pour les températures. Samedi ensoleillé avec toujours un petit voile nuageux jusqu'à 35 degrés localement, et puis pour dimanche, un soleil qui pourrait être évidemment bien présent mais un ciel voilé avec pour les températures une petite baisse, 25 à 27, autour de 25 degrés pour la semaine prochaine.
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0: Ce n'est rien, le grand succès chanté par Julien.

0: bercé par ce titre de Julien Clerc, Soneria, vous êtes au bon endroit, oui, à la bonne heure, et c'est votre radio ici Champagne-Ardenne.
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0: Avec toute l'équipe, le MAC, bienvenue chez vous jusqu'à 11h, toujours plus de conseils, d'astuces et de bons plans. Une équipe formidable avec Olivier Catur, on va le retrouver dans 5 petites minutes à Bethny, où l'on s'active dans un club de gymnastique. Les réponses à vos questions de la vie quotidienne, à votre service, avec Lilian Muller. Bonjour Lilian.
2: Bonjour Grégory, bonjour tout le monde.
0: Et à 10h25, nous serons en compagnie d'Hubert le jardinier.
2: Oui, pour parler de fruits et de fruits de saison. Vous aimez quoi comme fruits, vous?
0: Tous les fruits rouges.
2: Voilà.
0: Ouais, c'est pas mal.
2: Et on sera question, d'ailleurs.
0: Ah oui.
2: Justement. Et, des fois, on se retrouve sur l'étal du primeur, on sait plus quoi choisir.
0: Mm-hmm.
2: Ben voilà, on vous dira quoi choisir.
0: Après, il y a nectarines qui arrivent aussi.
2: Oh là là.
0: Ça, c'est bon. On parle de fruits rouges, les fraises, à table avec Katia Gribet, chef de l'atelier cuisine à Attinqueux. À 10h35, on va vous retrouver avec de bonnes fraises. Katia, bonjour.
3: Bonjour Grégory. Contrairement à certains fruits ou légumes où c'est plus
0: court, hein.
3: Plus court dans la saisonnalité, les fraises, en fonction de la variété, on arrive à les déguster en général d'avril allez, jusqu'en septembre, août déjà on est bien.
0: Et ben justement, on est bien et on va écouter vos bonnes idées. Ici on aime les événements de chez nous et à 10h45, les arts du feu ont rendez-vous à Rethel. Et puis c'est tendance avec Muriel Jourdan. Imaginez Lilian,
2: oui,
0: assister à un concert,
2: oui,
0: sans voir des téléphones portables qui s'agitent un peu partout.
2: Ça, ce serait sympa.
0: Mais vous ne rêvez pas.
2: C'est
0: parce
2: possible.
0: Que ça existe. Oui. Muriel, nous dit tout à 10h50.
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0: Oria qui nous propose une soirée mondaine. C'est votre radio locale préférée et c'est ici, Champagne-Ardenne.

0: soirée mondaine. Ici Champagne Ardenne, c'était Oria.
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0: Sport et bonne humeur au programme dans une équipe formidable avec vous, Olivier Catiot. Vous êtes près de Reims, aux côtés d'un collectif qui se retrouve pour de bons moments et pour bien vieillir ensemble.
2: Un club de gym qui rassemble 90% de femmes, 10% d'hommes et qui fête ses 50 ans, ce club. Cette année, c'est le club de gym volontaire de Bétheny. Bonjour Elisabeth Lecamp.
3: Bonjour.
2: Aujourd'hui, vous en êtes la vice-trésorière, mais ça fait 30 ans que vous êtes adhérente, que vous faites de la gym au sein de ce club. Est-ce que vous pouvez nous le présenter?
3: C'est un club qui a fêté donc ses 50 ans cette année. Nous faisons donc de la gymnastique 3 fois par semaine. Donc les gens viennent quand ils peuvent, soit le mardi matin de 9h à 10h, le jeudi soir, donc plutôt pour les gens qui travaillent encore, donc de 19h à 20h, et le vendredi de 9h à 10h. Notre club a une centaine d'adhérents, d'une trentaine d'années jusqu'à 70, voire plus.
2: Qui sont les encadrants de ce club volontaire de gym?
3: Une prof de gym qui s'appelle Véronique.
2: Donc qui est diplômée, salariée de l'association.
3: Elle n'est pas salariée, elle est là en tant que coach personnel. C'est sur facture, auto-entrepreneur.
2: Et elle est financée par les adhésions du club,
3: voilà.
2: de l'association.
3: Voilà.
2: Qu'est-ce que ça vous apporte, vous, à la gym, puisque ça fait 30 ans que vous en faites?
3: Voir des autres gens. Toutes les semaines, donc, les activités changent. On va faire, par exemple, petit ballon, les haltères, on va faire l'élastiband, et on fait aussi poids du corps. Et justement, ça permet de garder une tonicité. Moi, j'y vais 2 fois par semaine, 2 fois 1 heure.
2: Avec nous aussi, Jean-Luc Caillot. Bonjour.
4: Bonjour.
2: Vice-président de ce club volontaire de gym de Bétheny. La gym, est-ce que c'est un sport qui coûte cher?
4: L'adhésion, il y a 60 euros pour un cours, 75 euros pour 2 cours et 80 euros pour 3 cours toute l'année. Nos cours ont lieu toute l'année, de début septembre jusqu'à fin juin.
2: Et pour William qui est avec nous, ça fait 12 ans qu'il fait de la gym. Bonjour William.
5: Bonjour Olivier.
2: Ancien paysagiste, métier assez physique. La gym, c'est ce qui vous permet depuis 12 ans de rester en forme?
5: C'est essayer de garder une activité physique pour la motricité, l'équilibre, le bien-être, parce que quand on fait du sport, on y va à reculons, et puis une fois qu'on l'a fait, on est content de soi, parce qu'on s'est vidé l'esprit déjà, c'est important. Surtout la condition physique à garder en vieillissant, toujours l'esprit jeune.
2: Et parfois, les personnes plus âgées sont plus souples que les plus jeunes?
5: Moi qui suis un homme, je peux vous dire, oui, les femmes, par exemple. On voit que ils ont plus d'élasticité que nous, il n'y a pas de problème.
2: C'est vrai que quand on fait de la gym, parfois, il y en a beaucoup qui en font dans leur salon devant YouTube, on a peur parfois de faire des faux mouvements. Là, le fait qu'il y ait un prof qui nous regarde peut aussi nous corriger.
5: Très bonne question. Oui, c'est vrai, justement, parce que quand on veut faire la gym devant la télé, on ne pratique pas bien, alors qu'on a la professeure devant nous, on a des autres personnes qui sont devant nous, et on voit qu'ils font mal le mouvement, donc nous, on se corrige, et même les autres personnes qui se font mal le mouvement, ils se corrigent d'elles-mêmes. Donc c'est bien important d'avoir une personne qui est en face de nous, et si on a des questions ou des fois elle nous surveille, elle nous dit attention, pas de travailler de cette manière-là, de façon à ne pas se faire mal.
2: Le club de gym volontaire de Bétheny, qui en cette année 2026 fête ses 50 ans, c'était notre équipe formidable du jour. Merci Jean-Luc Caillot, Elisabeth Lecamp et William Bimbo.
3: Merci Olivier.
0: Et bravo à toute cette sympathique équipe de ce club de gym de Bétheny. Voilà, lien social et souplesse dans notre équipe formidable.
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0: Et entre 11h et midi, ce sera le rendez-vous du Bouchon en Or. On partira à sa recherche ensemble. 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Mandalay Day et c'est Simple Minds, c'est aussi Champagne Ardenne.

0: Très belle matinée avec ici Champagne Ardenne. C'était Simple Minds avec Mandal D. À 10h20, dans 30 secondes, Amir avec la fête. Et puis juste après, on ira faire un petit tour dans le jardin. Et on va poser une question à Hubert le jardinier. Quels sont donc les fruits de saison? Parfois, on est un petit peu perdu. Surtout qu'il y a beaucoup de fruits qu'on retrouve tout au long de l'année, sans forcément que cela respecte la saisonnalité. On va évoquer cela dans quelques minutes. Alors, reste avec nous. C'est le Mac. Bienvenue chez vous.
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0: Amir, toujours un plaisir de le retrouver, notamment quand il chante la fête.
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0: Et à tout juste 10h25, à votre service, à votre compagnie, Lilian Muller.
2: Oui.
0: On peut poser une question, 03 26 48 2000, vous êtes les bienvenus. Alors, santé, immobilier, droit, consommation, il y a réponse à tout. Surtout avec...
2: Et l'essai.
0: Surtout avec les professionnels qui vous entourent, et les passionnés, les connaisseurs, notamment en termes de jardinage. Les fruits de saison, on va en parler, puisque Olivier de Chalon nous a contacté au 03 26 48 2000, et il se pose souvent la question de la consommation de fruits. Il est un peu perdu devant les rayons de supermarché et de son primeur.
3: Effectivement, c'est le cas, puisque parfois on peut trouver des fruits à toute saison, des fraises au mois de décembre.
0: Bon. Ah, les avocats, c'est toute l'année. Hein.
3: Voilà, c'est ça. Donc, pour avoir des éclaircissements sur ce que l'on peut consommer précisément à cette période, nous allons poser la question à Hubert le jardinier. Bonjour Hubert.
4: Oui, bonjour. Des poires, des pommes et des scoubidous.
3: Oui.
4: Même pu dire.
3: Évidemment.
4: Alors, ce qui coûte le moins cher actuellement, si on veut manger vraiment des fruits, il reste les poires et les pommes. Hein. Donc, toutes ces poires et ces pommes, en principe, sortent des chambres froides de nos arboriculteurs. Donc ce sont les dernières poires, les dernières pommes. Moi, par exemple, j'ai même des pommes, encore quelques pommes, hein, je vous le dis franchement. Ce sont des Granny Smith et qui arrivent à maturité, là, fin mai, début juin. Donc j'aurai toujours quelques pommes. Voilà, c'est l'exception, on est sur la fin. Maintenant, il y a les fruits rouges actuellement. Donc on a les fraises. Alors les fraises, pas de problème, il y en a, hein, ça y est, maintenant on est en plein.
3: Jusqu'à quand?
4: Chez les arboriculteurs, on peut toujours en avoir tout le temps, et nous aussi. Mmh. Vous savez que les fraises, elles sont classées par catégorie. Il y a les variétés remontantes, c'est-à-dire que ce sont des fraises qui commencent à donner là maintenant et qui vont poursuivre leur production. Il y a un petit arrêt, ils redémarrent. On peut avoir deux, voire trois productions dans l'année. Alors, pas des grandes productions. Alors ça, pour les amateurs, pour nous, ça c'est parfait. Les producteurs de fraises, souvent, ce sont des variétés non remontantes. Ça donne une bonne foi. Alors, c'est des variétés intéressantes pour faire des confitures, parce qu'il y a une quantité de fraises qui arrivent au même moment. On peut en faire des... On peut en mettre même au congélateur, mais enfin, il vaut mieux les manger comme ça. Donc voilà, les fraises, on peut les classer comme ça. C'est vraiment le fruit de saison.
3: Non, j'ai une variété que j'aime bien de fraises, c'est les fraises Melba. Voilà, ça c'est autre chose.
4: Chez le particulier, il y a la Mara des Bois qui est
3: ah oui, elle est bonne. Ouais.
4: Alors, si on peut toujours acheter des fraisiers, c'est l'occasion d'en parler aussi. Mm-hmm. On peut toujours acheter des fraisiers actuellement. Alors, dirigez-vous plutôt sur des fraises. Alors, déjà remontantes, si vous êtes, si vous avez envie de manger, si vous avez des garçons, des petits enfants, si vous voulez, ou même des enfants, si vous voulez consommer des fraises un petit peu plus sur la longueur, variétés remontantes. Ça ne veut pas dire grimpantes, hein. Donc elles vont donner plusieurs fois. Et puis des variétés pas forcément énormes. Vous savez, on vante, il y a des fois des grosses fraises. Moi, j'en ai quelques-unes. Bon, elles sont belles, mais elles sont pas terribles. Hein, c'est comme celles qu'on trouve dans le commerce, et des fois, elles sont même un peu creuses. Donc, prenez une fraise moyenne. Une des meilleures, c'est la gariguette, mais la gariguette n'est pas remontante. Elle donne seulement au printemps, là, elle donne en ce moment, elles sont excellentes. Mais ça, c'est bien d'en avoir un peu, mais si vous tablez là-dessus, vous aurez fin juin, c'est fini, vous n'aurez plus de fraises. Mmh. Donc, il faut vraiment diriger sur ces variétés-là. Si on peut revenir un peu juste sur l'étal, en ce moment, ça y est, c'est la saison des cerises. Ça commence, même dans la région, il commence à en avoir un peu qui rougissent. Et dans le sud, dans la Drôme, tout ça, il commence à en avoir pas mal. Seulement, moi, j'ai remarqué une chose à propos des cerises, à mon avis, elles vont rester chères cette année, car la particularité, c'est qu'il y en avait beaucoup au départ, il y avait une belle floraison, mais avec les pluies des dernières semaines, elles ont quand même réduit en quantité. Alors, elles seront peut-être plus grosses, mais sans doute un peu moins.
3: Voilà, il y en aura moins.
0: Bon, merci Hubert.
3: Merci beaucoup Hubert le jardinier, toujours un plaisir de le retrouver pour ses bons conseils.
0: Ben oui, Hubert qui évoquait les fraises, on va aussi en parler avec notre invitée cuisine, hein, c'est Katia Gribet qui vous donnera ses petits conseils toujours précieux en cuisine. Vous aussi, vous avez une question, jardinage ou autre d'ailleurs, de la vie quotidienne, 03 26 48 2000. Merci beaucoup Lilian.
3: Merci, à demain.
0: Ça c'est du bon son. Hein. Oh oui, du son comme on aime.
3: J'adore. Une pépite.
0: Ah, une pépite. Un trésor de la chanson, pas française, mais internationale. Et c'est ici, Champagne-Ardenne. On est allé cette nuit avec Lilian fouiller dans les cartons.
2: Oui. Hein,
0: on a vu de ces trucs.
3: Il y avait un peu de poussière, mais alors...
0: Des 33 tours, des 45 tours, des 78 tours. On en a vu. Voici Jerry Rafferty, Baker Street.

0: Parti avec cette mélodie indémodable, Baker Street. Il est 10h33 avec ici pratique et des idées de sortie chez nous sélectionnées par ici Champagne Ardennes. Demain, marché nocturne à Joncherie-sur-Vel, artisanat d'art et gastronomie au parc municipal Charles Collignon de 17h à 22h. Jusqu'à samedi, le festival Tambour en fête revient à Charleville-Mézières. Une 18e édition dédiée aux percussions avec des ateliers d'initiation, des concerts. Le programme est disponible sur le site tambourdefête.com. Et puis ce week-end au lac du Der, festival Mouveau Der. 3 jours de sport nautique, glisse, démonstration, concerts et spectacles pyrotechniques. Ça débute demain, le programme est sur le site mouvauder.com, mouvauder.com.
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0: Je ramène ma fraise dans 3 minutes après Face et George Michael sur Ici Champagne Ardenne.

0: Cause I gotta have faith. 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Because I gotta have Face avec George Michael et votre radio ici Champagne-Ardenne.
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0: À table, on profite de bonnes fraises en ce moment et il y a de quoi se faire plaisir en cuisine. Katia Gribé, vous êtes chef d'un atelier à Tinqueux et on peut dire que les variétés sont nombreuses. Hein.
2: Un gariguetch gorgé de soleil du sud, évidemment. Puis après, ben, on a d'autres variétés, la charlotte, la gourmandine, la giflorette. Voilà, on a plein de variétés et on peut donc se régaler avec les fraises. Une bonne partie de l'été.
0: Alors, vous qui êtes chef, vous cuisinez, vous adorez ça, mais c'est surtout la pâtisserie hein, qui vous branche quand même. Hein. Vous êtes amoureuse de ces gâteaux, de ces pâtisseries, donc forcément, la fraise, c'est un incontournable.
2: Ah, la fraise, c'est un incontournable sur des desserts. Et c'est vrai, pendant la saison des fraises.
0: En plus.
2: Bah oui. Donc là, c'est vraiment, je m'amuse au niveau des desserts.
0: Vous choisissez une variété parce que ça a un goût particulier ou vous cherchez une saveur particulière ou alors c'est parce que c'est la variété qui vient au moment où vous faites votre plat.
2: Alors, ça peut être les deux, en fait. Mais le principal, c'est vraiment la saisonnalité en fonction du moment où on fait la recette. Là, c'est vraiment important. Et quand je vois certains ou certaines qui préparent des tartes aux fraises en hiver,
0: là on est vénère. Hein.
2: Là, ouais, là c'est quelque chose qui, ouais. Ça a pas de goût déjà. Donc une fraise, en fonction de la variété, en fonction de la saisonnalité, vous allez avoir du goût. Elles vont être normalement gorgées de soleil, vos fraises.
0: Quelles sont les associations heureuses avec la fraise ?
2: La fraise, ça se marie bien avec la vanille, la fleur de sureau.
0: Ah oui.
2: Ah ouais, ça se marie super bien. Avec un petit, vous rajoutez un petit filet de fleurs de sureau dans votre crème, ça parfume et l'association se marie très bien.
0: Chocolat, bien sûr.
2: Chocolat, oui, mais c'est pas forcément l'association que je préfère.
0: Ah, c'est marrant.
2: Ouais.
0: Parce qu'on l'associe plutôt facilement.
2: Hein. Ouais, plus avec le chocolat. Moi, je le préfère, ouais, oui, voilà, avec la vanille, avec la pistache aussi.
0: Parce que le chocolat est tellement puissant, fort, qu'il peut l'emporter un peu sur la fraise.
2: Ouais, je trouve.
0: Alors qu'elle a un parfum
2: après,
0: tellement.
2: Après, voilà, il faut bien doser.
0: Comme toujours.
2: Mais moi, je le préfère, voilà, avec le citron aussi. La fraise avec le citron vert, ça marche très bien.
0: Ah, ouais.
2: Donc, oui, moi, je préfère quand la fraise, j'aime bien quand dans la légèreté, comme un petit nuage en fait.
0: Ou alors, tout simple, hein, on la prend, hop, on croque dedans et c'est le début du bonheur.
2: Mais une petite salade de fraises toute simple.
0: Ah ouais, ça c'est bon ça.
2: C'est juste magnifique.
0: Ça je suis assez d'accord. Merci beaucoup Katia.
2: Merci.
0: Louane, dans 30 secondes, elle nous chante Chien, on s'écoutera aussi avant 11h, le groupe Téléphone encore, Ed Sheeran. Et puis dans quelques instants, comme on aime, on adore même les bonnes idées de chez nous, les animations de chez nous, je vais vous proposer d'aller faire un petit tour, eh bien, pas très très loin d'ailleurs de chez nous, à Verzy. Vous allez adorer ce coin, on l'aime déjà, surtout qu'il y a des animations qui sont prévues pour ce week-end.
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0: Merci d'être avec nous. Vous écoutez Ici Champagne Ardenne. C'était Louane avec Chien.
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0: Ici, on aime les animations de chez nous, les fêtes populaires qui font bouger les villages de Champagne-Ardenne. Je vous propose de nous rendre à Verzy, réputé pour ses faux, ses êtres tortillards. Et ce week-end, place à la fête foraine et à de la musique. Franck Calence est adjoint au maire de Verzy et il nous confirme que dans le village, il y fait bon vivre.
2: Il est agréable de vivre à Verzy parce que déjà, nous sommes en montagne, hein, on fait partie du point culminant de la Marne, et où il y a cet endroit, les Faux de Verzy. Donc on a la commune et la nature.
0: Hein. Des services aussi à Verzy qu'on peut retrouver ?
2: Alors les services à Verzy sont nombreux, hein, puisqu'on a à peu près tous les commerces existant, c'est-à-dire de la boucherie, de la boulangerie, de la pharmacie, dans le paramédical on est très bien desservi également. On a tout ce qu'il faut pour bien vivre à Verzy.
0: Et même donc des animations, et c'est ce qui nous intéresse à présent pour ce 31 mai, la fête patronale. Quel est le programme ?
2: Le samedi, il y aura la fête foraine, et donc le dimanche, on a l'habitude d'organiser un spectacle, hein, mais cette année, je crois bien qu'on a vu grand. Puisqu'on va se faire la joie d'accueillir Virginie Rouard, qui est une des quatre voix de la génération Céline, qui s'est produite aux quatre coins de la France, quoi. Dans les grandes salles, tout ça. Et donc, on a la chance de la voir ici à Verzy ce dimanche, et tout ça gratuitement.

0: Elle est de chez nous, hein. Elle est chalonnaise en plus.
1: Elle est chalonnaise.
0: Virginie Rouarc, donc, qui a participé à cette tournée hein, nationale Génération Céline, Céline Dion évidemment. Ce sera à quelle heure le spectacle ?
1: Alors c'est à 17h, à côté des forains et à côté de la salle des fêtes. Voilà.
0: Donc,
1: ce sera en plein air et on aura le beau temps.
0: Et voilà, on le commande en tout cas. Si vous êtes amateur des chansons de Céline Dion et découvrir cette artiste Virginie Roar, rendez-vous donc ce 31 mai. Merci beaucoup Franck Calence d'avoir été avec nous. Belle journée.
1: Merci Grégory, puis à bientôt. Peut-être à dimanche alors.
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0: Muriel Jordan arrive dans 3 minutes pour nous dire que oui, il existe des concerts auxquels vous pouvez participer où il n'y a pas de téléphone portable pour vous ennuyer. On évoque cela après, téléphone. Le jour

0: Jean-Louis Aubert, époque téléphone avec Le Jour s'est levé.
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0: Le MAC, bienvenue chez vous, qui se termine dans votre compagnie Muriel Jordan pour ces tendances. Et justement, on parlait du groupe téléphone. Eh bien, les téléphones portables, c'est une plaie. Oui, souvent dans les concerts, ils sont de plus en plus décriés.
2: Oui, le nouveau public dans les concerts, c'est les téléphones. Ils sont souvent pénibles, d'ailleurs, ils sont pas discrets, ils s'interposent entre la scène et les gens, ils font du bruit, de la lumière. Oh, tais-toi ! Les téléphones portables, certains les tolèrent, d'autres les interdisent pendant les concerts ou certains festivals. Ça fait des années que Bob Dylan interdit les téléphones lors de ses concerts et dernièrement, le chanteur Nick Cave, un poil excédé, a gentiment demandé à ses fans de ranger leur téléphone.
3: You ready? And then put your fucking phones away.
2: On sent que ça l'a saoulé. Mais il n'est pas le seul. Le célèbre groupe de métal Iron Maiden, qui sera en concert à Paris au mois de juin, a décidé que les spectateurs en fosse ne pourront pas utiliser leur téléphone qui devra être mis dans une pochette sécurisée. Sur les réseaux sociaux, des internautes qui aiment assister à des concerts expriment régulièrement leur fatigue des portables.
4: Vous connaissez notre génération, on est ultra connectés, on est toujours sur nos téléphones portables, surtout lors des concerts, et on vit vraiment jamais l'instant présent.
5: Dis-moi ce que t'en penses, mais je trouve que les téléphones ont ruiné les concerts. Le problème de notre génération, c'est qu'on préfère prouver qu'on était à un endroit plutôt que de vivre le moment. On sacrifie notre propre plaisir pour une validation sociale numérique, c'est ridicule. Tu payes 150 balles pour voir une star en vrai, et toi tu regardes ton écran de 6 pouces.
2: Voilà, on documente le moment, mais personne ne le vit. Idem lors de compétitions sportives, au tournoi de golf d'Augusta aux États-Unis il y a quelques semaines, le portable était carrément interdit. Un règlement strict qui a même entraîné l'exclusion d'un ancien champion, escorté hors du terrain par les agents de sécurité après avoir utilisé son téléphone.
0: Moi j'ai même vu dans des musées, je vous promets, j'ai vu dans des musées des personnes prendre des photos des tableaux sans regarder les tableaux. C'est incroyable, ils ont regardé les tableaux à travers leur téléphone. Alors, Muriel, le but de ces concerts sans portable, c'est avant tout de permettre au public de mieux vivre l'instant présent.
2: Oui, ça c'est la raison plutôt officielle, plus que l'idée plus négative d'arrêter d'embêter les autres avec les écrans. Surtout les gens comme moi, qui font la taille d'un polypocket et qui galèrent vachement en concert. Qu'en pense cette quadra fan de concert que je croise dans la rue?
6: Je trouve que c'est une bonne idée, parce que franchement, il y a trop de gens en concert qui passent leur temps la main en l'air avec leur téléphone portable, qui finalement profitent pas du concert.
2: Et ça vous gêne parfois, vous d'ailleurs?
6: Ah oui, moi ça me gêne, parce que les gens, ils sont devant, avec leur écran, forcément, il y a la lumière, il y a l'écran, donc on est limite plus attiré par l'écran que par la scène.
2: Et 12 000 écrans entre l'artiste et le public, bah oui, ça peut agacer.
6: Je pense que ça peut aussi embêter les artistes, parce que finalement, quand on va à un concert, c'est justement pour vivre une expérience avec le groupe, avec les gens. On est un peu en communauté, en communion. Et finalement, ça a créé une sorte de distance, quoi, de mettre un téléphone portable.
2: Bref, les concerts sont portables. C'est une tendance qui pourrait bien s'imposer, même si ça restera sans doute anecdotique. N'oublions pas que le plus gros du marketing des festivals, des artistes, des groupes passent par les réseaux sociaux. Moi, j'aimerais bien que le groupe téléphone fasse un concert qui interdit les téléphones portables. Je trouve que ça aurait vraiment de la gueule.
0: Bah on vient de l'écouter, téléphone, avec Le Jour s'est levé. Merci beaucoup, Muriel. Rendez-vous demain avec toute l'équipe du MAG. Bienvenue chez vous. Ed Sheeran qui arrive dans une minute. Vous restez bien à l'écoute. Et puis ensuite, on fera un point sur l'actualité à 11h. Et notre rendez-vous, vous le connaissez, à la recherche du bouchon en or, un bouchon caché. À vous de le retrouver. Il est forcément chez nous, en Champagne. Ardennes, des énigmes, des indices et de très très beaux cadeaux à remporter.
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1: Très bon jeudi 28 mai, il est 11h. Tu étais chez nous en Champagne-Ardenne. Soline Demestre, Soline, bonjour.
3: Bonjour Grégory, bonjour à tous.
1: Et il continue à faire très chaud partout en France.
3: Actuellement, 13 départements de l'ouest de la France sont en vigilance orange. Même chose pour Paris. La Marne et l'Aube vont passer en jaune à partir de demain midi. On attend aujourd'hui encore chez nous jusqu'à 32 degrés en Champagne-Ardenne. On va faire un point complet sur la météo dans quelques minutes. Une réunion interministérielle est prévue cet après-midi à 16h15 pour faire le point sur la préparation des services de l'État à la canicule avant l'été. Et dans ce contexte de vague de chaleur, la contrôleure des prisons alerte sur la dégradation critique des conditions de détention en France, avec plus de 88 000 détenus pour 63 500 places. Elle rend ce matin son rapport annuel. Dominique Simoneau dénonce une situation épouvantable, catastrophique et honteuse. Des rats, des matelas au sol, jusqu'à 50 degrés enregistrés dans les cellules lors des précédentes

0: canicule. Elle appelle les autorités à faire preuve de courage politique. Une enquête est ouverte après qu'un ouvrier agricole s'est fait tirer dessus dans les vignes hier à Congy, près d'Épernay. Un homme de 26 ans qui a reçu un tir de carabine à plomb. Il est légèrement blessé. Le tireur présumé est un voisin qui aurait été incommodé par le bruit du chenillard. Il a été placé en garde à vue. Deux médicaments anti-obésité seront remboursés par la Sécurité sociale à partir de la mi-juin, le Wegovy et le Mounjaro. Remboursés seulement pour des patients souffrant d'obésité sévère, la ministre de la Santé doit l'annoncer officiellement ce midi à l'hôpital Salpêtrière de Paris. Les négociations entre le gouvernement et les laboratoires qui fabriquent ces médicaments ont duré plusieurs mois. Avis à tous ceux qui habitent la Marne, il ne vous reste que quelques heures pour remplir votre déclaration de revenus. La campagne sera close ce soir à minuit. Si vous avez des enfants scolarisés à Reims, vous pouvez les inscrire dès aujourd'hui au centre de loisirs pour cet été. Ça concerne les enfants de 3 à 11 ans. Les inscriptions se font sur le site de la ville de Reims. Pour les 7-17 ans, les inscriptions pour les activités gratuites proposées dans le cadre de Reims Activité ouvriront, elles, lundi prochain. Et puis le Champagne Basket reçoit Pau ce soir au Palais des Sports Pierre de Coubertin à Chalon. Quart de finale, retour des playoffs d'Élite 2. À l'aller, les Marnais avaient perdu 89 à 87.
1: La météo avec du chaud, vous l'avez dit Soline, 33 degrés à l'ombre attendu cet après-midi d'après Météo France à Chalon-en-Champagne, 32 à Reims, à Épernay, 32 à Fismes, 32 aussi à Cézanne et Montmirail, 31 à Vitry-le-François, également à Troyes, 31 à Charleville-Mézières. Cette nuit, on pourrait tourner autour des 20 degrés aussi pour les températures. Pour demain, vendredi, un temps plutôt ensoleillé encore, très ensoleillé même si un voile nuageux pourrait apparaître dans le ciel dans le courant de la journée pour les températures à peu près similaires. Aujourd'hui, 31 à 33 degrés, il fera encore chaud samedi avec le soleil. 35 localement avant une baisse des températures dimanche autour de 25 à 27 degrés.
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1: Et toujours votre radio ici Champagne Ardenne pour vous accompagner, pour vous faire jouer aussi dans quelques instants. On a de très belles surprises à vous offrir. Et ce qu'on vous offre aussi tous les jours, c'est le meilleur de la musique et notamment des chansons françaises. Mylène Farmer et Libertine.

0: Libertine avec Mylène Farmer. C'est votre radio ici Champagne-Ardenne. Vous êtes prêts? Prêts à jouer?
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0: Vous êtes les bienvenus, bienvenue pour jouer et pour gagner. On a plein de cadeaux à vous offrir, des belles surprises. À la recherche du bouchon en or, oui, à vous de retrouver ce bouchon. Il est caché chez nous en Champagne-Ardenne. Trois énigmes pour vous permettre de trouver trois indices. Et avec ces indices, vous devriez normalement trouver la cachette de notre bouchon en or. Des cadeaux à remporter pour chaque indice découvert. Et en fin d'émission, si vous trouvez la cachette du bouchon en or, là aussi, on a un cadeau pour vous.
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0: Et parmi les cadeaux, coffrets en chocolat, coffrets de cœur en chocolat, à l'occasion de la fête des mères, ça c'est pour ce week-end. 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Il s'agit de pralinés feuilletés, amandes, noisettes enveloppées de chocolat noir, valeur de ce coffret 30 euros. 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Et puis n'oubliez pas que vous pouvez vous qualifier pour le grand tirage qui aura lieu demain pour gagner un sac à main, Pixie Cuir, la marque Pixie Cuir, un sac à main à choisir parmi trois modèles, plusieurs choix de couleurs, un sac artisanal fait entièrement à la main d'une valeur de 200 euros.
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0: Et un mot à retrouver au 03 26 48 2000. Sans elle, tout s'effondre et l'énergie s'en va. On la chérit, la protège, elle guide nos pas. Ni richesse ni pouvoir ne peuvent la racheter. Et à Paris, c'est aussi le nom d'une prison qui te prive de liberté. Alors, quel est ce mot? C'est essentiel, hein. Souvent dans la vie, on parle d'argent, mais le plus important, c'est quoi dans la vie? Qu'est-ce qui vous fait que vous pouvez faire telle ou telle chose? Voyager, vivre tout simplement. Et d'ailleurs, souvent, on se souhaite en début d'année une bonne... Vous l'avez ce mot, 03 26 48 2000. Sans elle, tout s'effondre et l'énergie s'en va. On la chérit, la protège, elle guide nos pas. Ni richesse ni pouvoir ne peuvent la racheter. Et à Paris, c'est aussi le nom d'une prison qui te prive de liberté.
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0: Notre partie ne fait que commencer. C'est une sorte de jeu de société géant entre 11h et midi. À vous de jouer aux enquêteurs. Retrouvez les indices par rapport à nos énigmes. Phil Collins, ici Champagne-Ardenne et Another Day in Paradise.

0: jours au paradis. Another Day in Paradise avec ici Champagne Ardenne. C'était Phil Collins.
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0: Des énigmes, des indices, 3 au total pour vous emmener jusqu'à la cachette de notre bouchon en or chez nous en Champagne-Ardenne. Bonjour Jérémy.
2: Bonjour.
0: Vous êtes à Épernay. Quoi oui. de beau aujourd'hui? Le boulot, le repos, dites-moi un peu.
2: Ah bah le travail.
0: Le travail, qu'est-ce que vous faites dans la vie?
2: Je travaille dans les vignes.
0: Dans les vignes, oh, c'est pas le plus beau des métiers ça, hein?
2: Ben si.
0: Je crois. Ah, j'ai vu que certains professionnels envisagent les vendanges pour le 20 août, autour du 20 août. C'est ce que vous avez entendu aussi, vous, Jérémy?
2: Oui, oui. Ben, si ça continue comme ça, oui, il y a des chances.
0: Alors, il faudrait que ça continue comme ça, c'est-à-dire beaucoup de soleil, c'est ça?
2: Oui, voilà, du soleil, et puis que, voilà, que le temps se maintienne, oui.
0: Oui, et qu'est-ce qu'on craint le plus, alors? C'est les orages, choses comme ça?
2: Bah oui, les orages, la maladie, ce genre de choses.
0: Bon, mais vous surveillez tout ça de près, Jérémy, hein,
2: je crois.
0: Oui. Bah oui, c'est votre boulot. Et vous êtes combien, là, dans les vignes, en ce moment-là?
2: Ah bah là, je suis une petite équipe de 4.
0: Eh ben, on les salue. Voilà, vous les saluez de ma part, de toute l'équipe d'ici Champagne-Ardenne. On est prêt à jouer? Voici cette première énigme. Sans elle, tout s'effondre et l'énergie s'en va. On la chérit, la protège, elle guide nos pas. Ni richesse, ni pouvoir ne peuvent la racheter. Et à Paris, c'est aussi le nom d'une prison qui te prive de liberté. Vous pensez à quel mot?
2: La santé.
0: Et je dis oui. Bonne réponse. Ouais. Bah oui, la prison, la santé à Paris, oui. et puis sans la santé, bah effectivement, c'est un peu compliqué. Hein.
2: Et oui, ça va moins bien, c'est sûr.
0: Bah on est d'accord. Bon, vous l'avez la santé là pour bosser dans les vignes?
2: Oui, moi je suis en pleine forme. J'ai de la chance.
0: C'est parce que vous faites ce que vous aimez. C'est la passion, ça, Jérémy.
2: Possible aussi.
0: Allez. L'enveloppe avec cadeau à l'intérieur. Et déjà, vous êtes qualifié pour le grand tirage de vendredi, hein, de demain, pour gagner ce sac à main à l'occasion de la fête des mamans. Alors, ce ne sera pas pour vous le sac à main, Jérémy. Hein, vous l'offrirez. Hein.
2: Ah, oui.
0: à moins que vous vouliez le garder, hein, mais ça, c'est
2: votre problème. Non, ça va aller.
0: J'ai pour vous un joli cadeau. C'est un gâteau. Ouais. Et gourmand, Jérémy. Gourmand?
2: Oui.
0: Ah voilà, vous gagnez le gâteau moelleux amandes et framboises de la maison Pascal Café située à Épernay, dans votre commune. Poudre d'amandes blanche avec de la fraîcheur acidulée d'une compotée de framboises. C'est pour 4 à 6 personnes, valeur 25 euros, Jérémy Le Gourmand.
2: C'est super.
0: Profitez-en bien et bon courage en Lévin. Salut Jérémy.
2: Merci beaucoup.
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0: Et voilà un autre mot que nous cherchons, ou plutôt une personnalité, pour notre deuxième indice. J'ai été plusieurs fois meilleur buteur du championnat de France. Mais c'est l'Argentine, mon pays de naissance. Du stade de Reims, je suis l'une des légendes que l'on n'a pas oubliées. J'ai également joué au PSG. Alors, 0326 48 2000, plusieurs fois meilleur buteur du championnat de France, mais c'est l'Argentine, son pays de naissance. Du stade de Reims, je suis l'une des légendes que l'on n'a pas oublié. J'ai également joué au PSG. On cherche un ancien footballeur qui a été aussi entraîneur au stade de Reims dans les années 80. Oui, une des légendes du stade de Reims. 0326 48 2000.
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0: Et voici Florent Pagny qui nous chante la dernière chanson du monde. On part à la recherche du bouchon en or, ensemble, jusqu'à midi, avec votre radio, ici Champagne Ardenne.

0: La dernière chanson du monde, Florent Pagny. Où est donc caché notre bouchon en or? À vous de le retrouver avant midi. Des énigmes, des indices et des cadeaux à gagner, notamment un coffret de 16 cœurs en chocolat d'une valeur de 30 euros.
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0: Et parmi les enquêtrices de notre jeu, jusqu'à midi, nous avons Catherine depuis Reims. Bonjour Catherine.
7: Bonjour Grégory.
0: Alors on mène l'enquête ce matin.
7: Eh ben oui, même en étant en télétravail, on joue en présence de la radio.
0: Ah ben c'est important de faire une petite pause comme ça, hein, dans quand on est en télétravail. D'autant plus important que c'est vrai, on peut se laisser happer par le boulot et puis, ça peut être aussi un peu compliqué. Vous arrivez à gérer justement votre vie perso et votre vie professionnelle?
7: Oui, tout à fait.
0: Bon, allez, on joue. C'est parti. Cadeau. Allez, j'ai été plusieurs fois meilleur buteur du championnat de France, mais c'est l'Argentine, mon pays de naissance. Du Stade de Reims, je suis l'une des légendes que l'on n'a pas oubliées. J'ai également joué au PSG. Qui suis-je ?
7: C'est Carlos Bianchi.
0: Eh oui, l'ami Carlos. Bravo.
7: Ouais, merci.
0: Supportrice du Stade de Reims, Catherine ?
7: Oui, un petit peu. Puis il y avait surtout mon papa, tout ça, qui était un grand fan de l'équipe de Reims. Hein, donc ça fait honneur en même temps pour lui.
0: On a une pensée pour votre papa, supporter du Stade de Reims et de Carlos Bianchi, grande figure du foot argentin, né à Buenos Aires, joueur puis entraîneur célèbre pour ses succès avec le club argentin Boca Juniors, avec lequel il a remporté plusieurs titres nationaux et internationaux, et puis surtout le Stade de Reims. Il a joué de 73 à 77, puis entre 84 et 85, et puis à la toute fin des années 70, il a aussi joué au Paris Saint-Germain, raison pour laquelle l'année dernière, lors de la finale de la Coupe de France entre le Paris Saint-Germain et le Stade de Reims au Stade de France, Carlos Bianchi a apporté la Coupe de France en tout début de match. C'était le lien entre Reims et également donc le Paris Saint-Germain. Bravo Catherine, bravo.
7: Eh ben, merci beaucoup.
0: Participez au grand tirage de demain pour le sac à main, à l'occasion de la fête des mamans. Et puis, cadeau pour vous, nous vous offrons 2 invitations pour visiter la maison Chantelle, située à Épernay. C'est un atelier de confection de lingerie. Lors de votre visite, vous aurez l'occasion de voir de près les différentes étapes de confection donc de lingerie. La maison Chantelle à Épernay, c'est du savoir-faire de chez nous, donc on a à cœur de le mettre à l'honneur. Passez une très belle journée, Catherine.
7: Eh bien, je vous remercie beaucoup, Grégory, à vous aussi.
0: Eh bien, vous restez à l'écoute d'ici Champagne-Ardenne.
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0: On avance dans notre jeu. Vous notez bien, Carlos Bianchi, utile hein, pour trouver le lieu précis de notre bouchon en or. Orange, dès le départ, je fais avancer la France. Rapide sur les rails, je tiens souvent ma promesse. Je relie les villes entre elles, comme Paris et Reims. Voyageur pressé, je t'offre la vitesse. Que suis-je ? 03 26 48 2000. orange dès le départ. 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
0: Plus qu'un mot, c'est trois lettres que nous cherchons. 03 26 48 2000, faites vite avec la bonne réponse, je l'espère. Voici Michael Jackson avec Billie Jean.

0: Billie Jean avec Michael Jackson, ici Champagne Ardenne, 11h31, ici pratique avec des idées de sortie chez nous, sélectionnées par votre radio ici Champagne Ardenne. Demain c'est la guinguette de l'été à Varmerieville avec concerts, restauration et buvettes, ça se passe place de l'église à partir de 18h. Samedi ça va bouger aussi à Germaine, la commune marnaise propose le festival Mégaphone à partir de 17h, ambiance électrique avec 6 formations musicales. Samedi soir, tout autre chose, concert de Gaëtan Roussel, il sera au Capitole de Chalon dès 20h et il reste quelques places. Et enfin ce week-end à Bazancourt, c'est le Bazan Festival, un festival musical avec des artistes locaux, des concerts, ateliers, de belles découvertes, samedi et dimanche, stade Émile Gibou.
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0: Orange dès le départ, je fais avancer la France. Rapide sur les rails, je tiens souvent ma promesse. Je relie les villes entre elles comme Paris et Reims. Voyageurs pressés, je t'offre la vitesse. Vous avez ce mot ? 03 26 48 2000, encore quelques toutes petites minutes pour me donner la bonne réponse, car avec Alain Chamfort, c'est le temps qui court.

0: Le temps qui court, c'était Alain Chamfort. Belle fin de matinée avec Ici Champagne-Ardenne.
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0: Et on avance dans notre jeu, dans notre partie jusqu'à midi, avant de retrouver la cachette du bouchon en or grâce à des énigmes et des indices. Nous sommes à Reims. Bonjour Stéphanie.
2: Bonjour.
0: Comment se passe la matinée ?
2: Oh ben je sors du kiné, je marche, il fait beau, donc tout va bien.
0: Donc de la marche ce matin alors ?
2: Ben de la marche pour aller chez le kiné et là il commence à faire chaud.
0: Oui, c'est vrai que ça tape fort, ça va encore taper fort aujourd'hui. J'ai une proposition à vous faire, une énigme à vous donner. Orange dès le départ, je fais avancer la France. Rapide sur les rails, je tiens souvent ma promesse. Je relie les villes entre elles comme Paris et Reims. Et voyageurs pressés, je t'offre la vitesse. Ça vous fait penser à quoi Stéphanie ?
2: Eh bien ça me fait penser au TGV.
0: TGV, train à grande vitesse, je dis oui. Effectivement, il était orange hein, au tout début. Vous vous souvenez de ça ?
2: Ouais. Ben, je crois que c'était la couleur corail.
0: Corail, oui, c'est des... oui, exactement.
2: Je crois que c'était ça, normalement, le tout début du TGV.
0: Voilà, ce TGV créé en France. Alors, imaginez dans les années 70, mais son premier trajet commercial a eu lieu en 1981. La première ligne, c'est Paris-Lyon. Ensuite, le TGV, on peut dire, a révolutionné les transports grâce à sa rapidité, son confort. Certains TGV peuvent circuler à une vitesse d'environ 320 km/h. Alors ça, c'est la théorie. Après, il y a la pratique. Et on peut constater que l'état de nos rails en France sont, selon certains secteurs, dans certains secteurs un peu abîmés, ce qui fait que parfois c'est assez rare de rouler à 320 km/h. Je ne sais pas si vous l'avez déjà constaté.
2: Et puis, les tarifs aussi, qui sont quand même aussi...
0: Oui.
2: On va vite, mais c'est plus cher.
0: Oui, c'est vrai. C'est vrai que ce n'est pas donné. Surtout notre ligne Paris-Reims, c'est l'une des plus chères.
2: Ah oui, pour si peu de trajets, c'est même dommage parce que en fait, on hésite à prendre le train et finalement, on prend la voiture.
0: 1 euro le kilomètre.
2: Voilà.
0: C'est à peu près 1 euro le kilomètre pour le Paris-Reims. Allez, un petit souvenir, le record mondial sur rail pour un TGV, près de 575 km/h. 574,8 km/h. Ce record est effectué en 2007, c'était le 3 avril, et c'était au passage de la commune d'Éclair, qui se trouve chez nous dans la Marne. Ça s'est passé chez nous, oui, exactement. Cadeau ?
2: Bah, vous l'avez bien, on en apprend tous les jours avec vous.
0: Ah bah oui, il faut rester bien branché avec votre radio ici, Champagne-Ardenne, hein, Stéphanie.
2: Mais je sais.
0: On essaie, en tout cas. Pour vous, c'est un roman. J'espère que ça va vous plaire, de la lecture. Alors, c'est un roman signé Chloé Bell. Hein, et le titre de ce roman chez Hachette, Les Chroniques de Silver Throne. C'est l'histoire d'une jeune femme qui est invitée à un bal assez prestigieux dans un très très beau château. Et lors de ce bal, elle va faire la rencontre d'un homme. Mais cet homme est masqué, mais il va tout de même bouleverser sa vie. Alors, secret, jeu de pouvoir, faux semblant, cette jeune femme va devoir faire preuve de courage pour essayer, tenter de survivre à la cour royale. Vous aimez les histoires de princes, de princesses, Stéphanie ?
2: Alors, pas forcément, mais j'aime lire, tout court. Donc, voilà.
0: Bon, je suis sûr que ça va vous donner envie de devenir une princesse, Stéphanie. Quoique, c'était le nom d'une...
2: Il y en a
0: déjà une à Monaco. Eh bien, il y aura la princesse Stéphanie de Reims. Je vous embrasse.
2: Je vous souhaite une bonne journée.
0: Je vous en prie. Et surtout, restez bien branchés avec la radio ici, Champagne-Ardenne, toujours. Les trois indices, nous les avons. Santé, Carlos Bianchi et TGV. Le bouchon en or est caché dans une commune où il y a un pôle santé très important, si ce n'est le plus important de France. C'est aussi un endroit de chez nous où il y a le TGV et une gare TGV. Et puis Carlos Bianchi, ça va vous aider à trouver le lieu précis que nous cherchons ce matin.
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0: Santé, Carlos Bianchi, le TGV, où se trouve le bouchon en or, 0326 48 2000. 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En attendant, voici le rêve du pêcheur avec Laurent Voulzy.

0: Le rêve du pêcheur, ici Champagne-Ardenne, c'était Laurent Voulzy.
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0: Chaque matin de la semaine, entre 11h et midi, vous menez l'enquête, des énigmes, des indices, 3 au total, pour essayer de retrouver la cachette du bouchon en or. Nous sommes à Reims, et Nicole est avec nous. Bonjour Nicole.
2: Bonjour, oui.
0: Ça va, on est au frais là, ce matin?
2: Oui, un petit peu. Allez. Dans la maison, bon, ça va. Moi, j'aime bien la chaleur, alors ça ne me dérange pas.
0: Donc, vous n'êtes pas dérangé par la chaleur. C'est vrai qu'on a tellement souhaité, voulu un petit air d'été. Bon, là, c'est tombé un peu trop vite, d'un coup d'un seul.
2: Oui, un peu brutalement.
0: Ah, on aurait aimé, entre ce qu'on veut et ce qu'on a.
2: On voudrait que ce soit graduellement, mais c'est pas possible de demander. Alors.
0: Ah, non, dame nature fait ce qu'elle veut, hein, ça, oui.
2: Voilà.
0: J'ai 3 indices, Nicole, à vous donner. Santé, Carlos Bianchi et TGV. Et j'ai maintenant une seule question à vous poser. Où se trouve le bouchon en or?
2: Alors, je pense que c'est au stade Carlos Bianchi à Besançon.
0: Stade Carlos Bianchi à Besançon. Alors, pour Carlos Bianchi, oui. Et pourquoi Besançon?
2: Ben, il y a le pôle santé, il y a le grand pôle santé avec la clinique, tout ça, tous les médecins autour. Et puis le TGV, ben, il y a la gare TGV à Besançon.
0: Ben oui, Nicole! Ah oui, vous avez visé juste dans le mille, Nicole, bien sûr. Grand pôle santé, vous l'avez dit, polyclinique, sans doute la plus grande de France. Allez chez nous à Besançon, le TGV, cette gare TGV. Et puis Carlos Bianchi qui a donné son nom donc au stade de foot où il va se passer un événement. Je vais y revenir dans quelques instants avec mon invité qui mettra à l'honneur dans son livre, non pas Carlos Bianchi, mais trois joueurs du stade de Reims qui ont la particularité d'être 3 frères. J'y reviens dans quelques minutes. Déjà, cadeau, vous le savez, vous repartez avec ce coffret de chocolat. Vous êtes gourmande, hein, j'espère, Nicole.
2: Oh oui, oh, ben, un peu trop. Hein.
0: Surtout le chocolat. 16 cœurs.
2: Ah, ben, lui, puis mon mari aussi. Hein. Alors...
0: Ah, ben, vous allez partager ces 16 cœurs en chocolat, praliné feuilleté, amandes noisettes et chocolat noir. 30€ offert par la Maison Café à Épernay. Je vous souhaite une très très belle journée, Nicole.
2: Ah, ben, merci, ben, vous aussi. Et puis, prenez bien le frais aussi.
0: Ah oui, bon, on est bien. Là, on est bien dans les studios. On a la clim. On a la chance d'avoir la clim.
2: Ah oui, voilà, je me doute.
0: Belle gourmandise. Je vous souhaite une excellente journée et vous restez bien sûr bien bien branchés à votre radio ici Champagne-Ardenne.
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0: 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Voici Teddy Swims avec Loose Control.

0: Swims avec Loose Control. 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Le bouchon, on aurait bien à Besançon, au stade Carlos Bianchi. Un événement va se dérouler dans ce stade ce dimanche à l'occasion de la sortie d'un livre qui met à l'honneur trois frères, les frères Gianetta. Et c'est Jean-Pierre Pro qui est l'auteur de ce livre. Il nous dit tout dans une minute.
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0: Le bouchon a été retrouvé, le bouchon en or est au stade Carlos Bianchi de Besançon. Et vous y êtes invité ce dimanche de 15h à 17h pour célébrer les frères Gianetta. Trois frères qui ont joué au stade de Reims, un livre leur est consacré, la saga Gianetta. Et on le doit ce livre à Jean-Pierre Pro. Bonjour Jean-Pierre.
5: Oui, bonjour.
0: Pourquoi les frères Gianetta ont autant marqué l'histoire du stade de Reims à partir des années 70?
5: Bah c'est très rare que trois frères soient professionnels dans le même club. J'ai fait des recherches, c'est quasiment unique. Il y a que les frères Zvinka à Metz, ils étaient trois. Donc c'est quand même un cas pratiquement unique dans le foot français.
0: Alors on va peut-être parler de chacun de ses frères. Parlez-nous déjà de Gerardo, qui était-il?
5: Alors Gerardo, c'est celui qui a déclenché la vocation familiale, puisqu'il s'est inscrit au stade de Reims, venant du Chemin Vert, un quartier très connu de Reims, où il y avait pas mal de footballeurs, jeunes footballeurs. Il a emmené ses petits frères à l'école de foot, et surtout, lui, c'est le premier à être passé professionnel, et à disputer la finale de la Coupe de France 77. Il est entré en fin de match
0: face à Saint-Étienne. Ouais, c'est ça. C'est resté dans les mémoires, même si l'année dernière, le stade de Reims, dans une autre circonstance, a obtenu aussi une place en finale. Tony, qui était Tony?
5: Alors Tony, lui, c'est le frère du milieu, entre guillemets, et je fais un petit jeu de mots parce que c'est le milieu de terrain. Donc je l'ai pas dit, mais Gerardo, c'était un ailier, un attaquant, un vrai ailier, alors que Tony était un meneur de jeu à l'ancienne. À la Copa, je cours, et donc lui a disputé le barrage d'accession en D1 en 1983. Voilà, donc il a aussi marqué l'histoire du stade de Reims.
0: Parlons de Rosario Gianetta.
5: Alors, Rosario, c'est le plus petit, au propre comme au figuré. C'était peut-être le plus doué, il arrivait très très vite dans l'équipe première, équipe de France junior avec Christophe Masclot, très très prometteur. Et donc il a connu Pierre Folipon qui l'a lancé dans la carrière professionnelle. Et puis après, donc il a eu d'abord comme partenaire Carlos Bianchi. Et puis après, Carlos Bianchi est devenu son entraîneur avec les deux demi-finales.

0: la sortie de ce livre à François Calderaro, il m'a dit qu'il faut absolument que je sois là avec ma famille.
1: Une belle symbolique. Voilà, de nombreux joueurs, des supporters, tous les amoureux du foot et du Stade de Reims en particulier, à partir de 15h ce dimanche au stade donc de Besançon, pour séance dédicace, rencontre et je pense aussi beaucoup de souvenirs. Jean-Pierre Prou, votre livre Saga Gianetta qui sort dimanche. Merci d'avoir été avec nous. Merci à vous.
0: Merci.
1: Dans 3 minutes, le journal de midi, toute l'actualité en Champagne-Ardenne. Au taquet, Valérie Damidot et Éric Bastien. Et tout de suite, William Scheller. Au secours, tout seul.

0: je cours tout seul, William Scheller, avec votre radio ici, Champagne Ardenne.
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0: Nous sommes le 28 mai, un jeudi, il est midi. L'heure du journal, Céline Demestre. Les températures vont encore grimper cet après-midi chez nous en Champagne-Ardenne.
2: Jusqu'à 32, 33 degrés, la Marne et l'Aube seront placés en vigilance jaune canicule à partir de demain midi. 13 départements de l'ouest de la France sont eux toujours en orange. C'est le cas aussi de Paris et de sa petite couronne. Le Premier ministre préside cet après-midi une réunion interministérielle sur la question. Certains élus de l'opposition s'étonnent que cette réunion n'ait lieu que maintenant, après une semaine de forte chaleur. Mais cette réunion, Audrey Tison, vise surtout à préparer la suite, selon le gouvernement.
3: Des mesures ont déjà été prises pour gérer la canicule en cours, nous assurent des sources gouvernementales. Le Premier ministre a travaillé dessus tout le week-end avec son équipe et la situation sanitaire est suivie de près avec un centre de crise au ministère de la Santé. Alors l'objectif d'aujourd'hui, c'est surtout de préparer les prochaines vagues de chaleur en élaborant un plan d'endurance. C'est la formule choisie par Matignon. Autour de la table, une dizaine de ministres, transport, agriculture, santé, travail, logement ou encore éducation nationale. Chacun doit s'assurer que ses services sont prêts, par exemple pour accueillir les enfants dans les établissements scolaires, pour veiller à l'état des nappes phréatiques ou encore pour prévenir le risque de feux de forêt. La météo des forêts va notamment être activée dès aujourd'hui avec quelques jours d'avance.
2: Et de fortes chaleurs qui rendent la situation particulièrement pénible en prison. Elles viennent amplifier ces fortes chaleurs des conditions de détention catastrophiques. C'est ce que dit la contrôleure générale des lieux de privation de liberté. Elle rend aujourd'hui son rapport annuel. Dominique Simoneau décrit des rats, des très nombreux matelas au sol, des pics de chaleur à 50 degrés dans les cellules en période de canicule. Elle appelle les pouvoirs publics à faire preuve de courage politique. Les prisons françaises

0: française compte actuellement plus de 88 000 détenus pour un peu plus de 63 000 places. Deux médicaments anti-obésité seront remboursés par la Sécurité sociale à partir de la mi-juin, le Wegovy et le Mounjaro. Les négociations entre le gouvernement et les laboratoires ont fini par aboutir. Cela concerne les patients souffrant d'obésité sévère. Au classement des villes étudiantes, Reims gagne 4 places. Elle est 17e sur les 50 villes observées par le magazine L'Étudiant. Son classement est sorti hier. Reims est même 9e pour ce qui est de la qualité de sa vie étudiante. Si vous habitez la Marne, c'est la dernière ligne droite pour remplir votre déclaration de revenus. Vous avez jusqu'à ce soir minuit.
1: Le travail de mémoire autour des maisons fortes continue dans les Ardennes.
0: Une vingtaine de blocos déguisés en maisons d'habitation le long de la ligne Maginot qui ont servi pendant la Seconde Guerre mondiale. Une dizaine de géomètres experts sont venus des Ardennes, de la Marne et de la Haute-Marne ce matin sur place pour baliser avec précision une de ces maisons qui avait été entièrement détruite en 1974 pour installer l'autoroute. Une manière de toujours mieux faire connaître l'histoire de ces fameuses maisons fortes qui restent parfois méconnues parce que si elles ressemblent au premier abord à de petites maisons en forêt, eh bien elles ont pourtant eu un rôle important à l'époque, comme nous l'a rappelé Manuel Tejedo-Cruz, vice-président de la Société d'Histoire des Ardennes, qui était notre invité ce matin.
2: Il s'agissait en fait d'un leurre, car ces belles petites villas forestières étaient constituées au rez-de-chaussée d'une chambre basse blindée, mur de 1 mètre d'épaisseur en béton armé, disposant d'un canon anti-char de 37 mm, donc qui pouvait détruire tous les types de chars allemands de 1940, créneaux pour les fusils mitrailleurs et autres lance-grenades. Et donc, dès que l'ennemi était repéré, il devait faire sauter des puits de mines dans les passages, dans les chemins, dans les routes qu'il y avait à proximité pour empêcher les véhicules de passer et prévenir donc les troupes artillerie, etc., qui étaient situées à l'arrière, que l'ennemi arrivait. Donc, leur rôle, normalement, c'était de tenir une heure, c'est tout. Voilà, donc c'est simple, rôle de sonnette d'alarme est tenir pendant une heure. Voilà, c'était simplement ça, le rôle des 22 maisons fortes construites dans la forêt ardennaise.
0: Et l'une de ces maisons fortes à Maugues fait actuellement l'objet d'une campagne de restauration soutenue par la Fondation du Patrimoine. Et puis un mot de basket, le Champagne Basket reçoit ce soir au Palais des Sports Pierre de Coubertin. Pau, quart de finale, retour des play-offs d'Élite 2, c'est à 20h.
1: La météo avec toujours de la chaleur, on dépasse 30 degrés à Reims avec 31 attendus à l'ombre cet après-midi, même 32 à Fismes, à Dormans, également à Épernay, 32 à 33 attendus à Châlons en Champagne, 31 à Troyes et à Saint-Dizier, 30 pour Charleville-Mézières, autour de 20 degrés hein, cette nuit. Et puis pour demain et votre week-end, demain vendredi, un temps toujours ensoleillé, peut-être un voile nuageux dans l'après-midi, 31 à 33 degrés pour les températures, jusqu'à 35 attendus samedi localement et ensuite ça devrait baisser, 25 à 27 degrés dimanche. Et pour le début de la semaine prochaine, des éclaircies, parfois belles, des températures autour de 20 à 25 degrés, mais aussi sans doute le retour de la pluie. Il est midi 5, place au jeu, c'est Au Taquet qui va débuter dans quelques instants, et même tout de suite avec Valérie et Eric.
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5: Formidable.
6: Bonjour la France, j'espère que tu vas bien la France. Oh là là là là, c'est lundi, c'est ravioli. Thomas, notre technicien, a très envie de boucler l'émission au plus vite.
5: Bon, c'est un nouveau générique. Hein,
6: ouais, c'est un nouveau générique.
5: Bonjour à tous.
6: Alors, je vous rappelle que toute la semaine, nos candidats se sont affrontés, c'est le dernier jour aujourd'hui, puisque demain c'est la finale.
5: C'est vrai.
6: Et oui, évidemment, j'ai déjà deux candidats, Eric n'en a qu'un.
5: Ouais, évidemment.
6: Aujourd'hui, son dernier espoir, c'est d'en avoir un deuxième, je t'explique.
5: Bah oui.
6: Je vous rappelle le premier prix, les petits amis, c'est un week-end.
5: Ah bah voilà, voilà.
6: Week-end exceptionnel à Autun, parce qu'il y a le rêve du roi. Qu'est-ce que c'est le rêve du roi?
5: Mais oui.
6: Ça s'appelle aussi l'Augustodunum. C'est pour deux personnes. Votre radio ici est l'office de tourisme du Grand Autunois Morvan. Vous emmène découvrir toute la ville d'Autun. Alors évidemment, le transport est compris. Que vous choisissiez le train ou la voiture, on gère. Vous allez poser vos valises à l'hôtel de la gare. Vous avez tous les repas, petit-déj, dîner, déjeuner inclus. Vous allez visiter évidemment le musée de la ville d'Autun, le site archéologique du Mont Beuvray, le superbe château de Couches. Mais attention, vendredi soir, c'est le moment le plus important.
5: C'est le climax.
6: C'est le climax. À la nuit tombée, le théâtre antique d'Autun va s'illuminer et va devenir la scène de l'un des plus grands spectacles historique de France. C'est un show monumental, un son et lumière. Croyez-moi, ça vaut le coup. Ça, c'est le premier prix. Et si on ne gagne pas ça, c'est quoi le deuxième prix?
5: Mais vous savez, le dîner du roi, on en parle. Mais le dîner du roi, ça se termine comment, un dîner?
6: Bon, je sais pas, un petit Dijon?
5: Un petit Déca Malongo. Oh, pas forcément un dégât, le café Malongo qui accompagne la table des rois et des reines depuis des années. La machine espresso 32 dosettes et 6 verres en verre est à gagner demain vendredi.
6: Ouais, c'est vrai, je me rappelle, on a des croquis d'histoire de Henri IV se faisant
5: un Malongo. Des bains entiers de caféine. Avec Joe Malongo.
6: J'ai ce souvenir d'école de Henri IV et la machine Malongo.
5: C'est page 83, je crois.
6: Ouais, je m'en rappelle.
5: C'est ça.
6: Ouais, c'est les Lagardes de Michard.
5: Ouais, voilà.
6: Allez, on accueille nos deux derniers candidats de la semaine, Mickaël et Estelle. Bonjour les amis.
5: Bonjour.
7: Bonjour. Bonjour Valérie, bonjour Eric.
5: Bonjour Mickaël.
6: Alors, Estelle, t'es là?
8: Bonjour. Oui, je suis là, bonjour.
6: C'est magnifique. Mickaël, tu joues avec ICI Sud-Lorraine.
7: Oui.
6: Tu as 40 ans, tu habites à Vendeuvre-les-Nancy.
7: Tout à fait.
6: T'es vendeuvrien ou vendeuvrois, t'es quoi?
7: On est vendeupérien.
6: Ah oui, d'accord, j'étais... évidemment.
7: Ça n'a rien à voir.
6: Vendeupérien.
5: La même chose, mais avec un perrier.
6: Voilà, c'est pareil.
5: Voilà.
6: Alors, as une chérie qui s'appelle Jenny Lee.
7: C'est ça, oui.
6: Et tu as un petit garçon, Mathéo, qui a 9 ans.
7: Vent, oui, tout à fait.
6: Ben ça, c'est bien. Et pourquoi on t'appelle Capsule?
7: Parce que c'est mon nom de famille, c'est Cap, et du coup, on m'appelle Capsule, voilà.
6: Ma petite Capsule.
7: D'où ce surnom.
6: Ma petite Capsule. Alors...
7: C'est mignon.
6: Bon, oui, c'est mignon. Attends, je connais des surnoms bien plus... pas
7: oui,
6: sympa.
7: C'est vrai.
6: Voilà. Alors, dis donc, on est soudeur, plieur, monteur dans la métallerie?
7: C'est ça,
6: bon,
7: tout à fait.
6: Oui.
7: Donc, un peu de tout, manuel... production.
6: Ah oui. Et dis donc, t'as toujours fait ça, il paraît. Ça fait combien de temps que tu fais ça?
7: Eh ben, ça fait déjà 22 ans.
6: Oh la vache. Et oui. C'est pas dangereux, c'est pas...
7: Non, pas... Non. Faut prendre les bonnes précautions, les bonnes consignes de sécurité, puis tout va bien, ça roule.
6: Bon, alors ben ça c'est magnifique, mais alors dis donc, petit, tu voulais être jockey. Quel est le rapport avec la métallerie?
7: Oui, j'ai toujours aimé les chevaux, du coup, et c'est vrai que l'école à FASEC m'a beaucoup attiré, étant plus jeune, mais du coup, c'est à cause de la taille, du poids, après, c'est limité, donc
6: On
7: s'oriente vers autre chose, oui.
6: Mais tu fais du cheval, quand même? Tu vas te promener des fois?
7: Oui.
6: Bah voilà, c'est bien, comme ça, on a un demi-rêve. Alors, Mickaël, je vais tout de suite te proposer la première... question vraie ou faux pour que tu marques ton premier point.
5: Et d'ailleurs, cap ou pas cap de marquer des points, Mickaël?
7: Cap, je pense.
6: Oh là là là là.
5: Ah oui. Ah bah oui.
6: On est sur de la vanne de haut niveau.
5: Ah, c'est du level.
6: Je suis désolée, Mika. Alors, écoute, on va te mettre tout de suite une illustration sonore de toute beauté. Classe, magnifique. Allez, vas-y.
5: Et quand il pète, il trouve son slip. C'est génial.
6: Amusez-vous, allez voir le clip, je suis dedans. Allez.
5: Quoi? Non.
6: Bien sûr. Alors, Mickaël, en Suisse, quand on pète et qu'on se marre juste derrière, eh ben, ça peut te coûter 300 euros d'amende. En Suisse, si tu pètes et que tu te marres derrière, tu payes 300 euros d'amende. Vrai ou faux? Top chrono.
7: Moi, je pense que c'est vrai parce qu'en Suisse, ils sont très réglementaires, donc je dirais vrai.
6: Ah bah t'as raison, t'imagines bien. Indécence publique, ça s'appelle. Parce que le gars, donc, il a reçu là récemment une amende de 300 euros parce qu'il a pété devant un distributeur automatique et il s'est marré. Et donc, du coup, les agents ont considéré ça comme une provocation. Voilà, 300 balles quand tu pètes et que tu rigoles. Ah bah dis donc. Premier point pour Mika.
5: Estelle est avec nous. Comment ça va, Estelle?
9: Très bien, merci.
5: Bah, vous voyez, Estelle qui nous écoute avec ici, Pays de Savoie. Tu habites où? Comment ça s'appelle en Haute-Savoie, le lieu où tu habites?
9: Brantone.
5: Comment on appelle les habitants de Brantone, du coup? Alors, les Brantoniens,
9: Brantonais.
5: Brantonais. Ok. Estelle, tu es mariée avec un garçon qui porte, comment vous dire, un prénom qui...
6: Ah là là.
5: Et fêté dignement chaque 18 mai. Jour de fête nationale, le décret est sorti d'ailleurs. Il s'appelle Eric, eh oui.
6: Tes états d'âme sont pour moi, Eric.
5: C'est ça. Est-ce qu'il est sympa, Eric? C'est bien, les Eric? C'est quoi le caractère d'Eric?
9: Bah oui, il est très sympa. Hein, oui.
5: Ouais.
9: Il est très sympa. Ah bah le, oui, un rigolo comme vous.
5: Bon, ah d'accord. Vous avez trois enfants, il y a Théo, il y a Manon, il y a Tom. Tout le monde a bien réussi? Ils ont déjà plus de 20 ans, hein, les enfants.
9: Oui, ils sont grands. Le dernier a 22 et l'aîné a 30 ans.
5: 30 ans, qu'est-ce qu'il fait, Théo, dans la vie?
10: Théo, il est opérateur régleur.
5: D'accord.
10: Manon, elle travaille, elle est assistante sociale.
5: Très bien.
10: Et Tom, il est secrétaire médical.
5: Ah oh bah super, tout le monde a bien réussi. T'as un petit-fils, c'est Pablo, qui a 3 ans. T'es, oui. T'es une mamie toute gâteau, toute heureuse, toute croque-love,
10: oui, oui,
5: quoi.
10: Ah ouais, j'adore mon petit-fils.
5: Bah ouais. Et puis il y a des Avengers à la maison aussi chez toi.
10: Ah.
5: Bah oui, il y a des Avengers. Comment s'appelle ton chat?
10: Ah oui, non. Il faut
5: percuter.
10: Oui, Marvel.
5: Eh
10: bah
5: oui.
10: Tu t'appelles Marvel et Maya.
5: Maya et Marvel, c'est marrant comme nom, hein. Et ton mari t'appelle Cocotte.
6: Ma cocotte.
10: Voilà, c'est ça, vous
5: savez tout. Une petite cocotte. C'est Gainsbourg, une petite cocotte. Oui, je
6: t'appelle. Oui, pardon. Pose ta question, c'est Ramieux. Allez.
5: M'excuse auprès de Didier Gustave pour l'imitation à peu près. Voici cette première question qui arrive tout de suite et qui vaut un point avec un extrait. Ah, ça change de. Quand il pète, il trouve son slip, hein. Eminem.
6: Ah, chacun son genre musical.
5: Exactement. Le rappeur Eminem et le peintre Pablo Picasso, même prénom que ton petit-fils, ont vécu à la même époque. Eminem et Pablo Picasso ont vécu à la même époque. Vrai ou faux, top chrono?
10: Non.
5: En gros, est-ce qu'ils auraient pu se rencontrer, quoi?
6: Elle a dit faux.
5: C'était vrai. Je t'explique. Pablo Picasso, il est mort en 73. Eminem est né en 72. Eh ben, ils auraient pu se rencontrer. Alors, évidemment, il était tout petit.
6: Non, ils ont juste été vivants au même moment.
5: Voilà, c'est ça. C'est ça, en gros. Désolé.
6: Allez, Mika, un point. Estelle, pas de point. Et là, tout de suite. Life is life. Desiree. Desiree. Hein? Tu sauras le désannoncer, Desiree?
5: Desiree.
6: Life. Vous écoutez life, ici. Ou... On vous kiffe. À tout de suite, mes petits chéris.
5: Desiree.
6: Desiree.

0: Love My Day de dire Desiree.
1: Desiree.
0: Allez. Ah bah c'était live sur ici à midi 15.
1: Voilà, jingle.
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1: Bien sûr. Michael et Estelle sont avec nous. C'est les derniers candidats pour de la semaine. Michael a déjà un point. Michael habite à Vendeuvre. Michael, alors on a quand même, on a parlé du fait que tu voulais être jockey. Donc on sait que tu fais de l'équitation, même si tu en as fait plus petit que maintenant. Mais tu fais beaucoup de foot et de la pétanque.
3: Aussi, oui. Aussi. Donc le foot, j'ai arrêté. Comme maintenant, on est vétéran. Et je vais plus avoir trop de blessures. Et je me suis mis à la pétanque. Donc ça fait déjà au moins 30 ans que je joue quand même à la pétanque.
0: Ah oui.
3: Donc mes parents jouaient, donc je me suis mis petit et je joue en club et je fais des championnats et tout.
1: Ah oui. Alors, t'es quand même resté proche de l'équitation parce que quand t'étais jeune, tu as été deux fois champion junior départemental. Mais tu continues là à vraiment te passionner pour les chevaux parce que tu fais de la photo, c'est-à-dire.
3: La photo, c'est ça. Donc de course hippique. Donc sur les hippodromes, je fais de la photo donc quand il y a une course à l'arrivée et à la remise de prix dans le rond de présentation.
1: C'est génial.
3: Donc sur tous les hippodromes de l'Est, Nancy, Strasbourg, Vittel, Montier-en-Der, Vissembourg, Châlons-en-Champagne, tout l'Est de la France.
1: Et donc après, tu fais quoi? Tu fais des grands tirages, tu les vends aux jockeys?
3: Oui, c'est ça, entraîneurs, propriétaires, qui sont à plusieurs sur les chevaux, et voilà. Oui, tout à fait.
1: Bah dis donc, c'est bien ça.
3: Oui, ma passion le week-end, donc j'ai un agenda bien rempli avec le travail, mon fils, les sorties, les vacances, enfin, je m'ennuie pas.
1: Voilà. Vétéran, mais actif quand même, hein. Alors.
3: Voilà, c'est ça.
1: En plus, tu bricoles. Voilà, tu fais de la maçonnerie, tu t'occupes bien, voilà.
0: Il est drôlement capé, hein. Voilà.
1: Alors, est-ce qu'on n'a pas déjà parlé du fait que...
0: Il est drôlement capé, quoi.
1: Oui, mais couper la parole.
0: Capé.
1: Oui, on a compris, mais c'est un, pas drôle. Deux, tu m'as coupé la parole. Alors, tu aimes cuisiner avec le cookéo. Qu'est-ce que c'est, le cookéo?
3: C'est un appareil révolutionnaire quand même. On peut tout faire avec les recettes. On met dedans, on peut aller en attendant que ça mijote. On peut aller prendre la douche, on peut mettre la table. Du coup, c'est vraiment pratique.
1: Ça c'est bien. Alors qu'est-ce que tu fais? Parce que je vois que tu fais de la tourte à la patate.
3: Une gamme de temps. Oui, aussi. Oui.
1: Oh, what you do?
3: Des tartes. Oui, j'aime aussi. Bon, tout ce qui est manuel, en fait, j'aime beaucoup. Donc je touche à tout, voilà. Mais même la cuisine.
1: Mais t'es formidable, toi, du don. Ah là. Alors,
0: et il aime Claudio Capéo.
3: Bon, d'accord. Pour mon nom de famille, voilà.
0: Bon, allez, voilà. Il s'appelle
3: Claire. J'aime bien.
0: Excusez-moi. Voilà.
1: Ne l'encourage pas dans la vanne de merde, Mick, s'il te plaît. Michael, ne l'encourage pas. Alors, voici ta deuxième question à un point. Tiens, un petit coup de Big Flo et Oli.
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1: Alors, on va parler de dico. Figure-toi que le mot normand, bouiner, B-O-U-I-N-E-R, bouiner, et bien ce mot va entrer dans le dico. Vrai ou faux, top chrono, 5 secondes.
3: Faux.
1: Et non, c'est vrai. Bouiner va entrer dans le dictionnaire en 2027, parce que ça veut dire traîner, bricoler sans avancer, s'occuper à pas faire grand-chose, en gros, glander. Hein. Voilà, donc pas de point pour toi, mais tu as appris que bouiner, c'est comme ça.
0: Et ben voilà, Estelle, tu connaissais bouiner? Non.
5: Pas du tout.
0: Estelle avec ici Pays de Savoie. Alors Estelle, elle se voyait hôtesse de l'air quand elle était plus jeune. Et du coup, tu n'as pas été jusqu'au bout, c'était juste un rêve.
5: Oui, c'était petite. Mais non, finalement, moi, j'ai travaillé dans les bureaux, secrétaire médicale. Le dernier emploi que j'occupais, c'était secrétaire médicale.
0: Eh ouais, tu voulais être actrice et tu voulais. Alors, je fais un lien direct avec Mickaël parce que tu voulais
1: avec
0: aussi.
1: Mickaël.
0: Avec Mickaël.
1: Non mais t'as dit Mickey. Donc mon candidat ne s'appelle pas Mickey. Hein.
0: Mickey, bon, tu voulais être photographe, comme Mickaël.
5: Oui. C'est vrai. J'adore la photo. J'adore la photo également. Je voulais être photographe reporter.
0: Mais rencontrez-vous, Mickaël. Mais parce que Mickaël est photographe, il fait des photos des concours épiques qu'il vous a raconté.
1: Oui, je sais, mais enfin bon.
0: Elle aime la photo, je sais pas. Moi, j'essaye de créer des liens, de faire des trucs, de créer une famille, vous savez, voilà, de se créer des amitiés grâce à Otake. Bon, alors passons au dossier du sport. Je pense qu'on va directement le refermer, parce que t'es pas du tout sportive. Hein.
5: Non, je m'entretiens quand même.
0: Ah, c'est-à-dire, tu fais quoi?
5: Je marche, je fais un petit peu de yoga, de stretching, etc.
1: Tu fais du sport,
5: Et de la natation, jeune âge.
0: Ah, attends, tu fais pas de sport, mais elle a raison, Valérie, tu nages, du yoga, tu... Bon, en revanche, pas de bricolage, du tout.
5: Non. Non, alors, je suis pas bricolage.
0: Si
5: non.
0: Je peux me permettre de te donner un conseil à la rentrée, hein, on sait pas trop quand, sur M6, si tu aimes le bricolage, le marouflage, si tu as envie de prendre des cours, je crois qu'il y a une émission qui revient avec une. Bon, bref.
5: Oui, j'ai entendu.
0: Oui, tout le monde en entend parler, bah, évidemment.
1: Maintenant, vu comment il le tambourine tous les jours.
0: C'est pas vrai. M6, sur lequel il y a aussi Top Chef. Tu cuisines quoi?
5: Oh, bah, je cuisine, oui, j'aime bien cuisiner, j'aime bien tout, tomates farcies en ce moment, blanquette de veau plutôt l'hiver, voilà, je cuisine un petit peu des plats familiales en
0: fait. Bah oui, tes enfants te réclament cette fameuse blanquette de veau et ton tagine de poulet. Évidemment. Jouons avec cette question supplémentaire. Et peut-être qu'à Brantone, en Haute-Savoie, tu as pu apercevoir quelques grains de sable.
6: Moi qui ne suis qu'un tout petit grain de sable.
0: Je m'explique. En France, je l'affirme, on peut parfois retrouver du sable, du Sahara, donc qui vient jusqu'à nous, donc sur notre terrasse. Est-ce que c'est vrai ou faux? Top chrono, 5 secondes.
5: Oui, vrai.
0: Le sable de Sahara pourrait venir jusqu'à nous?
5: Oui.
0: Exactement, on appelle ça des intrusions de poussière saharienne, un ciel qui peut devenir, on l'a tous vécu, hein, jaunâtre ou même parfois orangé, et on le voit bah, entre autres sur les vitres ou sur les voitures. Bravo!
1: Un point Michael, un point Estelle, et là tout de suite, ah là là, ma chanson préférée de Calogero, je la dédicace à tous mes amis que j'aime, et prenez le temps de dire que vous les aimez aux gens que vous les aimez, parce que sinon c'est trop vite la vie. Hein, t'as vu comme je fais de la
0: Quel
1: philosophie?
0: Philosophe, mais c'est...
1: Allez, c'est
0: dit. Épicure, c'est rien à côté de...
1: Calogero, c'est dit, vous écoutez ici.

0: on est riche que oui. De ses amis.
1: C'est vrai.
0: Surtout quand on écoute ici.
1: Bah oui, moi je suis milliardaire depuis que je vous ai rencontré.
0: Bah bien sûr.
1: Bah oui, le petit compliment qui va bien.
0: Qu'est-ce qu'il est mignon celui-ci.
1: Sincère, je sais pas, mais bon.
0: Non, bon, ça, tu m'as pris pour une quiche.
1: Vous me connaissez.
0: Allez, Calogero, c'est dit, ici, jingle.
1: J'aime bien la quiche. Hein.
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0: Alors, Michael a un point, Estelle a un point, Michael, du don. Et paraît comme ça que t'aimerais bien déjeuner avec Margot Robbie.
3: Oui.
0: Alors, c'est sûrement parce que c'est une excellente comédienne.
3: Actrice, oui.
0: Mmh.
3: Oui.
0: T'as vu tous ses films, donc
3: La plupart, oui.
0: Même Barbie.
3: Oui. Hurlevent, diversion avec Will Smith, oui.
0: Oh là là. Eh ben voilà. Tu parlerais cinéma avec Margot Robbie, bien sûr.
1: Très jolie. Hein.
3: Oui. Oui, tout à fait.
0: Elle est sublime.
1: Oui,
0: Margot
1: photos,
0: Robbie ouais. Est une bombe atomique. On ne va pas se mentir. Alors, Jenny Lee, elle est blonde ou brune ?
3: Blonde.
0: Et voilà, tu aimes les blondes. C'est sûr que les hommes préfèrent les blondes, évidemment. Les blondes sont beaucoup plus intéressantes que les brunes. Alors ?
1: On vient de perdre la moitié de notre public, là.
0: Pas du tout. Tout le monde sait très bien que je ne dis que des conneries parce que je suis blonde. Alors, mon petit chat, est-ce que tu aimes chanter ? Tu fais des karaokés avec Jenny Lee ?
3: Ah non, pas du tout, non, je me trouve pas une belle voix, donc non.
0: Oui, bon.
3: Vaut mieux éviter.
0: Tu écoutes de la musique quand même ?
3: Oui, quand même.
0: Bon, alors là, c'est le jeu de l'intro, je vais te faire écouter deux artistes l'un après l'autre, et tu vas juste écouter l'intro de la chanson, et tu devras me dire, qui chante ? Tiens, premier artiste.

0: est le chanteur. Top chrono.
1: Pam, pam, pam, pam.
2: Je dirais Balavoine, mais je suis pas sûr.
3: Ah là là là là.
0: Non, chérie, c'est Michel Berger, la groupie du pianiste.
2: Ah oui, c'est vrai.
0: Lui sans dormir. Allez, son bel avenir. La groupie du pianiste. Alors, j'espère que tu vas te rattraper sur le deuxième artiste. C'est parti, écoute-la.

0: T'as l'âge d'avoir roulé des pelles là-dessus en boum. C'est qui?
1: Je ne sais, aucune idée.
2: Oh là là, c'est mythique.
1: Ouais.
0: Aïe, aïe, aïe. Bon, ben, tu sais pas?
1: Non.
0: Purple Rain. Purple Rain. Prince.
2: Eh oui, les gâteaux. Ouais.
0: Bon, allez.
2: À l'heure de l'apéritif, quoi.
0: Bien, allez, pas de points, mon cher.
2: Ah, c'est dommage parce qu'elle est belle cette chanson.
0: Eh oui.
2: Estelle, est-ce que t'en avais un des deux, Berger,
3: ah,
2: Prince?
3: Oui, les deux. C'est vrai. Les deux, j'avais.
0: Ah, ah là, là, là, là là là.
2: Quel dommage parce que c'est pas ton quiz, hein. Tu vas en avoir un autre.
0: Eh oui.
2: Tiens, on parlait des rencontres d'acteurs. Il nous a parlé de son amour pour la petite Margot. Toi, si tu devais déjeuner avec quelqu'un d'un coup de baguette magique, il s'agirait de qui? L'actrice que tu adores.
3: J'adore toujours
2: Romy
3: Schneider.
2: Voilà. La piscine. Romy Schneider, très belle.
0: Ah mais
3: très belle aussi, ouais.
0: Comédienne de dingue surtout.
2: Vraiment, t'es fan. Eh
3: oui. Ah oui, j'adore. J'adore tous ses films. J'adorais cette femme.
0: Franchement.
2: Écoute, j'espère que ça va te rafraîchir tranquillement, puisqu'on évoque la piscine et qu'on a besoin un peu de fraîcheur pour jouer et avoir les neurones bien en place sur ce quiz musical qui arrive tout de suite avec deux intros à nouveau. Voici la première. Tu dois identifier de qui il s'agit en quelques notes là. Écoute.

0: C'est l'intro musicale de qui? Qu'est-ce que tu as reconnu, Estelle, pour un point?
1: Bah, j'ai reconnu Manu Reva.
0: Oui. Et alors, ah, c'est qui, Manu Reva?
1: Bah oui, Manu Reva.
0: On demande bien d'identifier l'artiste, hein, et pas le nom de la chanson, c'est dommage.
1: Elle est chanson, elle est chanson, je crois.
0: Qu'est-ce qu'on fait?
2: Ah, on va lui prendre quand même.
0: Oh, elle est sympa. Oui, c'est un chanson.
1: Oui, exact.
0: Attention, hein, parce qu'on a vraiment que quelques secondes pour y réfléchir, mais c'est bien la chanson.
2: Là, j'ai été sympa parce que t'as dit Manu Reva. Hein. Sur le deuxième, tu réponds avant la fin de disque.
0: Je vais vous le dire.
2: Et je peux pas faire beaucoup de mouvements, mais quand même.
0: Mais on a bien reconnu qui vous imitiez.
2: Allez.
0: Voici le deuxième pour un point de plus, c'est encore une intro.

0: bien sûr que tu l'as.
1: Bien sûr.
0: Allez, c'est qui?
2: C'était Boney M, non?
0: Boney M? Are you sure? Boney M? Yes, Boney M. Ma Baker.
3: Allez, ça fait 3 pour Estelle, 1 pour Mika. Et là, tout de suite, c'est la réclame, mais pas que. C'est aussi l'actualité dans toutes vos régions grâce aux 44 locales de votre radio ici.
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6: Après-midi lumineuse avec beaucoup de soleil pour ce jeudi après-midi et des températures toujours chaudes, comprises entre 30 et 32 degrés. Il fait actuellement 30 à Sainte-Menoux, à Épernay, à Sedan, 31 à Donchery, à Montmirail, à Cézanne ainsi qu'à Champigny, 32 à Condé-sur-Marne, à Vouziers, ainsi qu'à Ailly, 32 aussi à Reims, Montmirail, ainsi qu'à Sedan. Alors pour demain, vendredi, le temps sera plutôt bien ensoleillé, en début de matinée, en cours d'après-midi, un peu de vent qui rafraîchira, qui fera un petit peu de bien, des températures toujours en hausse, 31 à 33 degrés. On avance un petit peu plus avec la journée de samedi, une matinée ensoleillée et puis progressivement un ciel voilé s'installera dans le courant de l'après-midi, mais rien qui nuira à l'impression de beau temps et la chaleur qui augmente, les températures comprises entre 32 et 35 degrés. Enfin, allez, on poursuit avec un petit peu d'avance sur dimanche. Le ciel sera souvent voilé le matin, l'après-midi des nuages plus épais, le soleil restera toutefois largement présent, 25 à 27 degrés pour les températures.
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3: Et je vous rappelle que nos candidats se sont affrontés toute la semaine pour jouer dans la finale de demain, pour gagner un week-end exceptionnel à Autun, pour Augusto Dunum, le rêve du roi pour deux personnes. Votre radio ici est l'office de tourisme du Grand Autunois Morvan vous offre effectivement un magnifique séjour. Le transport est compris, vous choisissez le train ou la voiture, vous passerez deux nuits à l'hôtel de la gare, tous vos repas sont pris en charge, vous allez visiter la ville d'Autun, son musée, le site archéologique du Mont Beuvray, le superbe château de Couches. Mais le climax, c'est le vendredi soir, parce que le théâtre antique d'Autun va s'illuminer et va devenir la scène d'un des plus grands spectacles historiques de France. Si vous ne gagnez pas ça, vous gagnez la machine à café, l'espresso,
1: la Malongo, évidemment.
3: Malongo, 32 dosettes, 6 verres en verre.
1: Absolument.
3: Jingle, on reprend la compète. Alors, Mickaël a un point, Estelle a trouvé toutes les réponses, elle en a 3. Mickaël, attention, hein, tu n'as pas envie d'aller à Autun ?
8: Si, si.
3: Il y a des beaux chevaux, hein. J'ai vu toutes les images. Il y a plein dans le spectacle, il y a plein de moments avec des chevaux, hein.
8: Ah, donc c'est magnifique alors.
3: Ah oui, c'est magnifique. Bah ça, oui. Je te confirme, c'est magnifique.
1: Il y a des bons restaurants.
3: Bah, mais il s'en fout des restos, il aime les chevaux, il est comme moi.
1: C'est agréable quand même.
3: Bon, alors dis donc, il paraît que tu collectionnes les pièces de 2 euros.
8: Eh oui.
3: Mais alors de tous les pays, il paraît que t'en as combien des pièces alors?
8: Moi, j'en ai plus d'une centaine quand même.
3: Et de combien de pays différents?
8: Je ne les ai pas trop comptés, mais au moins un paquet.
3: Ah ben super, et alors, oui. Et tu les mets, il paraît que tu les mets dans des coffrets en velours.
8: Dans un coffret en velours, oui. Il y a un casier pour chaque pièce, et du coup, je les mets sous pochette, et je les garde, je les collectionne tous.
3: Oh là là, c'est bien ça, du tout. Bon, bah, écoute, moi j'aime bien les collectionneurs de pièces. Alors, tu t'es inscrit à Pékin Express avec Jenny Lee, il paraît.
8: Oui.
3: Et
8: oui,
3: alors
8: cette année, eh ben, malheureusement, on n'a pas été sélectionné, mais on a quand même fait 2 sélections, mais on n'a pas été retenu pour la 3e.
3: Et pourquoi? Qu'est-ce qui s'est passé?
8: Ils nous disent pas pourquoi.
3: Oh là là!
8: On a passé le premier casting, on a fait une deuxième, une visio, et le 3e, c'était pour aller à Paris, et du coup, on n'a pas été sélectionné pour la 3e.
3: Oh!
1: Vous qui connaissez bien M6, vous pouvez faire quelque chose quand même.
3: Je sais pas qui c'est qui produit Pékin Express, je m'en rappelle même pas. C'est qui la boîte de prod, je sais pas.
1: Appeler Rottenberg, surtout.
8: Oui, Stéphane Rottenberg, il faut appeler, oui.
3: Stéphane, prends-les, ils sont très gentils, Mickaël et Jenny Lee. Alors, il paraît que tu as un petit message. Tu envoies un message à ta mère tous les soirs, c'est ton habitude?
8: Oui, c'est ça, oui.
3: Quelle chance tu as de pouvoir envoyer des messages à ta maman. Oui,
0: la fête des mères dimanche.
3: Et oui, c'est la fête des mères dimanche et c'est là-dessus qu'on va... C'est le thème de ma question à choix multiples. Écoute bien, c'est une question qui peut te rapporter 3 points. Je vais te poser la question, je te ferai des propositions, tu auras 10 secondes pour me donner. Allez, attention, c'est parti, musique.
2: Allô maman, bobo.
3: Voilà, ça, c'est Éric Bastien, tous les dimanches soirs, qui appelle sa mère médecin pour lui demander...
0: Je me suis cassé un ongle. Voilà. Qu'est-ce que je dois faire?
3: Cette pauvre Madame Bastien.
0: On l'embrasse.
3: On t'embrasse très fort, Madame Bastien. Alors, donc, c'est dimanche, la fête des mères. Petite question. Selon plusieurs sondages, quel cadeau arrive le plus souvent juste après les fleurs pour la fête des mères? Qu'est-ce qu'on offre le plus juste après les fleurs? Des chocolats? Des parfums? Des bijoux? Une photo du torse poilu d'Éric Bastien. Alors, qu'est-ce qu'on offre à part les fleurs, des chocolats, des parfums, des bijoux, le torse poilu d'Éric Bastien? Top chrono, 10 secondes.
8: Moi, j'hésite entre chocolat et parfum, mais je dirais des chocolats.
3: Eh bien, t'as bien raison, parce que c'est des chocolats. Oui, les fleurs, c'est évidemment ce qu'on offre en premier, mais les chocolats, c'est juste derrière. Bravo, t'as 3 points, ça te fait 4.
0: Alors, comme ça, Estelle, on a déjà fait du parachute ascensionnel quand on était... Ascensionnel, j'ai oublié de l'être.
3: On est bientôt le week-end marchand de lettres.
0: C'est ça, c'est ça. Bon, c'est quand, ça? C'était à quelle occasion?
9: C'était en Corse, oui. On était en vacances en Corse et voilà, j'ai fait du parachute ascensionnel.
0: Donc magnifique, t'as, j'imagine, ouais. T'as un petit côté casse-cou, hein, quand même. Faut être courageux pour faire
9: ça. J'avais.
0: Ah, t'as arrêté. Avec le temps. Estelle, t'as beaucoup voyagé. T'as été en Italie, en Espagne, en Grèce, en Thaïlande. Mais tu as un rêve, c'est aller à New York. Tu connais pas du tout les... Alors, tu connais déjà New York ou c'est ton rêve?
9: Non, je connais pas du tout les États-Unis. Voilà. Oui, j'aimerais bien aller à New York.
0: Ah, ouais. C'est la ville qui dort jamais. Hein. Mais je te souhaite d'y aller.
3: Non, mais les clichés, c'est la ville qui dort jamais.
0: C'est ce qu'il se dit toujours de New York. Mais bon, c'est la ville qui ne dort jamais.
3: Le mec qui fait genre, il a été 12 fois à New York, il connaît tous les bars.
0: Je connais même pas. Comme ça, on s'agace aussi rapidement. Alors, on s'énerve. Alors, Estelle...
9: Alors, on m'a demandé un
3: défaut,
9: j'ai dit celui-là. J'avais du mal à en trouver un,
3: hein, donc j'ai dit celui-là. Bah, j'ai du mal à en trouver un, hein, qu'est-ce qu'il faut pas entendre,
0: dis-donc. Oh, non, mais bon, mais ça t'arrive souvent de t'agacer ou c'est parce que t'as répondu non, comme ça? Non, t'es plutôt cool, toi.
9: Oui. Ah, non, de moins en moins, là aussi.
0: Bon, alors tout va bien. Un dernier petit mot sur ta rencontre avec Eric. Ah, c'était au mariage de son cousin, en 90?
9: Oui.
0: Et alors?
9: En 90, oui.
0: Vous connaissiez de vue déjà, hein?
9: Le 21 avril 90. Oui, oui, on se connaissait. Bon, oui, on habitait le même village. Donc, oui, on s'était déjà vu, on va dire.
0: Il t'a fait sentir que tu lui plaisais. En gros, ça s'est fait comme ça.
9: Voilà, c'est ça.
0: Ben oui, mais bon, c'est une belle histoire, parce qu'il habitait Toulouse. Toi, t'habitais Toulouse, lui, était à Thonon-les-Bains, donc c'était pas gagné au départ, quand même, l'histoire.
9: Non, oui, la distance aurait pu jouer en notre défaveur, mais pas du tout. Non, non.
0: Ben oui.
3: Enfin, c'est toi qui es venu en Savoie.
0: Oui,
3: voilà.
9: Oui,
0: ça fait quand même combien de temps que vous êtes ensemble? Parce que je crois que c'est pas mal, là. Hein. Combien?
9: Eh ben, 36 ans.
0: 36 ans et 34 ans de mariage. Félicitations, bravo.
9: Voilà.
0: Voici ta question, elle arrive, c'est une question à 3 points, une question à choix multiples. Quel est le titre de la nouvelle série Netflix tournée en Martinique? Le titre de cette nouvelle série Netflix tournée en Martinique. Tropique sous tension, Bandit, Soleil noir, Plus belle la Dame Ido. Top chrono, 10 secondes. Tropique sous tension, Bandit, Soleil noir, Plus belle la Dame Ido.
9: Je sais pas, Tropique sous tension, ça me dit quelque chose. Tropique sous tension.
0: Tropique sous tension, nouvelle série Netflix. Je sais pas si tu as Netflix tournée en Martinique. Non, c'est Bandit, c'est la première grande série Netflix tournée en Martinique. Je crois que c'est en décoré.
3: Oui, mais toi, ce qui te dit quelque chose qui t'a trompé, c'est Tropique criminel. C'est la série avec Béatrice Delaboulaye et Sonia Rolland. Mais c'est sur France Télé.
9: Oui, c'est ça,
0: C'est des frères et sœurs qui doivent survivre ensemble, je crois. C'est un truc.
3: Bandit, oui.
0: Oui, Bandit, oui.
3: Voilà.
0: Quelle bonne réponse. Hein.
3: Ça fait 4 Michael, 3 Estelle. Et là, tout de suite, on part avec Louis Chédid. Ainsi soit-il, mes chéris. Vous écoutez ici, on vous aime, tout de suite.

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2: Alors, c'est vrai que nous sommes dans le quartier où a été tourné...
0: Peur sur la ville.
2: Peur sur la ville, où effectivement Jean-Paul Belmondo...
0: qui avait la classe, lui.
2: Mon mari dans une autre vie, se promène en hélicoptère. Mais je sais pas, je n'ai pas la vision de toi. Enfin, je sais pas.
0: Pourtant, moi je veux bien aller chasser Minos hein, sur les tours de Beaugrenelle en face de la radio. Là.
2: Moi aussi. Ouais. Alors, nous sommes avec Mickaël qui a 4, Estelle qui a 3. Mickaël qui joue avec ici Sud-Lorraine. Mickaël, nous allons parler du fait que tu es un peu taquin avec tes collègues.
3: Tout à fait, oui. Même trop.
2: Ah là là là là, ça fait de la blague, ça fait de la blague. Oula. Il paraît qu'une fois, tu as entouré de films étirables une voiture de collègues, c'est-à-dire
3: Un rouleau de films. Et en plus, il pleuvait le jour-là et c'était bien amusant. Je l'ai encerclé, j'ai fait plein de tours avec et le collègue, quand il est sorti à 16h, il ne pouvait pas rentrer dans sa voiture et il pleuvait.
2: Ah mon
3: Dieu. Donc la voiture était filmée et tout, donc c'était vraiment rigolo et je l'ai filmé en plus.
2: Il t'adore donc.
3: Oui.
2: Il paraît que tu caches des outils, tu déprogrammes des machines, c'est-à-dire.
3: Oui. Et quand quelqu'un fait un programme sur la machine et qui part pour aller soit chercher un outil ou autre, je dirige la machine, je change les cotes et du coup il n'y a pas la même pièce, donc c'est rigolo.
2: C'est hyper rigolo, mais tu mets des bonbons à l'amande dans le café de tes collègues.
3: Aussi, oui. Et ils toussent pas mal après, du coup.
0: Ouais. Il est sympa celui-là.
2: Mais dis-moi, ils se sont jamais vengés de toi?
3: Non, pas spécialement, non.
2: Ah bon, c'est-à-dire
3: Non, je sais pas s'ils ont peur, de me refaire la même chose ou non. J'ai pas de farce de leur côté.
2: Je vais appeler immédiatement tes collègues. Je pense que moi, je serais toi, je ferais quand même un petit peu attention.
0: Ouais.
2: Parce que toutes ces années à faire des blagues.
0: Je pense qu'ils vont venir le capturer.
3: Oui.
0: Ça s'appelle Cap, hein, je le rappelle pour ceux qui nous rejoignent. Voilà.
2: Je demande pardon à la France. Alors, ne ris pas, Mika, ne ris pas. Alors,
3: mais si, c'est rigolo.
2: Bon. Tiens, je vais te mettre une petite chanson. Pour.
3: Oui.
2: Oui. Parce qu'il paraît que tu as eu une petite aventure quand tu es parti en voyage à l'île Maurice.
3: Oui.
2: Eh oui, parce que t'es bien arrivé avec ta chérie, mais pas les bagages. Alors, qu'est-ce qui s'est passé?
3: Ah non, ils m'ont pas suivi, malheureusement.
2: Alors, qu'est-ce qui s'est passé?
3: Ah, on est arrivé à Air Mauritius. On attendait comme deux et nos valises ne sont pas arrivées. Ils étaient restés à Charles de Gaulle.
2: Et donc, comment vous avez fait sans Vincent?
3: On a dû se débrouiller pour trouver des magasins là-bas, pour s'habiller, pour voilà. Donc, les vacances commençaient déjà très bien.
2: Ah là là là là, une semaine d'achat pour acheter des nouveaux vêtements qu'on n'a pas forcément, on aime bien. Alors, il paraît que Jenny Lee, elle aimait pas trop, il y avait trop de couleurs.
3: C'est ça.
2: Oh là là. Oui, je comprends, c'est terrible.
0: C'est mieux le noir, hein. C'est comme Zorro, il peut mettre des capes.
3: Zorro.
0: Tu me surpasses aujourd'hui.
3: Il me tacle.
0: Oh, c'est gentil.
2: Alors, tu sais quoi, la meilleure réponse, mon petit chat, c'est que tu vas gagner. Tu vas gagner 5 points tout de suite. Tiens, je te mets une petite chanson.
4: Les petits poissons.
2: Comment ça s'appelle quand on voit tout un groupe de poissons qui nagent, justement? On dit c'est...
3: Comment ça s'appelle? Un banc de poissons.
2: Un banc de poissons? Alors, est-ce que c'est vrai? Est-ce que c'est faux? Est-ce que c'est vrai? Est-ce que c'est faux? Eh ben, c'est vrai, oui, bien sûr. Donc ça fait 5, t'as 9.
0: Comment tu l'engueules?
2: Voilà. Mais non,
0: oui, mais bien sûr, non, alors.
2: Je l'engueule pas, je me réjouis au contraire.
0: Chacun son coaching.
2: Ah oui, ça, moi j'encourage, hein, tu sais.
0: Ah, applaudis. Bon, alors, Estelle est en face, là. On va jouer dans un instant pour tenter de marquer 5 points de plus. Estelle a ici Pays de Savoie. Estelle qui a été à Koh-Lanta. Alors, attention. Qui n'a pas fait Koh-Lanta l'émission. Tu as été à Koh-Lanta, en Thaïlande.
5: Oui, j'ai pas participé à l'émission. Non.
0: Parce que la première édition de Koh-Lanta, l'émission, c'était en Thaïlande, à Koh-Lanta. C'est pour ça que l'émission s'appelle comme ça. Qu'est-ce qui t'est arrivé sur le bateau?
5: On avait prévu de faire une petite excursion à la journée. Donc, on est tous partis sur une petite pirogue. On avait loué un petit bateau un petit peu traditionnel. Et on allait sur une petite île, on a passé la journée, etc. Donc, il y avait une heure de traversée, s'est bien passé. Et au retour, les guides nous disaient il faut partir une heure avant, enfin même 2 heures avant, on prévoit un orage, etc. Donc, au lieu de partir à 15h, on est parti à 14h. Bon, bah voilà, bon, c'est dommage, parce que c'est vrai que la journée était belle, on avait bien profité, snorkeling, etc. Et puis, bah voilà, on part, et 10 minutes après, la mer est complètement déchaînée, c'est creux de 6 mètres, voilà, donc on a passé 2 heures dans le bateau, à avoir la peur de notre vie, on est arrivé complètement trempé, et puis voilà.
0: Et pareil,
5: le retour a été chaotique.
0: Bah oui, 6 mètres de vagues, ta fille a vomi, tout le monde était trempé, donc non, c'est pas drôle ça. Hein,
2: c'est sympa.
5: Ah non, c'est pas drôle.
0: Bon, puis alors, une petite anecdote assez amusante, tu as rencontré Gérard Holtz.
5: Oui.
0: Ça, c'est Gérard Holtz quand il vivait au Maroc. Gérard Holtz, t'avais 14 ans. Il était à l'aéroport de Lyon. Alors, toi, t'étais avec ton papa, si j'ai bien compris, avec ton frère. Et du coup, son vol à Gérard était annulé. Et qu'est-ce qu'il a proposé, ton papa ?
5: Eh ben, mon papa est allé le voir. Je sais pas, oui, mon papa a entendu. Il était à côté de nous. Et mon papa est allé le voir et il lui a proposé de venir dormir à la maison.
0: Et il l'a fait.
5: Et Gérard Holtz a accepté.
0: Mais voilà. C'est génial. Donc, t'as eu Gérard Holtz à la maison qui est venu dormir chez toi quand t'étais gamine, quoi. C'est amusant.
5: Voilà.
0: C'est amusant, ça. Et il t'a envoyé un petit mot, je crois. Ou il vous envoyait un petit mot après pour vous remercier.
5: Oui, pendant quelques années, oui, pour la bonne année, il nous envoyait un petit mot.
0: Voilà. Adorable, adorable. Ouais. Allez, voici ta question. C'est une question cash. Et nous allons t'offrir un indice. Ça, c'est la musique de Christophe Colomb. Film. C'est Vangelis, il me semble. En quelle année Christophe Colomb a-t-il découvert l'Amérique ? Top chrono, 10 secondes.
5: 1492.
0: En quelle année Christophe Colomb a-t-il découvert l'Amérique ? Et moi, j'ai découvert en plastique, comme me dit Franck Dubosc dans Camping. C'est bien 1492. C'est vrai, Christophe Colomb a atteint les Bahamas après avoir traversé l'Atlantique pour les rois d'Espagne. Il était convaincu qu'il était en Inde, et en fait non, il a découvert cette terre, et voilà, il a appelé ça les Indiens. Il a surnommé les habitants les Indiens, puis c'est devenu, voilà, tout à petit à petit, l'Amérique. Ben oui, c'est les Indiens au départ, non, l'Amérique. Quand même.
2: J'aimerais que les gens se rendent compte des fois de ce que je vis. Allez, Estelle, tu as 8, Michael, tu as 9. Là, tout de suite, on va écouter Fever Dream d'Alex Warren. Vous écoutez ici, bougez vos petits boules, c'est bientôt l'été. Et puis, on départagera les candidats avec le bingo. A tout de suite, mes chéris.

0: Alex Warren avec Fever Dream à 12h59. Fever Dream. C'est la fièvre. Fever. Ouais. Fièvre du samedi soir. Fever.
1: Voilà, exactement. C'est la réclame.
0: Dream.
1: C'est la réclame.
0: D'accord.
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1: Ici, nous sommes avec Michael qui est en tête avec 9, Estelle qui a 8. Alors, Michael, il adore les activités à sensation, t'adores ça?
5: Ah, j'adore.
1: T'aimes les manèges, les fêtes foraines, tout ça?
5: Tout, oui.
1: Oui, t'es pas dégoûté parce qu'il paraît que t'es resté coincé 45 minutes dans un manège.
5: À sensation.
1: Mais alors c'était quoi? Parce que je vois que c'était 45 minutes bloqué dans le Air Max à la foire de Nancy, c'est quoi?
5: Oui, c'est ça, oui. C'est un bras qui tourne à 80 mètres de haut, oui. Et du coup on est resté tout en haut, bloqué, en voyant dans le vide, tout ça. Et j'avais juste une peur, c'est que les sécurités elles s'enlèvent, mais du coup ça va.
1: Attends, oui. T'es bloqué une demi-heure à 80 mètres de haut sans pouvoir bouger?
5: Oui, c'est ça, oui.
1: J'ai envie de mourir rien que quand tu le racontes.
0: Ouais, vous savez, il est capable de tout.
5: Oui.
0: Voilà.
1: Ok. Il paraît que t'as fait aussi du saut élastique.
5: Oui.
1: Oh là, mais t'as pas eu peur?
5: Non.
1: Bon, t'es très fort. Mais qu'est-ce que tu veux que je te dise? T'es très fort. Voilà. Bon, alors, pour t'encourager à gagner ce bingo et à être là avec nous demain pour partir peut-être à Autun ou gagner Malongo, je vais te mettre une chanson tellement pleine de bonne humeur. Tout le bonheur du monde.

0: Racine Sémilia, on vous souhaite tout le bonheur du monde. Alors, j'espère que ce bonheur va te porter chance. C'est l'heure du bingo. Il faut vraiment le remporter, il faut vraiment que tu gagnes. Donc, à mon top chrono, tu vas me donner un maximum de Jean. Les gens, le prénom Jean, je célèbre, c'est-à-dire tous les gens, pas les gens G-E-N-S, hein, je rappelle, le prénom Jean.
1: Oui, le prénom, oui.
0: Voilà, tous les gens connus, célèbres, de tous les milieux. Top chrono, 10 secondes.
1: Jean-Charles, Jean-Philippe, Jean-Édouard.
0: Non, non, Jean célèbre, célèbre.
2: Les connus. Ah non.
0: Et non, Jean Dujardin, Jean Lefebvre, Jean Carmet.
1: Ah d'accord, j'étais parti sur...
0: célèbres, ouais. Les célèbres, connus, célèbres.
1: Oui.
0: Aïe, aïe, aïe, Jean Rochefort, Jean Reynaud, Jean Ferrat, Renaud, bon bah...
1: Oui, il y en avait plein, oui.
0: Eh oui, mon cher. Ah bah t'es parti sur autre chose. Bah Mickaël, j'espère que tu es conscient que là, si elle marque ne serait-ce qu'un point, c'est elle en finale demain.
1: Tout à fait, oui.
2: Estelle, écoute.
1: Oui.
2: Ben oui.
0: Alors.
2: Je pense que là c'est un boulevard là. Là je pense qu'on est pas mal.
3: J'espère.
2: Alors, peut-être que je suis trop présomptueux. On va rester tranquille. Mais c'est vrai que Valérie l'a dit, il suffirait d'un point puisque Mickaël a chuté.
0: Il suffirait de presque rien. Petit point et c'est gagné.
2: Ah là là.
0: Eh oui.
2: Bon, avant de jouer, voici une chanson qui va plaire à Valérie et à tous ceux et celles qui, comme Valérie, sont fans. Tu es mariée depuis 34 ans et tu t'es mariée sur cette musique.
4: La maladie.
2: Tu t'es marié sur du Sardou.
1: Dans le
2: On adore. Valérie,
3: une réaction. J'adore Sardou, oui.
2: Eh oui, bah oui, bah, c'est qui fait un point commun de plus avec Valérie pour en parler ensemble. Moi,

0: John Fitzgerald, John Wayne.
1: Bon, bah, ça suffira, tu l'as compris. John Malkovich, bien sûr. Il y avait John Ford, John Carpenter, John Kennedy, John Lennon.
2: McEnroe. Bon,
1: bravo!
2: Ah là là là là! Eh bien, Mickaël, tu as compris, c'est Estelle qui sera avec nous demain pour la finale.
3: Félicitations, Estelle.
1: Bravo, Mickaël, quand
0: même. Merci, Mickaël.
2: Bon, bravo, Mickaël, tu as quand même pas démérité.
1: Mais il sera pas de retour demain.
2: Bon, alors. Oh là là, Mickaël.
1: Et pas de retour.
2: Bon. Je suis désolée, Mika. Alors, demain, je rappelle que le premier prix, c'est un week-end exceptionnel à Autun à l'occasion d'Augusto Dunum, le rêve du roi pour deux personnes. Le transport est compris, l'hôtel de la gare, tout est compris, tous les repas. Vous visiterez la ville d'Autun, son musée, le site archéologique du Mont-Beuvray, le château de Couches. Et le théâtre antique d'Autun va s'illuminer et va donner lieu au plus grand spectacle historique de France. Si vous ne gagnez pas ça, vous gagnez quoi?
1: La machine Malongo, 32 dosettes, 6 verres en verre qui alimente bien sûr le café du roi à Autun. On le sait. C'est Joe Malongo, la légende.
2: Eh bien, je vous embrasse tous un par un. Je remercie
1: du monde.
2: Céline à la réalisation, Thomas à la technique, Sadika au standard, Maître Coupez au savoir.
1: Toute cette équipe.
2: Éric Bastien à la vanne. Je demande pardon, évidemment, à mon candidat du jour pour ses vannes. Et puis, à demain, mes petits canards. On vous aime. On vous embrasse.
1: Ah bah à demain pour la finale.
2: Ouais, voilà pour la finale.
1: Deux candidats chacun.
2: Oui.
1: J'ai tellement hâte.
2: Oui.
1: Vous voulez qu'on demande à Wendy Boucher ce qu'elle en pense?
2: Ouais, Wendy Boucher, ma petite chérie.
4: Bonjour, chers amis de la finale.
1: Bonjour, Wendy Boucher.
4: C'est toujours un grand moment.
2: Oui.
4: Et les jeux sont faits. Et je ne prendrai parti pour aucun d'entre vous si c'est ça que vous voulez savoir, parce que sinon c'est trop dur.
2: Wendy. Wendy, on se connaît depuis tellement longtemps, toi et moi.
4: Je sais que vous avez un bon karma, Valérie.
2: Ouais, merci, ma chérie.
1: Wendy, c'est scandaleux. On est
2: qu'est-ce
1: d'accord,
2: qu'on
1: Wendy.
2: Fait qu'est-ce qu'on fait
4: voilà, forcément, ça crée de l'inimitié, vous voyez. Je vous aime tous les deux, qu'est-ce que je vous dise. Bon, vous savez quoi? Je vais vous parler de Main Basse sur le Louvre. Ah. Enquête dans les secrets du casse du siècle. Plongée palpitante dans ce récit ultra sensible avec mon invité. Ce sera juste après l'info. On continue de vous accompagner dans cette France qui a chaud.
2: Oui.
4: Et que le meilleur gagne.
2: Merci, bonne émission.
1: Wendy, je connais votre fille. Vous connaissez ma femme. N'oubliez pas d'où vous venez, Wendy.
4: Nous avons des liens.
2: Wendy. Moi, je connais ton cochon d'Inde.
1: Wendy, on vous aime.
4: Ça dégénère. Notre région.
1: Oh, cette finale. Avec qui jouera Wendy demain?
2: Eh ben, je ne sais pas, mais en tout cas, elle a intérêt à prier pour moi. Il est 13h. Je vous aime. À demain.
1: Et voici donc Wendy, ma meilleure amie.
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4: Bonjour à tous, merci d'être à l'écoute de Ma France. En ce 28 mai, toujours chaud et ensoleillé malgré des dégradations nuageuses sur l'ouest, 17 départements sont désormais en vigilance orange pour canicule. L'épisode s'étend et explique les consignes de prudence. Les services sociaux dans les communes appellent les plus isolés. Les parents sont invités à récupérer leurs enfants à Mont-de-Marsan face à la chaleur dans les écoles. Alix Roumagnac pour Prédic Service nous dépeint les jours à venir et le travail des autorités pour anticiper l'été notamment. Cellule interministérielle à Matignon cet après-midi. À la une encore, ce plan de départ volontaire chez Michelin. 1500 postes seront concernés. À Nantes, après 3 morts sur fond de trafic de drogue en à peine un mois, le préfet de Loire-Atlantique cible les consommateurs, vous l'entendrez. Au cœur de vos régions, nous sommes à Paris, dans une boutique éphémère pour le PSG, à 2 jours de la finale de Ligue des Champions à Budapest. Le Tour de France attendu à Périgueux et la Posidonie, cette herbe marine finalement bienvenue sur les plages de Marseille. 13h15, j'accueille donc un confrère, l'un des auteurs du formidable récit vrai, hélas, Main Basse sur le Louvre. Jean-Michel Descugis revient sur les secrets du casse du siècle, un commando de 4 types de Seine-Saint-Denis qui dorment aujourd'hui en prison. Mais les bijoux de la couronne, 7 mois après le casse, n'ont toujours pas été retrouvés. La vigilance orange canicule continue donc de s'étendre à 17 départements désormais, dont Paris et sa banlieue, avec une moyenne en région parisienne de 35 degrés cet après-midi. En plus donc des canicules orange dans 13 départements de l'Ouest. Dans le Languedoc, des pointes à 39 degrés devraient encore être atteintes cet après-midi. Au cœur de vos communes, les dispositifs de prévention sont donc déployés maintenant depuis plusieurs jours. À Poitiers, par exemple, le centre d'action sociale surveille les habitants les plus isolés. Les agents de la ville ont mis en place leur cellule canicule. Théo, Métain, Méton, Régimbaud.
6: Christine multiplie les appels. Elle est l'une des agents mobilisés en cas de forte chaleur.
7: Allô, oui.
8: Oui, bonjour monsieur. C'est la cellule canicule de la ville de Poitiers. Comment allez-vous aujourd'hui?
7: Ben écoutez, ça va. Je reste plutôt au froid parce que j'ai la clim dans la maison.
6: Elle doit poser plusieurs questions à cet homme de 90 ans.
8: On leur demande si elles vont bien, si elles s'hydratent régulièrement, si toutefois elles nous font part de vertiges.

0: ou de nausées, on leur rappelle de ne pas hésiter à appeler le 15. Bon, je vous souhaite une bonne journée, puis je me permettrai de vous rappeler demain pour prendre de vos nouvelles.
1: Bonne journée à vous, bon courage.
2: Si les agents détectent des problèmes, ils ont plusieurs solutions, explique Pascal Bosbeuf, adjointe au chef de mission prévention gestion de crise.
3: Alors, on peut faire passer des aides à domicile, on peut aussi solliciter tout simplement les services de soins, pompiers, secours, etc. Surtout si on n'arrive pas à joindre les personnes, on fait des levées de doute, c'est-à-dire qu'on envoie la police municipale vérifier que la personne est en bonne santé.
2: Heureusement, ça ne s'est pas présenté pour le moment. Il y a pour l'instant environ 200 inscrits sur la liste. La cellule, elle, est activée chaque jour du lundi au dimanche.
4: Merci Théo. Mettons Régimbault pour ici Poitou. Si cet épisode caniculaire nous surprend, vous le savez, par sa précocité, par son intensité, par sa durée, le Premier ministre assure que cet épisode a été bien géré et que toutes les mesures sont prises pour y faire face. Nous sommes avec en direct Alix Roumagnac, président de Predict Service, filiale risque de Météo France. Bonjour Monsieur Roumagnac.
5: Oui, bonjour Andy.
4: Vous qui œuvrez, Alix, aux côtés des collectivités locales, toujours face à ces épisodes, diriez-vous d'abord que Météo France a bien prévu l'étendue, mais aussi l'ampleur de cet épisode caniculaire ?
5: On en a parlé depuis plusieurs jours, on a fait des interventions sur les radios, les gens de Météo France aussi ont bien expliqué et ont sorti les vigilances oranges, les vigilances jaunes. On a bien indiqué effectivement que cet épisode était exceptionnel par sa précocité. Jamais dans l'histoire des vigilances, on avait eu des vigilances au mois de mai pour de la canicule. Et donc les départements, les zones qui sont touchées ont été bien anticipées. Vous citiez les collectivités, on est au contact tous les jours avec eux et tous ont activé ce qu'on appelle le plan communal de sauvegarde. Ils ont dans leur plan communal de sauvegarde des fiches avec des actions à entreprendre en cas de canicule. Ça a été déployé dans toutes les communes qui sont touchées par cet épisode extraordinaire.
4: Il y a ces plans communaux d'action, d'urgence. Il y a aussi le bon sens auquel fait appel régulièrement le Premier ministre. Et je voudrais qu'avec vous, nous allions en Gascogne voir ce qui se passe dans les Landes plus exactement. On le retrouve Alia Doukali pour ici Gascogne. Alia, à Mont-de-Marsan, par exemple, les parents étaient invités à récupérer leurs enfants à la pause méridienne, Alia.
6: Oui, il est préférable que les parents récupèrent leurs enfants. C'est le message adressé hier aux parents d'élèves de l'agglomération de Mont-de-Marsan. Ceux qui le souhaitent et qui le peuvent sont invités à venir chercher leurs enfants après la pause de midi à 14h cet après-midi. Cela concerne les 35 écoles de l'agglomération montoise réparties sur 18 communes. Et pour demain, l'agglomération vient d'annoncer qu'il n'y aura pas de restrictions puisqu'une légère baisse des températures est prévue dans les Landes.
4: À Souston, en revanche, on est sur le littoral. Cette fois, la mairie a décidé de fermer son école.
6: Oui, tout à fait. Le maire de Souston, Philippe Saint-Martin, a décidé de fermer l'école de l'Île Verte aujourd'hui et demain après-midi. Dans cet établissement construit dans les années 80, une immense verrière traverse les bâtiments, ce qui provoque un véritable effet de serre. Plus de 50 degrés ont été relevés dans les couloirs sous la verrière et entre 30 et 38 degrés dans les classes. En début de semaine, un élève de cette école primaire a même fait un malaise accompagné de vomissements, selon le maire de Souston.
4: Merci Alia Doukali pour ici Gascogne, voilà la politique du bon sens et de l'arbitrage local, pourrais-je dire. C'est finalement, Alix Roumagnac, la seule qui vaille dans ces situations, dans ces épisodes météo.
5: Oui, on voit toute l'efficacité qu'il peut y avoir à la connaissance au plus près des territoires, et c'est effectivement pour ça qu'en France, c'est le maire qui est en charge de la mise en place de la sauvegarde de ses citoyens, et en particulier sur ce type d'événement qui n'est pas habituel, puisque bon, les gens sont habitués à la chaleur, on va dire au mois de juillet, au mois d'août, là, au mois de mai, on n'a pas encore pris ces réflexes-là. Il y a des activités qui existent et qui n'existent pas normalement aux périodes de canicule, notamment tout ce qui est scolaire, et ça nécessite effectivement une adaptation, une prise de conscience des messages, des attitudes, du bon sens, qui sont notamment transmis par tout le réseau des radios ici. Mmh. Et on voit que aujourd'hui, on a quand même globalement des bonnes réactions. On a vu quelques accidents, notamment aussi au niveau des activités sportives. Il faut s'adapter. On le répète assez souvent parce que effectivement, ce type d'événement, l'évolution est très rapide, et avoir, comme vous le disiez en introduction, un épisode aussi précoce, aussi important en termes de territoire, aussi long de la durée, aussi extrême, c'est quelque chose qui, effectivement, ne fait que surprendre par l'accélération et des effets de ce dérèglement climatique.
4: Bien sûr. Néanmoins, on a, par exemple, deux poids ou plusieurs mesures. Je prends l'exemple de Pau, où les écoles ne sont pas toutes logées à la même enseigne. Écoutez, Elsa Delinière, elle est enseignante en CP et secrétaire départementale du syndicat FSU SNUIPP.
7: Il y a des écoles qui bénéficient de la clim. Il y a des écoles qui signalent depuis 2 ans, il me semble que c'est Arc-en-Ciel, qui a un problème de store et qui ne sont toujours pas changées. Donc en fait, ça dépend vraiment des budgets qui sont consacrés aux différents établissements. Alors voilà, c'est une question de finances, comme pour beaucoup de choses, de choix politiques locaux comme nationaux. La FSU SNUIPP demande depuis longtemps d'anticiper tout ça par un vrai plan de rénovation du bâti scolaire, mais les choses sont longues.
8: Qu'est-ce qui peut être fait, justement, notamment par exemple au niveau de la cour de récré? Ici, elle n'est pas très arborée, notamment de la cantine.
7: Alors, la cour a été revégétalisée il y a maintenant quelques années. Donc, ça a forcément contribué à faire diminuer un peu la chaleur. Après, effectivement, il reste beaucoup de bitume. Et puis, l'exposition, la question des stores va aussi permettre de gagner quelques degrés.
4: C'est une réaction qui nous conduit, Alix Romagnac, à interroger, vous qui êtes président de Predix Service, filiale risque de Météo France, à interroger comment on peut mieux anticiper l'été qui arrive avec ce plan d'endurance promis, prévu par Sébastien Lecornu, qui convoque cet après-midi une réunion interministérielle pour bien gérer finalement ces semaines qui risquent, pour cet été notamment, d'être compliquées, avec plusieurs options, plusieurs actions pour végétaliser, pour rafraîchir les collectivités. Alix, vous êtes avec nous ? Oui, pardon.
5: Oui, tout à fait. Oui, non, c'est un plan d'action qui doit être pris pour l'été qui arrive, mais au-delà, effectivement, et la France s'est engagée dans un programme d'adaptation. Météo France a sorti notamment une étude, la TRAC, pour justement faire la projection de ce que pourrait être la France à plus 4 degrés, et derrière ça, l'ensemble des acteurs, que ce soit des acteurs au niveau national, mais des collectivités, s'engagent dans des plans d'action, des plans d'adaptation. C'est important de traiter au jour le jour avec des actions de sauvegarde, des actions d'urgence, des actions de bon sens pour diminuer les conséquences. Et puis, il faut aussi s'adapter un peu plus dans la longueur avec la revégétalisation, avec de la réflexion pour savoir comment faire face à cette évolution du climat là, qui est un peu inéluctable et que l'on va devoir avoir à supporter dans les semaines, les mois, mais les années à venir également.
4: Oui, vous qui travaillez avec les autorités à ce plan d'action, notamment sur la gestion des ressources en eau, aussi sur les feux de forêt. J'indique d'ailleurs à nos auditeurs que la météo des forêts est activée dès aujourd'hui avec quelques jours d'avance. Un dernier mot sur les prévisions, Alix Romagnac, sur cet épisode caniculaire. Quand en sera-t-on véritablement débarrassé ?
5: Alors aujourd'hui, on est, comme vous l'aviez annoncé, un peu sur le pic de cet épisode. Dès la journée de demain, on va dire, on va diminuer doucement au niveau des températures, et ça sera un peu différentiel sur l'ensemble du territoire national. Et on commence à avoir de l'air frais qui va arriver par le nord-ouest de la France, et dans le courant de week-end, petit à petit ça va sortir, et en début de semaine l'air va être remplacé par de l'air beaucoup plus frais. Alors il va falloir faire attention à quelque chose. Ça a commencé déjà hier soir, quand cet air frais arrive en altitude et qu'il trouve des terrains très très chauds, ça peut provoquer des orages violents. Ça a été le cas hier sur la Normandie, avec des orages de grêle assez impressionnants. Donc il va falloir être prudent et vérifier l'évolution, effectivement, que l'on va avoir dans les jours à venir.
4: Merci Alix Romagnac, merci beaucoup de votre présence dans Ma France, sur ICI, votre antenne de proximité. J'ajoute cette mise en garde contre la baignade sauvage dans les fleuves, les rivières, les canaux. Voies navigables de France appelle à la plus grande vigilance face aux risques parfois mortels et sous-estimés. Les sauts depuis les ponts, les forts courants, les berges qui sont difficiles d'accès, sur lesquelles on peut difficilement s'accrocher pour le coup, et les risques d'hydrocution. Un jeune homme de 24 ans par ailleurs est mort hier en fin d'après-midi au large de Lacanau, victime des baïnes. Il est 13h11 et à la une également, le groupe Michelin, l'un des leaders mondiaux des pneumatiques, a annoncé ce matin à ses salariés un plan de départ volontaire. Jusqu'à 1500 postes seront concernés sur les 3 ans qui viennent. La CFDT Michelin dénonce un souci de gestion des effectifs dans le tertiaire, et au micro d'ICI Pays d'Auvergne, Romain Bassiac réagit aussi comme délégué central CGT Michelin à Clermont-Ferrand.
9: On n'a aucune idée du nombre de salariés qui vont être concernés à Clermont-Ferrand. Tout ce qu'on sait, c'est que ça va concerner 1500 salariés en France. Ça va être 1000 postes dans le tertiaire et 500 postes dans l'industrie. Aujourd'hui, Michelin parle de départ volontaire, mais après, départs volontaires, c'est plutôt aussi des départs volontaires forcés. Quand on va supprimer des postes, je ne sais pas comment ça va se passer, mais si on a l'hypothèse de supprimer certains postes, les salariés qui seront sur ces postes, ben malheureusement, ils auront peut-être aussi pas le choix de rester chez Michelin. Donc on pourra peut-être pas appeler ça des départs volontaires.
4: À 13h12, à Roland-Garros, c'est la fin du deuxième tour aujourd'hui. 6 Français sur le pont pour rejoindre Quentin Alice, qualifié hier pour le troisième tour. Et l'attraction, le phénomène du moment, c'est le jeune et prometteur Moïse Kouamé. Il a 17 ans. Il est devenu hier le plus jeune joueur à gagner un match à Roland-Garros depuis 1991. Il a fait chuter Marin Cilic, ex numéro 3 mondial, au premier tour. Et il se bat, il combat Moïse Kouamé en ce moment, le Paraguayen Adolfo Daniel Vallejo, 71e mondial. Il est en pleine forme, Kouamé. Il prend le deuxième set après un point encore assez invraisemblable. 6-3, 7-5 pour Kouamé qui domine donc à 2-7 pour l'instant à 13h12.
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4: Le sport encore au cœur de vos régions, c'est jour de départ pour des centaines de supporters parisiens à 2 jours de la finale de Ligue des Champions à Budapest qui oppose le PSG et Arsenal. C'est samedi 18h, match à suivre évidemment sur ICI Paris-Île-de-France et sur notre chaîne YouTube 100% PSG. La route a été souvent une alternative pour allier la capitale hongroise face au prix de l'avion, plus de 20 heures de route, c'est une sacrée aventure. Et pour ceux qui ne quitteront pas Paris, une boutique éphémère a ouvert au 15 rue du Louvre jusqu'à dimanche. Vous y trouverez tous les produits dérivés pour vous armer pour la finale. Marie Boueda a rencontré les tout premiers clients.
11: À 2 pas du Louvre, difficile de louper l'enseigne éphémère avec son logo Tour Eiffel sur fond bleu. À l'intérieur, un DJ accueille les premiers curieux. Quand Léa a appris l'ouverture de la boutique, cette étudiante en marketing a foncé.
12: Dès qu'on a vu que ça allait sortir, on est sorti des cours, on s'est dit on va aller faire un tour quand même, on ne pourrait pas louper ça.
11: Elle exhibe son nouveau tatouage sur le bras, un tatouage éphémère proposé dans le magasin.
12: Je me suis fait tatouer PSG, je me suis dit allez pour l'occasion, un petit peu de folie quoi.
11: Suspendu au cintre écharpe et t-shirt dédié à la finale, Sarah travaille pour le Pop Store.
13: C'est vraiment juste les 4 t-shirts qu'on va avoir ici où il y a écrit la finale, le lieu et les équipes qui jouent. On a en format polo, mais aussi sous les formats des t-shirts.
11: Manon a craqué, elle sort de son sac un t-shirt bleu d'une 30aine d'euros.
12: On a la fameuse coupe aux grandes oreilles avec PSG Arsenal. Budapest et 2026.
11: Hippolyte vient surtout lui pour l'ambiance.
14: Très cool, en bas avec le faux gazon, les télés, les petites activités à faire, en vrai c'est hyper sympa.
11: Avant de partir, il inaugure le photocall aux couleurs du PSG.
4: 22 000 policiers et gendarmes seront mobilisés en France samedi soir autour de ce match vécu à distance. 8 000 effectifs à Paris et en banlieue et en cas de victoire, le préfet de police dit s'attendre à une foule sur les Champs-Élysées et autour du Parc des Princes. On termine ce tour des régions à Marseille où la ville expérimente, c'est une première en Méditerranée, un millefeuille de posidonie, des couches successives de sable et d'herbes marines mortes. Ces posidonies, les collectivités locales les ont souvent fait enlever pendant des années pour l'esthétisme de la plage. Mais en vérité, ces herbes ont un rôle essentiel pour protéger la faune et pour lutter contre l'érosion. Les travaux ont donc eu lieu plage de la Pointe Rouge pour recréer un barrage naturel. Et c'est une expérimentation, Gabin Grulet, qui, comme toujours, divise les habitants.
15: Quand Pascal sort de l'eau, ses pieds s'enfoncent dans la couche de feuilles brunes.
16: Mais ils sont en train de l'enlever, non ?
15: Alors au contraire.
16: Elles sont en train de la laisser ?
15: Le Marseillais regarde les travaux avec incompréhension.
16: Il ne va pas y avoir grand monde sur les plages, quoi. Le matin, moi, quand je viens habituellement vers 7h30, il y a des chiens qui pissent partout, là. Quand vous avez des gosses qui jouent alors que les chiens ont pissé dedans 2 heures avant ou 1 heure avant, c'est un peu moyen.
15: Mais ces herbes mortes servent de barrière naturelle contre l'érosion. Tanguy, en combinaison de plongée, voit leur impact.
17: Il y a 2 ou 3 mois, il n'y en avait pratiquement pas. Et la plage, elle avait vraiment réduit, franchement d'au moins 2 mètres, 2 à 3 mètres au moins. Oui, les gens trouvent ça sale parce que c'est des tout petits bouts d'algues, mais il n'y a rien de sale là-dedans, quoi. C'est juste la nature.
15: 2 tractopelles tassent la posidonie, une couche de sable, une couche d'herbe, une couche de sable.
18: On dit que c'est un millefeuille, c'est peut-être un lasagne.
15: Hervé Manchon, adjoint à l'environnement, veut sensibiliser les Marseillais.
18: Le millefeuille, il permet aussi d'avoir une plage lisse qui correspond à un stéréotype touristique. On ne considère plus ça comme quelque chose de gênant, mais on est quand même content que ça soit caché sous le sable pour pouvoir et tente sa servir.
15: Et d'après l'élu, après 1 an de tests, la plage du Prophète, elle, a déjà regagné plusieurs mètres.
4: Merci beaucoup, Gabin Grulet, pour ICI Provence, 13h16, à l'écoute d'ICI.
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4: Et dans Ma France, nous revenons sur un cambriolage qui a fait la une des journaux et le tour des informations du monde entier. Nous sommes le 19 octobre dernier quand en moins de 4 minutes, un commando passé par une fenêtre du musée du Louvre dérobe les joyaux de la couronne de France. Un butin estimé à plus de 88 millions d'euros qui, à cette heure, n'a toujours pas été retrouvé. Et j'ai entre les mains ce récit passionnant et hyper documenté, Main basse sur le Louvre, signé par 3 journalistes, Jérémy Famli, Nicolas Charles Torrent et vous-même, Jean-Michel Décugis. Bonjour, chers confrères. Ce qui a motivé cette enquête d'abord, c'est que l'histoire, je le disais, n'est pas terminée. Au combien les bijoux sont toujours introuvables, Jean-Michel. Combien d'enquêteurs travaillent encore sur le dossier à l'heure où nous parlons?
19: Oui, il y a déjà tout un groupe qui s'appelle le groupe Brock.
4: Brock, ouais.
19: Parce que le nom vient du milieu interlope dans lequel les enquêtes, il y a 50 ans, se passaient, dans le monde des brocanteurs.
4: Oui, ce sont des enquêteurs spécialisés.
19: Ce sont 8 enquêteurs qui font ça à temps complet.
4: Oui.
19: Parce que, évidemment, ce vol et cette enquête est une priorité de la PJ parisienne. Mm-hmm. Et il y a ponctuellement d'autres enquêteurs qui de la PJ parisienne qui travaillent, et puis un autre service qui s'appelle l'OCBC, c'est l'Office central de lutte contre le trafic des biens culturels, qui aussi travaille mais plus sur le côté étranger, filière de recel.
4: D'accord. Vous avez enquêté donc avec ces enquêteurs spécialisés notamment dans les œuvres d'art volées, et puis tous les trois dans cette enquête vous associez vos réseaux, vos sources, vos informations pour signer sans doute le livre le plus documenté sur le sujet. Ça se lit comme un polar, d'ailleurs vous jouez vraiment sur la référence, mais c'est incroyable. Sauf que c'est un polar avec des anti-héros. Jean-Michel Décugis, on va parler de ceux qui dorment en prison depuis quelques mois maintenant, ce commando des quatre. On va voir comment ils ont été confondus, retrouvés. Mais vous le dites à plusieurs reprises, et vous faites parler ces enquêteurs, mais nom de Dieu, qui sont ces types? Qui sont ces potes de Seine-Saint-Denis qui assuré ce casse du siècle?
19: Ils ont tous des personnalités un peu à part. Alors, ce sont effectivement des voyous un peu ordinaires, hein, qui ont commis un casse extraordinaire, mais ils ont des personnalités presque attachantes. Il y en a un qui est le plus, on va dire, médiatique, c'est Doudou Crosse-Bitume. Son nom vient des réseaux sociaux, hein, puisqu'il a été un pionnier du rodéo urbain sur YouTube. C'est une star sur YouTube, et une star de la Seine-Saint-Denis et de la banlieue parisienne, parce qu'il faisait des acrobaties dans les années 2000, qu'il filmait, des acrobaties sur les Champs-Élysées, en roue arrière, semer les policiers, etc. Et en même temps, il a une vie parallèle, on va dire, puisqu'il est aussi, s'est forgé une identité dans la délinquance, dans le banditisme, qu'il a commis plusieurs braquages de bijouterie, et donc c'était un habitué des faits, on va dire, criminels.
4: Oui.
19: Alors il y a lui, et puis il y a un autre qui joue un rôle important, qui s'appelle Simanka, qui lui est quelqu'un
4: un peu
19: qui est un peu plus assis dans la bande, peut-être le cerveau effectivement, et qui lui aussi a 11 condamnations et qui est spécialisé dans les vols aussi, cambriolage, etc., mais qui est arbitre de foot par ailleurs.
4: Oui.
19: Arbitre de district.
4: Ouais.
19: Et puis il y en a un, alors, qui est l'Algérien, qui est venu en France en 2010, Guelamala, qui est cousin avec Slimane. Et qui, lui, a le syndrome de la maladie Diogène. Quand les policiers ont perquisitionné chez lui, ils ont trouvé un appartement vraiment recouvert de détritus. Et puis le dernier, c'est Rachid, qui est le plus, peut-être le plus discret, qui lui nie complètement les faits. C'est le seul qui n'a pas laissé son ADN sur les lieux. Et lui, c'est un ancien proxénète, qui vit d'ailleurs toujours avec une de ses anciennes prostituées.
4: C'est ça.
19: Donc voilà, des profils très particuliers. Ils sont pères de famille, ils ont tous des enfants, tous des plus ou moins des métiers, mais parallèlement, ils ont une vie cachée qui est... cambrioleur,
4: c'est ça qui est incroyable. C'est ça, parce que là vous racontez très très bien et vous résumez tout ce qu'il y a de très fort dans ce livre, ces auditions, une fois qu'ils sont confondus, leur vie qui se délivre plus ou moins, en effet, alors ce ne sont pas des enfants de cœur, vous l'avez rappelé, mais ce ne sont pas des professionnels du casse à ce niveau, c'est ça qui est dingue, alors qu'on pensait au début, et Laurent Nunez le premier, qui venait d'être nommé ministre de l'Intérieur, que c'était en 4 minutes réaliser un casse comme ça, c'était d'une minutie
19: incroyable. Oui, parce qu'il y a un décalage, si vous voulez, énorme entre la préparation de ce casse, qui est très sophistiqué, hein, et puis après la finition, on va dire, l'exécution qui est médiocre, ouais. Comme si ces types de quartiers avaient été dépassés un peu par leur projet.
4: Ouais. Vous l'écrivez d'ailleurs, apparemment, aux yeux des enquêteurs, le costume d'Arsène Lupin est trop grand pour les petits gars d'Aubervilliers.
19: Oui, parce qu'aujourd'hui, bien le vol d'œuvres d'art, on sait que c'est plus l'apanage de ces vraiment des dandys, gentlemen ou de voleurs très spécialisés. Ce sont le vol d'œuvres d'art, c'est devenu un business comme un autre, une activité de la criminalité organisée. Et au même titre, on va braquer un musée, ouais, comme on va faire du trafic de drogue ou braquer des ouais, banques. Sauf qu'aujourd'hui, hélas pour les musées, c'est plus facile de s'attaquer à un musée qu'à un distributeur automatique, même ou à un fourgon blindé encore plus.
4: Alors, moi, je suis journaliste comme vous, cher confrère, mais j'ai appris beaucoup de choses en lisant cette main basse sur le Louvre, les secrets du casque que vous publiez avec d'autres de vos confrères chez Flammarion. Vous parliez d'abord justement du musée du Louvre. J'ai appris qu'aucune instance ne centralise la sûreté du Louvre. On n'a pas donc d'instance spécialisée dans la sécurité de ce plus grand musée du monde.
19: Ce qui est dingue, si vous voulez, c'est que ce casque, en fait, il était presque autoproclamé.
4: Oui.
19: Parce que il y avait plusieurs rapports qui pointaient exactement les failles qui ont permis ce casque. Et donc la fenêtre, par exemple, de la galerie Apollon, qui n'était pas plus épaisse qu'une fenêtre de campagne.
4: Oui.
19: Il y a aussi l'absence de caméra, ou en tout cas des angles morts dans les caméras. Mm-hmm. Et il y avait quasiment le mode opératoire qui avait été donné dans un rapport. Ce fameux rapport Van Cleef et Arpels,
4: oui,
19: qui est sorti en 2018 et qui montrait exactement comment il fallait s'y prendre pour aller voler ces bijoux. Et oui, rien n'a été fait parce que, soi-disant, ce rapport n'avait pas été remis à la présidente Laurence Descartes. Et effectivement, comme vous le dites, il n'y avait, soit extraordinaire, personne pour coordonner la sécurité dans le Louvre. Ouais. Ce qui veut dire que la sécurité dans le Louvre n'était pas une priorité. La priorité, c'était le rayonnement du Louvre, organiser des grands événements. Et le mot sécurité dans la mission même de Laurent Descartes, quand elle prend son poste après le Covid,
4: oui,
19: eh bien, il n'y a même pas le mot sécurité qui est prononcé une seule fois, et encore, c'est pour la conservation des œuvres d'art. C'est tout.
4: Tout est ahurissant dans cette histoire, ce que vous venez de dire, une fois de plus, Jean-Michel Descugis l'est aussi, et si j'ose dire, le Louvre s'en sort très bien. Parce que vous dites, par exemple, il y a quand même pas mal de mystères encore sur ce casse, où sont les bijoux, qui est le commanditaire, ça, on peut en parler si on a un petit peu le temps encore, mais je vous laisserai aussi découvrir ce livre. Mais pourquoi, par exemple, à quelques centimètres du vol de ces bijoux, un bijou a été épargné d'une valeur bien supérieure encore. Pourquoi finalement on n'a pas fait razzia sur ces bijoux? Alors, ça, c'est une chose qui vous interpelle.
19: Alors, les bijoux du régent,
4: qui est
19: à 144 carats, et évalué à 51 millions d'euros. Oui, c'est un grand mystère. Ça a beaucoup, et ça intrigue toujours les enquêteurs. Alors, première hypothèse, c'est que il y aurait un commanditaire,
4: ce
19: qui n'est pas plus du tout la piste privilégiée aujourd'hui, mais qui leur aurait dit, on s'intéresse pas à ce bijou parce qu'il sera trop dur à écouler ou pour un collectionneur qui n'est pas intéressé par ça.
4: Oui.
19: Ou alors peut-être que ils sont passés à côté. En tout cas, c'est vraiment un mystère pour l'instant, ce bijou dirigeant qui n'a pas été effectivement volé.
4: Oui, vous dites que la piste du commanditaire n'est plus celle qui est privilégiée, Jean-Michel Descugis. Vous avez des informations aujourd'hui?
19: Au départ, si vous voulez, c'est vrai que c'était l'hypothèse principale privilégiée, parce que le casse avait été si bien préparé qu'on se disait que c'était impossible que quelqu'un n'ait pas
4: ciblé
19: le tuyau, etc. Bon, aujourd'hui, après presque plus de 6 mois d'enquête, tous les fils renvoient à Aubervilliers, à ses potes, à un parking que les enquêteurs ont découvert 16 jours après le casse, où il y avait des caméras de surveillance et où on voit que les bijoux sont passés par ce parking.
4: Oui.
19: On voit carrément Doudou sortir le diadème de l'impératrice Eugénie et le mettre sur la selle de sa moto. Et ces bijoux ont disparu entre le 19 et le 25 octobre, date de la première arrestation.
4: Ouais.
19: Et où sont-ils passés? Donc là, il y a deux hypothèses. Soit ils sont toujours là, ou pas loin. Soit ils sont partis, ils ont été écoulés vers la Belgique, par exemple.
4: C'est ça.
19: Qui est aujourd'hui la piste peut-être la plus, en tout cas privilégiée.
4: En tout cas, ces hommes qui dorment en prison depuis n'ont pas parlé, ils n'ont pas balancé, comme on dit dans le jargon. Je vais laisser à nos auditeurs le soin de découvrir vraiment ce récit qui est absolument génial et haletant et terriblement vrai, hélas, qui va donner lieu d'ailleurs à une série documentaire. Vous avez vendu les droits, c'est un casque qui inspirera aussi le cinéma. Donc il y a à la fois la série Jean-Michel et puis un long métrage en préparation sur la base de ce document.
19: Oui, il y a le réalisateur Romain Gavras qui normalement devrait faire un film,
4: oui.
19: Produit par Iconoclast.
4: Mm-hmm.
19: Et puis il y a aussi un documentaire qui est prévu sur le sujet.
4: Bah, merci beaucoup et bravo pour votre boulot d'investigation, Jean-Michel Décugis, avec Jérémy Famelet et Nicolas Charles Torrent. Main basse sur le Louvre dans les secrets du CAS. C'est une plongée incroyable dans une enquête extrêmement sensible au cœur du célèbre musée, toujours dans la tourmente. Merci beaucoup, Jean-Michel.
19: Merci
4: de votre fidélité.
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4: Et on va se quitter avec votre rendez-vous anti-arnaque au Drazo. Attention, des escrocs encore se font passer pour la Banque de France.
20: Effectivement, et tout y passe. Hein. On a les faux mails, les faux coups de fil et même les fausses vidéos où on voit des dirigeants de la Banque de France nous vendre des placements financiers. Ça, c'est très pervers. Je commence avec le faux mail. Emmanuel, un auditeur, m'a alerté. Il a reçu un message. Service sécurité Banque de France, confirmation d'une opération en cours. Et l'opération en question, aille sur froide, 2463,45 € qu'il aurait soi-disant payé par carte bancaire, lui dit-on. Là, on se calme, on respire, c'est une adresse Gmail qui écrit à notre auditeur, et non, la Banque de France ne vous écrira pas avec une banale adresse Gmail. Autre méthode, c'est quand l'escroc vous fait miroiter un héritage ou une somme quelconque et mystérieuse. Pareil, il vous met Banque de France pour faire sérieux, mais il va surtout essayer de vous faire payer des frais ou autres, généralement il vous dit vite, sinon la somme va vous passer sous le nez. Ouais. Et ça aussi, cette urgence, c'est un bon indice.
4: Et Audrazo, parlez-nous aussi de ces histoires de vidéos truquées alors.
20: Alors là, c'est la Banque de France elle-même qui a alerté. Elle a vu passer des vidéos avec le visage et la voix de certains de ses dirigeants en train de nous recommander un placement juteux. Je vous ai déjà mis en garde contre les fausses interviews de célébrités, Michel Drucker et autres, sur des investissements soi-disant miraculeux. Mais là, on est d'accord, c'est encore plus piégeux. Quelque chose que vous devez avoir en tête, un dirigeant de la Banque de France ne recommande jamais de produits financiers ou de plateformes d'investissement. Donc ne vous laissez pas tenter, passez votre chemin.
4: Merci Audrazo pour ces bons conseils de vigilance, de précaution. C'est pas vrai, votre rendez-vous anti-arnaque au quotidien dans Ma France. Je vous donne rendez-vous demain à 13h. 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
23: Après-midi lumineuse avec beaucoup de soleil pour ce jeudi après-midi et des températures toujours chaudes, comprises entre 30 et 32 degrés. Il fait actuellement 30 à Sainte-Menou, à Épernay, à Sedan, 31 à Donchery, à Montmirail, à Cézanne ainsi qu'à Champigny, 32 à Condé-sur-Marne, à Vouziers, ainsi qu'à Haï, 32 aussi à Reims, Montmirail, ainsi qu'à Sedan. Alors pour demain, vendredi, le temps sera plutôt bien ensoleillé, en début de matinée, en cours d'après-midi, un peu de vent qui rafraîchira, qui fera un petit peu de bien. Des températures toujours en hausse, 31 à 33 degrés. On avance un petit peu plus avec la journée de samedi, une matinée ensoleillée. Et puis progressivement, un ciel voilé s'installera dans le courant de l'après-midi. Mais rien qui nuira à l'impression de beau temps et la chaleur qui augmente. Les températures comprises entre 32 et 35 degrés. Enfin, allez, on poursuit avec un petit peu d'avance sur dimanche. Le ciel sera souvent voilé le matin. L'après-midi, des nuages plus épais. Le soleil restera toutefois largement présent. présent 25 à 27 degrés pour les températures.
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23: Alors, c'est à qui le tour ? Eh bien, c'est à qui le tour ? C'est le nom du nouveau titre de Mylène Farmer que vous entendrez demain sur votre radio ici Champagne-Ardenne. Et aujourd'hui, eh bien, tout au long de cet après-midi, vous allez aussi entendre les plus grands succès de Mylène Farmer. Et ce, toute la journée, je regarde Molly du coin de l'œil. Et que va-t-on écouter maintenant, Molly ? Justement, il s'agit de Mylène Farmer. Quel est ce titre ?
0: Maman a tort.
23: Allez, en route les amis.

0: Maman à tort, c'était Mylène Farmer.
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0: Et on est venu avec toutes nos chansons préférées sous le bras, mais ce sont aussi vos chansons préférées, bien entendu. On partage ça ensemble tous les jours avec votre radio ici Champagne-Ardenne et encore plus l'après-midi pour passer de bons moments ensemble. Toute l'équipe est au rendez-vous bien sûr pour vous accompagner en ce jeudi après-midi. Salut Molly.
2: Coucou, coucou Lilian, coucou la Champagne-Ardenne.
0: Allez, de la musique, c'est pour vous. Et tiens, on perd pas de temps, on y va maintenant.
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0: Avec François Valéry, Aimons-nous vivants, avec Zucchero pour Il Volo et Vanessa Paradis. Tout de suite, voici Les Épines du Cœur. 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

0: on est lycéen, on a souvent l'impression que se déplacer, c'est un peu compliqué. Et on ne va pas se mentir, c'est un peu vrai. 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

0: I Want It All, c'était Queen avec ICI Champagne Ardenne.
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0: Soyez les bienvenus avec ICI Champagne Ardenne, votre radio. Il est 14h. Toute l'actualité en France et dans le monde, le 90 secondes, Marine Le Génie.
2: 17 départements en vigilance orange canicule, du Cotentin à la Gironde. Nouveauté depuis ce midi, Paris et sa petite couronne passent également sous surveillance renforcée. Vous avez la liste complète et les cartes détaillées sur ici.fr. Et en pleine vague de chaleur, les écoles peuvent vite devenir de véritables fournaises. Mais les fermetures d'établissements doivent être le dernier recours, prévient le ministre de l'Éducation, Édouard Geffray, qui rappelle dans un document envoyé au directeur les consignes de bon sens, comme l'aération des salles ou l'hydratation des enfants. Un plan de départ volontaire chez Michelin. Le groupe français, un des leaders mondiaux des pneus, annonce que 1500 postes sont concernés sur 3 ans. Dans le détail, Michelin écrit dans son communiqué qu'il s'agit d'un projet d'adaptation des effectifs sans aucun départ contraint. Michelin qui a fermé 6 usines en France en 20 ans. Émotion aujourd'hui à l'Assemblée nationale. Les députés ont approuvé en première lecture et à l'unanimité l'abrogation du Code noir ainsi que l'ensemble des textes ayant réglementé l'esclavage dans les colonies françaises. Des textes jamais formellement abrogé après 1848. Les médicaments anti-obésité, Wegovy et Mounjaro seront officiellement remboursés dès la mi-juin en France, mais dans un cadre très contrôlé. La France est le premier pays de l'Union européenne à le faire. Le taux de remboursement est fixé à 65%. Mais dans les faits, pour la très grande majorité, ce sera un remboursement à 100%, car quasiment tous ces patients sont pris en charge à 100%, explique Stéphanie Rist, la ministre de la Santé.
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0: Après-midi lumineuse avec beaucoup de soleil pour ce jeudi après-midi et des températures toujours chaudes, comprises entre 30 et 32 degrés. Il fait actuellement 30 à Sainte-Menou, à Épernay, à Sedan, 31 à Donchery, à Montmirail, à Cézanne ainsi qu'à Champigny, 32 à Condé-sur-Marne, à Vouziers, ainsi qu'à Ailly, 32 aussi à Reims, Montmirail, ainsi qu'à Sedan. Alors pour demain, vendredi, le temps sera plutôt bien ensoleillé en début de matinée, en cours d'après-midi, un peu de vent qui rafraîchira, qui fera un petit peu de bien. Des températures toujours en hausse, 31 à 33 degrés. On avance un petit peu plus avec la journée de samedi, une matinée ensoleillée. Et puis progressivement, un ciel voilé s'installera dans le courant de l'après-midi. Mais rien qui nuira à l'impression de beau temps et la chaleur qui augmente. Les températures comprises entre 32 et 35 degrés. Enfin, allez, on poursuit avec un petit peu d'avance sur dimanche. Le ciel sera souvent voilé le matin. L'après-midi, des nuages plus épais. Le soleil restera toutefois largement présent, 25 à 27 degrés pour les températures.
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0: Et c'est juste au coin de la rue. Juste au coin de la rue, ce sont vos chansons préférées. Et bien restez avec nous, avec Ici Champagne-Ardenne. On démarre cette nouvelle heure avec Coq Robin, Just Around the Corner.

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0: Ah, on a bien dansé hein, avec les années 80 et Jean-Pierre Madère.
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0: Merci d'être là, c'est votre radio ici Champagne-Ardenne qui vous accompagne, il est 15h. Toute l'actualité en français dans le monde à 15h, le 90 secondes, Marine Legénie.
2: Une réunion cet après-midi à Matignon en présence d'une bonne partie du gouvernement. Au cœur des discussions, la canicule. 17 départements sont placés en vigilance orange autour de la table ministre de l'Éducation. Car beaucoup de parents s'inquiètent hein, quand ils déposent leurs enfants à l'école le matin. Édouard Geffray dit avoir envoyé des consignes de bon sens au directeur et prévient que les fermetures doivent intervenir en ultime recours. Une grosse baisse des effectifs à prévoir chez Michelin. Le leader mondial de fabrication de pneus annonce la mise en place d'un plan de départ volontaire pour supprimer jusqu'à 1500 postes en 3 ans uniquement sur la base du volontariat. Michelin évoque à la fois un contexte international chahuté et des coûts jugés trop élevés en France. Patrick Balkany fait appel de sa condamnation dans 2 dossiers de détournement de fonds publics. L'ex-maire de Levallois qui vient d'être condamné donc par le tribunal correctionnel de Nanterre a respectivement 15 mois d'emprisonnement ferme et 3 ans ferme, mais sans mandat de dépôt dans ces 2 dossiers. Le géant du commerce en ligne Temu sanctionné d'une amende de 200 millions d'euros. L'Union européenne estime que la plateforme chinoise permet la vente aux consommateurs européens de produits illégaux, dont des jouets pour bébés jugés dangereux ou des chargeurs défectueux. Roland Garros avec un jeune prodige français, Moïse Kouamé, 17 ans, sur les courts cet après-midi. Un match très accroché, 2-7 partout contre l'Argentin Valero. Ce soir, 20h15, un autre Français à suivre, Arthur Rinderknecht affronte l'Italien Berrettini. Programme et résultats sur ici.fr.
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0: Après-midi lumineuse avec beaucoup de soleil pour ce jeudi après-midi et des températures toujours chaudes, comprises entre 30 et 32 degrés. Il fait actuellement 30 à Sainte-Menou, à Épernay, à Sedan, 31 à Doncherie, à Montmirail, à Cézanne ainsi qu'à Champigny, 32 à Condé-sur-Marne, à Vouziers, ainsi qu'à Haï, 32 aussi à Reims, Montmirail, ainsi qu'à Sedan. Alors pour demain, vendredi, le temps sera plutôt bien ensoleillé en début de matinée, en cours d'après-midi, un peu de vent qui rafraîchira, qui fera un petit peu de bien. Des températures toujours en hausse, 31 à 33 degrés. On avance un petit peu plus avec la journée de samedi, une matinée ensoleillée. Et puis progressivement, un ciel voilé s'installera dans le courant de l'après-midi. Mais rien qui nuira à l'impression de beau temps et la chaleur qui augmente. Les températures comprises entre 32 et 35 degrés. Enfin, allez, on poursuit avec un petit peu d'avance sur dimanche. Le ciel sera souvent voilé le matin. L'après-midi, des nuages plus épais. Le soleil restera toutefois largement présent, 25 à 27 degrés pour les températures.
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0: Pas d'illusion, vous êtes au bon endroit avec Ici Champagne-Ardenne. Juste une illusion. En revanche, c'est la chanson de Jean-Louis Aubert.

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0: Les souvenirs des années 80 et justement ce titre qui s'appelle Souvenirs, c'était OMD Orchestral Manœuvre in the Dark.
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0: Bienvenue, bon après-midi avec votre radio, ici Champagne-Ardennes, 16h. Toute l'actualité en français dans le monde, le 90 secondes, Marine Le Génie.
2: 17 départements en vigilance orange canicule, du Cotentin à la Gironde. Nouveauté depuis ce midi, Paris et sa petite couronne passent également sous surveillance renforcée. Une réunion doit se tenir dans quelques minutes à Matignon. Et en pleine vague de chaleur, les écoles peuvent vite devenir de véritables fournaises. Mais les fermetures d'établissements scolaires doivent être le dernier recours, prévient le ministre de l'Éducation nationale, Édouard Geffray, qui rappelle dans un document envoyé au directeur les consignes de bon sens. Un plan de départ volontaire chez Michelin, le groupe français, un des leaders mondiaux des pneus, annonce que 1500 postes sont concernés sur 3 ans, sans aucun départ contraint, précise Michelin, qui a déjà fermé 6 usines en France en 20 ans. Émotion aujourd'hui à l'Assemblée nationale, les députés ont approuvé en première lecture et à l'unanimité l'abrogation du Code noir, ainsi que l'ensemble des textes ayant réglementé l'esclavage dans les colonies française, des textes jamais formellement abrogés après 1848. C'est un suspense insoutenable à Roland-Garros avec le jeune prodige français Moïse Kouamé, 17 ans, qui est en train de jouer un match fleuve face au Paraguayen Valero. Nous sommes dans le tie-break après un 5e set. Et puis à 2 jours de la finale de Ligue des Champions qui opposera le PSG à Arsenal en Hongrie, un gros dispositif de sécurité sera mis en place. 22 000 forces de l'ordre mobilisées dans toute la France, dont 8 000 à Paris, selon le ministre de l'Intérieur, Laurent Nunez. Vous avez tous les détails sur ici.fr.
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0: Après-midi lumineuse avec beaucoup de soleil pour ce jeudi après-midi et des températures toujours chaudes, comprises entre 30 et 32 degrés. Il fait actuellement 30 à Sainte-Menou, à Épernay, à Sedan, 31 à Donchery, à Montmirail, à Cézanne ainsi qu'à Champigny, 32 à Condé-sur-Marne, à Vouziers, ainsi qu'à Haï, 32 aussi à Reims, Montmirail, ainsi qu'à Sedan. Alors pour demain, vendredi, le temps sera plutôt bien ensoleillé en début de matinée, en cours d'après-midi, un peu de vent qui rafraîchira, qui fera un petit peu de bien. Des températures toujours en hausse, 31 à 33 degrés. On avance un petit peu plus avec la journée de samedi, une matinée ensoleillée. Et puis progressivement, un ciel voilé s'installera dans le courant de l'après-midi. Mais rien qui nuira à l'impression de beau temps et la chaleur qui augmente. Les températures comprises entre 32 et 35 degrés. Enfin, allez, on poursuit avec un petit peu d'avance sur dimanche. Le ciel sera souvent voilé le matin. L'après-midi, des nuages plus épais, le soleil restera toutefois largement présent, 25 à 27 degrés pour les températures.
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0: Merci d'être là. Bon, on est bien l'après-midi, hein, on n'est pas le matin. En revanche, Jean-Jacques Goldman, lui, nous chante encore un matin. Attention, la guitare électrique.

0: Dreamers One, c'était Miley Cyrus. Il y a tout juste 40 ans, naissait à Reims l'association Track. 40 ans plus tard, l'une de ses figures historiques, Philippe Hiro, nous raconte comment l'aventure a commencé, presque par hasard, en ouvrant un journal local.
1: Et on repère une annonce d'une commune, Bergères-les-Vertus, qui cherchait un spectacle d'art de Noël qui n'a pas beaucoup de... On répond, on dit, bon, on est une des jeunes artistes, on commence, tout ça, mais on n'a pas vraiment un spectacle, mais on est prêt. Ok, les conditions financières, on s'en fout un peu, c'est histoire d'avoir une expérience. Et on a bossé 3 mois, mais que pour ça, c'était notre objectif de travail, tu vois, s'améliorer en jonglage, acrobatie, trouver des trucs. Puis on a plus fait une après-midi spectacle qu'un spectacle en tant que tel, avec un truc un peu cirque traditionnel, un monsieur loyal, les numéros burlesques et tout. Et c'est sorti de ça qu'on s'est regardé, et qu'est-ce qu'on fait de ça maintenant? Et on s'est dit, bah, allez, on y va, on va travailler vraiment un spectacle. Et c'est parti vraiment de ça, tu vois, d'un truc, d'une réponse à une annonce dans Canal 51. Puis voilà, et puis au bout de cette première chose, ben on a créé l'assaut, quoi.
2: Voilà, et cette petite compagnie de saltimbanques, peu considérée à ses débuts, a vu sa réputation changer avec sa professionnalisation au début des années 90.
1: Et là, ça a été une autre veine. On a commencé à travailler dans le quartier Croix-Rouge sur des gros projets. Ça date de là, où effectivement, là, à l'époque, avec la MJC Croix-Rouge, dans le cadre du festival Croix-Rouge Affiche. Puis au bout de 4 ans, moi, j'ai pris la direction artistique du festival Croix-Rouge Affiche avec l'équipe de la Trac. Donc, et ces projets d'urbanité, ils ont participé à ce que après on développe des actions sur l'ensemble des quartiers, puisque ça a amené après qu'on porte nous-mêmes nos projets à partir du début des années 2000, où on a commencé à créer de l'itinérance dans les quartiers.
2: Et ce sont, au fil des années, des milliers d'enfants de tous les quartiers de Reims qui ont participé à ces ateliers ou assisté à des spectacles, à des festivals, et tout ce foisonnement créatif, et les galères aussi, hein, parce qu'il y en a eu, ont permis de construire ces lieux, ces structures et ces rendez-vous aussi auxquels les Rémois sont devenus fidèles.
1: En 40 ans, il y a eu plein de personnes différentes qui sont passées, certaines qui sont restées un temps, qui sont reparties. Et chacune ont amené quelque chose, ont permis un développement de quelque chose. Jonglissimo, je ne l'ai pas créé tout seul. On était un groupe de 6 personnes au départ. Le temps des cerises, c'est pareil. Hein. L'école de cirque, c'est un héritage, on va dire. C'est notre prof d'acrobatie. Quand il a arrêté, il nous s'est tourné vers nous pour qu'on reprenne l'école. Le travail dans les quartiers, pareil, ça a été vraiment un moment où on a arrivé souvent à fédérer beaucoup d'artistes locaux autour du cirque, autour de nous, sur ces projets-là. Le dernier né de la Trac, c'est le festival interplanétaire de la BD là qui va bientôt avoir lieu début juin, où lui c'est pareil, je veux dire c'est Daniel Cazanave, le président de l'association, qui amène ça, cette idée, ce projet, et puis qui prend un grain là-dedans, et puis qu'on est à sa 14e édition.
0: Le Track fête ses 40 ans ce soir à 18h sous le chapiteau du Temps des Cerises sur le parking de l'Hippodrome à Reims, au programme Conte tout public et spectacle de théâtre de rue avec trampoline aérien. C'est gratuit sur réservation sur asso-track.fr. Joyeux anniversaire.
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0: Alors quel est le programme? Midnight Oil, Beds Are Burning et puis Danny Briand tout de suite pour la suite de notre après-midi avec J'ai perdu la tête. Voici Suzette.

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0: One Republic avec Runaway. Comment repérer les talents cachés d'un ado? À l'adolescence, certains parents paniquent et c'est légitime, on a du mal à reconnaître leurs petits si mignons. Alors pour aider tous les parents d'ados en devenir, Fred Ballard leur recommande vivement de chercher leurs talents cachés dans l'humour en tube.
1: Quoi? T'as des problèmes en quoi? En histoire? Mais pose-moi la question, mon chou, c'est quoi la question? Clovis était le roi des Francs? Quelle a été sa réaction lors du passage à l'euro?
2: Voilà, bon bah là, typiquement, Olivier de Benoît est un papa au bout du rouleau qui ne baisse pas les bras et qui comprend que les talents cachés de son ado sont la finance ou l'humour comme papa, car souvent, faut le savoir, l'ado est assez binaire.
1: Il divise sa journée en différentes activités. Le sommeil qui occupe 60% de son temps et le réveil qui occupe les 40% restants. Deuxièmement, un ado, il ne quitte jamais sa chambre. C'est vrai. D'ailleurs, on va bientôt vendre notre appartement. J'ai dit à l'agent immobilier, il est vendu avec.
2: Voilà, bon, bah, l'air de rien, c'est un plus hein, pour l'avenir de l'ado qui saura comment se vendre avec ou sans les meubles. C'est pas rien, hein, parce qu'en général, l'ado de base fonctionne plus souvent en mode off qu'en mode on.
3: Les amis de 12 à 16 ans, j'ai eu du sang dans mon cerveau. En cumulé, hein. 5 minutes. Et c'est la phase de ma vie où on a essayé de m'apprendre le plus de trucs. Mais j'étais pas là, moi, cousin!
2: Eh ben, ça faisait longtemps qu'on cherchait l'explication et Roman Frécinet nous l'offre sur un plateau de stand-up. Que tu sois frérot, cousin, daron, daronne, tata, tonton, tu peux dire tout ce que tu veux à un cerveau d'ado non irrigué. Ça déclenchera juste une bonne grosse marade, mais pas plus, même si affinité.
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0: Avec à suivre Jeanne Masse, toute première fois, et puis Stéphane Echer, dans un instant, pour Déjeuner en paix. Bel après-midi avec votre radio ici.

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1: Jeudi 26 mai, bon après-midi, 17h. À 17h, l'info ici, Champagne-Ardenne, Soline Demestre. Bonjour Soline.
2: Bonjour Sébastien, bonjour à tous.
1: Les rassemblements automobiles sauvages sont spécifiquement interdits tout le week-end dans la Marne.
2: Décision du préfet qui vient de publier un arrêté une semaine après le rassemblement non autorisé de tuning qui avait fait plusieurs blessés, dont un grave à la Neuvillette à Reims. Cette interdiction est valable dès ce soir 18h et jusqu'à lundi matin 8h. L'arrêté précise que toute infraction constatée sera poursuivie et sanctionnée. La canicule continue partout en France. Une réunion interministérielle se tient en ce moment autour du Premier ministre. 13 départements de l'ouest de la France sont en vigilance orange. Même chose pour Paris et sa petite couronne. La Marne et l'Aube seront en jaune à partir de demain midi.
1: La mobilisation continue pour le comité de défense des hôpitaux de proximité des Ardennes.
2: Il a manifesté une nouvelle fois ce début de semaine pour demander de nouveaux moyens pour humaniser les urgences de l'hôpital Manchester de Charleville-Mézières. Une salle d'attente a été promise par la direction pour l'été, mais pour l'instant, le comité ne voit rien venir. Depuis 2020 et la crise Covid, il n'y a plus d'espace pour permettre aux proches de patienter et c'est intenable, selon Michèle Leflon, la présidente du comité.
3: Il y a des gens qui viennent de loin, du Vousinois par exemple, où ils vont soit sur Reims, soit sur Charleville, mais dans les deux cas, il y a une heure de route. Quand ils amènent une personne qui ne savent pas si elle va être hospitalisée ou si elle va ressortir, ils ne rentrent pas chez eux. Ils attendent de savoir. Et ils attendent pendant des heures. Sans aucune information, ils attendent dans la rue ou dans leur voiture. Qu'il pleuve, qu'il gèle, c'est la même chose. Le café en face nous a dit qu'il y avait des gens qui venaient demander s'ils pouvaient utiliser les toilettes. Une femme qui arrive parce qu'elle a une allergie extraordinaire, qui nécessite effectivement d'être prise en charge, qui ne sait pas comment faire, donc il vient avec sa fille qui a une douzaine, une 14 ans, je ne sais plus, enfin qui est mineure. On met la fille dehors, seule, en attendant que sa mère soit soignée. On en est là.
2: Autre revendication, permettre aux accompagnateurs de patients d'être présents avec eux lors des consultations aux urgences, notamment quand ils ne parlent pas français ou qu'ils souffrent d'une maladie qui altère la mémoire. Aujourd'hui, aucun accompagnant n'est autorisé.
1: Reims gagne 4 places au classement des meilleures villes étudiantes.
2: Classement publié hier comme chaque année par le magazine L'Étudiant. Reims est à la 17e place sur les 50 villes de plus de 7500 habitants qui ont été comparées. Un classement qui prend en compte l'attractivité, l'offre de formation, la qualité de la vie étudiante, le cadre de vie ou encore l'emploi. Reims pointe à la 9e place en termes de qualité de vie étudiante. Ça pêche un peu en revanche sur l'attractivité. 3 sur 10 seulement. Le nombre d'étudiants a augmenté de moins de 10% en 10 ans. Une visite ministérielle à Reims. Demain, Jean-Didier Berger, ministre délégué auprès du ministre de l'Intérieur, vient inaugurer le nouveau commissariat du quartier Europe. Avant cela, il visitera demain matin le commissariat central et le centre de supervision urbain de Reims. L'actu ce soir, c'est aussi l'exploit de Moïse Kouamé à Roland-Garros. Le jeune prodige français du tennis, 17 ans seulement, s'est qualifié cet après-midi pour le 3e tour au terme d'un match fleuve contre le paraguayen Adolfo Daniel Valle. Victoire au tie-break, 18 après le 5e set. Le Champagne Basket, de son côté, reçoit Pau ce soir au Palais des Sports. Pierre de Coubertin à Chalon. Quart de finale retour des play-offs d'Elite 2. À l'aller, les Marnais avaient perdu. 17h03 sur ici Champagne-Ardenne et on le dit, on le répète, Sébastien, il continue à faire très chaud.
1: Absolument, 30-31 degrés aujourd'hui, jeudi. Demain, les maximales jusqu'à 32 degrés, samedi jusqu'à 34 degrés et dimanche enfin, on va descendre normalement en dessous de 30 degrés. Alors dimanche, ça restera chaud quand même pour la saison. 26 à 27 degrés, mais ce sera franchement plus respirable. La qualité de l'air hier était mauvaise sur la Champagne-Ardenne. Aujourd'hui, il y a un léger mieux puisqu'elle n'est, si je puis dire, que dégradée. À Reims, à Chalon, à Troyes et à Charleville-Mézières, on parle évidemment des polluants à l'ozone. 17h04, vous êtes en voiture, en ce moment ça roule plutôt bien en Champagne-Ardenne, restez prudents bien sûr, du monde à cette heure-ci, mais c'est normal, dans le centre de Reims, vous êtes déjà nombreux, sortis d'école, sortis de travail.
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1: Merci beaucoup Soline, à tout à l'heure 18h pour le prochain journal ici Champagne-Ardenne. Alors du soleil la journée.
2: Et mais, dans la nuit aussi.
1: Et oui, c'est terrible, hein. On va pas s'en sortir. Bon bah on y va puisqu'on est là avec lui. Gérard Blanc qui chante justement du soleil dans la nuit. Souvenez-vous, c'était un tube de 88.

0: Gérard Blanc dans la radio avec du soleil dans la nuit.
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0: Salut tout le monde, très heureux de vous retrouver une nouvelle fois, fin de journée sur ici Champagne-Ardenne, sous la chaleur. Mais encore une fois, on va essayer de faire que cette fin d'après-midi soit la plus rafraîchissante possible avec tous nos rendez-vous. Par exemple, dans un instant, Grégory Duchâtel vous dira qu'il aime Verzy et qu'il aime y faire la fête. Il y a un beau rendez-vous qui vous y attend. On va vous en parler dans trois petites minutes. Émilie Mazoyer vous rafraîchit chaque jour avec sa bonne humeur et son actualité musicale. Aujourd'hui au menu, Kylie Minogue, Anaïs, Vianney ou encore Michael Jackson. Et puis, on va jouer, ça c'est très rafraîchissant, vous verrez. Il y a des chouettes cadeaux, le spectacle humoristique de Kevin Levy qui s'appelle Cocu. Et puis, cadeau pour la fête des mères, n'oubliez pas, c'est ce dimanche, le 31 mai, la fête des mamans. 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
0: Et voici tout de suite le gros carton du moment. Taylor Swift qui chante Hoplite sur ici quoi? Champagne-Ardenne.

0: Pop Light, nouvelle chanson et déjà un tube de Taylor Swift sur Ici Champagne-Ardennes. 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
0: Ici, on aime les animations bien de chez nous de Champagne-Ardennes et c'est pas Grégory Duchâtel qui va me contredire.
2: Ici, on aime les animations de chez nous, les fêtes populaires qui font bouger les villages de Champagne-Ardennes. Je vous propose de nous rendre à Verzy, réputé pour ses faux, ses êtres tortillards. Et ce week-end, place à la fête foraine et à de la musique. Franck Calence est adjoint au maire de Verzy et il nous confirme que dans le village, il y fait bon vivre.
3: Il est agréable de vivre à Verzy parce que déjà, nous sommes en montagne, hein, on fait partie du point culminant de la Marne, et où il y a cet endroit, les Faux de Verzy. Donc on a la commune et la nature.
2: Hein. Des services aussi à Verzy qu'on peut retrouver ?
3: Alors les services à Verzy, ils sont nombreux, hein, puisqu'on a à peu près tous les commerces existants, c'est-à-dire de la boucherie, de la boulangerie, de la pharmacie, dans le paramédical on est très bien desservis également. Mmh. On a tout ce qu'il faut pour bien vivre à Verzy.
2: Et même donc des animations, et c'est ce qui nous intéresse à présent pour ce 31 mai, la fête patronale. Quel est le programme ?
3: Le samedi, il y aura la fête foraine, et donc le dimanche, on a l'habitude d'organiser un spectacle, hein, mais cette année, je crois bien qu'on a vu grand. Puisqu'on va se faire la joie d'accueillir Virginie Rouard, qui est une des quatre voix de la génération Céline, qui s'est produite aux quatre coins de la France, quoi. Dans les grandes salles, tout ça. Et donc, on a la chance de la voir ici à Verzy ce dimanche, et tout ça gratuitement.

0: Elle est de chez nous, hein. Elle est chalonnaise en plus.
1: Elle est chalonnaise.
0: Virginie Rouarc, donc, qui a participé à cette tournée hein, nationale Génération Céline, Céline Dion évidemment. Ce sera à quelle heure le spectacle ?
1: Alors c'est à 17h, à côté des forains et à côté de la salle des fêtes. Voilà.
0: Donc,
1: ce sera en plein air et on aura le beau temps.
0: Et voilà, on le commande en tout cas. Si vous êtes amateur des chansons de Céline Dion et découvrir cette artiste Virginie Rouarc, rendez-vous donc ce 31 mai. Merci beaucoup Franck Calens d'avoir été avec nous. Belle journée.
1: Merci Grégory, puis à bientôt. Peut-être à dimanche alors.
2: Oh bah oui, on sera là. Au revoir monsieur.
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2: Et vous écoutez Alain Bachung. Gabi, oh Gabi, ne manquez pas notre jeu dans 20 minutes, oh 20-25 minutes, des cadeaux spéciaux, fête des mères, parce que c'est dimanche le 31 mai, la fête des mamans. On a les cadeaux pour vous, puisque je sais, il y en a encore certains à l'écoute qui sont à la bourre. On règle le problème dans un instant.

0: Alain Bachung sur ici, Champagne Ardenne, Gabi au Gabi, 17h20. Tiens, écoutez ça et dites-moi si vous reconnaissez.
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0: Et maintenant sur ici Champagne-Ardenne, la nouvelle chanson de Céline Dion signée à Goldman. C'est pour vous, oui c'est pour vous, et c'est maintenant.

0: J'adore comme elle chante. Céline Dion, Céline Coleman, évidemment, sa toute nouvelle chanson qui s'appelle Dansons. 17h25 sur ici Champagne-Ardenne, l'actualité musicale aujourd'hui avec Émilie Mazoyer.
1: Salut tout le monde! Émilie au rapport pour votre dose quotidienne d'actualité musicale. Kylie Minogue, cette fée, a 58 ans aujourd'hui.

30 ans sur scène, 17 albums studio, 80 millions de disques vendus et un documentaire qui vient de sortir, très intéressant et émouvant. Elle y évoque sa carrière en montagne russe et ses combats contre le cancer. 3 épisodes à découvrir sur Netflix en attendant le prochain album de Kylie à la fin de l'année. Ça y est, la nouvelle version du premier tube d'Anaïs, Mon cœur, mon amour, est enfin sortie.

adore. 20 ans plus tard, Anaïs tape toujours juste et son premier album The Cheap Show est pour la première fois disponible en vinyle. Bah oui, il y a 20 ans, les 33 tours, ça n'était pas encore revenu à la mode. Il était temps de réparer ça et la tournée anniversaire d'Anaïs arrive. Là aussi, belle tournée en préparation pour un artiste que vous connaissez bien, mais il était où ? Il n'était pas là, Vianney, il était dans la forêt. Hein. Vous avez pu suivre étape par étape la construction de sa cabane. Il a galéré, mais il y est arrivé. Et Vianney, il fabrique désormais de nouvelles chansons qu'il a hâte de partager avec vous. Sa tournée vient d'être annoncée. Une année sur les routes de France, de mars 2027 à mars 2028. Mise en vente des tickets demain matin à 10h. Le succès du film sur la vie de Michael Jackson rend les fans un peu zinzin. Et l'IA peut fabriquer en 2 secondes n'importe quelle image, n'importe quel film, eh bien ça n'arrange rien. Une vidéo devenue virale la semaine dernière sur X montrait un petit vieux aux cheveux gris, assis dans un bus au Brésil, un petit vieux ressemblant étrangement à Michael Jackson. Et tout le monde y a cru, des milliers de partages et plusieurs dizaines de millions de vues pour ce scoop, Michael Jackson est vivant au Brésil, qui n'était évidemment qu'une fake news. Heureusement, la musique, elle, ne ment jamais.

Merci beaucoup, Émilie. En même temps, il paraît que Marilyn Monroe et Elvis Presley, ils vivent sur une île dans le Pacifique. Moi, je dis ça, je dis rien. C'est tout, enfin. Allez, à tout à l'heure, 20h, Émilie, pour Décibel, avec ce soir le pianiste Sofiane Pamart. S'il vous plaît, monsieur Sofiane Pamart vient présenter sur Ici Champagne-Ardenne son tout nouvel album qui s'intitule Movie. Rendez-vous donc dès 20h pour Décibel. Pour la musique, on se plonge dans les années 80 et ce tube d'Effet David. Voici Words.

0: 1982, hein, pour ce tube d'FR David, c'était Words. À 17h et bientôt 32 minutes, on jette un œil au ciel. Alors on voit qu'il est bien dégagé, qu'il y a du soleil évidemment. Ça n'est pas prêt de s'arrêter d'ailleurs. Température toujours très chaude. Aujourd'hui encore 30-31 degrés pour les maximales. Demain jusqu'à 32 degrés. Samedi possiblement jusqu'à 34 degrés. Ça commence à causer. Et heureusement ça va finalement un peu baisser dès dimanche où Météo France prévoit 26 à 27 degrés pour les maximales. Il y a tout de même un bémol avec ça, c'est que nous serons demain, pour une grande partie de la Champagne-Ardenne, en vigilance jaune canicule, hormis les Ardennes, toute la région est concernée dès demain matin et jusqu'à demain dans la nuit. Enfin, on s'en reparlera dans les prochaines heures, évidemment, sur ici Champagne-Ardenne. L'indice de qualité de l'air mesuré par Atmo Grand Est, aujourd'hui, il est dégradé, cet indice, à Reims, à Châlons-Champagne, à Charleville-Mézières, ou encore du côté de Troyes. Et puis, l'info mobilité, vous êtes un peu nombreux en ce moment sur la D951 à Montchenot, entre Reims et Épernay. Courage dans ce secteur et patience. Et puis du monde dans le centre de Reims, place de la République, rond-point des Droits de l'Homme, ou encore l'A344, la voie Tétinger. Depuis quelques jours maintenant, depuis pratiquement deux semaines, des travaux ont débuté sur les échangeurs Reims-Saint-Rémy, et c'est là que ça commence à coincer, de Reims-Saint-Rémy à Reims-Cormontreuil. Bonne route.
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0: Bel après-midi en musique sur Ici Champagne-Ardenne. Les Enfoirés, L'île au trésor, c'est le nouvel hymne du moment. Et puis tout de suite, vous l'entendez, ce petit air-là, Mylène Farmer. Eh ben on y va, pourvu qu'elle soit douce. Mais c'est vrai qu'on aimerait bien que l'après-midi soit douce et un peu moins chaude. Merci d'avoir choisi Ici Champagne-Ardenne.

0: C'est le deuxième mine 2026 des Enfoirés de l'île au trésor. Une chanson composée entre autres par Gaëtan Roussel. Gaëtan Roussel de Louise Attaque qui est en concert, on le redit, ce samedi au Capitole à Châlons-en-Champagne.
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0: Allez, à 6h20, vous allez décrocher vos téléphones, s'il vous plaît, et nous appeler pour répondre à cette question. En France, dites-moi, en quelle année aurait, je dis aurait parce qu'il y a quelques, bon bref, mais en quelle année aurait été instituée la fête des mères en France? Est-ce que c'est en 1918, en 1969 ou en 1981? En quelle année a été instaurée la fête des mères en France? 1918, 1969, 1981? Vos réponses maintenant, vous allez gagner une coupe glacée pour deux avec des nouveaux parfums signés de la célèbre chocolatière. Les chocolats de Maude, à Saint-Brice-Courcelles, elle fait que des tueries, hein, Maude, je vous lis tout de suite. C'est cadeau, c'est pour la fête des mamans. Et puis, on vous offre également vos invitations pour le spectacle de l'humoriste Kevin Lévy, qui s'appelle Cocu. Le spectacle, c'est à Cormontreuil, au VO2, nouvelle salle, ce samedi 30 mai. 20h30. Je repose la question. Dites-moi en quelle année a été instaurée la fête des mères, 1918, 1969 ou 1981. Soyez forts.
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0: Voici maintenant Bulle de Champagne. On part à la découverte du festival Vignard qui accueille 18 artistes dans le vignoble champenois. C'est ce qu'on appelle du Land Art, hein, précisément. Alors, ces artistes se servent notamment des communes pour y partager leurs œuvres. Et ça fait tout ça, entre élus et les mairies, une certaine complicité avec les artistes. Comme par exemple Cédric Pienne, le maire de Montelon. Montelon qui accueille une œuvre pour la troisième fois avec un double objectif.
3: Pour une commune rurale comme la nôtre, l'intérêt c'est d'allier à la fois le paysage qui est déjà là et la culture. On avait du mal pour une petite commune à créer un événement culturel, et là avec l'association qui met ça en place, ce festival est vraiment très intéressant pour ouvrir et à la fois aux habitants et à la fois aux touristes de passage une vision culturelle. Et c'est vrai qu'on conseille maintenant aux touristes qui passent de venir jeter un coup d'œil supplémentaire. Alors certains viennent pour l'œuvre et vont découvrir les vignerons par la suite, et certains par contre font le chemin inverse. Donc c'est tout à fait compatible et c'est complémentaire.
4: Alors vous avez une certaine expérience, parce que c'est la troisième œuvre que vous accueillez ici à Montelon. Ça fait vraiment venir du monde?
3: Oui, on est surpris, ça fait venir beaucoup de monde sur le site. Supplémentaire, on a déjà un magnifique point de vue, évidemment, mais ça rajoute du monde sur le site. Et il y a quelque chose qui nous a vraiment très fortement touché, c'est que l'œuvre qui était présentée en 2022 était une œuvre pérenne, et les habitants eux-mêmes ont voulu s'investir pour racheter l'œuvre à l'artiste et la conserver sur le site. Donc on l'a toujours à côté de l'œuvre 2026, vous pourrez l'observer en même temps. Donc ça lie ces deux aspects-là et ça ramène encore du public sur le site. Alors les habitants viennent déjà comme par curiosité. Là il y a une personne par exemple sur le site qui vient prendre quelques photos. On me demande, alors des fois les habitants sont un peu inquiets au début parce qu'ils ne connaissent pas, ils découvrent l'œuvre in situ, hein, une fois qu'elle est mise en place. Mais pour l'instant on a toujours eu de la chance, hein, sur les trois éditions où on a pu bénéficier d'une œuvre. Et ensuite donc il y a la curiosité, il y a l'intérêt pour discuter avec les artistes, et puis aussi donc la visite du site complémentaire.
0: Et toutes les infos sur ce festival, rendez-vous sur internet, vous tapez vignard.fr.
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0: Tiens, on va se plonger dans les années 90 avec Madonna et son tube énormissime Vogue, suivi de K.O.D. avec Chacun sa route.
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0: Tonton David, on se souvient. Chacun sa route sur ici, Champagne-Ardenne.
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2: 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Bonjour.
0: Bonjour Eddy.
3: Bonjour, comment va?
0: Bah bien, très très bien, avec vous surtout. Mais je sais pas ce que vous avez, on s'est parlé un peu en antenne. Vous transmettez de la bonne humeur et de la joie, naturellement, Eddy.
3: Minimum syndical, il faut être heureux dans la vie.
0: Bah ça c'est bien. On a été indiscret avec Titouan qui réalise cette émission. On vous a entendu chanter sur Tonton David, enfin sur Kaoudé. Faites-moi un peu le refrain, c'était génial. Allez-y.
3: Chacun sa route, chacun son chemin, passe le message à ton voisin, et ça donne passe le message à ton voisin.
0: Super, merci, c'est génial. Ah ben je vous ai prévenu, Eddy, il a de la bonne humeur partout dans son petit corps.
3: Tout le temps, moi.
0: Oui, dans son petit corps qui en ce moment est au frais dans le lit, dis donc.
3: Exactement, au frais dans le lit, avec ma clim et puis des volets fermés.
0: Bon, et avec la radio, on écoute ça, ça me fait plaisir. Eddy,
3: exactement.
0: Dites-moi, en quelle année a été, selon vous, instaurée la fête des mères en France ?
3: 1918.
0: Mais oui, c'est une bonne réponse.
3: Génial.
0: Voilà, première journée des mères, instaurée pour rendre hommage aux mères et aux épouses qui avaient perdu leur fils ou encore leur mari pendant la Première Guerre mondiale. Donc dimanche, c'est la fête des mères, vous y aviez déjà prévu quelque chose ou pas, Eddy ?
3: Non, rien du tout.
0: Eh bien écoutez, on a le cadeau, hein, donc vous ne déplacez pas, restez dans le lit. Et on a ce qu'il faut pour vous. 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Ça, c'est pour la fête des mères ce dimanche. Et puis, samedi soir, on vous envoie au VO2 à Cormontreuil pour le spectacle de Kevin Lévy qui s'appelle Cocu. Alors, moi, je m'engage personnellement, parce qu'il y a des gens qui me disent « Ouais, je vois pas trop Kevin Lévy. » Je vous jure.
3: Je connais, moi.
0: Ah, vous connaissez? Ah, vous allez vous marrer.
3: Bien sûr.
0: Ah ouais, Kevin Lévy, il est extraordinaire. Il chante,
3: il
0: danse,
3: il humorise. Je suis aussi sur Facebook et tout.
0: Ah ben oui, bah pareil. Eh ben super. Voilà, je vois qu'on vous fait plaisir, ça me rend heureux pour vous.
3: C'est génial, franchement, c'est superbe.
0: Bon, faites-moi un petit jingle ici, Champagne-Ardenne. Je vous sens bien. Je sais pas pourquoi, mais je vous sens bien.
3: Un petit jingle, j'ai mieux que ça, j'ai un cri de guerre. Et pas
0: c'est pas mal. Vous pouvez me le faire avec ici, Champagne-Ardenne?
3: Avec ici Champagne-Ardenne.
0: Génial. Merci Eddy de changer rien.
3: C'est moi qui t'en remercie.
0: Eh ben non, avec grand bonheur. Passez une belle fin de journée au chaud, sous la couette et avec la clim. Salut Eddy.
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0: Bonne humeur, on vient d'en avoir un bel exemple hein, avec notre auditeur Eddy. Merci encore Eddy. 17h54, dans 6 minutes, c'est le journal de 18h pour y arriver en musique. Escroc de Marine, mais d'abord, un standard, disons-le comme ça, Michel Polnareff. Ah.

0: Fermeture partielle de la basilique il y a près d'un mois maintenant. Après une période d'incertitude sur la durée de cette fermeture, les travaux ont finalement débuté en début de semaine. Ils devraient se terminer à la mi-juin et la société Locci qui produit l'Luminiscence annonce donc aujourd'hui que le spectacle va pouvoir reprendre du service dans la foulée. C'est un vrai soulagement pour Nicolas Leboucher, le directeur des opérations chez Locci.
1: C'est quasiment inespéré et c'est inespéré aussi pour la basilique elle-même. Le chantier, il est titanesque. C'est pas un calcul arithmétique très simple de pouvoir chiffrer les pertes. J'avais annoncé un montant au moment de la fermeture qui impliquait 1 million d'euros et qui était dans le cas où on pouvait pas rejouer. Donc le manque à gagner est important, mais le principal c'est de pouvoir rouvrir et de pouvoir relancer la machine. Et en fait, c'est aussi ça le sens de notre spectacle avec Luminiscence, c'est que on peut mettre en valeur le patrimoine. Et il se trouve que une partie du montant du billet que les spectateurs achètent est spécifiquement reversée à la préservation du patrimoine. Donc là, le spectacle Luminiscence a tout son sens à la Basilique Saint-Remi plus que jamais.
0: Les billets annulés ont été remboursés. Locci s'engage à recontacter toutes les personnes concernées pour leur proposer de reprendre un billet avec une remise dont le montant n'est pas encore arrêté. La billetterie rouvre dès ce soir. La préfecture de la Marne interdit tout rassemblement automobile sauvage ce week-end. Les fameux rassos avec démonstration de tuning et autres drift. Le préfet vient de publier un arrêté qui interdit tout rassemblement de ce type à partir de ce soir 18h et jusqu'à lundi matin 8h, sous peine de poursuite et de sanctions systématiques. Décision prise après le rassemblement qui avait fait plusieurs blessés, dont un grave à la Neuvillette à Reims le week-end dernier. Un ministre à Reims demain pour inaugurer le nouveau commissariat du quartier Europe. Jean-Didier Berger, ministre délégué auprès du ministre de l'Intérieur, vient en déplacement sur le thème de la sécurité du quotidien. Au programme, visite du commissariat central et du centre de supervision urbain, suivi donc de l'inauguration de ce nouveau commissariat qui regroupe en un même lieu police municipale et nationale.
2: La Marne et l'Aube seront en vigilance jaune à la canicule à partir de demain midi.
0: La vigilance orange, elle va se poursuivre pour 14 départements de l'ouest de la France plus Paris. On a encore atteint les 32-33 degrés en Champagne-Ardenne cet après-midi. Et par ce temps, ce week-end, si vous avez des envies de baignade, on le répète, soyez prudents. Plusieurs morts par noyade ont été recensées ces derniers jours en France. L'été dernier, ce sont plus de 1400 noyades qui avaient été enregistrées, dont 409 mortelles. C'est 16% de plus qu'en 2024. Ces décès ont lieu souvent sur la côte, mais les fleuves, les canaux et les rivières sont également des espaces de baignade dangereux, notamment quand ils sont non surveillés. Flavien Groyer, les risques y sont souvent sous-estimés.
3: Les dangers dans les rivières sont en effet parfois invisibles. On n'en a pas toujours conscience, mais les courants peuvent être très puissants et donc emporter n'importe quel baigneur, qu'il soit expérimenté ou non. Les fonds sont également difficiles à voir et les berges pas faciles d'accès, ce qui ralentit l'arrivée des secours. Et puis près des écluses, les baigneurs risquent aussi de se faire rapidement aspirer par des tourbillons. Une autre pratique peut provoquer cette fois des chocs mortels, sauter depuis les ponts. L'eau trouble de certaines rivières cache parfois des blocs de béton, des pieux métalliques ou des amas de roches. Les cours d'eau non aménagés sont des lieux de baignade qui ne sont pas surveillés et interdits. Pourtant, ils sont très prisés des jeunes. Plus de la moitié des noyades mortelles chez les mineurs surviennent dans des rivières ou des plans d'eau, selon le dernier bilan des voies navigables de France.
0: On va faire un point complet sur la météo chez nous dans quelques minutes, mais notez déjà que les températures devraient être beaucoup plus respirables en début de semaine prochaine, selon Météo France. Les jeunes qui cumulent études et travail sont de plus en plus nombreux dans le Grand Est, conclusion d'une étude publiée aujourd'hui par l'INSEE. Dans la région, c'est près d'un étudiant sur trois qui avait une activité rémunérée en plus de ses études en 2022. C'est la date de l'enquête. C'est 5% de plus qu'en 2016. Ça reste malgré tout légèrement en dessous de la moyenne nationale. L'exploit pour Moïse Kwame à Roland-Garros, le jeune prodige du tennis français, âgé de 17 ans, 318e mondial, a éliminé cet après-midi le paraguayen Adolfo Daniel Valiero en 5-7. Il est qualifié pour le troisième tour. Le numéro 1 mondial, Yannick Sinner, en revanche, est éliminé dès le deuxième tour. Et puis le Champagne Basket, de son côté, va tenter de se qualifier pour les demi-finales des playoffs d'Elite 2. Les Marnais accueillent Pau ce soir à 20h au Palais des Sports Pierre de Coubertin à Chalon. Quart de finale retour après une défaite 89-87 à l'aller. 18h05 sur ici, Champagne-Ardenne, il fait toujours très chaud, ça continue Sébastien.
2: Mais oui, je regarde là les prévisions de Météo France qui réactualisent en permanence évidemment. Donc aujourd'hui, bon, jusqu'à 31 degrés, on va gagner comme ça un petit peu encore jusqu'à samedi. Alors,

0: demain jusqu'à 32 degrés. Je vous parle pas de la couleur du ciel, parce que c'est du soleil. Bon, ben, ça c'est dit. Samedi, en revanche, jusqu'à 34 degrés. Et puis, à partir de dimanche, à cette heure-ci, hein, Météo France prévoit que ça redescendra en dessous de 30 degrés. Dimanche, on devrait être plutôt entre 26 et 27 degrés. Début de semaine prochaine, autour de 25 degrés. Et probablement, à partir de mercredi, on va retrouver des couleurs de saison. Les maximales seront comprises entre 21 et 23 degrés. Donc, allez, courage, soyons forts, patience, parce que, voilà, on parle de cette chaleur, de cette vigilance jaune canicule qui arrive demain sur une partie de la Champagne-Ardenne, mais n'oublions pas non plus la qualité de l'air, malheureusement. Alors, hier, c'était mauvais, aujourd'hui, c'est moins pire, si vous m'autorisez cette expression, puisque le niveau est dégradé, simplement, j'allais dire, aujourd'hui à Reims. Un Chalon Champagne 3 et Charleville-Mézières, c'est ce que nous dit Atmo Grand Est. Et puis, deux mots de circulation du monde dans le centre de Reims, toujours dans les secteurs habituels autour du rond-point des droits de l'homme, de la place de la République, et puis sur la commune de Montchenot également, entre Reims et Épernay, départementale 951. Vous êtes encore un peu ralenti. Patience et bonne route.
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0: Je sais pas pourquoi, rendez-vous à 19h, pardon pour l'info, j'allais oublier, mais je sais pas pourquoi, j'ai envie de vous laisser la parole, Soline, mais je sens que c'est pour vous.
3: Je le sens aussi, je crois que c'est toute ma jeunesse.
0: Allez, racontez-nous.
3: Dirty Dancing,
0: ah bah allez.
3: On ne laisse pas bébé dans un coin.
0: Absolument, alors on l'écoute maintenant.

0: On était bien là, bah oui, forcément, Dirty Dancing, Bill Medley, pas belle, Bill Medley, Jennifer Worms qui chantait The Time of My Life.
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0: À partir de demain, mais aussi samedi et dimanche, donc pendant 3 jours, rendez-vous pas loin de Vitry-le-François, au lac du Der, pour un festival qui propose sa 4e édition qui s'appelle Mouveau Der. Énorme rendez-vous, il y a plein de choses à vivre et à faire. On va tout vous raconter avec mon invité dans 3 minutes, comme il fait beau, comme il fait chaud. Vous irez à Mouveau Der, au lac du Der, j'en suis convaincu. Le programme arrive dans 3 petites minutes. Dans cette émission, avant 19h, notre reportage en terre de Champagne-Ardenne avec Olivier Catiou, qui va nous aider à apprendre à reconnaître les rapaces nocturnes. Vous savez, la différence entre une chouette et un hibou. C'est vrai que c'est une question cruciale. Mais en tout cas, on y répondra tout à l'heure, 7h-10. Et puis, 7h-20, les coulisses télé avec Patrice Gascoin. Aujourd'hui, ça va se passer sur TMC pour Mon Coluche à moi. Et voici tout de suite une nouveauté. Elle s'appelle Oria. Elle nous arrive du sud de la France, de Nice précisément. Cette chanson va vous faire chanter et danser, évidemment. On écoute Soirée mondaine.

0: Soirée mondaine, nouveauté. Ici Champagne Ardenne, la chanteuse s'appelle Auria.
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0: C'est ici que ça se passe, sur ici, Champagne Ardenne. Notre invitée aujourd'hui est au lac du Der. Enfin, elle n'est pas dans le lac, j'espère. Bonjour Méline.
2: Bonjour, non, je ne suis pas dans le lac, effectivement.
0: Méline Tramontana, vous travaillez pour la promotion du lac du Der en Champagne. Il se trouve qu'il y a dès demain, pendant 3 jours, au lac du Der, un gros rendez-vous. Ça s'appelle Move au Der. Vous nous expliquez Move au Der ?
2: Oui, tout à fait. Donc le festival Move au Der, c'est vraiment le rendez-vous du territoire pour le lancement en fait de saison au lac du Der. C'est en fait un week-end qui a été créé pour prolonger la saison touristique en donnant une impulsion dès le printemps pour promouvoir en fait toutes les activités. C'est vrai qu'on connaît le lac du Der en été, en automne, mais au printemps il y a aussi plein de choses à faire et le festival Move au Der célèbre ça.
0: Donc c'est le coup d'envoi des festivités avec beaucoup d'animations, des temps forts, un spectacle pyrotechnique. Il y a aussi le Color Run, ça faut expliquer, on est dans le sport là pour le coup.
2: Oui, tout à fait, la Color Run qui aura lieu le dimanche. Vous pouvez d'ailleurs toujours vous inscrire en ligne, donc n'hésitez pas. La Color Run, en fait, c'est un parcours d'un petit peu plus de 5 km, en fait, près du port. Vous passez par la plage, vous passez par la forêt, donc il y a plein de paysages divers et variés. C'est ouvert à tous et accessible à tous, surtout. Mmh. On peut même venir avec son chien en laisse ou en poussette. Et au cours du parcours, donc qui est très festif, il y aura de l'ambiance et il y aura aussi des jets de couleurs.
0: Alors pourquoi on nous jette de la couleur au visage pendant qu'on court ? Moi ça me fait rire, mais pourquoi on fait ça en fait ? C'est le côté fun.
2: Eh ben, tout simplement parce que c'est fun et pour célébrer en famille. Et après ça donne lieu à des super photos aussi, oui. À des super moments. C'est vraiment toute une ambiance très particulière qui change pour le coup de la course classique.
0: Bon alors pour cette course, la Color Run, il n'y a pas besoin de faire des performances. On n'est pas dans l'esprit de la compétition.
2: Ah non, pas du tout, c'est vraiment quelque chose qui est accessible vraiment à tous, peu importe votre âge, vraiment généralement c'est très familial, on a même des personnes qui viennent avec des poussettes tout terrain, donc c'est vraiment accessible à tous et le principal c'est avant tout de passer un bon moment, et non, il n'y a pas du tout cet esprit de compétition.
0: Et je le disais aussi tout à l'heure, il y a un spectacle pyrotechnique, 2 mots sur ce spectacle.
2: Eh bien, c'est la compagnie Aquaref qui réalise ce spectacle pyrotechnique. C'est la même compagnie qui a réalisé les spectacles des années précédentes également. Donc, ceux qui sont déjà venus savent un petit peu à quoi s'attendre. Donc, on aura non seulement des feux d'artifice, mais également du son et lumière. Donc, c'est vraiment un spectacle pyrotechnique complet. Après, je peux pas vous en dire beaucoup plus, si ce n'est qu'il sera tiré directement avec le miroir de l'eau, en fait. Hein. Donc, il sera comme tiré sur l'eau. Mais après, pour le contenu, écoutez, je laisse la surprise.
0: Bah oui, on va pas tout révéler maintenant, vous avez raison.
2: Exactement.
0: Méline Tramontana, vous restez avec nous, on continue à parler de Move au Der, ça commence dès demain et ça dure 3 jours au lac du Der. À tout de suite Méline.
2: À tout de suite.

0: chanson d'amour dans la radio. Louis Bertignac et son groupe Les Visiteurs, c'était ces idées-là.
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0: Et aujourd'hui sur ici Champagne-Ardenne, on est avec Méline Tramontana qui nous annonce ce week-end un gros rendez-vous au lac du Der. Vous l'avez dit Méline tout à l'heure, c'est le coup d'envoi finalement de la saison. Ce festival Move au Der, ça n'est pas la première édition, hein, faut le rappeler. Ça fait quoi, 3 ans, c'est ça?
2: Ça a commencé en réalité en 2022, donc après il y a eu les 50 ans du lac en 2024 où finalement Move au Der s'est transformé en extra lac qui a duré toute la saison. Mm-hmm. Mais en réalité le festival Move au Der, oui, ça fait c'est la quatrième édition déjà.
0: C'est la quatrième édition, on a dit spectacle pyrotechnique, la course, la color run, et puis alors des concerts, parce que pour ce gros rendez-vous, vous êtes entre autres associé avec une structure importante pour la musique à Vitry-le-François, c'est Bord de Seine.
2: Oui, exactement. Cette année, elle est vraiment co-organisée par l'Office de tourisme du lac du Der et Bord de Seine. On a également d'autres partenaires, mais c'est vraiment Bord de Seine donc qui offre la programmation musicale tout le week-end. Donc ça commence en fait dès le vendredi 29 mai. Et c'est pour ça que le festival Move au Der commence à ce moment-là à Vitry-le-François, avec le concert notamment de Debout sur le Zinc à 21h. Et puis ensuite, sur le lac du Der, donc tout au long du week-end, on accueillera notamment Sergent Garcia, Who's the Cuban, et ensuite le dimanche, Swing Shady et McGuinness.
0: Est-ce que tout ça est en accès libre, Méline?
2: Alors, le concert du vendredi soir est payant. Par contre, tous les concerts du samedi et dimanche sur le lac du Der sont gratuits.
0: Et pour le spectacle pyrotechnique et pour la Color Run?
2: Alors, la Color Run est au tarif de 12€ plus 1,40€ de frais d'inscription. Par contre, le spectacle pyrotechnique est évidemment accessible à tous et complètement gratuit. Ça aura lieu le samedi soir à 23h.
0: Alors, c'est un gros week-end qui, je le rappelle, se déroule sur 3 jours. On ne pourra évidemment pas tout dire aujourd'hui dans cette émission. Mais est-ce qu'on a fait le tour? On a donné les points forts? Je ne sais pas, vous vouliez ajouter autre chose, Méline Tramontana?
2: On a parlé principalement des temps forts, hein, mais on peut quand même rajouter d'autres activités, notamment liées au sport, qui auront lieu, je pense, au tournoi de volley, au baptême également de longe côte. C'est de la marche aquatique, ça c'est pareil, c'est une nouveauté. Il y aura des activités aussi pour les enfants, notamment des manèges, des mini-fermes pédagogiques. Il va y avoir toutes sortes d'animations sur terre, mais aussi des activités nautiques, des baptêmes de plongée. Évidemment, je ne peux pas tout citer ici, mais il y aura vraiment un programme très très très complet pour le coup. Donc je vous invite vraiment à vous rendre sur le site moveauder.com pour retrouver la programmation complète. Évidemment, il y aura également de la restauration sur place et tout ce qu'il faut pour profiter au maximum du week-end.
0: Et je précise que Move au Der, ça s'écrit MOOVODER.com. Merci beaucoup.
2: Exactement.
0: Méline Tramontana.
2: Merci à vous.
0: 18h25 sur ici Champagne-Ardenne. On écoute la nouvelle chanson de Florent Pagny dans une toute petite minute. Et juste après Florent, on regarde ce que ça donne en termes de circulation et de météo en Champagne-Ardenne.
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0: Ici Champagne Ardenne et Florent Pagny avec sa dernière chanson du monde. Pardon Florent, 18h30, deux mots de météo, vous dire qu'il fait chaud, bon ben voilà, je vous apprends rien. Ça va encore pas s'améliorer dans les prochains jours, hein, malheureusement, il va falloir attendre au moins dimanche. Demain, vendredi, jusqu'à 32 degrés, samedi, jusqu'à 34 degrés. Et puis donc, dimanche, Météo France prévoit des maximales en baisse et ça va nous faire du bien. Nous serons autour de 26 à 27 degrés ce dimanche 31 mai, jour de la fête des mères. Avec cette chaleur, ces anticyclones en France, nous avons une qualité de l'air qui s'est dégradée. C'est d'ailleurs le niveau, l'indice donné aujourd'hui pour Atmo Grand Est en Champagne-Ardenne. Il est donc dégradé à Reims, à Chalon, à Troyes et à Charleville-Mézières. Et puis, l'infomobilité, le trafic en temps réel, c'est toujours à Reims que ça se passe dans les zones habituelles autour de la place de la République et du rond-point des droits de l'homme. Ailleurs, sur notre belle Champagne-Ardenne, j'observe que le trafic est fluide et ça, c'est une bonne nouvelle. Alors, faites bonne route.
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0: Next Summer, le tube de Damiano David arrive après Madame Véronique Sanson qui nous dit elle va beaucoup mieux, tiens. Voici Chanson sur ma drôle de vie.
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0: next summer, ça veut dire l'été prochain. On n'est pas pressé, vu l'été qu'on passe là. Enfin, c'est pas l'été, c'est vrai, mais bon. Damiano, David, non, mais je vais arrêter de parler de ma vie en même temps, hein. Allez, 18h36 sur ici, Champagne-Ardenne, bonne fin de journée, avec maintenant les coulisses télé de Patrice Gascoigne, qui a choisi de nous parler d'un hommage à Coluche sur TMC, un documentaire signé d'une personnalité qui le connaît très très bien, un certain Michel Denisot.
1: Nous sommes le 19 juin 1986, Michel Denisot, alors sur Canal+, présente son émission Zénith, avec La Voix qui tremble.
2: Bonsoir à toutes et à tous, c'est donc un Zénith spécial que je vous présenterai avec Philippe Gildas et Maris pour nous rejoindre ce soir, je pense qu'on sera pas trop de froid. Pardon.
3: Si aucun d'entre nous ne peut parler, on n'a aucune chance de continuer. Donc Coluche est mort.
2: Alors je vous propose de revoir Coluche qui était donc à Zénith lundi dernier, juste après sa participation au Stockard de Montlhéry.
1: Il y a des émissions où rester professionnel est un défi aux larmes. Celle de Michel Denisot qui vient de perdre son pote, un autre Michel, Coluche. 40 ans plus tard, ce soir sur TMC, Michel Denisot nous propose un documentaire passionnant et émouvant intitulé « Mon Coluche à moi ». Un document où il se souvient de cette amitié, de leurs moments de télévision partagés, mais où il rencontre aussi les proches de Coluche et les artistes d'aujourd'hui que l'humoriste a inspirés. J'ai appelé Michel Denisot pour lui demander si cette émission de juin 1986 fut la plus difficile de sa vie. Michel Denisot.
4: Oui, ça a été l'émission la plus difficile de ma vie. J'en ai fait des milliers, mais celle-ci était vraiment, c'est la seule fois où j'étais fauché et cueilli par l'émotion, où j'annonçais la mort de quelqu'un que je connaissais, que j'avais vu la veille ou l'avant-veille et avec lequel j'avais un lien particulier. Et donc après avoir, non pas dominé cette émotion, mais il fallait continuer. Donc j'ai continué grâce à Philippe Gildas et Maryse, qui étaient aussi très proches de Coluche, et on a pu faire l'émission comme on devait la faire ce jour-là, qui était une émission très difficile, effectivement.
2: Et alors là, tu travailles donc depuis un certain temps sur la Côte d'Azur pour revenir en juillet avec un spectacle totalement neuf. Et donc, ça sera tout nouveau ou on va retrouver des...
5: Non, tout nouveau. Non, moi, je ne les sais plus, les anciens.
2: Les thèmes, ça sera quoi? Ça sera la politique,
5: la politique,
2: qui va faire peur aux hommes politiques?
5: Les hommes politiques, ils vont recevoir un peu, oui, il y en aura pour tout le monde, comme on disait à la radio. C'est-à-dire que je me suis trouvé dans une situation avec les Restaurants du Cœur où ils m'ont tous fait des promesses, tu vois. Et puis maintenant, je les vois, quoi, les promesses, tu vois. Donc, si tu veux, je vais les régaler. Donc, il y aura un concours de maxi-tête.
1: Extrait de Zénith, l'émission hommage à la disparition de Coluche, le 19 juin 1986. Ne manquez pas ce soir sur TMC, Mon Coluche à moi, par Michel Denisot. Quant à moi, si je ne trouve pas le chien public, demain, je vous fais de nouvelles coulisses télé.
0: À demain, Patrice Gascoigne sur ICI Champagne-Ardenne.
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0: 7h20, dans un instant, reportage en terre de Champagne-Ardenne. On va enfin savoir faire la différence entre une chouette et un hibou. Ah bah ça peut servir, va savoir. Reportage donc qui arrive dans un petit instant. Après ce tube de 1981, réalisateur mais aussi chanteur, bah oui pour le coup. Voici Mel Brooks avec It's Good to Be the King. Bonne fin de journée avec ICI.

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1: Ah oui, c'est bon d'être le roi. Mel Brooks, alors qui chante, mais qui est quand même réalisateur. Si vous avez un moment et l'occasion, regardez encore un coup La folle histoire de l'espace. Vous allez vous marrer. Allez, hop, on file en terre de Champagne-Ardenne maintenant.
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1: À 18h44, il est grand temps de découvrir le sujet de notre reportage en terre de Champagne-Ardenne. Et aujourd'hui, la question, comment reconnaître les rapaces nocturnes, la différence entre une chouette et un hibou? Eh bien, Olivier Catio est parti à leur rencontre, les chouettes et les hiboux, dans les forêts de la région.
3: Oui, on va parler des rapaces nocturnes. Bonjour Nicolas Villerette.
4: Bonjour Olivier.
3: Responsable zoologique au parc Argonne Découverte. Chouette, hibou, on en trouve à l'état sauvage dans notre région. Quelle est la différence?
4: Oui, on en trouve à l'état sauvage et de plus en plus. Donc ça, c'est vraiment une satisfaction. La différence entre chouette et hibou. Donc déjà, ce sont des rapaces nocturnes avec l'un qui a des aigrettes. Le hibou, juste des plumes dressées sur la tête, à l'aplomb des yeux, voilà, mais on a l'impression que ce sont des oreilles. Donc des aigrettes qu'ont les hiboux, que n'ont pas les chouettes, une tête bien ronde chez les chouettes.
3: Et grosso modo, ils font la même chose, ils vivent au même endroit.
4: Alors ils vont avoir, selon les espèces, des habitats, des modes de vie un peu différents, mais il n'y a pas de distinction nette entre hibou et chouette. Par exemple, le hibou moyen duc a des mœurs qui sont similaires aux mœurs de la chouette effraie. Le hibou moyen duc va avoir des mœurs très différent de la chouette chevêche, par exemple. Donc il n'y a pas à peu près de différence nette entre les hiboux de manière générale et les chouettes, mais c'est au cas par cas ensuite.
3: On les trouve où essentiellement dans la région?
4: À la fois dans nos villages, comme par exemple la chouette effraie, que l'on entend chuinter, là, dont son cri est un peu effrayant, d'où son nom, ou encore la chouette chevêche, qui a la particularité de sortir aussi bien la nuit que le jour. Et puis certaines chouettes, la chouette hulotte, elle, on va la retrouver en forêt, comme le hibou grand-duc d'Europe, par exemple, qui est plutôt forestier lui aussi.
3: Ça mange quoi, des petites souris?
4: Ça peut être des musaraignes. Et la plupart du temps, campagnols, mulots, rats, et pour les plus grands d'entre eux, comme les hiboux grand-ducs, ils vont même manger, eux, des proies bien plus grandes, hein. Jeunes fans de chevreuil, jeunes renards, jeunes ratons laveurs, ou encore même des canards, mais leurs proies de prédilection sont les pigeons et les corneilles. Pendant que ceux-ci sont en train de dormir la nuit, ils vont les cueillir sur les toits ou dans les arbres.
3: Ça fait quelle taille?
4: Un hibou grand-duc d'Europe, quand il se dresse de tout son haut, ça fait 50 cm de haut quand même. Hein.
3: On voit souvent dans Harry Potter la possibilité que la tête, il y a une rotation de la tête assez extrême.
4: Eux, c'est très particulier parce qu'ils aiment bien garder cette posture où ils sont figés et ils regardent tous les alentours. C'est leur façon de chasser, en fait, de repérer leur proie. Mais il n'y a pas qu'eux, hein, qui tournent aussi bien la tête. Tous les oiseaux en font de même.
3: En matière de reproduction,
4: chouette hulotte, par exemple, hibou moyen duc ou hibou grand duc, il y a 3 petits par nichée. Chez les chouettes effraies, en revanche, il peut y avoir jusqu'à 8 petits dans une seule nichée. Et, alors ça c'est exceptionnel, c'est un fait particulier, les chouettes effraies, quand elles ont fini d'élever leurs jeunes au mois de mai, elles sont capables de remettre le couvert et élever de nouveaux jeunes qui eux s'envoleront au mois d'octobre. Donc 2 nichées par an chez un rapace, c'est un fait tout à fait remarquable. Et ce sont des espèces qui sont très utiles pour nous, hein, parce que vraiment elles vont nous débarrasser des campagnols, mulots, rats, etc. qui tournent autour de nos villages. On l'a compris, hein, certaines espèces nichent même dans les villages, dans nos granges, dans nos greniers. Et donc c'est plutôt une espèce que l'on peut préserver et qui nous est bien utile.
3: Ça niche pas sur une simple branche d'arbre?
4: Alors pour les chouettes effraies et les chouettes chevêches, c'est plutôt dans un bâtiment, ça leur convient bien. Mais par exemple, le hibou moyen duc, lui, il va souvent utiliser un nid d'un autre oiseau, construit même l'année précédente, par exemple, un nid de corbeau. Donc lui, il va nicher plutôt sur une simple branche et avec un nid qui est assez rudimentaire en général.
3: Des chouettes, des hiboux, dont ceux d'Harry Potter, hein, les mêmes espèces qu'on peut venir voir aussi au parc Argonne Découverte à Olisy Prima. Merci Nicolas Villerette, responsable zoologique.
4: Merci beaucoup Olivier.
1: Ce reportage est à retrouver en photo, hein, c'est toujours joli les photos des rapaces. Vous allez sur l'application Radio France, l'application ICI ICI ou sur ICI.fr à la rubrique Terre de Champagne-Ardenne.
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1: Fever Dream, nouveauté, c'est Alex Warren qui arrive dans un petit instant sur ICI Champagne-Ardenne. Juste après Bernard Lavillier et son fameux Stand the Ghetto.
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0: C'est tout nouveau sur ici, Champagne Ardenne, Axel Warren qui chante Fever Dream. Dans un instant, le tube et le duo Bocelli Segura, Vivo Perlei.
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0: Oui, Vivo Perley, c'est sur cette jolie chanson que je vous dis bonne soirée.
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0: Merci d'avoir choisi ici Champagne-Ardennes, 19h. Marine Logédie pour l'info.
2: 37,8 degrés près d'Angoulême. En Charente, c'est la température la plus chaude recensée aujourd'hui. Un nouveau record battu pour un mois de mai. Et dans ce contexte, évidemment, attention quand vous travaillez dehors. On le répète, dans la Drôme, a dit un ouvrier de 19 ans est mort après une journée de travail sur une toiture. L'hypothèse du coup de chaud, Alexandre Berthaud, est privilégiée.
3: En fin d'après-midi, le jeune homme s'est senti mal sur le chantier sur lequel...

0: vagues de chaleur au cœur d'une réunion aujourd'hui à Matignon, avec une dizaine de ministres autour de la table qui ont planché essentiellement sur la préparation des prochaines canicules. Parmi ces ministres, le ministre de l'Éducation, Édouard Geffray, qui vient de publier un plan de gestion des vagues de chaleur destiné aux recteurs et aux directeurs académiques, mais certains établissements décident tout simplement de fermer leurs portes. Ce sera le cas demain au collège Jean Moulin à Coulounier-Chamier, près de Périgueux, où 30 degrés ont été relevés dans les classes. Aujourd'hui, impossible de faire cours dans ces conditions, Louise Forbin.
1: Dans les classes situées à l'étage, les températures montent très vite, raconte Loris, un élève de 3e.
2: Ça commence vers 11h, 11h30 avant de manger, la chaleur. Elle est imposante, donc ça fatigue. Et surtout, on a beaucoup de mal à se concentrer.
1: Pour soulager les collégiens, les professeurs ont fait ce qu'ils pouvaient.
3: Dans la cour, on a eu plein de verres d'eau glacée. Ils disaient oui pour qu'on se mette de l'eau sur le visage.
4: Il y a aussi des classes qui sont descendues dans la récréation, à l'ombre, parce qu'ils ne pouvaient pas faire cours à l'intérieur.
1: Car dans certaines classes, les températures ont atteint les 40 degrés dans l'après-midi. Une chaleur qui a causé de nombreux passages à l'infirmerie, selon les élèves.
5: Beaucoup de personnes qui avaient mal à la tête et au ventre.
6: Moi, tellement qu'il faisait chaud, j'arrivais pas à rester debout. Je me suis endormie en classe. J'arrivais pas à me concentrer, il faisait beaucoup trop chaud.
1: La proviseure de l'établissement a donc pris la décision d'annuler les cours, un soulagement pour les collégiens.
7: J'étais contente, je préfère ça qu'avoir cours et avoir super chaud dans les classes.
8: Et on va rester bien au frais chez nous. Hein.
1: Un accueil sera tout de même assuré pour les familles qui n'ont pas de solution.
0: Louise Forbin, ici Périgord. 17 départements de la façade ouest et d'Île-de-France sont toujours en vigilance orange, mais demain, la canicule va régresser par le nord-ouest. Les Côtes d'Armor, le Finistère et la Manche basculeront en vigilance jaune. Carte et prévisions en détail sur ici.fr. Patrick Balkany ne retournera pas en prison. L'ex-maire de Levallois-Perret, reconnu coupable dans deux affaires de détournement de fonds publics, mais compte tenu de son âge, 77 ans, le tribunal correctionnel de Nanterre ne délivre pas de mandat de dépôt. Il aura donc un aménagement de peine. Une grosse baisse des effectifs à prévoir chez Michelin. Le leader mondial de fabrication de pneus annonce la mise en place d'un plan de départ volontaire pour supprimer jusqu'à 1500 postes en 3 ans uniquement sur la base du volontariat. Michelin évoque à la fois un contexte international chahuté et des coûts jugés trop élevés en France. Et puis il l'a fait, à 17 ans, Moïse Kouamé réalise l'exploit à Roland-Garros. Le jeune prodige français du tennis s'est qualifié cet après-midi pour le 3e tour au terme d'un match fleuve contre le paraguayen Adolfo Daniel Valero. Victoire au tie-break 18 après 5-7 très très accroché, 4h56 précisément de jeu. Moïse Kouamé, 318e mondial, acclamé sur le Langlaine sous un soleil de plomb, a tenu à remercier son public.
9: Les gars, j'ai juste un mot à dire. Merci. Elle vous revient cette victoire. Elle vous revient cette victoire. Merci parce que, franchement, très honnêtement, sans vous, j'aurais jamais gagné ce match. Je pense que vous vous rendez même pas compte à quel point vous m'avez porté, les gars. Je pense que physiquement, vous êtes encore plus mort que moi. À force de crier, à force de donner toute votre vie pour moi, pour ce match. Et les gars, merci parce que ça a fonctionné. Merci.
0: La seconde surprise du jour, c'est la sortie du grand favori, l'Italien Yannick Sinner, numéro 1 mondial, accablé physiquement par la chaleur, éliminé dès le 2e tour. Chez les femmes, la Française Diane Paris s'est qualifiée pour le 3e tour face à l'Américaine Anne Li. Et puis en ce moment, une autre Française, Elsa Jacquemot, affronte la numéro 1 mondiale, Arina Sabalenka. Et pour l'instant, elle tient plutôt bien le coup dans le premier set, 6-5 pour Sabalenka. C'est à suivre en direct sur ici.fr.
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11: Du chaud et encore du chaud en Champagne-Ardenne. Alors cette nuit, 13 à 16 degrés pour les minimales, localement jusqu'à 20 degrés tout de même, hein, notamment sur la montagne de Reims, nous prévient Météo France. Alors demain, vendredi, jusqu'à 32 degrés, samedi jusqu'à 34 degrés. Et dimanche, ça devrait redescendre en dessous de 30. Les maximales seront comprises entre 26 et 27 degrés. Atmo Grand Est nous alerte. Attention, l'indice de qualité de l'air est dégradé aujourd'hui à Reims, Châlons-Champagne 3 et Charleville-Mézières. Passez une belle soirée, prenez soin de vous et écoutons tous ensemble maintenant Laurent Petit-Guillaume, 100% années 80.
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13: Bonsoir à tous, bienvenue si vous êtes là pour la première fois, vous n'allez pas le regretter, jusqu'à 20h, on se balade en musique dans les années 80, vous les avez peut-être vécues un peu, beaucoup, pas du tout, du coup c'est pas grave, ce ne sont que des tubes et ça commence comme ça.

0: Genesis, c'était Invisible Touch. 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
0: Extrait du 13e album du groupe, un triomphe mondial. Rien qu'aux États-Unis, 6 millions d'exemplaires écoulés en quelques mois. Et quand on pense que cette chanson, comme toutes les autres, a été improvisée dans le studio, ils adorent ça, les Genesis. Invisible Touch est né grâce à un riff de guitare de Mike Rutherford, donnant à Phil Collins l'idée d'une touche invisible. Le texte a été écrit en quelques minutes. On appelle ça le talent. Et chez nous, bah, le talent, il a pour nom Alain Souchon. Je veux du cuir, ça tombe bien.
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0: Un roman d'amitié, Glenn Medeiros et Elsa. Ah, ils étaient jeunes, ils étaient beaux. Lui venant d'Hawaï, elle de Paris. Ils se rencontrent lors d'une émission de télé Sacrée Soirée. Du coup, une maison de disque se dit « Tiens, si on leur faisait un tube sur mesure, ça ferait rêver le public. » Bien vu. Roman d'amitié se retrouve numéro 1 en France, en Belgique. Et comme ici, les numéro 1, on adore ça. Dans la suite de 100% années 80, David Hallyday arrive avec son premier numéro 1, son premier tube, ce sera « High ».
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1: Ici Champagne Ardenne, 100% années 80. Ça continue, mais avant cela, quelques infos près de chez vous.
2: La météo en Champagne-Ardenne cette nuit d'abord sera étoilée évidemment avec des températures minimales de l'ordre de 13 à 16 degrés mais localement, notamment sur la montagne de Reims, ces minimales pourraient frôler les 20 degrés. Demain vendredi jusqu'à 32, samedi jusqu'à 34 degrés et enfin dimanche ça commencera un petit peu à baisser puisque les maximales prévues par Météo France seront comprises entre 26 et 27 degrés. Pour être complet sur cette météo, notez que dès demain midi, Météo France place la Marne ou encore l'Aube en vigilance jaune à la canicule. Atmo Grand Est enfin nous donne un indice de qualité de l'air qui est dégradé aujourd'hui sur toute la Champagne-Ardenne. Passez une belle soirée en musique, c'est 100% années 80, la suite avec Laurent Petit-Guillaume.
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0: Les Communards, c'était You Are My World.
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0: Et c'était le succès du nouveau groupe créé par Jimmy Somerville. On est en 86. Allez, du coup, petit rappel historique. 1986, annonce de la construction d'un tunnel sous la Manche par le président Mitterrand. Naissance de la 5, nouvelle chaîne de télé. Mort de Coluche dans un accident de moto. Et 86, c'est aussi Jeanne Calment qui devient doyenne des Français. Cette même année, le groupe Bill Baxter compose une comédie musicale, Embrasse-moi idiot, d'après un film hollywoodien. Et voilà ce que ça donne.
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0: Maniac, c'était Michael Sambello. Ah, la BO du film Flashdance qui a donné envie à toute une génération de s'inscrire à un cours de danse, c'était en 83. Dans un instant, Décibel sur Ici Votre Radio, présenté par Émilie Mazoyer qui reçoit ce soir le plus talentueux pianiste du monde, Sofiane Pamart, à l'occasion de la sortie de son nouvel album. Mais en attendant, on reste dans les années 80. Dans un instant, Daniel Balavoine, La vie ne m'apprend rien.
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1: Il est 20h et c'est Décibel, toute l'actualité musicale avec ce soir, le pianiste français le plus demandé au monde, aussi à l'aise à l'opéra qu'à Bercy.
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1: De l'ultime album du rocker belge Arnaud au Imagine de la cérémonie d'ouverture des Jeux Olympiques Paris 2024, Sofiane Pamart flirte avec le million de disques vendus. Il a dépassé tranquillou le milliard de streams. Il ne cesse de nous éblouir depuis 2019, début de sa carrière solo. Et il sera en avril 2027 le premier pianiste à se produire au Stade de France. Sofiane Pamart vient de sortir son 4e album, Movie. On est fan et heureux de l'accueillir dans Décibel.
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1: L'actu musicale de ce 28 mai, c'est l'anniversaire de Kylie Minogue qui, scoop, ne fait pas son âge, vous le saurez tout à l'heure. Le coup de cœur découverte, c'est elle.

0: féminin. C'est un bon thème, mais il est très vaste. Vous avez une quarantaine de minutes pour réviser. Venez jouer avec nous, puisque à gagner ce soir, c'est Movie, l'album de mon invité Sofiane Pamart. Bonsoir Sofiane, bienvenue.
1: Bonsoir, merci pour cette magnifique introduction, pleine d'entrain, pleine d'enthousiasme. Ça me touche beaucoup.
0: Et d'admiration, Sofiane, on s'était vu pour la première fois au moment de Noche, votre troisième album. Le nouveau Movie vient de sortir. Et alors c'est fou, hein, à chaque fois, les titres de vos albums, c'est un mot. Le premier c'était Planète, le deuxième Letter, puis Noche, la nuit. Et là c'est Movie, film. Vous êtes fan de cinéma ?
1: J'adore le cinéma et je rêvais de composer la musique de mon propre film.
0: Ouais.
1: C'est un rêve que je pouvais rendre réalité avec un album musical où il y a une histoire. J'ai d'abord écrit un scénario qui commence par un lever du soleil, qui termine par un coucher du soleil. Dans ce scénario, en fait, c'est l'histoire d'une journée qui est tellement dense émotionnellement qu'on passe par peut-être tous les sentiments qu'on peut traverser à travers une seule vie. Donc, c'est très ambitieux. Ne vous inquiétez pas, cette journée est inspirante. Elle n'est pas lourde. Trop autre chose.
0: Mais il y a des tempêtes émotionnelles quand même. Hein.
1: Voilà, c'est ça. Donc, c'est la promesse de cet album. Et je viens de le terminer. J'ai mis 2 ans et demi dessus. Et je suis trop heureux d'en parler et de le promouvoir parce que c'est un projet auquel je crois beaucoup.
0: Ah, on va se balader au cœur de ces nouvelles chansons, chère Sofiane Pamart. Mais avant, il faut qu'on se situe géographiquement. Vous, le nordiste, vous habitez à Los Angeles maintenant ? Alors ça, pour un fan de cinéma, c'est le rêve.
1: Exactement. Moi, j'ai envie de construire ma vie en fonction de mes inspirations artistiques, en fonction de mes cycles de création. Donc, quand j'ai décidé de faire un film, je me suis dit, où est-ce que je vais être le plus inspiré pour pouvoir le faire ? Et si j'allais à Hollywood? Donc c'était un rêve un peu d'enfant sur cet univers-là, glamour du cinéma, et surtout un désir de réaliser une œuvre vraiment ancrée dans un décor cinématographique.
0: Ouais.
1: Donc tous les jours, je me réveillais avec mon piano qui donnait sur cette sublime ville, sur la skyline de Los Angeles, cette énergie de cette ville qui vibre, qui est au milieu en fait de quelque chose de très urbain et quelque chose de très nature, et aussi avec toutes ces personnes qui sont acteurs ou actrices ou qui rêvent de le devenir. J'ai tout pris pour le mettre dans cet album.
0: Et il est très beau. Movie, avant de le découvrir, on va faire un petit retour. Donc, Sofiane Pamart, on peut vous entendre en solo, évidemment. Je le disais tout à l'heure, hein, ça peut être dans un opéra. Vous pouvez évidemment, avec brio, jouer de la musique classique. Hein. Vous êtes médaille d'or du Conservatoire National de Lille. Ça peut être donc sur vos compositions à vous. C'est vrai que tous les pianistes ne sont pas compositeurs. Vous, c'est le cas. Je parlais de Noche tout à l'heure, je m'en suis toujours pas remis, moi.

Et puis depuis le début de votre carrière, vous avez eu cet instinct et ce coup de génie d'aller jouer avec des artistes très différents. On peut vous entendre avec Edith Depréto reprendre du William Scheller.

0: piano classique, votre piano à vous, le piano dans la chanson française, dans la variété, mais aussi dans le rap. Tout ça, ça fait partie de vous. Vous avez réussi, en fait, ce que peu d'artistes arrivent à faire, c'est à mettre toutes vos facettes artistiques sous les yeux et les oreilles du grand public.
1: C'est vrai, et maintenant, ça s'entend. Et j'ai mis du temps à réussir à ne pas être rangé dans une seule case.
0: Oui.
1: C'était vraiment mon désir, c'est de faire en sorte que... Non, je ne suis pas juste un pianiste classique ou le pianiste des rappeurs ou un pianiste qu'on voit dans l'univers plus de musique électronique. Ou... En fait, je ne voulais vraiment pas être dans une case.
0: Et c'est... Vous en aviez peur.
1: J'avais peur de ça, ouais. Mais surtout que c'était un désir de singulier.

0: Solidarité, ouais. Où j'ai l'impression que toutes ces facettes multiples créent mon identité d'artiste, et c'est très difficile au début de prouver toute sa multiplicité. Ouais. Donc il faut du temps, et ce temps je l'ai pris en travaillant beaucoup. J'ai essayé de gagner du temps, à essayer de produire en peu d'années un grand catalogue pour que justement je puisse m'élever en côtoyant plein de genres musicaux et plein de gens extraordinaires qui ont aussi des parcours complètement fous, ouais. Mais aussi pour essayer de montrer que finalement, en fait, tous ces mondes qu'on a tendance à ranger dans des boîtes et à diviser et à opposer, ils sont pas si éloignés que ça. Si jamais on s'intéresse juste à l'émotion, on peut relier un peu tout le monde.
1: Et oui, et notamment avec le piano. Là, vous nous l'avez prouvé, c'est sûr. Et alors, ce qui est génial, c'est que le public a compris ça, a répondu présent. Et l'année prochaine, dans moins d'un an, hein, en avril 2027, vous allez jouer au Stade de France. Ce qui, voilà, pour un musicien, pour un pianiste, est une grande première. Samedi 17 avril 2027, ça paraît loin parce que c'est l'année prochaine. Et en même temps, c'est vite, c'est moins d'un an. Comment avez-vous eu cette idée, ce désir, comment on peut se dire je vais faire un Stade de France?
0: Waouh, j'en perds mes mots tellement.
1: Je sais que c'est vertigineux.
0: C'est vertigineux. Ouais. C'est vertigineux, mais j'ai décidé de jalonner mon parcours d'artiste de grands actes qui vont nous servir de point de ralliement et de manière de raconter cette aventure d'un pianiste. Donc cette aventure, elle commence avec cet album, Planète, ce tour du monde, où en fait j'essaie de raconter l'émotion que je ressens dans chacune des villes que je visite. Elle continue avec cette lettre d'amour que j'ai faite au public, parce que le public a complètement changé ma vie. Puis après je me suis intéressé à l'Amérique latine et à travailler vraiment Noche, où j'étais en train de capturer l'énergie nocturne de la nuit. Et enfin là maintenant je me dis qu'après tout ça, ça ressemble à un film. Je décide de composer et de réaliser mon propre film musical. Et il me manquait un grand événement pour pouvoir célébrer tout ça. Et je me suis dit, et si jamais c'était le moment pour faire un Stade de France, de la même manière que j'ai vécu l'expérience d'être le premier pianiste à jouer à l'Accor Arena à Bercy.
1: Bercy, et puis alors Bercy, un vrai Bercy, ras la gueule. Vraiment, pardon, il n'y a pas d'autre mot. C'était plein, voilà. Quoi. Ouais, c'était fou.
0: Je me suis dit, ok, maintenant le mouvement est devenu encore plus grand. Et si on allait chercher le Stade de France comme un grand moment de rassemblement populaire, mais aussi de rassemblement où il y a plein de valeurs qui se fédèrent à travers la musique, et où on se laisse aller dans nos sentiments, dans un voyage introspectif, mais en même temps spectaculaire.
1: Dans les grands rendez-vous qui rassemblent, Sofiane Pamart, vous en avez vécu un il y a 2 ans, la cérémonie d'ouverture des JO Paris 2024. Alors, le Comité international olympique laisse assez libre les villes de ce qu'ils mettent dans leur cérémonie d'ouverture. Mais il y a un truc qui n'est pas négociable, c'est qu'il faut jouer Imagine. Et le deuxième truc pas négociable, vous vous doutez bien, c'est que Imagine, votre version doit être validée par les ayants droit de John Lennon, c'est-à-dire en l'occurrence Yoko Ono. Et donc ça vous est arrivé, Sofiane, vous avez joué Imagine, c'est Juliette Armanet qui chantait. Est-ce que vous pouvez me raconter ce que vous avez ressenti déjà quand on vous l'a proposé, et puis quand Yoko a dit « Yes !»
0: Alors déjà j'étais dans la confidence 2 ans et demi avant le projet.
1: Ah, vous aussi, fallait vous taire, rien dire à personne.
0: Personne n'a...
1: Même la famille.
0: Ouais, même la famille, ils l'ont appris une semaine avant, parce que ça a fuité à un moment donné dans la presse, et donc du coup j'ai été obligé de leur expliquer à ce moment-là, mais je respectais cette confidentialité et cette surprise que j'allais leur offrir. Et j'ai aimé prendre cette responsabilité de jouer Imagine, qui est une grande chanson de paix, avec cette flamme, le piano en feu sur la scène, comme si ça représentait cette flamme olympique, et un geste aussi que j'affectionne particulièrement, de mettre mon piano en feu.
1: Oui, c'est vrai, c'est votre truc. Jimi Hendrix mettait le feu aux guitares, Sofiane Pamart, il met le feu au piano. Voilà.
0: Mais tout ça pour célébrer en fait un moment où en fait on a la chance de représenter quelque chose de profondément culturel et de profondément français aux yeux du monde. Donc avoir l'honneur d'être choisi aussi longtemps en avance pour pouvoir faire cet événement, je trouve ça complètement dingue. Et bien sûr que quand Yoko Ono a accepté la version et a beaucoup aimé la version,
1: on m'a dit qu'elle avait particulièrement apprécié.
0: Et ben j'étais très honoré aussi, et en fait ça a donné un tableau très poétique. C'est un autre événement, on parlait des événements majeurs qui jalonnent un parcours. La cérémonie d'ouverture des Jeux Olympiques de Paris, c'était vraiment fou en 2024.
1: Allez, on y retourne alors pour le plaisir. Sofiane Pamart est au piano. Imagine.

0: a tellement d'émotion, Sofiane Pamart, dans votre jeu de piano, que même quand vous vous arrêtez, c'est encore du Sofiane Pamart. Je vous jure, c'est dingue, dans ce qu'on vient d'écouter, là.
1: C'est un très beau compliment. Je le prends. Et
0: mais
1: merci
0: vraiment.
1: Beaucoup.
0: Oh là là, grand moment. J'imagine que, voilà, vous en frissonnez encore. Et j'imagine que toute la famille était très fière pour
1: ah
0: les
1: oui.
0: JO.
1: Ah non,
0: voilà. C'est... Ça, c'est.
1: La chance qu'on a quand on joue de la musique, c'est qu'on peut capturer pour toujours une émotion. Et à chaque fois qu'on la réécoute, on se souvient de ce qu'on ressentait à ce moment ouais. précisément. Donc là, c'est ce qui maintient ce souvenir pour toujours, mais c'est ce que j'aime aussi quand les gens écoutent une musique et s'attachent à une musique, c'est qu'en fait ils se créent leur propre souvenir. Et pour en revenir à l'album qu'on est en train de défendre,
0: oui, Movie,
1: ce que j'aime beaucoup, c'est que mon ambition maintenant, c'est que ça ne devienne plus mon album et que ça devienne plus la bande originale de mon film, mais la bande originale du film de la vie de ceux qui m'écoutaient. Je veux que chacun devienne acteur principal et c'est ce qui compte le plus pour moi. Et là, j'étais en train de me prendre ce morceau là qu'on écoutait Imagine ouais. en me disant mais oui, c'est ça le sentiment que je veux créer. C'est un sentiment où en fait on s'attache à quelque chose de profondément humain qui va créer des souvenirs qu'on va garder en nous pour toujours et ces morceaux vont devenir des madeleines de Proust pour les réveiller à chaque fois ces émotions.
0: L'album Movie qui vient de sortir. Alors, on a parlé du côté cinématographique. Sofiane Pamart vous l'a dit, comme tout bon film et toute bonne journée à Los Angeles, ça commence par un lever de soleil.

0: Sunrise in your eyes, lever de soleil dans tes yeux. Vous nous avez habitués à du piano solo. Là, on entend dès le début des chœurs, on entend là les cordes. Donc, dès les premières secondes du disque, on se dit, ah ouais, là, il a poussé un cran plus loin. Vous vouliez aller un cran plus loin et faire un pas vers les chansons, puisqu'il y a plein de chanteurs et de chanteuses qui sont invités sur votre disque.
1: Après 3 albums de piano solo, j'avais besoin de renouveler mon discours harmonique, ma manière de composer, donc j'ai voulu rajouter des ingrédients dans ma palette. Et c'est comme ça que je me suis dit, ok, la musique orchestrale, c'est une musique qu'on a beaucoup dans les films, je peux me permettre d'y aller. Donc pour la première fois, j'ai commencé à travailler, à composer pour l'orchestre, et entendre les pupitres des violons, donc je faisais 100 pas et j'entendais un peu de cuivre, j'entendais les bois, j'entendais les coups de timbale.
0: Vous entendiez tout ça dans votre tête, je précise.
1: C'est ça
0: qui est dingue. Non, mais imaginez ça déjà, composer du piano, composer une mélodie. On se dit, waouh, mais là, c'est tous les instruments de l'orchestre. Et puis, c'est pas un petit orchestre.
1: Et c'est un orchestre de 70 personnes.
0: Ouais,
1: Et en fait, il faut les laisser rentrer, ces 70 voix à l'intérieur de soi. Et donc, progressivement, je commençais à trouver des clés. Et c'est pour ça que j'ai pris beaucoup de temps pour composer cet album, parce que c'est un album vraiment qui a été très artisanal dans sa manière d'être conçu et qui m'a obligé à m'élever. Donc il fallait que la proposition soit très claire dès le premier morceau, et c'est pour ça qu'on recommence par du piano quand même, tout au début, et l'album termine par du piano, mais entre-temps, on invite l'orchestre, le chœur et toutes ces voix qui arrivent, parce que j'avais besoin de me renouveler et parce que j'avais besoin de d'autres témoignages qu'uniquement le mien. Ma voix, c'est celle du piano, c'est le fil conducteur de cet album, mais j'avais besoin d'acteurs, j'avais besoin d'autres personnages qui apparaissaient dans ce film.
0: C'est intéressant de dire des acteurs, parce que pour le coup, toutes les personnalités qui sont en majorité des chanteurs et des chanteuses qui sont invités dans votre disque, c'est des héros de film. Ils ont tous une personnalité, ils ont tous une aura, une dégaine. Je pense par exemple à Mélodie Gardot, c'est la première dont on va écouter la voix sur votre album. Mélodie Gardot avec ses lunettes noires, avec sa blondeur hollywoodienne, elle est incroyable, Mélodie Gardot. Et vous lui faites chanter le moment polar noir, évidemment.
1: Exactement.
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1: Vous la voyez, l'héroïne fatale, un peu vénéneuse. Moi, j'imagine avec un foulard dans les cheveux en train de fumer une cigarette.
2: C'est tout elle. C'est vraiment ça. Elle. On ne va pas faire semblant. Il n'y avait qu'elle pour jouer ce rôle-là.
1: Rôle, ouais.
2: Et à ce moment-là, que ferait un réalisateur avec un acteur, avec une actrice, avec autant de personnalité? Il réinventerait complètement son film pour le faire sur mesure pour cette héroïne.
1: C'est ce qui s'est passé pour la chanson. Ouais, Mélodie Gardot. Pour elle ou pour d'autres chanteurs, chanteuses qu'on trouve sur votre album, Sofiane? Je pense à Wyclef des Fugees, à J Balvin, Laurine, Raïm de Christine and the Queens, Sia, enfin voilà, il y a des personnalités vraiment du monde entier. Comment vous leur avez présenté le projet? Vous leur avez dit, on va faire une chanson ou on va faire un film?
2: Je leur ai dit qu'on allait faire un film et que je leur réservais une scène rien qu'à eux. Et qu'il fallait absolument qu'ils jouent le jeu d'enlever leur carapace, d'être vulnérables, parce que pour beaucoup d'entre eux, non, ils ont jamais posé sur uniquement du piano.
1: Ben non.
2: Et donc je voulais que le fil conducteur, ce soit celui-là, que la patte, l'étalonnage du film, ce soit cette approche uniquement piano-voix, pour eux, pour les invités. Et en faisant ça, je pouvais aller chercher des artistes d'univers complètement différents, et à ce moment-là, en fait, finalement, il y a quand même une direction artistique claire qui se crée au fur et à mesure de le film. Sur le papier, quand on voit tous ces artistes au même endroit, on se dit, mais comment ils se retrouvent autour du même banquet? Et en fait, finalement, quand on écoute l'album, vraiment, je peux vous le garantir, j'ai beaucoup travaillé pour arriver à cet effet-là, mais on a l'impression qu'ils viennent juste les uns après les autres, ouais, dans une pièce où il y a le piano qui les attend pour qu'ils puissent se livrer.
1: Comme dans tous les bons films, vous avez pensé à tout, Sofiane Pamart, et notamment à avoir un narrateur, une voix qui vous raconte. Et quelle voix, Jimmy Butler. C'est la première fois que dans une émission musicale, sans doute, on va parler de lui. C'est un grand basketteur.
2: Un champion de NBA que j'ai eu la chance de rencontrer à l'anniversaire d'un autre invité de l'album qui est J Balvin. Et quand il a pris la parole pour remercier J Balvin de sa générosité pour son anniversaire, dans sa manière d'accueillir ses amis proches. Et je me suis dit, mais quel narrateur extraordinaire.
1: Quelle voix. Incroyable.
2: Et donc je cherchais une voix pour ce film. Et je lui ai dit, est-ce que tu veux être cette voix? Et est-ce que tu accepterais de raconter ton histoire? Parce que j'ai besoin d'une voix réelle. Parce que ce film est basé sur une true story. Ouais. Et c'est sur une histoire vraie. Et donc, il me fallait non seulement un narrateur charismatique, mais aussi un narrateur qui puisse être légitime dans son parcours de vie pour raconter quelque chose de fort. Et lui, il a été jusqu'à devenir grand champion de basket, mais aussi, il a perdu son papa, il a été père. Et en fait, il parle de tout ça. Et finalement, il a un langage, un discours très universel. Donc, je vous invite, soit, si vous connaissez l'anglais, à apprécier tout son discours, soit à regarder la traduction des paroles, parce que c'est très, très, très beau ce qu'il dit.
1: Et il le dit d'une telle manière.
3: I mean, I was a kid who didn't have much of anything. But there's a kind of clarity that you get when you're up alone at midnight, too. Other people may have more than me, or an easier path, or whatever. But right now, I got you beat. And I know I'm gonna give more of myself to this day than anybody else would.
1: Vous avez compris, Movie, c'est un album, oui, l'album de Sofiane Pamart, mais c'est vraiment un film en 20 scènes. Est-ce que vous avez envie, Sofiane, de faire 20 vidéos, 20 clips, et pour finalement, bout à bout, faire votre film? Ou est-ce que je m'emballe?
2: Non, mais la semaine dernière, j'étais au Festival de Cannes et j'étais en train de me dire, j'aurais aimé, je me suis dit, et si jamais un réalisateur s'emparait de cet album.
1: Parce qu'il y a tout. Il y a la trame, il y a l'histoire, il y a les chansons.
2: Pour en faire un film. Donc, c'est une idée. Bizarrement, j'avais pas pensé à cette idée-là parce que pour moi, c'était une fin en soi. Et j'étais surtout attaché à ce que chacun mette ses propres images. Mais qui sait, peut-être que dans une deuxième vie de cet album, une fois que chacun aura d'abord travaillé son imaginaire et son propre monde intérieur, peut-être qu'un réalisateur pourra s'en emparer pour en faire une histoire au cinéma.
1: En tout cas, vous en avez fait un grand quatrième album. Sofiane Pamart, Christine and the Queens, You've Been Away.

0: Quelle beauté! Et alors, mes amis, vous allez être épatés par ce que je vais vous raconter. You've Been Away, que vous venez d'entendre, donc a été enregistré, je parle sous le contrôle de Sofiane Pamart, en une seule prise, c'est une impro. Vous avez improvisé ça.
1: Alors, je n'avais pas décidé, mais à chaque fois que je vais en studio, parce que toutes ces sessions sur cet album ont été faites en studio, elles ne pouvaient pas être réalisées autrement, parce que j'avais besoin de capturer vraiment l'émotion.
0: Alors ça, c'est très intéressant, il faut le dire, parce qu'il y a beaucoup de duos qui sont en fait des duos virtuels, où les artistes s'envoient des pistes via Internet. Là, ce n'est pas le cas, c'est ensemble. Toujours.
1: Non, mais le projet demandait à ce que ça se fasse comme ça. C'était impossible de le faire autrement, et j'arrivais toujours avec l'esprit préparé, mais en même temps le cœur disponible. Oui. Et en fonction de ce qui se passait, ben, j'allais me préparer à me poser mes mains sur le piano et à capturer vraiment la magie du moment présent. Et j'étais dans l'ultra présent, très très très très très présent. Et quand je me retrouve avec Rahim, cet artiste extraordinaire en studio, il se passe une telle magie qu'on est tous les deux bouleversés à l'issue de cette première prise, et qu'en fait on est bouleversés au point de ne pas pouvoir continuer. Et donc c'est une seule prise.
0: Et donc, c'était vraiment improvisé.
1: Et c'était improvisé. Et quand et après, je prends le temps, je laisse un peu reposer, et je regarde tout ce qu'on a fait, et je me suis dit, on en a parlé ensemble pendant longtemps, et en fait on est revenu au point de se dire que tout était déjà dans la première prise, et qu'il fallait rien toucher.
0: C'est beau. Et ça arrive aussi dans le cinéma. Parfois, la première prise est la bonne. Movie, c'est le nom de ce nouvel album de Sofiane Pamart. 20 chansons, 20 scènes du début ou à la fin de la journée, du lever de soleil au coucher du soleil. C'est disponible, c'est magnifique. Et on continue à en parler dans Décibels. Là, on fait une micro-pause. 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
0: L'actu musicale de ce 28 mai, c'est l'anniversaire de Kylie Minogue. Le coup de cœur pour El Bocho et un blind test autour des chansons prénoms féminins. À gagner ce soir au blind test, c'est le nouvel album de mon invité Sofiane Pamart. Un pianiste classique, oui, ça c'est sur le papier et au début du CV, mais Sofiane Pamart, c'est plus de 750 000 albums vendus, 1 milliard de streams, 29 singles d'or, des disques d'or aussi, 5 et puis de platine, et puis de diamants aussi, un Bercy complet, mais l'Opéra Garnier également. Il joue pour des marques de luxe, des familles royales, des amateurs de classiques, mais aussi de rap, de chansons, de rock, de musique latine. Il est là partout, Sofiane Pamart, et le meilleur partout. C'est celui qui réunit 80 000 personnes, le Stade de France, l'année prochaine en 2027. Est-ce que vous êtes un artiste comblé? Pour le moment.
1: Je suis un homme comblé parce que j'arrive à exprimer mes émotions de plein de manières différentes et que j'ai la chance d'avoir un public que j'arrive à entraîner dans cette aventure.
0: Ouais, ils vous suivent, voilà. Ils vous font confiance
1: très,
0: en fait.
1: Très très fidèles et que je rencontre très souvent après mes concerts. Et grâce à ce lien, j'arrive à comprendre ce qui les fait vibrer et mon rôle dans leur vie et leur rôle dans ma vie, je leur exprime aussi. Donc oui, je suis comblé de cet amour-là.
0: Vous avez pris le risque, parce que c'est un risque quand on vient du classique et qu'on peut y rester. Vous auriez pu faire carrière simplement en tant qu'excellent concertiste. Vous avez pris ce risque de composer votre musique, d'imposer votre style, d'aller, vous l'avez dit tout à l'heure, contre cette idée qu'il faudrait rester chacun dans sa petite chapelle. Vous avez vraiment pété toutes les cages. Ce risque a été payant parce qu'aujourd'hui, j'ai l'impression que vous avez une liberté folle.
1: Oui, Ma liberté est totale grâce à ces risques-là, c'est clair. Après, j'ai une admiration folle aussi pour ceux qui suivent la spécialisation du pianiste classique, qui est un risque aussi, qui est un risque conséquent, mais en même temps qui est admirable. Mais je pense que le risque qui vaut le plus la peine d'être pris dans toutes les vies, c'est celui qui nous ressemble. C'est essayer de faire en sorte qu'on aille au bout de notre singularité, de notre caractère. Et pour ça, c'est jamais perdu. Tous les investissements, tous les efforts, ce n'est jamais une perte d'énergie. Et c'est ce que j'ai fait. J'ai cru très tôt en moi. Et ça m'a pris, en fait, finalement, beaucoup, beaucoup de temps parce que j'ai su vite ce que je voulais devenir.
0: Vous aviez quel âge, vous pensez, quand
1: J'avais l'âge du petit garçon qui était sur la pochette.
0: Ah oui.
1: De l'album. C'est
0: tellement mignon! Le petit Sofiane. Vous aviez quel âge, là, sur
1: Donc, j'avais 8 ans et j'avais déjà un plan un désir très fort de m'exprimer au piano parce que j'avais compris que c'était mon instrument et que c'était ce que j'allais devenir. Et le reste, c'est juste de l'entraînement au conservatoire, la discipline, les efforts, mais aussi beaucoup, beaucoup de rêves.
0: Ouais.
1: Et après, du voyage encore et encore et encore, et trouver une manière de faire en sorte que ce rêve prenne vie. Et là, maintenant que la machine est vraiment lancée, eh bien, je peux aller toujours un peu plus loin.
0: Vous avez eu cette intuition, finalement, à 8 ans, que votre vie, ce serait le piano. Mais alors, quand votre maman vous a mis au conservatoire, c'était même avant vos 8 ans, il me semble, est-ce qu'elle aussi, elle a eu l'intuition? Elle a dit, ce petit-là, il est pianiste? Parce que vous n'êtes pas d'une famille de musiciens classiques, pas du tout.
1: Non, pas du tout, pas du tout. Et en fait, ma mère qui me voyait jouer sur
0: un petit jouet, un petit Fisher Price.
1: Ouais, un petit mini clavier, elle s'est dit, il a l'air d'aimer ça, je suis admirative de ce monde-là, il faut absolument que je le mette au conservatoire pour lui donner toutes ces chances, et à 6 ans, j'intègre le conservatoire, et depuis, j'ai continué tout ce parcours. Donc oui, j'ai eu les armes pour pouvoir m'exprimer, et c'est ce que j'encourage vraiment à tous les parents d'accompagner les intuitions des enfants, parce qu'elles sont souvent très très très justes, et même si ça passe par une organisation particulière et beaucoup d'efforts, ça vaut toujours le coup d'accompagner ça. Et moi, je suis reconnaissant à vie à la fois de l'encadrement de mes parents, mais aussi des grands maîtres que j'ai eu au conservatoire et de l'institution publique dont j'ai pu bénéficier depuis que je suis tout petit.
0: Oui, ça vous fait un point commun avec Big Flo et Oli. Je suis sûre qu'il y en a d'autres. Mais celui-là, ils nous l'ont dit aussi dans l'émission, à quel point c'était génial de pouvoir aller au conservatoire. Donc big up aux gens du conservatoire qui nous écoutent sans doute. Réaliser ses rêves, c'est aussi parfois inviter des artistes qu'on écoutait quand on était ado sur son album. Alors, j'ai vu le nom de Wyclef Jean dans la liste des invités de Movie et Sofiane Pamart. Wyclef, c'est les Fugees, c'est le plus grand groupe de la fin des années 90. Voilà ce que vous faites ensemble.

0: Je ne l'ai jamais entendu chanter comme ça. Qu'est-ce qui s'est passé ce soir-là? C'était la nuit, hein?
1: C'était la nuit. En fait, ce qui était beau, c'est que j'étais à New York. J'organisais des dîners dans une très belle suite où il y avait aussi un piano. Et parfois, j'improvisais au piano pendant la nuit. On me filme. Et je sais pas comment, mais cette vidéo atterrit dans le téléphone de Wyclef qui demande à me voir. Je le rencontre le lendemain dans la nuit, et d'ailleurs dans le studio d'Alicia Keys et sur le piano d'Alicia Keys.
0: Pardon, monsieur. Ah oui, non, mais c'est Hollywood, hein, les gars.
1: Et donc tout est surréaliste, mais tout est très beau. Et ouais, quand je le rencontre, vraiment, on a une des premières choses qu'il me dit. Donc d'abord, il vient avec sa guitare, on improvise au piano, et après il me regarde droit dans les yeux, il m'a dit, tu sais ce qu'on va faire? On va faire une chanson de paix. Ah. Et There Will Be a Day est une chanson de paix. C'est une chanson où en fait on s'imagine un monde où on est tous en train de boire la même eau, de boire, d'être réunis autour du même oasis, d'avoir des protections spirituelles, des armées d'anges qui font en sorte que on est en train d'œuvrer pour la paix. Elle est très très très belle, cette chanson, et c'est l'histoire d'une rencontre qui est devenue on est devenus de grands amis à partir de cette première rencontre en studio et en créant ce morceau.
0: Ah, là, il parle un peu français en plus, il est haïtien.
1: Exactement. Donc, voilà, et c'est ce qu'il me dit. Et une des choses qu'il m'a dit aussi, c'est que c'est aussi une histoire de paix et d'amour entre Haïti et la France qu'on va écrire. Il avait deux grands projets. Ouais.
0: C'est beau. Elle est magnifique, cette chanson. Elle s'appelle There Will Be a Day. Il y a piano sonata avec J Balvin. Non, ça c'est.

0: voilà une voix que vous connaissez bien, mais que vous n'avez jamais entendue sans section rythmique. Évidemment, J Balvin et tous ces artistes de musique latine, ils sont obligés d'avoir du rythme. Oui. Là, c'est piano-voix.
1: Ouais, mais pour autant, on ressent ce rapport au rythme dans sa manière de scander les mots. Mais c'est vrai que pour lui, il s'est livré d'une manière tellement bouleversante. Et ce qui est amusant, parce que tu as créé sans le faire exprès un rapprochement entre les deux morceaux. Ouais. On écoutait Wyclef,
0: oui,
1: qui a été fait la nuit du jour de l'enregistrement du morceau Piano Sonata. Donc le jour, j'étais avec J Balvin à New York aussi, dans ce même studio, et la nuit, j'étais avec Wyclef Jean. Et donc j'ai vécu 24 heures de musique extraordinaire.
0: Après, on fait quoi? Pas envie d'aller dormir après?
1: Non.
0: Waouh, ouais, là c'est sacré 24 heures.
1: Ouais, c'était 24 heures complètement folle.
0: Alors, ce que j'aime aussi dans votre parcours, Sofiane Pamart, et ça, on le voit, voilà, depuis le premier album, et puis à la manière dont vous adaptez aussi aux gens que vous croisez, aux gens qui vous posent des questions selon leur spécialité, selon tout ça, là, vous comprenez ça, vous avez une vraie intelligence humaine et émotionnelle. Et quelqu'un comme Laurine, qui est gagnante de l'Eurovision, voilà, qu'on pourrait dire, oh, est-ce que c'est pas un peu ringard? Alors, vous, pas du tout. Non seulement vous n'êtes pas snob, mais en plus, vous arrivez à transcender tout ça, l'image des gens, en fait, quand ils débarquent chez vous, dans votre album, dans votre film, dans votre movie, ils peuvent se réinventer. Laurine, c'est pas la même, là.
1: Je pense vraiment que quand on rencontre quelqu'un, au plus notre cœur est pur et enfin vraiment sincèrement, sans préjugés ou sans attente particulière, eh bien au plus on laisse la place à quelque chose de magique.
0: Ouais.
1: Et après, bien sûr que parfois il y a des rencontres qui vont pas se passer comme on l'espérait, ça peut arriver. Mais le fait d'avoir une vision positive de ce qui peut arriver et d'être réceptif à quelque chose de différent de ce qu'on connaît déjà et accepter que l'autre peut nous apporter une vérité qu'on ne connaît pas, c'est comme ça qu'on crée de grands moments. Et c'est ce qui s'est passé avec Laurine, qui est une grande artiste, et vous allez l'entendre sur son morceau I Am What I Am. C'est une diva, et elle vit tellement de choses dans son cœur qu'elle a besoin d'exprimer. Et si on lui laisse la place, ça donne ce grand morceau.

0: What I Am, Sofiane Pamart et Laurine. Vous l'avez compris, cet album est un film, ce film est un voyage en 20 scènes avec des invités et puis aussi des moments où vous êtes tout seul, Sofiane. Vous ne serez pas tout seul au Stade de France l'année prochaine, 17 avril 2027, mais j'espère qu'on se reparlera d'ici là. Qu'est-ce que je peux vous souhaiter pour la suite?
1: Qu'on soit toujours plus nombreux à se fédérer autour du piano.
0: Ah, c'est un beau vœu, et en plus vous ne le faites pas pour vous-même du coup, mais pour tout le monde, pour la communauté, j'aime beaucoup. J'aime beaucoup. Alors pour vous remercier, on va écouter un des grands moments de cet album, c'est Gimme Love, version orchestrale, Sofiane Pamart et Sia. Et merci beaucoup d'être venue nous voir, Sofiane.
1: Merci Émilie, j'ai passé un excellent moment et je te remercie personnellement. Merci. Pour la classe et la manière de mettre en valeur tes invités. Je suis touché par ce qui vient de se passer. 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

0: Ça, c'est la voix, Sofiane Pamart. C'est le piano et la magie de ce disque, ce nouvel album Movie. Sofiane Pamart était dans Décibels.
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0: Il est temps, les amis, de jouer au Blind Test. Avec qui on joue ce soir? Allô, allô?
2: Chantal.
0: C'est Chantal.
3: Bonjour, Laetitia.
0: Chantal et Laetitia, bienvenue à toutes les deux. Pardon, j'étais occupée en fait pendant la chanson à chanter sur du Sia. Bon, personne ne m'entendait, hein. Heureusement, il était parti, Sofiane Pamart. Et donc, je n'ai pas entendu la régie qui me donnait vos prénoms à toutes les deux. Chantal, Laetitia, bonsoir. Voilà. Et bienvenue, merci d'être venue jouer avec moi. Comment ça va?
2: Ça va très bien.
0: Bon, le cadeau que je vous offre ce soir, c'est Movie, l'album de Sofiane Pamart, qui est un grand pianiste, mais qui donc, on le découvre, fait aussi des chansons incroyables, avec plein d'invités. Chantal et Laetitia, avant même de jouer, sachez que vous avez toutes les deux gagné. Bravo, je vous félicite.
3: Ah, merci.
0: Voilà. C'est important de gagner avant de jouer, comme ça après on joue mieux, on est plus détendu. Et je rappelle, pour vous et pour celles et ceux qui seraient là pour la première fois, le principe du blind test. On va écouter des chansons et il va falloir retrouver le plus rapidement possible le nom des interprètes de ces chansons. Pour vous aider, chaque soir dans le blind test, il y a un thème. Et le thème du jour, c'est les prénoms féminins en chansons. Ça veut dire que toutes les chansons qu'on va écouter, voilà, elles portent le nom d'un prénom féminin. Voilà. Par exemple, s'il y avait une chanson qui s'appelait « Hey, salut Chantal », peut-être qu'elle serait dans le blind test. Ou alors, pour Laetitia, il y a une chanson de Gainsbourg. Hein.
2: Elle a... Laetitia,
0: elle a dit, elle a dit. Bah oui, L-A-E dans la T-I-T-I-A. Voilà, exactement. Allez, c'est parti pour une première chanson qui porte un prénom féminin. Attention, c'est pas le prénom féminin qu'il faut retrouver, c'est le nom de l'interprète. Est-ce que vous êtes prête?
2: On est prête.
0: Alors, on y va. Première chanson, dites-moi, qui chante ça?
3: Gainsbourg, Laetitia.
0: Oui,

0: Elisa, Serge Gainsbourg, Laetitia l'a dit en premier, mais je crois que Chantal l'avait aussi. Hein.
1: Ben oui.
0: Un incontournable des chansons prénoms féminins, Elisa. On continue, on change de pays, d'époque et de chanson, évidemment. Qui chantait ça? Il s'agit d'un groupe américain. Un groupe américain qui porte le nom, attention, je vais vous donner un indice, du héros des blagues enfantines les plus répandues dans les cours d'école.
1: Carambar, Laetitia.
0: Alors, c'est non. Pas Carambar, c'est, vous savez, quand on dit « Ah, je vais vous raconter une histoire de... »
1: Toto.
0: Toto.

0: Rosanna de Toto. La légende raconte que c'est une chanson adressée à Rosanna Arquette, dont un membre du groupe était très amoureux. Rosanna Arquette, héroïne du Grand Bleu, aussi actrice américaine, mais c'est elle l'héroïne du Grand Bleu, aux côtés de Jean-Marc Barr et de Jean Reno. J'en profite pour vous glisser l'info, si vous avez raté Décibel avec Eric Serra, compositeur de la grande bande originale du Grand Bleu. Il était avec nous il n'y a pas très longtemps et tout ça est déjà disponible en podcast. Alors Chantal et Laetitia, vous êtes très fortes en blagues de cours d'école et en chansons. Je vous propose un dernier titre.
1: Oui.
0: Ok. Alors après Rosanna et Elisa, là on chante une Caroline. Mais qui est le chanteur ?

0: Bravo à toutes les deux, Laetitia et Chantal. C'était un joli blind test avec toutes ces filles, Caroline, Rosanna, Elisa, Laetitia et Chantal. Merci d'avoir joué avec nous.
1: Eh ben, bravo beaucoup. Chantal.
0: Et merci.
1: Bravo, voilà.
0: Vraiment.
1: Je peux passer un petit bonjour.
0: Bien sûr.
1: Alors, bisous à Célia, Mégane, Thomas, Nicolas et Alexandre. C'est mes 5 enfants, voilà.
0: Oh, hey, bravo, beau boulot. Bravo.
2: Moi, c'est bonjour.
1: Voilà.
2: Ça, bonjour c'est à ma fille en Allemagne.
0: Alors, hallo.
2: Stéphanie.
0: Oui.
2: Stéphanie en Allemagne.
0: Gros
2: bisous.
0: Ah oui.
2: Gros bisous.
0: Nous aussi, on l'embrasse. Et puis d'ailleurs, on embrasse tout le monde. Et surtout Aïcha, c'est la copine de Khaled, composée par Jean-Jacques Goldman. Immense tube et joli prénom en chanson. Aïcha, sur votre radio.

0: Natcha. Quel bonheur, Khaled, dans vos oreilles et dans Décibels.
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0: Christophe Willem est de retour, 20 ans après la tortue qu'on avait découvert à la Nouvelle Star. La tortue, c'était un petit surnom affectueux hein, donné par le jury, l'animatrice Virginie Efira, puis après tout le public. Bref, ce grand garçon avec une voix d'or et, il faut bien le dire, un humour assez ravageur nous avait fait craquer. Il est de retour, Christophe Willem, avec une nouvelle chanson. Elle s'appelle « Système ».

0: Le retour de Christophe Willem. J'ai oublié qu'il comptait un peu à la fin. Système, A-I-M-E, jeu de mots. On adore Christophe Willem. Vivement l'album et vivement la semaine prochaine. Il sera invité de Décibel.
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0: Tout à l'heure, je vous ai dit, vous allez faire une découverte ce soir, El Bocho. Bon, ça sera pas pour ce soir, parce qu'en fait, on n'a plus le temps. J'ai été un petit peu bavarde avec Sofiane Pamart. Il faut dire que je l'admire énormément. En revanche, puisque c'est l'heure de la chanson anniversaire, joyeux anniversaire à la sublime australienne Kylie Minogue, 58 ans aujourd'hui, 100 millions d'albums vendus.

0: merveille, 58 ans aujourd'hui, bon anniversaire et un succès qui s'étale depuis les années 80 sur 5 décennies. Bravo à elle, elle devrait bientôt redonner de ses nouvelles. Décibel, c'est terminé pour ce soir. Merci à l'équipe de l'émission. Il y avait Franck Moilly, Alexandra Sackberg, Elodie Bianca Maria, Iris Guitoni et pour la dernière fois avec nous Arnaud Loupia. Bonne route Arnaud. Et merci à vous les amis. Oui, bonne route à vous aussi, on vous aime.
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0: Demain, dans Décibel, il y aura les Worlds Apart. Je dis ça, je dis rien. Il est 21h, belle soirée à l'écoute d'ici.
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0: cap sur Lisbonne. 1991, Étienne Dao y vit une passion amoureuse incandescente. C'est là, entre les pavés humides et les embruns de l'Atlantique, qu'est né un morceau culte, Saoudade.
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0: Saoudade, ce mot portugais presque intraduisible, c'est ce mélange unique entre la joie et la tristesse. C'est le cœur qui bat un peu trop fort pour un souvenir.

Bourdao, ce titre est si viscéral qu'il en fait un test ultime. À l'époque, chaque musicien qui souhaite l'accompagner sur scène doit passer l'épreuve de Saoudade. S'il ne capte pas l'âme du morceau, il ne fait pas partie du voyage.

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2: Il neige, souffle. 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Visa accordé à toutes celles et ceux qui ont la tête dans les nuages.

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0: C'est l'hymne absolu au bonheur. Et pourtant, la chanson « Y a de la joie » de Charles Trenet est née entre les murs d'une cellule.
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0: En 1936, le jeune Trenet fait son service militaire à Istres. Mais il passe plus de temps en prison que sur le terrain, à force de faire le mur pour aller chanter dans les cabarets de Marseille. C'est pendant ses jours d'arrêt qu'il imagine ce titre. La légende raconte même qu'au début des années 2000, lors de travaux dans l'ancienne prison de la base, on a découvert les paroles et une clé de sol gravée comme des graffitis sur les murs.
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0: C'est aussi à cette période que naît son surnom, le fou chantant.
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3: J'ai envie de vous faire écouter une artiste montréalaise que j'aime beaucoup, dont je suis même amoureux. La chanson s'appelle Feel Good et je ne m'en lasserai jamais.

0: Accroché, c'était avant qu'elle explose complètement, mais on sentait en écoutant sa musique que c'était inévitable. Très heureux qu'une artiste comme ça soit au devant de la scène musicale française. Je trouve qu'elle a tout. Elle est intelligente, elle est sensible, donc c'est très inspirant.
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2: Son nom, Renaud Lémence.
3: Je verrouille sous les chaînes tant de mots interdits. Je voudrais qu'on m'assomme si je me suis perdu.
2: Renaud Lémence, chanteur, mais aussi comédien. Il fait de nombreuses apparitions dans les séries télévisées françaises. Mais sa véritable passion, c'est la chanson.

0: Ce chanteur marseillais vient de sortir son premier album, Accoudé au bord du monde. 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
2: Salut Brice Zizel.
3: Tu le connais lui?
4: Comment il s'appelle déjà?
5: Je m'appelle David Pasquet, j'ai 55 ans.
3: C'est le musicien alors?
5: Je suis talabardeur, musicien, compositeur.
3: Ça c'est terrible, les musiciens, ça branche toujours beaucoup les femmes. C'est dur pour les autres.
6: Mais qu'est-ce que tu fais là?
5: Je suis dans les petits bonheurs.
7: À la main, la musique!
5: Vous habitez où, vous m'avez dit?
8: Alors, moi j'habite à Vannes, je viens du centre-Bretagne, du Saint-Nicolas-du-Pélem.
3: Comment t'as fait pour te retrouver là-bas?
8: Parce que je suis arrivé par la rencontre d'une fabuleuse femme qui a finalement m'a déplacé de mon centre-Bretagne.
9: J'ai jamais vu un homme avoir autant d'égards pour une femme.
8: J'habite là-bas depuis 95. Il y a la mer, il y a la ville, il y a la campagne pas loin. Bon, il y avait une culture vantaise aussi à Saint-Nicolas, c'est-à-dire que c'est quand même le Pline qui est roi à Saint-Nicolas-du-Pélem. Et finalement, d'aller à Vannes, c'était pas aller tellement l'étranger pour moi.
10: Oui, enfin, en somme, tu n'as jamais quitté le département.
11: Pour ainsi dire.
12: J'ai acheté un petit 45 tours. Regarde.
8: Mon premier 45 tours, c'est un Titi et Gourminet qui se parle avec une petite musique derrière.
13: Gourminet, veux-tu jouer avec moi? Gourminet, Gourminet.
8: Ouais, voilà. Oh, Gourminet, non. Bah, j'écoutais ça tous les jours, hein. D'ailleurs, je crois qu'il restait toujours sur l'électrophone. Ça me rendait plein de joie et en même temps un peu de méfiance quand même, parce que Titi, il faut qu'il fasse attention à Gourminet. Et Gourminet, c'est un malin.
14: Raconte-nous une histoire, allez!
8: Une blague courte.
15: Bon, vous y allez, oui?
8: Un jour, la plage, celle-ci voulait toucher mon coquillage. Je lui ai dit, oh, fais-moi l'amour si tu veux, mais touche pas à ma coiffe.
3: Très drôle.
16: Ça n'a pas l'air.
17: Ce matin, exercice d'expression orale.
8: N'est que toute la variante. Hein.
18: Ce qui signifie?
8: Ce qui signifie, c'est pas le tout de raconter des conneries.
18: Ah non, je confirme.
19: Oh, bon, dites pas de conneries.
8: Allez, salut, canavou.
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20: Et pour ce nouveau reportage, je vous propose de me suivre. On part à Vouneuil-sous-Biard.

0: spacieux pardon à l'intérieur. Et en plus, bah, comme on peut le voir, il a un toit relevable. Donc du coup, c'est un produit qui marche pour 4 voire 5 personnes. Donc on a pas mal de familles, de couples ou d'amis qui viennent nous voir pour des week-ends, des semaines, etc. Donc et puis dedans, bah ouais, il y a tout ce qu'il faut pour cuisiner, pour se restaurer. Donc c'est ça qui plaît.
1: Génial. Voilà, donc là je viens de récupérer le van aménagé et on va donc pouvoir partir et profiter de ce van aménagé direction le lac de Saint-Cyr. Allez hop, me v'la garer au lac de Saint-Cyr. On éteint le moteur. Première chose à faire, il m'a dit, si je veux bien dormir, fermer les espèces de stores en les mettant comme ça. Nickel, j'ai plus qu'à déplier le lit. Et normalement, tac. Hop, ça c'est fait. On n'a plus qu'à mettre un peu de chauffage. Hop, l'écran tactile. Chauffage stationnement. Chauffage permanent activé. Franchement, je vais bien dormir. J'ai plus qu'à dormir. Et à vous souhaiter une bonne nuit. À demain. 5h45. Bon, que dire. J'ai bien dormi. Je pensais avoir froid. J'ai eu chaud. J'ai même dû baisser le chauffage dans la nuit. Mais rien à dire. Un van, c'est vachement bien foutu. On dort bien. On a de la place, franchement rien à dire. Bon, je vais vous épargner ma morning routine d'aller se doucher dehors avec le tuyau et tout. Mais pour le reste, franchement, nickel. Je me prépare et je retourne au travail. Bon ben voilà, c'est validé.
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3: Si le pantalon fait fureur de nos jours chez les filles comme chez les garçons, qu'en est-il de la braie ? B-R-A-I-E. Son ancêtre, le pantalon de l'Antiquité, qui pouvait être serré au niveau des chevilles, serré ou bouffant au niveau des cuisses. La braie a été inventée par les Gaulois. C'est grâce aux Gaulois que les Romains apprirent à connaître la braie. Le mot s'est répandu après dans toutes les langues romanes avant que le personnage de Pantalone de la Commedia dell'arte, le costume du riche Vénitien qui porte un pantalon, ne fasse sensation et répande le mot « pantalon » sur tout le territoire français. Enfin, sauf un territoire qui résiste toujours à l'envahisseur, les pays occitans, où le pantalon se dit toujours, comme les Gaulois, « l'obraio o l'obraso ». Ne dit-on pas que ce gouya est toujours débraillé ? Cela vient de la même origine, mal pantalonné, mal fagoté. « Tu pourrais pas tourner mon tata braguette, t'es plaise ?» Tu ne peux pas remonter ta braguette, je te prie. Même origine. Oups, pardon. Année à Diou.
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1: C'est quand même un rêve pour moi parce que c'est vrai que je ne pensais pas en arriver à ce stade-là.
2: Vous êtes fière de vous?
1: Un petit peu, oui, quand même.
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1: Donc, je m'appelle Marie-Pierre Poulet, j'ai 70 ans. Je viens d'être titrée aux championnats d'Europe de natation qui se sont déroulés en Pologne à Lublin sur le 100 mètres 4 nages. Je nage à Jouer-les-Tours, au club de Jouer-les-Tours, à Jouer-natation.
2: Vous êtes championne d'Europe?
1: Disons que pour moi, c'est un petit peu impressionnant. Je ne réalise pas trop pour l'instant. C'est une compétition qui s'est passée comme une autre compétition. J'adore faire des compétitions. Et c'est vrai que plus on m'en parle et plus je me dis « ah oui, quand même ».
2: Que vous avez toujours été nageuse?
1: Ah oui, ça, j'ai toujours été nageuse. Depuis l'âge de 9 ans, j'ai été nageuse. J'ai commencé dans un club de la Sarthe. Ensuite, j'ai suivi mes parents. On a été mutés en Indre-et-Loire. Et j'ai fait les championnats de France en 97 à Saint-Pierre-des-Corps. La piscine de Saint-Pierre a brûlé. Donc, je me suis dit, il faut quand même qu'on trouve un club pour continuer à nager parce que c'est quand même pas ma raison de vivre, mais beaucoup quand même. Puis, en fait, je me suis orientée sur Jouer. Très contente également de rapporter ces titres pour le club de Jouer-les-Tours, bien sûr. L'endroit où je me sens bien, c'est dans le sport. Parce que j'ai fait énormément de sport, donc j'ai touché à beaucoup, beaucoup de sport. Et c'est vrai que l'ambiance a été magnifique et c'était franchement époustouflant au niveau organisation, au niveau...
2: Vous avez dû entendre pas mal de langues.
1: Énormément.
2: C'était qui vos adversaires?
1: Il y avait beaucoup de gens des pays de l'Est, hongrois, tchécoslovaquie. On est toujours en attente dans les chambres d'appel, comme on voit aux Jeux Olympiques et tout. C'est vrai que c'est impressionnant de voir ça. Entre nous, parfois, il y a des regards qui sont un petit peu... On se dit, celle-ci, elle est un peu plus forte, ou celle-là, il faut que je me méfie, il faut que je surveille et tout, parce qu'on sait à peu près quels seraient nos adversaires, si je puis dire.
2: Et elles savaient que vous alliez être leur adversaire?
1: Alors, moi, je parle pas anglais, enfin, très peu. Je sais pas. Les numéros de place, on se dit, celle-ci, elle est un peu plus forte et tout, donc il faut que je surveille, etc.
2: Médaillée d'or en Pologne, il y a quelques jours, Marie-Pierre est aussi fidèle depuis 43 ans.
1: Tous les jours, je travaille.
2: Vous nous donnez un peu du fil à retordre en ce moment avec tout ce qu'on parle sur la retraite? Ou dites non, moi, 70 ans, c'est bon. Qu'est-ce que vous faites de beau?
1: Je travaille au Crédit Agricole. Pour moi, ça a toujours été un leitmotiv aussi, le travail, parce que ça m'a créé du lien social.
2: Et puis un certain goût de l'effort, peut-être, parce que ce fameux 100 mètres 4 nages...
1: Je l'ai fait en 1:38.04.
2: L'année prochaine, vous y retournez?
1: L'année prochaine, peut-être. Si je suis encore apte à pouvoir faire des compétitions, pourquoi pas, oui. Je sens l'adrénaline monter. Et j'ai à cœur de vouloir satisfaire le club. Après, pour moi, ça coule de source, on va dire.
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4: Bonjour Johan.
5: Salut Manu.
4: Merci de nous recevoir ici, au garage, à Issoudun, devant une boîte. Une boîte à courrier?
5: Une boîte à courrier. Alors là, Manu, il faut dire que t'es gâté, t'es privilégié. Merci. Parce que là, je peux te dire qu'on voit pas ça tous les jours. C'est une boîte à courrier qui est d'époque Napoléon III. Elle est entièrement en bronze. Tu peux voir ici sur sa face avant une représentation d'un portrait de Louis XIV, ce qui nous indique qu'on est dans une école qu'on appelle l'école Boulle. Pour les gens qui connaissent un petit peu, référence pour l'ébénisterie, pour le décor. Donc cette boîte à courrier entièrement ciselée en bronze avec ses pieds griffes. Ici, la représentation de Louis XIV en médaillon sur la face avant. Et puis regarde quand tu l'ouvres un petit peu.
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5: Quand tu l'ouvres, il y a des compartiments pour ranger les lettres et les courriers, et elle est entièrement garnie de son velours de couleur pourpre qui est entièrement d'époque Napoléon III. Cette boîte à courrier en bronze qui fait à peu près 35 cm de haut, on va dire, se referme comme ça, tu vois. Elle est dans un état d'origine, d'époque extraordinaire. Moi, j'invite vraiment, mais rien que par curiosité, j'invite nos amis Berrichon à venir voir des objets dans les boutiques. C'est important d'apprendre des choses. Ça, c'est une curiosité. Moi, j'invite nos amis chineurs et amateurs à venir voir un objet comme celui-là parce que c'est très rare. Ça, c'est vraiment très, très beau.
4: Alors, c'est rare, c'est beau. Le prix?
5: Mais c'est accessible quand même, c'est autour de 1000 euros. Mais c'est vrai que si tu veux un objet de cette qualité-là, une boîte à courrier comme ça, j'en avais jamais vu.
4: Elle est discrète, elle est élégante, je la valide.
5: Tu la valides? Eh bien voilà, écoute, on verra si tu auras reçu du courrier, ta lettre du Père Noël peut-être.
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7: Bonjour à toutes et tous, Thierry Sagardoyto pour Affaires Classées, le podcast. Nous sommes en juin 1884. Un vieil homme habitant le village sous le teint d'Escule est sauvagement assassiné dans une auberge du village voisin de Lannes en Barétous. Qui lui en voulait donc et pourquoi? Réponse dans un instant.
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7: Au village sous le teint d'Escule vivait naguère un certain Joseph Larras. Cet ouvrier d'origine espagnole, âgé de 58 ans, était vaillant, bien que de santé assez faible. Sa sobriété et ses habitudes économes le rendaient, disait-on, à l'abri du besoin. D'origine modeste, Joseph n'hésitait jamais à faire état du fruit de son labeur, des espèces sonnantes et trébuchantes qu'il trimballait fièrement dans sa ceinture. Le soir venu, au troquet du coin, cela devenait même un sujet de plaisanterie. Combien avait-il exactement dans sa poche? 1600? 1800 francs? Nul ne savait vraiment. Nous sommes en 1884 et pour l'époque, ce joli pécule a de quoi susciter l'admiration, la jalousie, voire même aiguiser l'appétit de sujets peu fréquentables. Joseph eut un jour le malheur de prêter une somme d'argent à une certaine Madeleine. L'intéressée était connue dans les environs et pour cause. Elle tenait dans le village de Lannes en Barétous un cabaret où les hommes du canton venaient volontiers s'encanailler lorsqu'ils le pouvaient. Des dames de joie y servaient de l'alcool à volonté avant de faire commerce de leur charme. Ladite Madeleine flaira sans peine le pigeon. Malgré son inconduite notoire, elle put approcher Joseph et le convaincre de lui prêter une petite partie de son bas de laine. Les mois passèrent et le brave ouvrier eut toutes les peines du monde à se faire rembourser. Le 1er juin, il finit par se rendre chez sa débitrice, laquelle, pas gênée pour deux sous, le reçut très amicalement en lui offrant à boire et à manger. La nuit suivante s'avéra cauchemardesque pour le pauvre Joseph qui fut pris de fortes douleurs au ventre.
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7: 3 jours durant, Joseph fut contraint de garder le lit, incapable de tenir sur ses deux pieds. Quand son médecin se présenta, il diagnostiqua sans mal une tentative d'empoisonnement. Un crime très en vogue à l'époque. Il lui fallut une bonne semaine pour se rétablir. Une fois remis, le brave ouvrier aurait fort bien pu s'empresser de déposer plainte à la gendarmerie. Sauf que, en agissant ainsi, il risquait de faire une croix sur sa créance. Joseph choisit donc de ne rien dire afin de revenir de plus belle à la charge auprès de la vilaine Madeleine, laquelle ne fut guère rebutée par l'insuccès de son premier essai de l'empoisonner. Excitée par la convoitise du magot de Joseph, elle se décida cette fois à l'assassiner, non sans voler au préalable le pognon avant de faire disparaître sa dépouille. Un projet préparé 13 jours durant. Le 10 juin 1884, comprenant que Joseph rechignait à se présenter au cabaret, Madeleine eut l'idée de solliciter l'aide d'un certain Bidard. Et selon le plan ourdi par la maquerelle du village de Lannes, le Basque devait se rendre au domicile du vieux Larras afin de lui demander un petit service. Bidard, recherchant soi-disant un guide, connaissant comme sa poche les routes du royaume d'Espagne, devait accompagner deux dames qui se disaient désireuses de faire un pèlerinage à Saint-Jacques-de-Compostelle. L'idée consistait donc à mettre le marché en main à Joseph. Ah, la belle histoire! Sachant la perversité de sa voisine, Bidard eut un mauvais pressentiment et il se garda bien d'honorer la mission. Deuxième échec pour Madeleine, qui ne songea pas un instant à lâcher prise. Elle revint à la charge le lendemain, mais Bidard ne bougea pas.
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7: Peu importe, le 22 juin, la tenancière de cabaret change son fusil d'épaule. Elle recrute cette fois deux autres acolytes, Thérèse et Jeanne-Marie qui iront frapper séance tenante à la porte du vieux Larras afin de lui demander de l'aide. Prétextant se rendre demain à Raqqa, les deux dames ont pour mission de convaincre le futur pigeon de leur montrer la route. Moyennant finance, évidemment. Flairant l'entourloupe, Larras refuse. Il profite de cette visite inattendue pour leur demander de passer le mot à Madeleine, qu'elle se dépêche d'éteindre sa dette, sans quoi il n'hésitera pas à la traduire en justice au tribunal d'Oloron. Ne voyant rien venir, l'ouvrier espagnol se présente le lendemain dès 7h chez la Madeleine, laquelle l'envoie promener au motif qu'elle dort et qu'il vaudrait mieux qu'il revienne à 16h. Assuré que Joe Larras se pointera ce soir, la tenancière de cabaret lui prépare cette fois un comité d'accueil plutôt musclé. Elle sollicite une nouvelle fois ses deux complices, Thérèse et Jeanne-Marie, afin qu'elles lui prêtent main forte. Et le plan fonctionnera à merveille. Tout commence vers 15h30. La fille aînée de Madeleine, postée en sentinelle sur le chemin, court à l'auberge afin de prévenir les trois mégères de l'arrivée imminente du vieil homme. Quelques instants plus tard, Larras frappe à la porte de l'auberge. L'endroit a l'air désert. Il entre. À peine franchit-il le seuil que Madeleine se rue sur lui afin de le jeter au sol, tandis que Jeanne-Marie claque la porte et ferme le loquet intérieur. Les deux dames empoignent violemment Joseph, le tirant dans une chambre de la maison. Mais vous l'avez compris, le pire est à venir.
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7: Thérèse, la troisième comparse, les rejoint. Elle s'empare des jambes de Joseph tandis que Jeanne-Marie lui maintient les bras. Madeleine exulte. Elle peut enfin faire la peau de son créancier et pour cela, elle l'étrangle de toutes ses forces avant de s'emparer d'une corde qu'elle a préparée pour l'occasion. Quelques minutes plus tard, le vieux Joseph pousse son dernier souffle. L'horrible Madeleine va enfin pouvoir s'emparer de la fameuse ceinture qui recèle les économies du malheureux. Le fameux magot caché n'était donc pas une légende. La tenancière sans scrupule arrache les liasses de billets. Elle en distribue quelques-uns à ses deux complices. 35 francs pour Thérèse, 25 francs pour Jeanne-Marie et le reste pour Madeleine. Leur bonheur sera pourtant de courte durée car et elle ne l'avait pas prévu. Il y avait un témoin dehors et c'est très gênant. Marc, un domestique trentenaire, a scruté le manège depuis la maison voisine. Il a vu l'arrivée du vieux Larras, il a surtout entendu ses cris et, ne le voyant pas reparaître, il a décidé d'aller jeter un œil dans l'auberge de l'horreur. Madeleine l'accueille, pas gênée pour deux sous. Aucune émotion ne traverse son visage. Marc jette un rapide coup d'œil, sans résultat. Il quitte les lieux, puis fait un rapide tour de maison, quand soudain, il aperçoit par une fenêtre le corps du malheureux gisant au sol d'une chambre du rez-de-chaussée. Le jeune domestique fait part de la macabre découverte à sa maîtresse, laquelle s'empresse d'alerter monsieur le maire. Le soir même, les gendarmes rappliquent à l'auberge de l'âne, suivi du juge de paix et du procureur. La perquisition commence. Elle durera toute la nuit.
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7: Après de longues recherches, on finit par retrouver le cadavre du vieil homme. Il a été enveloppé dans un sac de toile, dissimulé entre le matelas et la paillasse d'un lit où dormait, détail macabre, le plus jeune fils de la maîtresse des lieux. Surprise en quasi flagrant délit, croyez-vous que les trois femmes avoueraient leur forfait? Même pas! Elles commencent par nier effrontément l'assassinat de leur proie, avant de se rejeter mutuellement les responsabilités les unes sur les autres. Les gendarmes n'auront pourtant guère de mal pour les confondre. Les trois mégères n'ont même pas eu le temps de dépenser l'argent qu'elles ont volé et qui traîne dans leur poche. La fouille des lieux livrera un autre indice. L'arsenic utilisé lors de la tentative d'empoisonnement du vieux Jo repose dans une boîte en métal. Détail accablant. Embarrés tous, comme en saoule, l'arrestation des trois mégères criminels sème l'émoi. On savait certes que Madeleine traînait une sale réputation de mère maquerel, mais de là à assassiner de sang-froid un vieil homme sans défense parce qu'il a eu le tort de réclamer le remboursement d'un prêt, somme toute modeste, il y a un pas. Voilà 10 ans que Joseph habitait la France. Le décès de son épouse n'a sans doute rien arrangé à son tempérament radin. N'ayant plus de contact avec ses 3 enfants, il tuait donc le temps dans les troquets du coin, parlant sans doute beaucoup trop de ses économies planquées dans sa ceinture. Moralité, ton secret est ton sang, et si tu le partages, tu meurs. Le procès s'ouvre à Pau, devant la cour d'assises des Basses-Pyrénées, en décembre 1884. Verdict, Madeleine finira ses jours en prison, au bagne. Ses 2 comparses purgeront, elles, 20 ans au cachot.
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7: 3 mégères dans le box. Nous étions en 1884 sur les hauteurs de Soule et aux confins avec la vallée du Barétous. Je vous propose dans un prochain épisode d'aller dans la cour de l'hôpital de Bayonne un après-midi de mars 1980. Soudainement, en milieu d'après-midi vers 16h, une voiture explose. C'est la voiture du sous-préfet. Pourquoi cette explosion et par qui? Réponse dans un prochain numéro intitulé « Cheval de Troie ». À bientôt.

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1: Monter un jour sur scène et chanter devant le public, vous en rêvez, mais osez, c'est le mot d'ordre. Josiane Leroy a osé rejoindre les Intemporels, aimer tout son cœur dans ce cœur. Josiane Leroy, légende ici.
2: Bonjour, je m'appelle Josiane Leroy, j'ai 69 ans, je suis née à Alfortville en région parisienne et j'habite au Mans depuis 60 ans déjà. Et ma particularité, c'est que je suis choriste dans le collectif des Intemporels. Comment je me suis construit moi-même? Bien justement, enfant dans un commerce. On voit beaucoup de monde, on est habitué au relationnel en fait. Et puis bah, ça a duré ensuite toute ma vie. J'ai fait des métiers toujours dans le relationnel pour aider les gens en fait, pour les rendre heureux. Puisqu'en effet, j'ai eu une agence matrimoniale. Les personnes qui venaient me voir étaient en attente. Il y a eu énormément de couples de formés, j'espère beaucoup de bébés. Alors, comment suis-je devenue choriste? À la maison, quand j'étais petite, on chantait tout le temps. C'était vraiment la joie par rapport au travail du commerce, justement, de chanter, de danser dans l'arrière-boutique. Et puis, à la retraite, je me suis dit, il faut que je fasse quelque chose. Donc, j'ai commencé à Sargelay-le-Mans, à faire du théâtre chanté avec les Imaginaires et Cyril Mudry. J'ai connu les Intemporels grâce à Marie-Thérèse Brebion, notre chef de chœur. Quand on connaît Marie-Thérèse Brebion, chef de chœur, on ne part plus. Non, je n'ai pas pris de cours du tout. Non. Parce qu'en fait, ma voix ne compte pas. Ce qui compte, c'est de savoir ses textes, avoir de l'oreille, puisque je ne sais pas lire la musique, donc c'est ouvert à tout le monde d'être choriste. Et puis, ce qui compte aussi, c'est qu'on se sent vraiment porté quand on chante à 400, puisque nous sommes 400. Il y a une énergie collective énorme et on se sent porté par toutes les voix et c'est facile, en fait. C'est très facile. Quelle voix ai-je? Je suis soprane, donc je chante dans les aigus. Le matin, c'est pas facile, hein. Je vais vous chanter quelque chose de plus bas, du coup. Donc, je vais vous chanter « Méfie-toi des puissances, des vierges sans défense, au jeu du corps à corps, l'esprit est bien plus fort. » Alors, je fais choriste, mais pas que ça. Un jour, Marie-Thérèse Brebion m'a dit « L'année prochaine, tu vas t'occuper de la communication. » Et bien voilà, on a créé une page Facebook, et puis petit à petit, ça a monté, et puis bon, ça arrive au fait que je suis là aujourd'hui pour vous parler des Intemporels. Voilà, c'était Josiane Leroy, j'étais très heureuse de vous parler de mon parcours, et pour terminer, je vous dirais, quoi qu'on fasse, la solidarité s'invite partout.
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3: Alors, j'ai testé pour vous un week-end dans les Cévennes. 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L'ambiance est paisible. On entend à peine le chant des oiseaux. Et la surprise, elle a été totale pour les enfants. Dès l'entrée, j'ai été surprise par le confort de cette yourte. On y trouve tout le nécessaire. Et même la connexion 4G. Ceci est un détail qui fait la différence pour 2 ados. Le plus génial pour moi, c'est la vue panoramique sur la nature et les montagnes. Après un bon dodo, le matin, nous avons pris un petit déjeuner sur cette terrasse où on a eu droit à des confitures maison. C'était un vrai régal. Cette parenthèse a été une vraie bouffée d'oxygène. Le calme et la beauté du lieu nous ont ressourcés. C'est l'évasion parfaite pour se sentir loin de tout, tout en étant si proche de la maison. 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J'ai testé, j'ai adoré, c'était Delphine. Je vous retrouve très vite pour une nouvelle découverte locale.

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Dehors. Oui, dehors, il fait chaud. Et des milliers d'oiseaux s'envolent. Sans effort.

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1: Le principe des petits bonheurs, c'est d'aller au petit bonheur, donc au hasard, faire des rencontres avec le micro ici à la main, le tout à l'improviste, sans rendez-vous, sans se présenter. Alors, je vous en ai trouvé un en Savoie. Nous sommes au pied du massif de la Chartreuse.
2: Oui.
1: C'est à vous cette maison ?
2: Oui.
1: On est à Saint-Jean-de-Coux ici, c'est
2: oui,
1: ça ?
2: Oui, le hameau de Côte-Barrière.
1: Côte-Barrière.
2: Oui.
1: Et alors, cette maison, je l'ai déjà repérée.
2: Ah bon ?
1: Parce que derrière les vitres, on voit plein de coupes, de trophées divers et variés.
2: Bah oui, parce que je suis un ancien motard, champion de France de la montagne en 1983. Et là, actuellement, je roule en moto ancienne. Je fais des démonstrations avec une 2,5 TZ de 86.
1: Et donc, je suis passé plein de fois, il n'y avait personne. Et là, vous êtes en train de sortir une moto du garage.
2: Voilà. Donc, c'est de la moto d'une copine que je vais passer au contrôle technique. C'est pour ça que j'ai pas trop le temps, mais j'ai 5 minutes.
1: Oui, parce que là, pour le coup, c'est pas une moto de compétition, celle-là.
2: Non, c'est pas une moto de compétition. C'est une moto classique, une 125 Suzuki. Voilà. Donc, je m'appelle Monsieur Gomez Manuel. J'ai été motociste pendant 45 ans. Et j'ai fait de la compétition pendant 12 ans en championnat de France la montagne. Et donc, j'ai eu le titre en 1983.
1: Motociste, ça veut dire quoi?
2: Ben, j'ai un magasin de moto.
1: Une passion depuis toujours?
2: Ah ben oui, depuis l'âge de 15-16 ans, dans la moto, et j'ai toujours fait que ça.
1: Bon, maintenant, vous n'êtes plus un perdreau de l'année?
2: Non, parce que je suis retraité depuis 3 ans.
1: Voilà. Et vous roulez encore à moto?
2: Ah ben bien sûr, oui. Je roule en moto dès que j'ai l'occasion, quoi. Et là, j'ai fait un mécanicien au Bol d'Or pour un équipage. Et j'ai fait les 24 heures de Barcelone aussi en tant que mécanicien.
1: D'accord.
2: Voilà.
1: Et là, des motos, il y en a plein le garage?
2: Non. J'ai plus rien. J'ai que mes deux motos de course, mais je peux pas vous les faire voir. Elles sont dans la remorque du camping-car et du coup, il faut que je sorte tout. Faudrait que...
1: Ouais. Et parce que vous tournez toujours?
2: Bien sûr. Je fais des démonstrations. J'étais au Sunderice Classic en 2024, 2025. C'est au circuit Paul Ricard. J'ai roulé avec des grands champions, style Christian Sarron, Giacomo Agostini, puis tous ceux que j'oublie, quoi.
1: Des démonstrations de quoi?
2: De vitesse. Sur le circuit du Paul Ricard, au Castellet.
1: Sinon, là, aujourd'hui, vous ne faites plus de moto au quotidien?
2: Si, j'ai une moto pour rouler tous les jours, hein, mais bon, je dois faire 500 km par an parce qu'on n'a pas le temps. On est retraité, on n'a pas le temps.
1: Ah oui, c'est ça. Bon, et sur la route, vous astiquez un peu?
2: Oh, ça m'arrive, mais en faisant attention au radar comme celui qui est là.
1: Hein. Oui, alors, on a la nationale, celle qui amène de la route des échelles là, jusqu'à
2: Chambéry. Voilà.
1: Et donc là, il y a un radar tourelle, là, on le voit bien depuis chez vous.
2: Ouais. Ouais, bien sûr. Donc là, avec des trucs comme ça, on fait attention. Voilà.
1: Bon, ben merci de m'avoir accordé un petit peu ce temps. Eh ben, juste cette question, parce que finalement, c'est ça qui m'amène.
2: Oui.
1: C'est quoi le dernier petit bonheur de Manuel?
2: Ben là, ça va être encore au Bol d'Or là, cette année, faire le Bol d'Or en tant que mécanicien, puis avoir des amis de partout. Voilà. Et ça, il n'y a pas de souci. Parce qu'on m'appelle encore tous les jours, ben, tiens, j'ai un renseignement de demande.
1: Ouais, ben d'ailleurs, ça sonne, on vous entend à la radio.
2: Ouais, voilà, ça sonne.
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3: Sur Dijon, pas de chichi chez Duclos Maillard. On pense vite quartier et vin de Bourgogne. Un amour du terroir partagé par la clientèle. En voici la preuve avec Jeff, client fidèle chez Duclos Maillard.
4: Ça fait un an que je vais régulièrement ici. J'ai aménagé dans le quartier déjà. Et puis c'est vrai qu'ici, on est bien accueillis. Et on trouve des vins à des prix corrects, notamment parce qu'ils mettent quand même plus l'accent sur le produit que sur le marketing pour la boutique, par exemple. Moi et ma compagne, on est amateurs de vins. Et puis ici, on achète essentiellement des vins de Bourgogne.
3: Qu'est-ce que vous avez bu récemment ici qui vous a bien plu, qui vous avait été conseillé alors?
5: Le Bourgogne Chardonnay bio.
3: Oui.
5: Voilà, le château de Chemilly, ouais.
3: Qu'est-ce qui vous a plu dans ce vin?
4: Il est vraiment bien rond, puis il se rapproche d'un vin de très grande qualité de vin blanc de Bourgogne, quoi. Et puis il est à 25 euros.
3: Ah oui. Effectivement.
4: Oui.
3: Bonjour messieurs, dames.
5: C'est pas mal, c'est assez élégant pour les fêtes, ça irait bien avec tout ce qui est viande blanche et tout, puis le chapeau. Mais il y a aussi le Montly, j'aime bien le Montly rouge 2022. Alors, c'est dans les 25 euros.
4: Je pense que je vais faire un mix de quelques années bouteilles que vous avez évoquées.
5: Donc,
4: le Côte de Nuit Village, deux comme ça, deux Chaurelles-les-Bonnes et deux Montly rouge 2022, s'il vous plaît.
5: Le Chauray, faudra bien le placer parce que c'est un 2023 et les deux autres, c'est des 2022. Donc le Chauray, vous le mettrez avant ces deux vins-là. Ah oui. Il faut savoir aussi les placer parce que si on met les vins trop prononcés devant les vins qui sont un petit peu plus légers et qui ouvrent le tiroir, la bouche, quoi, et ben les autres, on peut pas les savourer.
3: S'ouvrir le tiroir, ça c'est vrai que j'avais jamais entendu, hein, et c'est l'expression qui sent le terroir à la cave du Clos Maillard rue de Senove à Dijon.
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6: Pour changer, je ne vais pas vous apprendre un mot, mais vous apprendre quelques subtilités pour écrire en breton. Et ensuite, place à un prénom pour changer aussi.
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6: Ouais, c'est la journée du changement. Alors, je vous apprends chaque jour des mots. La pratique orale, c'est bien, mais l'écrit, c'est important aussi. Alors, dans l'alphabet breton, il y a deux ou trois petites choses à savoir. En premier, vous verrez une lettre que vous connaissez, mais que vous ne prononcez pas bien. C'est le C'H, qui sert à écrire le son RE, et donc pas CHE ni QUE, c'est RE. C'est un gros H aspiré. Pensez à un hangar, hein, voilà, comme ça, ça va vous aider. Ensuite, une autre chose à savoir, pas de bol, le Q n'existe pas en breton, on parle pas de Q, mais à la place, nous avons le K, qui sert à remplacer donc le Q, mais aussi le C, et ça sert à faire le son que. Un K, tout simplement. Donc avec ça, vous ne devriez plus confondre C'H, c'est le he, le hangar, hein. Et si c'est un K, eh ben là, vous pourrez dire K. Ça paraît bête comme chou, mais c'est important à connaître pour pouvoir écrire, mais aussi lire et retrouver la bonne prononciation. À vous de répéter, ou alors écrivez-le quelque part pour vous en souvenir.
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6: Et pour changer des noms de lieux de famille, un prénom aujourd'hui qui est sûrement parmi les plus répandus, ou du moins dans le top des prénoms bretons, c'est Maël, avec sa variante Maëlan. Alors Maël, c'est un très vieux prénom, commun à d'autres langues celtiques. Maël, ça vient du Moyen-Âge, de l'époque du vieux breton, et ce nom était celui des princes ou des chefs de clan, à l'époque où la Bretagne était clanique, évidemment. Mais ce joli prénom est resté. Maël, c'est un prénom masculin, féminisé depuis peu, mais Maël, c'est le chef de clan, et dans Maëlan, eh bien là, on a une contraction de Maël et Tan, qui donne Maël Dan, et ensuite Maëlan, c'est-à-dire le chef de feu, donc au caractère bien trempé. Glissé en Maëlan. Voilà. Il est temps pour moi de vous laisser, de vous dire à demain, même heure, Canevarchoise.
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1: Cette petite dame qui est sur une petite voiturette rigolote, qu'est-ce que c'est ?
2: C'est une machine pour laver le sol.
1: Ah, sympa.
2: C'est sympa, c'est sympa. Et on se fatigue pas.
1: C'est difficile à conduire ?
2: Pas du tout.
1: Pas du tout. Tu peux essayer ?
2: Je n'ai pas le droit de vous faire essayer ma machine. Il vous arrive quelque chose, je suis en tort.
1: Ah oui, je comprends. En même temps, je risque pas grand-chose quand même.
2: Si elle s'en va, elle s'en va, la machine.
1: C'est vrai ?
2: Ah oui, oui, oui. Alors regardez, j'ai le pied sur le frein.
1: On roule un peu toutes les deux ensemble ?
2: Allez.
1: C'est maniable ?
3: Ah oui, très maniable.
2: Vous voyez, si je lâche, la machine, elle s'en va. Vous voyez ?
1: Toute seule.
2: Hop.
1: Allez pas vous faire le tram.
2: Non, non. Et là, vous avez les brosses, le suceur, le klaxon.
1: Ouais, avec ça.
2: Hein, on m'entend
1: pas
2: bien.
1: On va faire peur à personne.
2: Voilà.
1: Ah ben voilà, elle est en rade.
2: Non, non. J'avais laissé le frein. J'avais laissé le frein. Et ça fait 36 ans que je suis dans le centre jaune. Bientôt la retraite.
1: Dit-elle avec un grand sourire.
2: Ah ouais, ouais, ouais, j'en ai marre là. Là, je commence à en avoir marre.
1: Vous avez dû en voir, vous, hein, en 36 ans dans le centre jaune.
2: Oh que oui, j'en ai vu des directeurs, j'en ai vu des gardiens, j'en ai vu du monde. J'ai fait des connaissances. Comme je fais avec vous, on discute. Mais le monde a énormément changé. Hein. Beaucoup, beaucoup, beaucoup. Il n'y a plus personne, c'est mort. C'est mort, c'est mort, c'est mort. La preuve, regardez la place. Il n'y a personne. Hein.
1: Ah bah c'est vrai qu'en même temps, c'est fermé, là, à cette heure-ci.
2: Oui, ça ouvre à 10h.
1: C'est peut-être pour ça qu'il y a personne.
2: Non, mais même.
1: Et les gens, ils vous arrêtent un peu pour discuter, ça arrive ?
2: Ça arrive, on me félicite sur le travail. J'ai eu des cadeaux par des gens qui passaient.
1: C'est pas vrai.
2: Ah oui, on m'a offert du parfum, on m'a offert une plante. Ah oui.
1: Mais ça, c'était des amoureux discrets,
2: non,
1: des amoureux transités.
2: Des dames. Mais c'était génial. Et là, maintenant...
1: Geneviève... Je vous remercie beaucoup pour cette petite conversation sympathique. Je vous laisse avec votre engin, il n'a pas de prénom ?
2: Non, il n'a pas de prénom.
1: Un petit coup de klaxon et on se quitte, toutes les deux ? Ah oui, c'est vrai que je m'entends presque pas.
2: Au plaisir.
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4: Les médias, les réseaux sociaux, les moyens aujourd'hui sont multiples pour connaître une célébrité mondiale, mais fut un temps où l'arc était loin de posséder autant de cordes.
5: En plein dans le milieu.
4: 8 septembre 1886, des cordes, cette fois vocales, retentissent dans la maison de Félix Philippe Valin, clerc de notaire à Montalieu-Versieux. Cette voix, c'est celle de Joséphine Eugénie, que l'on surnommera plus tard Ninon, et si c'est la première fois qu'on l'entend, ce ne sera certainement pas la dernière. D'ailleurs, la première fois qu'elle l'emploiera en spectacle, ce sera chez nous. En 1909, après un passage au Conservatoire de Lyon, sa première expérience de soliste, c'est à Bourgoin, pas encore jumelée à Jallieu à l'époque.
6: Quelle histoire, ça aussi.
4: Une histoire de maladie, figurez-vous. La première chanteuse de l'Opéra de Lyon tombe malade, et Ninon la remplace pour le premier rôle, et c'est un triomphe. Cette réussite, elle poussera son entourage à l'envoyer à Paris pour tenter sa chance, mais les débuts sont difficiles. Ninon s'aguerrit, fait des rencontres, notamment l'un de ses premiers fans, un certain Claude Debussy. Et puis en 1912, c'est le tournant grâce à un deuxième fan de la voix si particulière de Ninon. Elle auditionne à l'Opéra Comique.
7: T'es un comique, toi, tu regardes les Simpsons le soir ?
4: Et Albert Carré, le directeur, est séduit. Il l'engage aussitôt. Mais l'idylle ne durera pas. Pierre-Barthélemy Gueusi succède à Albert Carré à la tête de l'Opéra Comique.
7: Ça va trancher, chérie !
4: Il déteste Ninon et lui fait subir des crasses en tout genre. C'est le cauchemar.
8: Personne ne peut être aussi con que ça.
4: Son salut viendra d'un gala. En 1916, elle chante au profit des blessés de guerre. Le destin aura voulu que dans la salle soit présent le directeur du colonne de Buenos Aires, une salle aussi prestigieuse que la Scala de Milan ou l'Opéra de Paris.
8: Ça, c'est énorme.
4: Et Ninon, elle lui a tapé dans l'oreille au directeur. La chanteuse n'hésite pas. Elle casse son contrat avec Gueusi et s'embarque dans le plus grand voyage de sa vie.
9: Oh, ça fait du bien, ça.
10: C'est bon, ça.
9: C'est bien.
4: Pour la Montalieu-Lande, c'est le début d'un triomphe de 10 ans en Argentine qui lui assure une célébrité mondiale.
11: C'est Darty mon kiki.
4: Ninon Valin est accueillie comme une star en Grèce, en Turquie. Elle donne un récital privé à la Maison Blanche pour le président Roosevelt. La reine-mère d'Angleterre réclame au président Lebrun de l'entendre pour sa venue diplomatique en 1938.
12: Soit on est quelqu'un, soit on est personne.
4: Les tournées s'enchaîneront jusqu'en 1945, date à partir de laquelle Ninon préférera rester dans sa propriété lyonnaise de Millery. Héroïne dans les opéras qu'elle interprète, Ninon Valin le deviendra aussi dans la vraie vie. Pendant l'occupation, elle cachera des juifs et sauvegardera, en la soustrayant aux Allemands, la collection inestimable de François Lang, l'un de ses amis, pianiste et mécène français qui décédera en déportation.
6: C'est des commandos anti-char, des P-51.
9: Ce sont nos anges gardiens.
4: Si sa carrière a fait d'elle une voix incontournable à l'étranger, son héritage dépasse la simple performance. Elle est à l'origine de la création du conservatoire de Montevideo, en Uruguay. Elle a tourné les cinéphonies, les premiers clips de l'histoire. Elle a été l'artiste la plus radiodiffusée dans les années 20 et 30.
10: Enfin, c'est fou.
4: C'est également à Ninon Valin que l'on doit l'éclosion de jeunes talents comme Georges Guettari ou encore un certain Luis Mariano. Mexico. Comme un symbole ou une reconnaissance ultime du destin, Ninon Valin décède le 22 novembre 1961, jour de la Sainte-Cécile, patronne des musiciens. La plus grande cantatrice du monde a été pendant longtemps Ninon Valin, une iséroise, illustre iséroise.
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1: Vous écoutez Camille Perrer avec T'as eu vent de nous deux.

0: chanson parle de la passion pour l'écriture, la musique, le partage. Et la jeune artiste de Romans-sur-Isère s'est inspirée du roman d'Alain Damasio, La Horde du Contrevent. Camille Perrer, t'as eu vent de nous deux. Un coup de cœur ici de Romardèche.
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3: Victor Hugo est venu à Reims à plusieurs reprises, et notamment lors du sacre de Charles X, le 29 mai 1825. Charles X qui a succédé à son frère, Louis XVIII, quelques mois plus tôt, en octobre 1824. Depuis 10 ans, en fait, les Bourbons retrouvaient le trône après la chute de Napoléon et l'entrée dans la période dite de la Restauration. Louis XVIII n'avait pas souhaité renouer avec la tradition du sacre. La Révolution restait présente dans les esprits, puis sa santé fragile rendait une longue cérémonie difficile pour lui. Charles X, lui, choisit l'option inverse. Le souverain entend affirmer la légitimité monarchique par un retour aux rites ancestraux. La cathédrale Notre-Dame de Reims accueille la cérémonie et c'est une véritable parade en ville. Un cortège royal avec bannières, soldats, les dignitaires du royaume et les membres de la famille royale qui composent donc cette procession spectaculaire. Parmi les invités figure un jeune écrivain de 23 ans, Victor Hugo. Et il est invité officiellement à cet événement car il ne cache pas son penchant royaliste. Mais je n'ai pas dupe, S'il est convié au sacre royal, c'est pour en écrire tout le bien qu'il en pense. Le roi a demandé si j'étais ici. Je suis effrayé de ce qu'ils attendent de moi, précise-t-il à sa femme Adèle dans une lettre. Il en profite tout de même pour faire un peu de tourisme. Et comme tout écrivain qui se respecte, il observe et prend des notes. Il passe notamment rue de Venise et tombe sur une jeune femme dans une cour de la rue Folpen. C'est une gitane qui danse. Il poursuit sa balade dans le quartier Saint-Remy et s'arrête devant la basilique pour en faire la découverte. Il croise un petit homme d'une trentaine d'années. Il est bossu. C'est en fait le sonneur de cloche de la basilique. Tout cela inspire Victor Hugo pour l'écriture des personnages principaux de son roman Notre-Dame de Paris, publié en 1831. Le bossu sera Quasimodo et la gitane devient bohémienne sous le nom d'Esmeralda. Les héros de Notre-Dame de Paris, imaginés à Reims, c'est l'un des trésors de Champagne-Ardenne.
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4: La nature. Aux gens qui habitent à côté.
5: Bah moi, je sais pas, mais il y a monsieur le maire. Dans son prénom, il y a le maire. Bah, il y a la mère. Du coup, je pense que c'est Ali.
6: Ah, tu penses que monsieur le maire est le propriétaire de la mer?
5: Oui.
6: Et comment on appelle les habitants de la mer?
5: C'est ceux qui habitent dans les îles.
6: Et est-ce que vous savez combien elle mesure, la mer? Est-ce que vous savez jusqu'où ça peut descendre?
5: 60 mètres. 3 kilomètres.
4: 100 mètres. 200 plus, plus, plus,
6: plus, plus, plus, plus. Quels sont les animaux qui vivent tout dans le fond, tout dans le fond, tout dans le fond de la mer?
5: Une raie. Une pieuvre. Une tortue. Les étoiles de mer, les corails, les requins, les poissons.
7: Et avec ceci,
8: oui.
7: Ce sera tout.
8: Non.
7: Ce sera tout.
8: Non.
7: Ce sera tout.
8: Non.
7: Ce sera tout.
8: Non.
6: Comment ils font pour voir?
5: Ils ont une vision.